0: Tiens donc. Son supérieur se console en se disant que la brebis égarée finira bien par rentrer au bercail. En attendant, Elis Abid dispense des cours particuliers au sein de riches familles installées à Bordeaux. Pris de remords, l'ex-séminariste revient à Bétharram. C'est là qu'il fait la connaissance de Marie, une jeune maman domiciliée à Pau. Joseph, son fils aîné, est un élève d'Elis Abid. Peu à peu, l'enseignant tombe discrètement amoureux de la jeune veuve.
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0: Comme lui, Marie est née en Soule, dans le village de Montcaillol. Elle avait 20 ans à peine lorsqu'elle a pris pour époux Pierre Anisa, un représentant de commerce avec lequel la jeune femme s'installe au soleil d'Oran, en Algérie. Le couple ouvre une hôtellerie sur place. Deux enfants illumineront cette union. Joseph, qui naît en 1829, et Mathilde, sa cadette, qui naît deux ans plus tard. En 1833, un drame frappe la petite famille d'origine basque. Le papa est tué à Mostaganem alors qu'il a été mobilisé pour combattre l'ennemi. Isolée, la jeune veuve rentre au pays, à Pau. Elle travaille sans compter pour offrir la meilleure éducation possible à ses deux orphelins. On lui suggère pour cela d'inscrire Joseph, son fils aîné, à Notre-Dame de Bétharram. Voilà comment, en 1840, Marie Anisa rencontre Vincent Elis Abid, cet enseignant dont on murmure qu'il est excellent, mais très sévère. Le charme de la jeune veuve plonge l'ex-séminariste dans le trouble. L'instituteur se prend à visiter régulièrement la jeune maman à son domicile palois. Ses attraits féminins l'attirent davantage que les progrès en français du jeune Joseph. Elis Abid confie au passage que le métier d'instituteur l'ennuie. Il rêve de s'installer à Paris. Là-bas, croit-il, il fera fortune. Octobre 1839, le jeune enseignant boucle ses valises et part tenter l'aventure. Logé dans un modeste hôtel, Elis Abid réalise qu'à Paris, personne ne l'attend. C'est la désillusion. Vincent ne rate pourtant jamais une occasion de prendre sa plume afin d'écrire à l'élu de son cœur. Il l'encourage à le rejoindre avec ses deux enfants. Ici, à Paris, ils pourront étudier dans les meilleures écoles. Ici, écrit-il, l'argent coule à flot. Vincent affirme même qu'un établissement envisage de le recruter. Pur mensonge. Séduite, Marie tombe dans le piège. En attendant que le couple soit réuni, pourquoi ne pas lui envoyer son fils ? Le 11 mars 1840, le jeune Joseph quitte Pau pour Paris.
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0: Il y a foule dans la grande cour de cette gare parisienne. Le jeune Joseph Anisa débarque, valise à la main, dans l'après-midi du 14 mars 1840. Comme prévu, Vincent Elis Abid est là. Il se jette sur le gamin qu'il prend dans ses bras et comble d'embrassades. Épuisé par ce long voyage en diligence depuis Pau, Joseph serre, confiant, la main de cet homme qu'il entraîne à pied à la découverte de plusieurs quartiers de la capitale parisienne. Le bambin est émerveillé. L'heure du dîner arrive. Avant de regagner ce qu'Elis Abid dit être son domicile, le trentenaire pousse la porte d'un restaurant. L'adulte et l'enfant font bombance. Rien n'est de trop. À la fin du repas, Elis Abid se met à écrire une lettre sur un coin de table. Il y raconte que Joseph est bien arrivé, qu'il est émerveillé et qu'il serait ravi que la jeune femme et sa fille cadette viennent les rejoindre ici, à Paris. Elis Abid tend même le stylo au garçonnet afin qu'il écrive un petit mot à sa maman. Ma chère maman, je suis bien arrivé, Paris est bien beau. Je crois que je m'y plairai beaucoup. Adieu. Je t'embrasse tendrement ainsi que ma sœur Mathilde, signée ton fils Joseph. La jeune maman reçoit la lettre quelques jours plus tard. En lisant ce mot si tendre à Pau, Marie n'imagine pas un instant que son fils n'est déjà plus de ce monde. En sortant du restaurant, Elis Abid la conduit dans un endroit sombre, près des abattoirs du quartier de la Villette. Dans un recoin, il s'est emparé d'un marteau qu'il dissimulait sous sa veste. Il a frappé l'enfant à plusieurs reprises avant de l'égorger. Des passants ont découvert son corps le lendemain. Le gamin n'ayant aucun document d'identité sur lui, il n'a pu être identifié. Elis Abid fait comme si de rien n'était. Il envoie de nouvelles lettres d'amour à Marie qu'il presse de les rejoindre à Paris. « Joseph se porte à merveille », écrit-il. Le 6 mai 1840, Marie Anisa se décide enfin. Elle part rejoindre son amant.
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0: La jeune mère et sa fillette franchissent le porche de la gare de Pau. Elles montent à bord d'une diligence qui les conduit à Bordeaux. C'est là que Vincent Elisabide leur a donné rendez-vous, histoire qu'ils fassent ensemble ce long trajet jusqu'à Paris où Joseph, le fiston, est, paraît-il, impatient de les retrouver. La jeune maman ne nourrit aucun regret à l'idée de quitter le Béarn. Son nouvel amant affirme lui avoir débusqué un emploi de femme de maison dans les faubourgs huppés de Saint-Germain-des-Prés. Mais avant, Elisabide suggère à Marie et Mathilde de faire étape durant une nuit en Gironde. Il veut en profiter pour les présenter à sa sœur, employée de maison chez de riches propriétaires à Artigues, près Bordeaux. En ce matin de mai, le soleil est de la partie. Pourquoi ne pas profiter de ce temps printanier pour s'y rendre à pied ? Le trio part donc à travers champs. Soudain, le ciel se gâte. De gros nuages apparaissent à l'horizon. Sur la commune d'Ivrac, le trio arpente un chemin tortueux. La jeune femme et sa fillette sont épuisées par cette marche interminable. Elles n'ont même pas remarqué qu'Elisabide marche légèrement en retrait, tenant un marteau dans sa main droite. Le jeune homme se met soudain à les frapper l'une et l'autre au point de les assommer. Il les étend ensuite à ses pieds avant de leur sectionner la gorge à l'aide d'un couteau. À 2 mois d'intervalle, usant d'un mode opératoire strictement identique, l'ex-séminariste de Bétaram a assassiné le fils, la mère et la jeune sœur. Elisabide dissimule les deux corps avant de s'enfuir. Plus tard, des passants feront la macabre découverte. L'annonce du double crime se répand le soir même à Bordeaux. Un aubergiste signale à la police qu'un étrange client porte des vêtements taché de sang. Elisabide est démasqué et aussitôt interpellé. Il doit maintenant livrer les clés de l'énigme.
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0: Comment un séminariste respecté est-il devenu un triple assassin ? Plusieurs témoins brossent le portrait d'un Elisabide au tempérament brillant. Son caractère était sombre, peu communicatif. Mais était-il violent ? Plusieurs le décrivent parfois sévère avec ses élèves, n'hésitant pas d'ailleurs à les châtier physiquement. En chœur, plusieurs témoins pointent un orgueil démesuré qui l'a déterminé à abandonner Bétaram pour le rêve d'une brillante carrière à Paris. De vilains mensonges jaillissent lorsque Vincent dissimule à l'élu de son cœur qu'il vit dans une profonde misère, lui qui affirme mener grand train. Pourquoi alors faire venir le garçonnet à ses côtés alors qu'il n'a même pas de quoi se nourrir ? Pour lui dérober les quelques 100 francs que Joseph avait dans sa poche, selon certains. Mais pourquoi alors ensuite assassiner la mère et la fillette ? Pour éviter que Marie ne lève le voile de ses mensonges, lui, l'enseignant brillant, qu'elle plaçait sur un piédestal. En septembre 1840, une impressionnante foule se presse au palais de justice de Bordeaux. Le triple assassin sous le teint s'affiche tantôt sarcastique, tantôt angoissé. « Je ne demande aucune grâce, ma mort sera bien méritée. » L'accusé confirme qu'il n'est pas fou, mais un autre homme en proie à des idées sombres. À la barre, le banc et l'arrière-banc de l'évêché de Bayonne et de Notre-Dame de Bétaram défilent. Chacun souligne la piété, la bonté de l'accusé qui a pourtant tué une mère et ses deux enfants. Selon ses proches, une puissance maléfique s'est emparée de son âme. Le diable, voilà une explication qui n'enchante guère l'avocat général. L'accusateur public réclame la tête de l'assassin. Sans surprise, la cour prononce la peine capitale. Le président lui lance un commentaire. Elisabide, vos crimes étaient trop grands pour que vous échappiez à la justice des hommes. Le jeune sultan finira en enfer après un crochet par la guillotine.
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0: Vendu au diable. C'était ce nouvel épisode des affaires classées. Je vous retrouve dans un prochain numéro à la découverte d'un fait divers qui fit couler beaucoup d'encre il y a deux siècles, en 1827. C'était entre Oloron et Barcus. Le 1er mai était longtemps ce que l'on appelle un jour de foire dans la capitale du Haut-Béarn. Que s'est-il passé en l'an 1827? Réponse dans un prochain numéro. À bientôt.
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3: Bonjour Joanne.
4: Salut Manu.
3: Merci de nous recevoir ici, au garage, à Issoudun, devant une boîte. Une boîte à courrier ?
4: Une boîte à courrier. Alors là, Manu, ah, il faut dire que t'es gâté, t'es privilégié. Merci. Parce que là, je peux te dire qu'on voit pas ça tous les jours. C'est une boîte à courrier qui est d'époque Napoléon III. Elle est entièrement en bronze. Tu peux voir ici sur sa face avant une représentation d'un portrait de Louis XIV, ce qui nous indique qu'on est dans une école qu'on appelle l'école Boulle. Pour les gens qui connaissent un petit peu, voilà, référence pour l'ébénisterie, pour le décor. Donc cette boîte à courrier entièrement ciselée en bronze avec ses pieds griffes. Ici, la représentation de Louis XIV en médaillon sur la face avant. Et puis regarde quand tu l'ouvres un petit peu.
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4: Ben, quand tu l'ouvres, il y a des compartiments pour ranger les lettres et les courriers, et elle est entièrement garnie de son velours de couleur pourpre qui est entièrement d'époque Napoléon III. Cette boîte à courrier en bronze qui fait à peu près 35 centimètres de haut, on va dire, se referme comme ça, tu vois. Elle est dans un état d'origine, d'époque extraordinaire. Moi, j'invite vraiment, mais rien que par curiosité, j'invite nos amis Berrichon à venir voir des objets dans les boutiques. C'est important d'apprendre des choses. Ça, c'est une curiosité. Moi, j'invite nos amis chineurs et amateurs à venir voir un objet comme celui-là parce que c'est très rare. Ça, c'est vraiment très, très beau.
3: Alors, c'est rare, c'est beau, le prix.
4: Mais c'est accessible quand même, c'est autour de 1000 euros. Mais c'est vrai que si tu veux un objet de cette qualité-là, une boîte à courrier comme ça, j'en avais jamais vu.
3: Elle est discrète, elle est élégante, je la valide.
4: Tu la valides ? Eh ben voilà, écoute, on verra si tu auras reçu du courrier, ta lettre du Père Noël peut-être.
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6: Elle est complètement dingue cette histoire, Hugo, et pourtant son nom ne vous dit rien. Je pense presque à personne. Marcel Chaumien, un homme discret devenu vauclusien d'adoption, maire d'un petit village quand même du Luberon, et en même temps l'un des personnages clés des services secrets français de l'après-guerre.
7: Vous voulez dire un maire espion?
6: Exactement. En fait, maire, c'était sa couverture. C'est quand même assez dingue cette histoire. Marcel Chaumien n'est pas né en Provence, il voit le jour à Reims, dans la Marne, mais tout change en 1944 lorsqu'il est envoyé en mission dans le Vaucluse en pleine Seconde Guerre. C'est là en fait qu'il découvre le territoire et qu'il va s'engager autour de la résistance locale, aux côtés de la résistance surtout vauclusienne, et qui ensuite s'installera après la guerre chez nous. Alors avant ça, Chaumien était un militaire d'élite, un parachutiste d'essai. Ah, c'était ouais. Un métier assez risqué, hein, puisqu'il consiste en fait à mettre au point des parachutes, les équipements, mais aussi les techniques de saut.
7: Et être sûr déjà que ça s'ouvre ou pas, en fait, c'est
6: ouais,
7: ça.
6: Oui, puis surtout les ennemis aussi. Ouais. Il pouvait sauter de nuit, dans les forêts, voilà, donc c'est assez dur, et cette expertise va faire de lui en fait un homme clé des opérations clandestines.
7: Et c'est là qu'il bascule dans le renseignement.
6: Bah oui, parce que son CV est super beau, ancien résistant, parachutiste, membre du service action. Marcel Chaumien va travailler d'abord pour le SDECE, c'est l'ancêtre de la DGSE en fait. On le retrouve dans les années 40-50 sur des missions ultra sensibles, et en fait il va entraîner nos agents secrets dans le parachutage notamment. Il va participer aux opérations du rideau de fer en Afrique, en Europe de l'Est, et dans les archives son nom apparaît, alors son nom d'emprunt, hein, puisqu'il avait un pseudo, vous imaginez bien, oui. Aux côtés de figures centrales. Tiens par exemple Jacques Faucard, c'est le conseiller très secret du général de Gaulle, s'il vous plaît. Donc c'est quand même du très haut niveau. Chaumien qui circule entre ambassades, pistes africaines, aéroports parisiens et réseaux clandestins. Et pendant ce temps-là, notre Marcel, donc, il est élu dans le Vaucluse.
7: Et oui, incroyable ce parcours.
6: Exact. exactement. C'est là que l'histoire devient fascinante. Marcel Chaumien devient maire de Viens en 1959. Il va le rester jusqu'en 1977. Trois mandats, 18 ans donc au service du village. Il faut s'imaginer, la journée, il va s'occuper d'assainissement, d'école, de voirie. Et régulièrement, il reprend l'avion pour Paris-Orly, Roissy, ouais, pour retrouver les services secrets où il va mener cette double vie pendant des années.
7: Et on comprend mieux pourquoi on ne connaît pas son nom. Hein.
6: Oui, je vous ai parlé de Jacques Faucard, le conseiller très spécial de De Gaulle. Il dira que c'est un homme très bien, courageux, un agent secret qui ne cherchait aucune reconnaissance. Marcel Chaumien meurt en 1979, décoré, respecté dans les cercles du pouvoir, mais finalement presque inconnu du grand public. Ce destin, c'est comme un roman d'espionnage, il faut le dire quand même. Et aujourd'hui, eh bien, c'est Catherine Chaumien, sa fille, qui le raconte dans des conférences en Vaucluse. On a pas mal d'archives aussi qui existent, notamment au service historique de la Défense. On a des ouvrages sur l'histoire du service secret français, où il est nommé souvent.
7: Ouais.
6: Et aujourd'hui, je vous mets tous les documents et les photos, grâce à sa fille Catherine, que je salue, sur notre appli. Ici, vous le voyez au bras de Gaulle et aussi pendant ses missions. Enfin, c'est juste exceptionnel, ce discours et surtout ce destin de Marcel
7: Chaumien. 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
1: Là, je suis dans la rue du Port et je m'apprête à aller prendre un cours de pâte à pizza. Atelier pizza chez Oncle Héraclite. C'est parti. Bonjour, mon oncle.
2: Bonjour.
1: Alors, on va apprendre à faire des pizzas, c'est ça?
2: L'atelier dure grosso modo 1h30, 2h et on va étaler notre temps entre théorie et pratique, grosso modo à 55 ans.
1: Est-ce qu'on apprend à faire voler la pâte sur un doigt?
2: Non, pas vraiment, parce que ça, c'est joli pour le show, mais ça sert à rien.
1: Voilà nos apprentis pizzaïolo, Aurélien et Blandine.
3: Bonjour.
1: Bonjour Blandine.
4: Bonjour.
1: Alors, prête à faire voler les pizzas?
3: Bah ouais, j'espère.
1: Qui est-ce habituellement qui cuisine plus quand même?
4: Lui. Ah oui, c'est pas pour rien que c'était pour lui le cadeau.
1: Oui, ah, c'était un cadeau?
5: Oui, c'est un cadeau qu'on m'a offert, que j'ai demandé.
2: Le premier conseil de cet atelier, il n'y a pas de magie. Votre matière première, c'est la farine. Donc si vous prenez une farine de mauvaise qualité, vous aurez un résultat de piètre qualité également.
5: Comment choisir une farine de bonne qualité?
2: Moi, ce que j'entends par farine de qualité, c'est préférablement une farine artisanale. Et c'est encore mieux si elle est locale, ce qui est mon cas ici. C'est une farine qui vient du moulin de la Ribère, à Cournon. Donc un moulin à la fois artisanal et local.
1: Pour une pâte à pizza, plus le thé est bas, finalement, mieux c'est.
2: Ouais, c'est exactement ça, ouais.
5: Alors moi, je fais ça avec de la litière d'habitude.
1: C'est
2: exactement comme la pâtisserie, ouais. Il faut être précis.
1: Rigoureux sur les doses.
2: Exactement, ouais.
5: Bah c'est bon. 126,01. Blandine?
4: Oh non, t'es pas de chimie. Parce que là, on discute, mais...
5: Tu vois, tu vas le passer comme moi.
2: Alors, il n'y a pas de bonne ou de mauvaise façon de pétrir. La seule chose que je vous demande, c'est on pétrit toujours à une main. On garde toujours une main propre au cas où. Okay. Et la deuxième chose, ça va être de venir... Une fois que vous avez une pâte à peu près homogène, de venir rabattre un petit peu le pâton sur lui-même. Quand vous êtes en train de faire votre pétrissage, vous êtes en train de faire une chose très importante, c'est que vous êtes en train de structurer votre réseau de gluten.
5: Ouais, la mienne est plus ratée.
1: Bon alors, quelle pizza on va faire?
4: Moi j'ai toujours un faible pour les chèvres miel, donc je pense que ça va partir sur une cabrette.
3: Moi je vais rester sur un grand classique, ce sera la reine.
2: On va faire plaisir à Patricia, si jamais vous voulez la faire...
1: Quand même, je suis pas venue pour rien.
2: La pomme, comme ça, et hop.
1: Là, on est dans le clan pizza trottoir.
2: Ah ouais, trottoir épais, effectivement.
1: Trottoir épais. Ouais.
2: En fait, moi, j'ai une mie qui est assez dense et assez structurée, avec un trottoir, justement.
1: Très boulanger, quoi.
2: Voilà, exactement.
1: Il y en a une qui plaint pas la crème, là-bas, au fond.
4: Non.
5: Bah là, on fait vraiment sa pizza. Voilà. Là, pour le coup...
1: Là, c'est de l'amusement.
5: On peut prendre le supplément, je sais pas quoi, à 1€. Hop, ouais. Là, on peut le prendre.
1: Avant cet instant
5: magique,
1: une vraie pelle de pizzaïolo, mettre sa pizza dans un vrai four de pizzaïolo, c'est là quand même qu'on ressent une petite émotion.
5: Une petite pression, surtout. Parce qu'il ne faut pas faire tomber sa pizza, il ne faut pas péter le four.
1: Ce serait dommage avec tout ce boulot. Oh là là, ça, c'est joli, plaisir, là, hein. Ça montre. Regardez-moi ce chef d'œuvre.
4: Super vite.
5: Elles ont des beaux trottoirs.
4: Ah oui. Et ça fait bleu, bleu, bleu, bleu, bleu, bleu.
1: Bon, allez, je vous laisse sur ce. 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
6: Dans Toujours à la page, je vous emmène dans une forêt extraordinaire. Extraordinaire et inquiétante à la fois. Celle de Chimères tropicales, dernier livre de Corinne Morel d'Arleux, paru chez Dalva. Femme politique repentie, écologiste convaincue, Corinne Morel d'Arleux a d'abord écrit des essais pour transmettre ses convictions, mais depuis quelques années, c'est aussi à travers le roman que cette drômoise a choisi d'exprimer sa fascination pour la nature. Et c'est en Inde du Sud, lors d'une résidence d'écriture, que l'autrice a imaginé cette histoire, l'histoire d'Ariane, infirmière en psychiatrie qui n'a jamais quitté ses montagnes, mais rêve de jungle. Alors le jour où un double accident d'avion improbable se produit dans une forêt tropicale éloignée, Ariane trouve l'occasion de rejoindre cet univers fantasmé. Un univers de moiteurs, de crocs, de mystères, de magie, où elle croisera un homme jaguar, des chamans, des morts inaccomplis et l'inquiétant Cadillac qui la poursuit comme une ombre. Vous l'aurez compris, la place de l'imaginaire dans le livre de Corinne Morel-Darleux est centrale. Alors je lui ai demandé quelle était pour elle la place de l'imaginaire, son importance dans la vie.
7: Ouais, j'ai l'impression que c'est un sujet d'une actualité brûlante, cette question de la place de l'imaginaire. D'abord parce que j'ai l'impression qu'on est nombreuses et nombreux à avoir de plus en plus besoin de se réfugier dans l'imaginaire pour de temps en temps échapper au réel qui semble de plus en plus dystopique et difficile à affronter. Et ensuite parce que l'imaginaire, c'est aussi ce qui nous permet éventuellement d'imaginer autre chose. Comment le monde pourrait être de manière différente, de cultiver une forme d'empathie aussi, de pouvoir se mettre à la place de l'autre, d'envisager qu'il puisse y avoir des réalités multiples et pas une seule manière d'aborder la vie, d'aborder les événements, les faits. Toute ma question, moi, c'est de savoir comment on nourrit nos imaginaires, qu'est-ce que ça nous permet de produire qui n'est pas encore là, qu'est-ce que ça peut faire advenir dans nos vies.
6: Alors, dans ce que vous nous racontez, il y a de l'extraordinaire, il y a du magique, il y a cette jungle qui est presque hantée.
7: Oui, cette forêt tropicale, elle est à l'image de la symbolique de la forêt qui est à la fois dans l'imaginaire collectif, un endroit, un milieu qui attire et en même temps qui a souvent provoqué aussi la peur, la crainte, parce que c'est un lieu mystérieux, étrange, sombre. Parce que finalement, je trouve que c'est beaucoup à l'image de notre époque, de nos vies, d'apprendre à cheminer sur cette ligne de crête entre émerveillement et inquiétude. Et donc, c'est finalement assez logique que ça se soit retrouvé dans mon écriture et dans l'histoire de Chimère tropicale.
6: Chimère tropicale, c'est un objet littéraire étrange, un roman organique qui nous enlace, nous emporte, sans laisser voir ce qui relève de la réalité ou de l'illusion. C'est sûrement pour cela qu'il est présélectionné pour le prix Ouest France Étonnant Voyageur, verdict attendu le 24 mai 2026. En attendant, à vous de vous plonger dans ces Chimère tropicale parue chez Dalva.
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8: L'Élastique à musique, une association fondée en 1980 qui propose des ateliers et des cours de musique pour tous les niveaux au Mans. L'association vient de faire sa rentrée et bonne nouvelle, il est encore possible de s'y inscrire. Mais comment ça fonctionne? Quels instruments peut-on essayer? Bougez pas, j'ai testé pour vous l'Élastique à musique. Et direction le 14 rue du Père Mersenne, devant un bâtiment blanc et vitré. Comme indice, un panneau avec une grande note de musique, il y est écrit l'Élastique à musique. J'ouvre la porte et rentre à l'intérieur.
9: Bonjour, bienvenue
10: à l'Élastique à musique.
8: Pour m'y accueillir, Nathalie, directrice des lieux, Florence, coordinatrice pédagogique, et Gabriel, professeur de piano et de MAO, musique assistée par ordinateur, des instruments qui figurent parmi la liste des nombreux autres proposés.
10: Oui, il y a une grande variété. On a des cours assez classiques, piano, guitare, basse, batterie, violon, trombone, saxophone, trompette.
8: Et bien d'autres. Cette diversité, c'est une grande force parce que l'équipe pédagogique met en place des projets communs entre tous les élèves. Il y a même des ateliers pour le chant, si vous voulez devenir la prochaine Céline Dion. Au total, 15 professeurs pour des cours soit particuliers, soit collectif.
10: Oui, donc l'idée quand on fait de la musique, c'est de pas s'enfermer tout seul avec soi-même ou que avec son professeur, c'est de pouvoir échanger avec d'autres personnes.
8: Et donc une vie associative dans laquelle s'impliquer, avec des différences de niveau, bien sûr, mais qui sont aussi une manière enrichissante d'apprendre. Surtout que Gabriel et les différents professeurs font les choses petit à petit.
11: Donc le premier cours, c'est une rencontre, on fait le point sur le niveau. Généralement, je demande toujours de jouer un petit quelque chose pour ceux qui ont déjà un petit bagage, ça me permet un peu de situer là où l'élève en est.
8: Alors nous aussi, testons notre niveau. On démarre avec le piano. Bon, ok, je rigole. Ça, c'était plutôt Gabriel. Voici la réalité. Deuxième étape, la batterie. C'est pas mieux. Alors, le troisième test, le plus dur, la trompette. Désolé pour vos oreilles, clairement il va falloir que je m'inscrive parce que c'est la catastrophe. D'ailleurs, grande nouveauté plutôt pratique pour vos enfants de 7 à 10 ans, il y a la mise en place d'un atelier découverte pour venir justement tester les instruments. Les enfants sont répartis en trois groupes, échangent à chaque trimestre. Le premier groupe, piano-voix, le deuxième, batterie-percussion MAO, et le troisième, les cordes, guitare ou encore violon. Ça leur permet de choisir plus facilement l'année suivante et ça évite aux parents d'acheter un instrument pour rien. Ça, c'est plutôt pas mal parce que ça représente malgré tout un budget. L'élastique à musique, c'est testé et approuvé par Issimen.
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1: Marion Jude, joueuse professionnelle de billard.
2: Les Limousins sont formidables. Stéphane Pigateau.
1: À l'âge de 10 ans, il y a une école de billard qui s'est montée et au début, il n'y avait que mon frère qui s'était inscrit. Puis un samedi matin, je devais aller faire des courses avec mon père. Et puis l'entraîneur Clément Goudin, donc, qui est toujours mon entraîneur aujourd'hui, m'a proposé de rester plutôt que d'aller faire des courses. Je vais rester jouer au billard. Puis en fait, ça m'a tout de suite plu.
3: Quand les copains font du football ou les copines font du football ou du rugby ou que sais-je, la natation ou quoi, comment ils prenaient ça quand vous leur disiez « moi, je fais du billard ».
1: Sûrement un peu comme vous, c'est pas commun, c'est assez original. Bon, après, à ce moment-là, j'en faisais vraiment une fois par semaine ou deux. J'ai fait beaucoup de natation à côté, j'ai fait de la course de natation. Tout ça avait quand même un petit peu plus de place à ce moment-là.
3: Et à partir de quel moment, alors, vous êtes dit « ça va être mon sport et je vais rentrer un peu plus fort dedans ».
1: C'est quand j'ai commencé à faire des compétitions. Puis en fait, je me suis assez vite bien débrouillée. J'ai commencé à monter les échelons, entre guillemets. J'ai fait les compétitions régionales que j'ai gagnées, j'ai fait les compétitions nationales que j'ai gagnées. Donc j'ai été prise en équipe de France, donc championnat d'Europe, championnat du monde. Ça vient naturellement en fait.
3: Vous êtes aujourd'hui professionnelle de billard, ce qui est assez rare hein, d'ailleurs. Vous
1: c'est
3: êtes
1: ça.
3: La seule.
1: C'est ça, exactement.
3: En France.
1: La seule en France.
3: Quand a été ce point de basculement où vous vous êtes dit je pourrais en faire mon métier?
1: J'ai fini mes études en août 2024. Et puis en janvier 2025, j'ai été appelée par la Fédération Française de Billard pour faire une grosse compétition de Heiball, donc qui est une nouvelle discipline qu'on appelle le billard chinois aussi. Et puis là-bas, donc quand je suis arrivée, j'ai rencontré plein de nouvelles personnes qui vivent du billard. Et en fait, là, y a plein de filles qui sont des joueuses professionnelles en fait. J'ai pas de travail à l'heure actuelle, je viens de finir mes études. Est-ce que c'est pas finalement le moment pour prendre le virage? J'ai rien à perdre en fait.
3: Vous êtes donc l'unique professionnelle de billard féminine en France. Quand vous la prenez, quand vous le savez, qu'est-ce qui s'est passé dans votre tête à ce moment-là?
1: Déjà, c'est une fierté parce que, en fait, on est la première à le faire. Donc, je me dis que j'ouvre peut-être la porte à quelque chose pour de futures joueuses. Après, il y a une forme de pression aussi qui se crée parce que donc, le billard, qui jusqu'ici était un plaisir, un loisir, même si j'avais de très bons résultats, ça n'avait pas changé ma vie jusqu'ici. Et là, maintenant, mes résultats vont probablement avoir un impact sur ma vie. Ça met un petit peu de pression.
3: Dès toute petite, ça a été quasiment comme une évidence. Donc, il n'y a jamais eu vraiment la question à se poser. Maintenant, la question du futur. Dans 10 ans, comment Marion Jude se voit?
1: Ouais, y a deux scénarios possibles. Hein. Soit ça ne marche pas, et dans ce cas-là, je reviendrai à une vie plus classique. Après, sinon, il y a un monde où, effectivement, dans 10 ans, ça fonctionne toujours super bien. Je pourrais toujours être là, à voyager à travers le monde, faire les compétitions qui me plaisent, et puis donner un petit peu cette vie de rêve. Hein.
3: De toute façon, quoi qu'il arrive dans votre vie, je suppose que vous ne poserez jamais la canne.
1: Non, je ne pense pas. Il faudrait vraiment un événement majeur pour que je puisse poser avec une bière. Mais je ne pense pas que ça arrive tout de suite.
3: Vous êtes heureuse aujourd'hui?
1: Très heureuse.
3: Vous ne changeriez pas?
1: Je suis contente d'avoir pris cette décision d'être partie en Chine. Je suis vraiment contente d'avoir pris ce virage maintenant et puis je ne regretterai pas de ne pas l'avoir fait.
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4: 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Comment ça va les amis? Est-ce que parmi vous, il y en a qui regardent des séries télé? Moi j'adore les séries. Aujourd'hui, je vais vous parler d'un fléau moderne. Un truc qui nous bouffe la vie, qui nous use la patience, qui nous fait vieillir plus vite que le temps qui passe. Les séries qui prennent trois plombes à sortir la saison suivante. Non mais sérieux, on vit à une époque où on peut envoyer une fusée sur Mars avec un drone qui filme en 4K. Et il filme en 4K la fusée sur Mars. On a des voitures qui conduisent toutes seules, des robots qui font le ménage. Mais on n'est toujours pas foutu de sortir la saison 2 d'une série avant que ton neveu passe le bac. À la fin de la saison 1, il avait 12 ans le frérot. Les séries télé, comment vous faites? Vous disparaissez comme ça sans prévenir? Ils te mettent la tête dans une saison, dans une série, t'es à fond. Tu attends la saison 2 pendant 4 ans. Et toi comme un con, tu les attends vraiment pendant 4 ans. Il y a des gens qui meurent durant les 4 ans. Ils voient même pas la fin de la série, c'est dégueulasse. Et nous, la génération années 80-90, on a assez attendu. Hein. Par exemple, avec Beverly Hills, c'était un peu notre HPI à nous. Tout le monde regardait Beverly Hills. Et quand une saison se terminait, pendant 2 ans, TF1, ils te rediffusaient les vieux épisodes. Et ils mentaient sans honte dans les publicités. Hein. Ils te disaient... La semaine prochaine, des nouveaux épisodes inédits de Beverly Hills. Ah, toi, t'es à fond, là. Le samedi, tu t'assois avec tes frites, ton hamburger fait maison pour mater Beverly Hills. L'épisode commence, tu dis, mais j'ai déjà vu ça. Pas vu, bien sûr. Après, ils vont embrasser Kelly. Des escrocs! Et de nos jours, ça recommence. Sur les séries, sur Netflix, Amazon Prime, t'es là, t'es à fond, tu mates la saison 1, tu mates la saison 2, t'as pas dormi depuis 3 jours, t'as des cernes de panda en dépression, et là, boum, dernier épisode, gros cliffhanger, t'as le cœur qui bat à 200, et là, paf, l'épisode est fini. Mais il est mort ou pas le mec? Non mais à la fin de l'épisode, là, il est mort ou pas? Et là, Netflix te répond, rendez-vous en 2029 pour la suite. Il y en a marre, c'est beaucoup trop long. Moi, je vous dis la vérité. Aujourd'hui, on a 1000 plateformes, 1000 séries, mais on a toujours le même problème de lenteur. Les gars, on parle en ce moment d'intelligence artificielle, de deep learning, de robots qui écrivent des scénarios en 2 secondes. Moi, je vous le dis, si un jour, les séries faites par l'IA, elles sortent plus vite que les autres, je vous lâche.
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1: On doit faire un reportage avec les R3, Mogio Carnon, mais je ne sais pas sur quel terrain ils sont.
2: Ils vont venir là ou là-bas?
3: Là, le terrain ici est allumé
1: 24 sur 24.
3: 24 sur 24.
4: Virginie et vous.
5: Il y a quelques jours, le monde du football héraultais a vécu un moment historique. Quatre clubs étaient en effet en 7e tour de la Coupe de France.
6: Le numéro que vous demandez n'est pas attribué.
5: Point P foot pour ceux qui n'y voient pas très clair. En gros, on part des professionnels de la Ligue 1, 2, 3, ensuite les semi-pros avec les nationales 1, 2, 3, et les amateurs avec les régionales et départementales 1, 2, 3. La Coupe de France a cette particularité qui permet aux équipes de toutes les divisions de s'inscrire et de se rencontrer entre elles. Avoir quatre clubs à ce niveau de la compétition est donc dingue. Quelques jours avant leur élimination, je suis allée à l'entraînement des R3 de l'Union sportive Mogio Carnon. Rendez-vous à la plaine des sports de Mogio, un mercredi soir, 19h. Il fait déjà bien nuit. Tous les terrains sont allumés, ça joue dans tous les sens. Arrivé sur le bord du terrain avec Mathis, le technicien du son, on tombe sur Mehdi, le directeur sportif du club. Posté juste à la sortie du vestiaire, il voit tous les joueurs arriver.
7: Ça va ? Sors.
1: Bonsoir.
7: Bonsoir, vous allez bien ?
1: Ça va, vous aussi, merci.
8: Je suis super bien, le jeune, il dispose de bonsoir.
9: Moi, il le sort. Hein.
8: Ah,
9: ce que je leur dis souvent, c'est... Il y a des gens qui préparent la buvette, qui préparent celui. Quand vous finissez le match, première chose que vous faites, vous allez leur dire bonjour, vous mangez un morceau, vous dites bonjour à tout le monde. Là, c'est... Le respect, c'est...
5: Tout en regardant les joueurs faire des jongles et des passes en attendant le coach, je demande à Mehdi depuis combien de temps il est au club.
9: Moi, je suis resté pendant 30 ans à Van Dagen.
5: Ah.
9: Après, je suis parti dans un gros club à Palavas, R1, tout ça là. J'ai fait 2 ans, puis après, ceux qui sont venus me chercher ici. Après, la politique d'ici ne m'a pas plu, je suis reparti. Après, ils sont revenus me rechercher.
1: La politique a changé ou quoi?
9: Ouais.
1: Ah oui, d'accord. Et c'est quoi le boulot d'un directeur sportif?
9: Toute la coordination d'éducateurs, des joueurs. Quand il y a un problème, au lieu de se prendre le chou avec l'entraîneur, de venir me rencontrer, discuter.
1: D'accord.
9: Faire les planifications des matchs à l'extérieur quand on se déplace, tout gérer, tout.
1: Ah oui, c'est un sacré boulot.
9: Ah oui.
1: Et ça, c'est du bénévolat?
9: On me paye mes frais d'essence.
1: Oui, d'accord.
9: Mais après, je j'attends pas ça pour vivre.
1: Oui, bon, d'accord.
9: Moi, j'ai un boulot. Hein.
1: Vous faites quoi dans la vie?
9: Je suis responsable de maintenance dans une grosse société, Van Dagen.
1: Et donc, le foot, ça a toujours été votre truc?
9: Ah, toujours, toujours.
1: Vous avez toujours fait deux métiers tout le temps?
9: Ah oui, moi, le foot, c'était... J'y jouais, j'entraînais.
1: Il n'y a jamais eu de truc de... Quand je serai grand, je serai Zidane?
9: Bon, les Zidane, il y en a... On croit tout le monde des Zidane, mais il n'y en a pas beaucoup. Hein. Oui. Après, il y a des regrets, bien sûr, parce que nous, quand à notre époque, on avait les copains et... Et quand tu avais tes copains, tu restais avec tes copains, j'aurais pu partir ailleurs, hein. Je vous dis la vérité, je ne peux partir ailleurs. Et quand les copains du village et tout, bon, après, c'est des choix qu'on a fait de la vie. Hein.
1: Bon. Et les copains, ils sont toujours là?
9: Oui, oui, je les vois toujours.
1: Ah bah alors, ça valait la peine peut-être.
9: Alors, mon collègue, c'est...
5: On ne sait pas si Mehdi aurait été un grand joueur pro, mais comme directeur sportif du club amateur de Mogio Carnon, il fait l'unanimité.
9: Bonsoir.
5: Local.

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1: h 19, l'heure de votre rendez-vous les gens d'ici. Tous les jours, nous mettons en lumière une personnalité qui fait briller notre région. Elle se confie au micro de Romain Bruno.

0: Ouais, sacré challenge. Composer en fait quelque chose qui va accompagner les gens en fait dans leur quotidien, comme ça, sur tous les transports, sur tout le réseau d'Île-de-France.
1: Est-ce qu'on peut l'écouter, ce jingle? Ce nouveau jingle, il va remplacer quel jingle?
0: Il va unifier tout le réseau Île-de-France, en fait, donc qui concerne le métro, les bus, les tramways, le RER.
1: Ça remplacera ce jingle, écoutez. On va le décortiquer, ce jingle. Il est fait de plusieurs parties.
0: Par rapport à cette notion de mobilité, on peut déjà écouter un premier son, qui est le son d'introduction et aussi celui de conclusion, finalement, qui joue cette mobilité. Là, on est dans cette idée de mouvement, en fait. Donc, la première nappe introduit le thème qui est composé de 6 notes. Qui doivent symboliser quelque chose d'à la fois assez doux, pas agresser les gens au travers de quelque chose. Donc, il y a une douceur et une gaieté, en fait, normalement, qui se définit sur ces 6 notes. 6 notes, il y a une symétrie entre le tagada, que je vois comme une question, quoi, et la réponse qui est tintintin. Même si c'est toujours difficile d'expliquer la musique.
1: C'est une fierté au final, après, de pouvoir entendre sa musique, son jingle, pendant les transports.
0: Ouais, carrément. J'avoue qu'il me tarde de l'entendre. Même si, c'est aussi toujours un peu une petite angoisse de s'adresser à plein de gens. Mais non, c'est une grande fierté, bien sûr.
1: Ça fait combien de temps que, Jean, vous travaillez dans l'univers du son?
0: Ouais, j'ai commencé à 25 ans et j'en ai 65. Donc, vous avez fait le calcul. Je préfère pas le dire. J'ai eu la chance de travailler dans cet univers qui est un univers très riche parce qu'il touche à la fois à la musique, aux comédiens, à la poésie, au texte. Enfin, c'est vraiment travailler dans le son, vous en savez quelque chose, vous-même qui m'interrogez. C'est assez passionnant et ça remplit une vie tranquillement.
1: Merci Jean Dindino.
0: Ben, de rien, plaisir. Revenez quand vous voulez, 18 rue Dauphine.
1: Voilà, ici donc pour cette société de production chez Jean qui a créé entre autres ce fameux nouveau jingle sonore d'Île-de-France Mobilité qu'on a hâte d'entendre.
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1: Plusieurs fermetures nocturnes une nouvelle fois à prévoir cette nuit entre 21h et 6h, notamment sur le boulevard périphérique intérieur. Ce sera fermé vers la Cissa dans le sens Paris-Province. Ce sera fermé également entre la porte de Gentilly et la porte Dauphine. Sur la 13, vers la province, fermeture entre Roquencourt et Orgeval. Sur la 14, vers la province, là aussi entre Nanterre et Orgeval, ce sera fermé. Sur la 4, vers Paris, fermeture entre Noisy-le-Grand et Saint-Maurice. Sur la 6 vers la province, fermeture entre Vissou et Lys. Sur la 6B vers la province, entre Chevilly-Larroux et Vissou. Et puis sur la 86 aussi, plusieurs fermetures à prévoir, notamment dans le sens extérieur entre Noisy-le-Sec et Gennevilliers. Et sur cette A86 intérieure aussi, entre Fontenay-sous-Bois et la 4 et entre Saint-Denis et Noisy-le-Sec. Une autre fermeture sur la N118 vers Paris, entre Vélizy, Villacoublay et le pont de Sèvres. Bonne route avec nous.
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3: Comment ça va ?
4: Ça va très bien, et toi ?
3: Ça va super. Je suis très très contente de te revoir, parce que finalement, cette année, on s'est croisés à des moments clés, je me souviens t'avoir vu. Le soir des Victoires de la Musique.
4: Ouais, c'était intense. Je pense que j'étais à moitié là dans ma tête, donc effectivement. Ouais.
3: Alors, je sais pas, moi, comment on peut, en étant comme toi, une jeune artiste qui porte en plus beaucoup de choses sur ses épaules, parce que c'est vraiment ton album, c'est-à-dire que tu y as mis vraiment ton cœur, ton âme, tes tripes, etc. Et ce soir-là, du mois de février, t'étais nommée donc, dans cette catégorie révélation. Et tu l'as eu.
4: Oui, c'était intense. Honnêtement, cette soirée, elle est encore un peu floue dans ma tête.
3: Ouais.
4: Parce qu'il y a tellement de pression, et puis même juste de se dire qu'on chante... en live devant je sais pas combien de milliers de personnes, même plus.
3: Ah oui, je pense que c'est pas en milliers.
4: Mais je sais, oui, mais j'aime pas.
3: D'accord, ça on dit pas.
4: Voilà.
3: On dit pas millions.
4: Me stresse. Mais justement, cet aspect-là m'a tellement terrifiée qu'une fois que c'était fini, vu que l'annonce de la catégorie était après, moi je pense qu'il y a eu un boost d'adrénaline, j'ai eu toutes les hormones qui se sont mélangées en même temps. J'ai été satellisée, peut-être très loin.
3: Et elle l'a eu. Alors elle est où la victoire ?
4: Elle est chez ma grand-mère sur la cheminée, évidemment.
3: Oh.
4: Et non, mais ma grand-mère, elle a, c'est à la fois c'est adorable, et de l'autre, tu me dis, ça va devenir creepy, parce qu'elle elle a mis mon EP, mon album, la réédition, la victoire, le disque, le single d'or justement de Rome, ça tu l'as donné à elle, parce que déjà ça fait bizarre de l'avoir chez soi. Puis voilà, et en fait, il y a tout un hôtel à ma gloire, et c'est un peu, comme il y a la cheminée juste en dessous, je me dis, à tout moment, elle fait des sacrifices dedans pour moi.
3: C'est ça. Pour avoir des streams.
4: Exactement, je pense qu'il y a. Enfin, ici, on n'achète pas des streams, juste on sacrifie des chèvres, et c'est tout.
3: Exactement. J'aime bien ce côté sorcière de grand-mère en petite fille.
4: Oui, mais c'est toutes les femmes de ma famille, on a ça. Ouais.
3: Et à la fois, est-ce que c'est pas ça justement le secret de Solane, que cette chanson, Rome entre autres, parle à la fois à une grand-mère, à une mère, à une fille, à une petite fille. Mais c'est...

0: extrêmement transgénérationnel, cette chanson et ce thème.
1: C'est ce que je vois quand je vois les différentes personnes dans mon public, et ça me fait beaucoup, beaucoup de bien, parce que même, j'allais dire, ça parle aux femmes, mais je vois aussi beaucoup d'hommes qui la chantent aussi. Ça, c'est une victoire pour moi. Pareil, je suis assez honorée, mais c'est pas du tout un truc que j'avais prévu, par contre. Donc c'est bien, c'est une bonne surprise.
0: Alors, avant d'explorer cette réédition de Si on sombre, ce sera beau, souvenons-nous des chansons qui nous ont fait tomber amoureux de ce disque.

0: sorti, je me souviens, j'avais pris le pari, j'avais dit ça en concert, ça va être énorme. Solane 2025, c'est aussi l'année où tu fais des salles de plus en plus grandes et des zéniths, etc. Est-ce que les ogres, comme Rome, c'est des moments à part dans le concert?
1: Les ogres, on a fait beaucoup de concerts, et il y en avait où on était dans un endroit où c'était pas forcément notre public, où c'était des gens qui étaient assis parce que c'est des théâtres. Et c'est parfois un peu rude, mais les ogres, c'est le moment où tout le monde se lève, et ça il fait beaucoup de bien, ce morceau. Ouais.
0: Solane, qui est ce soir, je dois vous le dire, honorée par la SACEM, qui est donc la Société des auteurs, compositeurs et éditeurs de musique, donc honorée par tes pairs,
1: voilà,
0: les artistes, qui ont décidé donc de te remettre le prix de la révélation de l'année. Aux Victoires, c'était aussi ça, c'était les gens de la profession qui te récompensaient. Est-ce que cette année de concert, ça t'a aussi montré que le public répondait autant présent que la profession?
1: Oui, et c'était assez fou. Déjà, c'est comme déjà de me dire que j'ai fait un Olympia, c'était beaucoup, mais qu'il était complet et que ça continue. Enfin, dès qu'il y a une date parisienne, elle se remplit vite, et c'est génial. C'est même pas que parisienne, je sais pas pourquoi je me focus là-dessus, mais pour moi c'était un peu une étape, cet Olympia, donc je l'avais en tête. Ouais. Mais
0: oui, puis on dit que c'est dur, le public parisien, que les gens sortent de chez eux, que si vraiment
1: voilà. Non, là c'était très beau. Oui, j'ai eu la chance de rencontrer beaucoup de monde de mon public, et d'avoir beaucoup de témoignages, et c'est beaucoup émotionnellement, mais c'est la chance d'une vie, quoi. Donc moi j'adore.
0: Raconter une histoire avec une réédition, ça peut sembler parfois étonnant, parce que là il y a vraiment beaucoup de nouvelles chansons. On se dit, en fait, Solane, elle avait presque de la matière pour un nouvel album, et à la fois, est-ce que c'est parce que ces chansons-là justement continuent l'histoire de Si on sombre, ce sera beau?
1: Je pense que toutes les chansons que je vais faire à partir de maintenant vont continuer de toute façon une histoire, parce que comme je me base sur moi, je suis très nombriliste, mais comme je me base sur moi, ça va, il y aura toujours un fil rouge, oui. Ce sera toujours la continuité. Mais en fait, c'était le fait de sortir une réédition, c'était plus un besoin qui fait partie de ce milieu. C'est pas un truc que je voulais faire. Moi, justement, j'avais pas envie que les gens doivent racheter déjà des chansons qui étaient sorties. Mais ça fait partie. Il faut le faire. Donc en fait, je me suis dit, quitte à sortir des chansons en plus, je vais en mettre beaucoup. Donc j'en ai mis 7.
0: Ouais, 7 nouvelles chansons.
1: Voilà.
0: Et croyez-moi, c'est pas bâclé. C'est des chansons qui sont incroyables. C'est pour ça, moi, plus je les écoutais, plus je me disais, mais dites donc, on est à deux doigts du deuxième album. Mais ok,
1: moi,
0: okay,
1: je voulais me lancer dans le deuxième, mais bon, bah non, je me suis retenue. C'est bien.
0: Si on sombre, ce sera beau, entre parenthèses, promis. C'est bien ce petit côté ration.
1: Ouais, allez, venez. Non, je sais, vraiment, c'est pas de souci. Je promets, on est bon. Ouais, c'était. J'aimais bien ce petit côté parenthèse.
0: Vous allez croiser le loup.

0: déjà dans l'esthétique, effectivement, s'inscrit dans l'histoire de Sion Sombre, ce sera beau, avec ce côté très synthétique, électronique, et à la fois la voix tellement pure. C'est un mélange qui fonctionne, qui glace un peu, mais c'est voulu, j'imagine.
1: Oui, en fait, c'était dans ma tête, c'était un peu une suite de Rome, parce que ça parle de ce loup, justement. Et Rome, ce que j'avais aimé faire, c'est vrai que quand je la réécoute aujourd'hui, je me dis, comme on l'a fait il y a 3 ans et quelques, je me dis, il y a des choses que je referais différemment aujourd'hui. Mais ce que j'aime, c'est le contraste entre les couplets qui sont tout doux, qui sont très purs, et les refrains assez produits. Et là, en fait, on voulait recréer cette sensation pour le loup, qui était très, très cathartique à faire, dans tous les cas. Sur scène, elle fait un bien fou, c'est génial. Puis j'aime bien parce qu'en plus, j'ai fait les stacks de voix qu'on entend sur les refrains, je les ai faites aussi avec mon compagnon et j'aime bien les entendre à chaque fois que je suis sur scène. Et j'aime bien ce morceau. En fait, à la fois, j'aime bien, il y a de la colère dedans et de l'autre, je fais ah ouais, mais c'est sa voix lui aussi. Donc j'étais contente.
0: C'est mignon. Ouais. On va reparler de lui d'ailleurs. On le garde sous le coude.
1: Un garde sous le coude.
0: L'amoureux.
1: Ouais. Ok, ouais.
0: Ouais, pas de soucis. Parce qu'il est ailleurs dans la réédition. Il faut aussi poser la question. Est-ce que tu aimes cette sensation? Est-ce que tu aimes le voir dans l'œil du public ou quelqu'un qui écouterait ton album au casque? T'aimes bien quand même nous secouer, nous choquer un peu.
1: Dans quel sens choquer?
0: Eh bien, tu vois, par exemple, sur la chanson qu'on vient d'entendre, Le Loup, si on ne fait pas attention, on danse sur le refrain, on est là, on ne sait pas trop. Et là, bim, tu nous secoues avec un couplet, au contraire, très calme, où on comprend parfaitement les paroles, on comprend de quoi tu parles. Est-ce que ça te plaît, ça, de choquer, c'est peut-être un peu fort, mais en tout cas de surprendre ou de n'être pas ce qu'on pense à la première écoute?
1: Oui, j'aime bien ce côté-là, justement, de faire passer des messages qui sont parfois un peu, entre guillemets, rudes, par justement une voix toute douce et un truc très clair.
0: Ouais.
1: Et j'ai bien aimé, surtout au fait, parce que pendant un temps, on l'a joué sur scène sans qu'elle soit sortie, et j'aimais bien regarder les gens pendant que je racontais ça, parce que vraiment, ils ne connaissaient pas du tout, ils n'avaient pas pu l'entendre sur le disque. Et justement, de voir que ça leur rappelait ce qui a pu plaire dans Rome, justement. Ouais. À la fois, ils étaient un peu... C'est un peu déconcertant quand on réalise le sujet. Et en même temps, bah, du coup, ils retrouvaient quelque chose qu'ils aimaient bien.
0: Solane, sur la réédition de Sion Sombre, ce sera beau, il y a le banc.

0: coin.
1: Alors là, c'est dépouillement total. On se dit, est-ce qu'elle l'a enregistré dans sa chambre? C'est un effet presque de démo. Pourquoi?
0: C'était vraiment voulu. En fait, ce morceau, il a une sensation de one shot du début jusqu'à la fin. Ce morceau, il est vieux en plus parce que je l'ai écrit. C'est là que je réalise que l'idée de rentabiliser mes névroses, je l'avais depuis longtemps. Je me suis fait larguer genre un 12 juillet et le 14 juillet, je l'écris d'un coup, pareil en 10 minutes. Donc c'est un morceau fleuve un peu. Et pareil en studio, je voulais garder ce truc-là et on a posé les accords au piano et j'ai enregistré du début jusqu'à la fin. Il y a pas de coupe, il y a pas de truc qui a été repris parce que je voulais ce côté. Je suis dans ma chambre sur mon piano en train de chialer comme c'est pas possible. Et c'était l'énergie qu'on voulait garder. Il y a une sensation un petit peu de mémo vocal. C'est ça qu'on voulait. Ouais. Enfin, ce mémo vocal qu'on ne devrait pas envoyer, mais qu'on envoie quand même. Et c'était un peu. C'est un message. Si je m'arrête pour pendant que je le dis, je ne le dirai pas jusqu'à la fin. Donc, il fallait faire du début jusqu'à la fin.
1: Vous voyez, les amis, c'est ça faire de l'art. Parce que nous, qu'est-ce qu'on fait avec nos ruptures? On met la poussière sous le tapis.
0: Sauf que moi, je vais y chanter tous les soirs, ça.
1: Alors, c'est là quand même où je me pose la question, à quel point ça fait du bien et à quel point c'est trop, Solane?
0: C'est bien que je sois en paix avec cette période de ma vie, parce que sinon ça peut être rude. En fait, les chansons où c'est trop douloureux, je les chante plus sur scène. Il y en a, je les fais plus, ça me fait trop de mal.
1: Ouais.
0: Mais sinon, c'est toujours un risque à prendre. Et c'est comme faire une chanson d'amour, hein. C'est que faut pas que ça s'arrête, quoi.
1: Ouais. Voilà. Non, c'est pas évident. Est-ce que les personnes concernées par les paroles de ces chansons sont toutes au courant qu'elles sont concernées par telle chanson en particulier?
0: Cette chanson-là, oui, la plupart. Et les personnes qui sont concernées pour des chansons plus agressives se reconnaîtront tout seules et ne se montreront pas trop, je pense, ou ne me le feront pas savoir. Mais oui, non, les gens savent, les gens autour de moi savent.
1: En tout cas, il y a des déclarations d'amour pas banales sur la réédition de l'album de Solane.

0: Désolée.
1: Je t'aime et j'en suis désolée.
0: Eh oui.
1: Alors, ça va paraître complètement bateau de dire à Solane que sa voix est géniale, mais j'ai trouvé que particulièrement dans cette chanson-là, j'ai remarqué, tu vas me dire si c'est le cas, que ta palette vocale s'est élargie. T'as beaucoup bossé ou c'est les concerts ou c'est quoi?
0: Concerts. J'ai pris deux cours de chant, mais je pense que ça n'a pas tant joué que ça. Enfin, si, quand même, mais c'est les concerts et c'est aussi le fait que l'autre album, on l'a fait sur une période de temps où c'était il y a un long temps, donc j'étais très timide, je le suis moins maintenant, et même en studio, j'avais ce truc où j'osais pas faire beaucoup de choses. Là, je sortais justement, on était en plein milieu de la tournée d'été.
1: Ah.
0: Et c'était un peu, je suis en forme, je suis dans le mouvement, je vais y aller. Je voulais surtout ce sujet-là, il me faisait très très mal, il me fait toujours mal, et donc j'avais cette envie de pouvoir le lâcher aussi vocalement.
1: Donc la puissance vocale, elle vient et de l'entraînement, ouais, et de la tournée, et de...
0: Oui, de ce qu'il y a dans la tête.
1: De ce qu'il y a dans la tête aussi. On va écouter Si tu m'aimes. Ah, oh, eh bien, pourquoi ce petit rire?
0: Parce que justement, la Lune et Si tu m'aimes sont sur la même personne, et à chaque fois, ça fait partie de ces chansons où c'est bien douloureux, mais je les aime beaucoup, beaucoup, beaucoup, donc je les garde, mais c'est un peu, c'est du masochisme, ça, ça donne vraiment...
1: Oh, est-ce qu'il y a des infos essentielles qu'on doit avoir pour l'apprécier?
0: Ah non, pas du tout, vraiment, là, ce stade, c'est juste, c'était cette chanson-là, on a voulu la construire comme vraiment son sujet, c'est-à-dire, ça parle un petit peu de... Ça parle d'une personne qui se perd beaucoup dans, vraiment, le milieu de la teuf, dans prise de substances et tout ça, et d'un amour qui reste au milieu de ça aussi, qui est parfois très naïf, mais donc on a voulu le construire comme ça, c'est-à-dire, l'amour, il est tout clair, il est tout mignon, mais ça dure pas très longtemps, et après, c'est des basses comme si on était en teuf.

0: ne sauve pas un garçon. Est-ce que c'est compris?
1: On ne sauve personne. On peut essayer, ça va être sympa.
0: Voilà, alors c'est mieux dit et de manière plus poétique quand c'est Solane qui chante Si tu m'aimes, mais on voulait passer le message. Mm-hmm. C'est radio de service public, Solane.
1: Bah là, clairement, mais le syndrome de l'infirmière, il faut pas.
0: C'est ça. Mm-hmm. Voilà. Ou alors, faites l'école d'infirmière et
1: exactement.
0: Allez aider les gens.
1: Voilà. Il semblerait que ce soit moins payé, donc mauvaise idée.
0: C'est vrai. Et un bisou, tiens, à tous les soignants qui nous écoutent.
1: On les embrasse.
0: J'aime bien l'idée, Solane, de te savoir entourée par d'autres artistes. Parce que c'est vrai qu'au début, quand on t'a découverte avec Rome, etc., on s'est dit, waouh, elle fait cavalière seule.
1: C'était pas un choix, c'était...
0: Voilà. Et à chaque fois que moi j'ai pu te voir, soit à des cérémonies, soit sur scène, tu es aussi très impliquée aux côtés de la Fondation des Femmes, voilà, pour qui t'as chanté. Et donc je me dis, voilà, elle mérite un crew, cette artiste. Eh bien, elle en a. Par exemple, tu as rencontré un garçon qui a dit beaucoup de bien de toi, ici même la semaine dernière. Tu l'as rencontré sur le tournage d'une émission de télé autour de Daniel Balavoine. C'est Gaëtan Roussel, ça c'est votre premier duo.
1: Oui.
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0: Ça s'est tellement bien passé qu'il t'a invité, Gaëtan Roussel, à chanter une chanson sur son nouvel album qui s'appelle Marjolaine. Mm-hmm. Et toi, en fait, t'as grandi en écoutant Louise Attaque.
1: Oui, on en parlait. J'ai beaucoup de souvenirs quand j'allais avec mes grands-parents en vacances. Ils avaient quelques albums sur leur ordi et il y avait Louise Attaque. Et j'ai toujours été très très en admiration, et quand je l'ai rencontré, en fait on est rentré en contact avant justement ce duo là, mais c'est pour ça qu'on a voulu le faire ensemble. Et il a été de très très très bons conseils. Il se retrouvait en studio avec Gaëtan Roussel, j'étais en train de me pincer toutes les 4 secondes en disant c'est en train d'arriver, je vais prendre des photos pour ma grand-mère, elle sera contente.
0: Il y a que deux invités sur l'album de Gaëtan, il y a Bernard Lavillier et Solane.
1: Voilà, j'aime bien le franchement contraste, il me
0: plaît. Gang est cool.
1: Voilà. Oui.
0: Et le dîner serait très sympa aussi, je pense.
1: En fin de soirée, ça peut être drôle.
0: Évidemment. Alors, c'est pas ton... Il y a deux duos, plusieurs duos dont on a envie de parler, mais c'est pas tes premiers, évidemment, sur cette réédition. Tu avais chanté avec Patrick Watson une chanson qui s'appelle « Ça va ».
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0: avec Patrick Watson. C'est quel plaisir, tiens, de chanter en duo pour toi, trouver l'harmonie, le contraste avec la voix de l'autre.
1: Ce morceau-là, c'était vraiment particulier parce que c'est le premier duo que j'ai fait. C'est la première fois que je travaillais avec quelqu'un. Le côté cavalier seul, niveau parole, j'avais ça en tête parce que j'ai travaillé avec des gens pour faire la musique, les prods, parce que j'y connais pas grand-chose. Mais j'ai toujours eu beaucoup d'ego en me disant je veux que ce soit mes paroles. Je veux pas qu'on m'aide, c'est moi qui écris mes trucs. Et donc là, de travailler avec quelqu'un, surtout Patrick Watson. Patrick Watson, c'est depuis mes 15 ans, ça fait partie des gens que je cite quand je veux mettre de l'émotion dans ma musique comme lui. Et donc de pouvoir travailler avec lui, c'était à la fois fou et super, mais aussi très très intimidant. Et il m'a laissé tellement de place dans l'écriture de ce morceau. Ça a été une journée où je pense que les trois premières heures, juste on a parlé parce qu'on se connaissait pas. Et c'est très important quand on écrit et qu'on va livrer des choses de comprendre qui est la personne en face. Et on s'est trouvé sur notre côté un petit peu joueur, un petit peu sarcastique. Et on voulait une image de parisien et un peu cliché. Et j'ai le droit parce que je suis née à Paris, donc j'ai un peu ce truc de je me permets de critiquer parce que je suis, voilà, c'est moi. Mais et c'était fou. Et puis c'est un musicien de génie. Il faisait des envolées qui faisaient que ça donnait envie, justement. Ça faisait rentrer dans la chanson tout de suite.
0: J'adore parce que je posais une question sur elle-même à Solane en disant quel plaisir tires-tu du duo, et en fait elle me répond en disant du bien de la personne avec qui elle faisait
1: oui,
0: le
1: mais
0: duo.
1: Bon, c'est difficile de dire du mal de
0: voilà
1: Patrick Watson.
0: Pourquoi elle mérite un crew. Alors là, il y a un crew très très chouette, ouais. Sur Si on sombre, ce sera beau, promis, puisque nous avons, mesdames et messieurs, la délicieuse November Ultra, qui partage avec toi ce morceau qui s'appelle Parfois.

0: dit quelques mots en français, mais bon, voilà, un November Ultra, on sait que ces langues, c'est vraiment l'anglais puis l'espagnol.
1: Oui, oui. Me fout les poils à chaque fois.
0: Ouais. Pourquoi, alors pourquoi elle? Pourquoi là?
1: En fait, quand on l'écoute, c'est un peu une évidence quand même de se dire pourquoi elle. Et
0: sa voix est un câlin.
1: C'est dingue. Et en fait, je viens de me souvenir que Nova, enfin November Ultra, c'est la première personne qui est venue me voir en me disant, parce que je commençais à peine, c'était quand je faisais les premières parties de Patrick Watson justement, qui est venue me voir en me disant si un jour ça devient fatigant, compliqué, pesant, la tournée, parce qu'elle a fait une énorme tournée, appelle-moi. Viens, on pourra en parler, je sais. Et c'est quand même très très doux quand on commence et qu'on nous balance toujours que cette industrie, c'est de la rivalité entre les artistes féminines et tout. Donc ça m'avait laissé un très bon souvenir. Et puis je voulais mettre des artistes féminines qui me faisaient du bien sur cette réédition. Et puis du coup, je lui ai envoyé un message. Et elle me disait, en ce moment, j'ai du mal à écrire, je suis pas, mais on peut manger ensemble. Peut-être après, on va au studio. Et donc, on a mangé ensemble, on s'est raconté nos vies. Je crois que c'est vraiment un truc d'artiste de raconter absolument toutes nos vies en 40 minutes. Et on s'est retrouvés au studio. Et j'avais cette chanson que j'ai faite il y a 4 ans maintenant, mais qui, pour moi, il manquait quelque chose. Et je lui ai proposé, parce qu'il y a un côté vintage qu'elle peut avoir aussi, oui. Cette guitare un petit peu toute douce. Et ça me fait toujours beaucoup rire parce qu'elle, je la vois griffonner 2-3 trucs. Elle me dit non, mais j'ai peut-être quelque chose, mais ça va pas être très très bon. Elle fait une prise, on la garde et c'était fini, quoi. Évidemment, logique. Et c'est un énorme cadeau qu'elle m'a fait d'être là parce que le morceau, je le voulais un peu éthéré, un peu tout doux, qui flotte. Et là, il montait très très haut. Donc j'étais contente.
0: Ça s'appelle Parfois et c'est à écouter sur Si on sombre, ce sera beau. Promis de Solane. Alors, l'amoureux. Partage une chanson. Alors, il n'a pas de nom, hein. C'est pas que je sois comme ça à pas vouloir le citer, c'est que c'est écrit comme ça sur l'album. Oui. Solane, dénouement, entre parenthèses, avec.
1: J'aime bien les parenthèses.
0: Avec l'amoureux. C'est une belle parenthèse. Alors,

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1: Solène, c'est possible. Ah, ça va, c'est bon, c'est mon côté fleur bleue, j'y peux rien. C'est...
3: Alors, ça fait quoi de chanter avec l'amoureux?
1: Ben, ça fait qu'il faut pas que je me sépare. Hein. Clairement, ça serait. Il faut surtout pas. Non, au-delà
3: en
1: de.
3: En tout cas, vous êtes pour toujours ensemble sur cette chanson.
1: Et c'est très beau. Et j'espère dans la vie aussi, ça me ferait plaisir. Mais non, c'était un peu, c'était une chance. J'aime son travail depuis très longtemps. Il m'a fait un peu l'honneur d'être ok de chanter sans avoir écrit, parce qu'en tant qu'artiste, moi je le sais, j'adore, j'ai envie d'écrire mes mots, tout ce qui sort de ma bouche. J'aimerais que ce soit moi qui l'ai façonné, et lui, il a été suffisamment gracieux pour juste chanter mes mots. Et c'est émouvant, forcément. Et quand j'aime bien entendre cette voix, elle me rassure. C'est pour ça que je l'ai fait chanter aussi, parce que sa voix de base me rassure, me fait du bien. Et donc je me suis dit, tant qu'à faire, ça va sur la réédition.
3: Ah, et c'est pour ça que tu l'appelles l'amoureux, que tu mets pas son nom. Alors c'est parce que c'est pas une chanson qu'il a fabriquée.
1: C'est pour ça. D'accord. C'était un accord entre nous. Et puis je trouve ça, je l'appelle comme ça dans la vie aussi. Donc
3: c'est beau comme tout.
1: C'est, ouais. Ouais, effectivement, je rougis, je vais boire de l'eau, c'est mieux.
3: Allez, chin chin, Solane. À tes amours, ça c'est important.
1: Qu'ils durent toujours, par pitié.
3: Oui, exactement. Et célibataires qui nous écoutaient, que les vôtres commencent un jour. Mm-hmm. Parce qu'on est avec vous aussi. Oui. Bonne route, Solane.
1: Moi aussi.
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3: Bonsoir, comment ça va ?
9: Bonsoir Émilie, ça va bien. Quand je vous vois, ma vie change.
3: Eh bien, ça commence bien. Oui. Vous êtes très en forme, maestro. Oh. Je le disais tout à l'heure en disant la joie qu'on avait à vous accueillir ce soir. Vous êtes indissociable des musiques, des grandes comédie française. Il n'y a pas que ça dans votre carrière, mais quand on pense à vous, on pense à ça d'abord. Certains acteurs disent les comédies, c'est moins noble que les drames, c'est dommage que je sois que un acteur de comédie. Vous, quel est votre rapport avec ces comédies? Est-ce que vous les aimez? Est-ce que vous en êtes fier?
9: Écoutez, je les aime puisqu'elles me donnent l'occasion d'écrire la musique que le public aime.
3: Ouais.
9: Et comme je ne fais pas de musique comique, si vous avez remarqué dans toutes mes musiques de comédie, entre guillemets, il n'y a pas de musique comique.
3: C'est
9: parce
3: vrai.
9: Que la musique de comédie, ça implique le pastiche, à la manière de... C'est une forme de moquerie de la musique et je n'aime pas ça. Et comme je considère que la musique ne décrit rien et qu'elle ne doit rien décrire, il donne une atmosphère un peu vague. Finalement, vous pouvez mettre n'importe quelle musique, du moment qu'elle est bonne, sur n'importe quelle image, du moment qu'elle est bonne. Et voilà, si l'image est moins bien, la musique va l'embellir. Voilà.
3: Et en l'occurrence, des belles musiques et des images géniales. Ça se passe par exemple dans Les Aventures de Rabbi Jacob.

0: dans les incontournables de Vladimir Cosma, la chèvre. Et c'est vrai ce qu'il disait Vladimir, là c'est pas du tout une musique rigolote, c'est même une musique un peu mélancolique.
1: En quelque sorte, puisque mes musiques, la plupart de mes musiques sont écrites en mode mineur, alors que les musiques de ce qu'on appelle les musiques de comédie et tout ça, elles sont écrites en majeur.
0: D'accord.
1: Et moi je n'aime pas le mode majeur, ouais, tonitruant et qui dévoile tout d'un coup tout la musique mineure. À un arrière-pensée de larmes,
0: de mélancolie.
1: De mélancolie, voilà.
0: Ça, c'est beau. Un éléphant, ça trompe énormément.

0: petit aperçu de ces bandes originales de films composées par mon invité de ce soir, Vladimir Kosma. J'étais curieuse, tiens d'ailleurs, parce que vous êtes un musicien, vous êtes un chef d'orchestre, vous êtes un compositeur. Quand on vous demande quel est votre métier, si vous rencontrez quelqu'un à un dîner qui vous dit « Ah tiens monsieur, qu'est-ce que vous faites dans la vie ?» Qu'est-ce que vous répondez ?
1: Je dis dans le meilleur des cas que je suis compositeur de musique. Et d'une manière plus simple, je dis « Je suis musicien ».
0: Musicien, voilà. C'est ça. C'est ce qui vous a toujours animé. Au départ, d'ailleurs, vous étiez musicien. Qu'est-ce qui a fait que vous êtes passé du côté obscur de la force, du côté composition ?
1: En fait, depuis que je suis petit, malgré le fait que mon père m'a fait travailler le violon,
0: oui.
1: Depuis que je suis petit et depuis que j'ai 4 ans, je travaille 3-4 heures par jour le violon, j'avais mon esprit à composer de la musique et j'ai commencé à écrire de la musique à partir de l'âge de 7-8 ans. Déjà à 7-8 ans, je donnais des concerts de violon accompagnés par mon père au piano et je composais certaines musiques, pas définitives, mais qui allaient devenir parfois le Rabbi Jacob ou ouais. Le Grand Blond ou autre chose, puisque j'avais rencontré un professeur quand j'étais petit qui savait que je compose et que je fais des petites choses et il m'avait dit, écoute, fabrique-toi un gros cahier de musique et dès que tu as un thème qui te plaît ou quelques notes qui te disent, marque-les dans ce gros cahier, mais jamais sur des feuilles volantes parce que tu vas les perdre et comme ça sera... Sinon, tu les auras dans ce cahier, tu pourras toujours les travailler et les retrouver là. Ce que j'ai fait, et maintenant je suis au deuxième cahier parce que les cahiers sont gros comme
0: ça.
1: Ah
0: oui, ils doivent être énormes parce que vous avez composé quoi, plus de 1500 bandes originales.
1: Non, pas autant que ça. Ah. 500 bandes originales de films,
0: oui,
1: et des téléfilms, ouais, etc. Ouais. Mais dans ces cahiers, je ne marque pas tout, je marque selon le début d'un thème ou une idée ou quelque chose pour que je puisse la retravailler.
0: D'accord. Donc depuis vos 7-8 ans, vous êtes à votre deuxième cahier. Et vous les mettez au coffre-fort ? Vous les mettez où ces cahiers ?
1: Je les ai dans ma chambre de torture, qui est en fait ma chambre où il y a mon piano à queue,
0: ouais.
1: et où je garde tout ce qui est... musicalement dans oui. l'immédiat. Et donc j'ai eu un premier cahier que j'ai tout le temps, que je garde précieusement, et j'ai été obligé de faire un deuxième cahier qui est aux 3/4 maintenant de plein. Mais j'ai des milliers d'idées musicales.
0: Waouh.
1: Et vous cherchez parfois des thèmes qui sont déjà connus et vous trouvez le début dans le premier cahier à la page 35, le thème d'un éléphant, ça trompe énormément, les premières notes d'idées avec les tierces comme ouais. ça, eh bien je l'avais à l'état d'ébauche et quand le film est venu et que j'avais choisi ce thème-là, je l'ai développé, je l'ai complété.

0: Mais c'est génial. Mon invité ce soir, c'est Vladimir Cosma. Et merci d'être venu nous voir, Vladimir. Ça me fait trop plaisir.
1: Écoutez, c'est moi qui vous remercie de penser à moi et m'appeler pour faire de la musique ensemble.
0: Ah bah oui. Voilà. Attendez, j'ai répété. Pa, pa, pa, pa, pa, pa, pa. Je pourrais...
1: Non, mais c'est juste, j'aurais pu vous mettre dans les cœurs.
0: Dans les cœurs.
1: Est-ce que vous voulez venir participer au concert?
0: Ce serait génial. Ce serait
1: mais alors, vous êtes la bienvenue.
0: Oh, c'est trop sympa, Vladimir, mais le pays n'est pas prêt. Vous avez été récompensé, Vladimir Cosma, deux fois au César, César de la meilleure musique originale. Vous l'avez eu pour Diva,

0: étonnant de se dire que celles-ci, qui sont a priori les préférées du métier, puisque vous avez été récompensées pour ces bandes originales-là, ce ne sont pas des comédies.
1: Mais vous savez, les comédies ne sont jamais récompensées.
0: C'est fou ça quand même, c'est snob.
1: Oui, c'est snob, c'est ce que vous voulez. Mais Louis de Funès n'a jamais eu de César. Ouais. Woody Allen n'a jamais eu d'Oscar. Les gens du métier aiment bien pleurer, aiment bien les drames, là. Les meurtres, les choses comme ça, mais pas la comédie, pas. Ouais. Donc, c'est pas étonnant. J'étais déjà très étonné d'avoir ces deux Césars. J'étais nommé, c'est vrai,
0: oui.
1: pour des comédies. Pour la Boum, j'ai été nominé, comme on dit, mais j'ai pas eu le
0: prix.
1: Le trophée.
0: Ouais. Ouais, ouais, ouais.
1: Ou pour la gloire de mon père aussi, mais. Voilà, mais ça ne fait rien, ça n'a pas une importance capitale. Ce qui est plus important, c'est le goût du public, c'est-à-dire le fait que les disques d'or, ça représente des centaines de milliers de disques vendus dans le monde entier. Le fait d'avoir des disques d'or, et j'en ai beaucoup de disques d'or, montre que la musique a beaucoup plu à beaucoup de gens dans le monde entier.
0: C'est vrai. Vous évoquiez la gloire de mon père, forcément. We'll be right back.

0: merveille de bande originale des années 90, La gloire de mon père, Les cigales et la valse d'Augustine, la maman de Marcel.
1: Qu'est-ce que vous préférez, vous, entre les deux ?
0: Qu'est-ce que je préfère entre les deux ? Alors, moi j'ai grandi...
1: La gloire de mon père et Château de ma mère.
0: Et Château de ma mère. Moi j'ai grandi en regardant ces deux films et en lisant du Pagnol. Donc vraiment, c'est dans mon ADN. Et vos deux musiques, pour moi maintenant, sont indissociables du bouquin et des films. Mais le moment le plus émouvant, c'est la valse d'Augustine. Parce que c'est avec cette musique que se termine le Château de ma mère.
1: Oui.
0: Quand il raconte que la vie est triste.
1: Mais bien, je vais...
0: nécessaire de le dire aux enfants, c'est beau ça.
1: Oui. Je vais le choisir pour le concert, pour le jouer, parce que j'hésitais entre les deux. Et maintenant, voilà, vous avez fait pencher la balance du choix.
0: Merci, Vladimir. Ouais. Ah, c'est beau. Mais oui, la valse d'Augustine, c'est une merveille. Mmh. C'est vrai qu'elle est merveilleuse.
1: Mais vous laissez tomber les cigales.
0: Promis, c'est pas grave. C'est pas grave, Augustine, elle est au-dessus. Et cette valse, elle est si belle. Elle est tellement émouvante, elle fait pleurer d'ailleurs. C'est pour ça quand on dit Vladimir Cosma, ah oui, ces films tellement rigolos. Vous nous avez fait beaucoup pleurer aussi.
1: Oui, mais les films vous en fait rigoler.
0: Oui, c'est vrai. C'est vrai. Vous avez beaucoup parlé du public. Plusieurs fois, plusieurs questions que je vous ai posées, vous me répondez en parlant du public. Je me souviens qu'il y a quelques années, vous avez sorti vos mémoires, un livre de souvenirs sur votre enfance en Roumanie, vos débuts dans la musique, etc. Comment vous êtes devenu compositeur, plein d'anecdotes de films, etc. Vous avez fait des signatures de ce livre et à chaque fois, le public est venu en masse. Il y avait des centaines de personnes à chaque signature. Est-ce que ça vous a fait plaisir de les rencontrer en vrai, ces gens qui écoutent vos musiques depuis plus de 50 ans?
1: Mais écoutez, ça m'a fait un énorme plaisir, parce que j'ai vu matériellement se concrétiser ce que je vivais en quelque sorte, parce que je regardais sur mes relevés de SACEM, de droit d'auteur, je voyais que... qu'il y avait du monde et qu'il y a quelque chose qui se passe.
0: Ouais.
1: Mais les voir au concert, acheter leur place... Des salles pleines et des gens qui connaissent la musique, ça fait un autre effet, quoi.

0: solo de guitare, le slow qui tue de la boum, composé par mon invité Vladimir Cosma. Vladimir, est-ce que c'est vrai que la maison de disques aimait pas trop cette chanson?
1: C'est pas la maison de disques, mais les producteurs, tout ça, ils trouvaient que l'introduction et le couplet, le début de la, ouais, de la chanson, c'était trop. Il fallait arriver direct au sujet, direct au thème.
0: Au refrain.
1: Refrain, sans perdre une minute au début pour ces choses-là. Et ils insistaient énormément pour que je coupe ces mesures-là.
0: Est-ce qu'on peut remettre l'intro, les enfants, quand même, pour qu'on se souvienne? C'est ces notes-là qu'ils voulaient couper, alors que ce sont des notes signatures de Reality, là, ces petites notes-là. Et en plus... Ah non, mais il ne fallait pas enlever ça. Vous n'avez pas cédé, alors?
1: Non.
0: Vous n'avez pas cédé, vous avez bien fait. C'est bien. Vous vous êtes souvent battu pour des chansons, pour des morceaux?
1: Non, oui, je me suis souvent battu.
0: Ouais.
1: Parce que j'ai une façon qui n'est pas tout à fait courante d'aborder les films, la musique. Je trouve qu'il n'y a pas de rapport entre la musique et le film. C'est-à-dire que ce sont deux choses différentes. La musique n'exprime pas une histoire. Elle vous plonge dans une atmosphère, elle vous fait fond, mais elle ne vous donne pas la clé du sujet. Il faut laisser ça aux scénaristes, aux acteurs qui jouent, mais pas essayer de transposer en musique ça. Donc, c'est une musique qui est parfois décalée par rapport à ce qu'il y a dans le film. Et j'ai toujours insisté pour ce type de traitement musical. Et c'est ça qui troublait un peu les metteurs en scène, et donc je me suis battu. Le grand blanc avec une chaussure noire, c'est pareil. La flûte de Pan et le cymbalum, ça n'avait strictement rien à voir avec l'histoire, oui, du film, au point que le scénariste du film, quand il a vu en projection au début le film, et il a entendu cette musique, il a dit, mais qu'est-ce qu'elle vient, cette flûte de Pan, là, on dirait un mariage tzigane. Ça n'a strictement rien à voir avec le film. Il aurait voulu une musique style James Bond, d'espionnage, etc. Mais c'était pas du tout ce que je pensais. Il faut un décalage, il faut surprendre les gens. Il faut que les gens, le rire peut venir par la surprise aussi que le spectateur a par rapport à ce qu'ils attendent.
0: Bien sûr.
1: Et voilà, c'est ce que j'ai essayé.
0: La surprise, le décalage, le talent, le génie de mon invité, Vladimir Cosma. Est-ce que vous avez le trac, Vladimir, avant un grand concert comme ça?
1: Ah oui, énormément le trac.
0: Qu'est-ce que vous faites alors pour le combattre?
1: J'y vais, quoi, je me lance.
0: Vous n'avez pas le choix.
1: J'ai pas le choix, voilà. Souvent, jusqu'à la dernière seconde, je me dis, mais je n'irai pas, je peux pas y aller, c'est fou, quoi. C'est une fois avant le début du concert, la voiture était en bas, on m'attendait pour partir. Moi, je me suis déshabillé, je suis entré dans le lit, je voulais plus partir. Ils sont venus, ils ont insisté, etc. Et finalement, j'ai pris un camarade chef d'orchestre, je lui ai dit, écoute, tu viens, tu vas diriger à ma place, et c'est comme ça que je viendrai dans ces conditions, mais pas autrement. Et bon, on est allé, quand je suis arrivé là-bas, je me rappelle, c'était Henri Chapier, je ne sais pas si ce nom vous dit quelque chose.
0: Ah oui, il animait Le Divan, Henri Chapier, entre autres. Il animait, oui, des émissions de,
1: voilà,
0: de télé.
1: Voilà,
0: ouais,
1: il présentait le programme, etc. Et dès qu'il est entré sur la scène et il a annoncé le concert, etc., mon trac avait disparu comme par
0: enchantement.
1: Et ouais, voilà, et je suis monté sur scène et mon camarade bienveillant qui est venu me remplacer à la dernière seconde, Il a assisté au concert comme un simple spectateur, mais il m'a rendu un grand service.
0: Vladimir Cosma, j'en parlais tout à l'heure en écoutant Reality, la chanson de la Boom. Dans vos bandes originales, il y a très très souvent des chansons. Et la bonne nouvelle, c'est que dans vos concerts, vous faites venir des solistes qui chantent les chansons. Florilège, les amis des chansons signées Vladimir Cosma, que vous connaissez par cœur. Destinée, elle est tellement bien qu'elle est dans deux films, Les Soudoués en vacances et Le Père Noël est une ordure.
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0: Chanté par Guy Marchand, Nana Mouskouri aussi a chanté sur une musique de Vladimir Cosma, L'amour en héritage.
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0: Et puis si vous êtes né dans les années 80, vous avez grandi en regardant ce dessin animé Les Mondes Engloutis. C'était les mini-stars qui chantaient la chanson composée par Vladimir Cosma. C'est vrai, Vladimir, que vos plus grands tubes, ce sont ces chansons associées à la Boom. On a entendu Reality tout à l'heure. Dans la Boom 2, il y avait Your Eyes.

0: des incontournables dont vous parlez tout à l'heure. Est-ce que quand vous faites un concert, il doit y avoir Richard Sanderson qui chante Reality?
1: Absolument, absolument. Et la plupart des chansons dont vous avez parlé et que vous avez données font partie
0: du programme
1: des incontournables.
0: Ouais.
1: Bah, l'étudiante, par exemple, je ne sais pas si j'aurai la place pour la mettre.
0: Ouais.
1: Mais il y a des chances.
0: Est-ce que vous avez, vous, une bande originale préférée dans toutes vos créations? On en a dit, il y en a 500. Est-ce que vous avez une favorite?
1: Écoutez, ça dépend des jours.
0: Ah.
1: Maintenant qu'on parle comme ça, j'avais envie de vous dire la Boom, parce que c'est celle que les jeunes ont adoptée.
0: Oui.
1: Et c'est une musique qui, depuis 50 ans, ne nous quitte pas et ne quitte pas les jeunes. Il n'y a pas une chanson qui a remplacé dans le cœur des jeunes, des filles ou des garçons.
0: La Boom, non.
1: La Boom. Ouais. Elle n'est pas. J'ai jamais fait de la musique à la mode ou moderne. Quand on me dit votre musique est moderne, je ne sais pas ce que ça veut dire. Puisque la musique de la Boom, par exemple, elle a 50 ans presque. Et elle est au top de l'actualité et de tout ce que vous voulez.
0: Ah oui, il n'y a pas une soirée où on n'a pas un slow qui tue, on met la Boom, évidemment. Ouais. On met Reality.
1: Voilà, donc je vous répondrai tout de suite.
0: La Boom.
1: Mais avec un peu de réflexion, je vous dis non, c'est Le Grand Blanc avec une chaussure noire. Parce que il n'y a pas de parole, c'est une chanson de musique très originale.
0: Ouais.
1: Et qui reste aussi, et qui est la première qui a premier succès vraiment énorme, populaire.
0: Bah vous savez quoi, je suis d'accord avec vous, et c'est pour ça que j'avais prévu qu'on se dise au revoir en écoutant Sirba, Le Grand Blond avec une chaussure noire, film d'Yves Robert, musique de Vladimir Cosma. On est en 1972, et franchement, c'est ce qui se faisait de mieux déjà à l'époque, et encore aujourd'hui, qui peut-être Vladimir Cosma? Voilà ma question. La réponse étant personne. Merci beaucoup, Vladimir, d'être venu nous voir.
1: Merci, Émilie.
0: À bientôt.
1: Quoi? C'est déjà fini?
0: Oui, c'est l'heure.
1: Oh.
0: Mais c'est l'heure du Grand Blond.
1: Oui, ah, ça c'est formidable. C'est moi aussi.
0: Merci beaucoup et à très bientôt. Vous revenez quand vous voulez, Vladimir.

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1: Plusieurs fermetures nocturnes.

0: Une nouvelle fois à prévoir cette nuit entre 21h et 6h, notamment sur le boulevard périphérique intérieur. Ce sera fermé vers la Sissa dans le sens Paris-Province. Ce sera fermé également entre la porte de Gentilly et la porte Dauphine. Sur la 13, vers la Province, fermeture entre Roconcourt et Orgeval. Sur la 14, vers la Province, là aussi entre Nanterre et Orgeval, ce sera fermé. Sur la 4, vers Paris, fermeture entre Noisy-le-Grand et Saint-Maurice. Sur la 6, vers la Province, fermeture entre Vissous et Lys, sur la 6B vers la Province entre Chevilly-Larue et Vissous, et puis sur la 86 aussi plusieurs fermetures à prévoir, notamment dans le sens extérieur entre Noisy-le-Sec et Gennevilliers, et sur cette A86 intérieure aussi entre Fontenay-sous-Bois et la 4 et entre Saint-Denis et Noisy-le-Sec. Une autre fermeture sur la N118 vers Paris entre Vélizy-Villacoublay et le pont de Sèvres. Bonne route avec nous.
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3: Hola Francia, comment estás? Dormiste bien?
4: Oh là, non.
3: Hein, dormiste bien?
4: Ah non, la bouche en vrai, là.
3: No está demasiada?
4: Oh là, non.
3: Ah, no te preocupes. Te amo, Francia.
4: Ah,
3: mais oui, on t'aime, la France.
4: Bon. Porque t'es basse.
3: Porque t'es basse, exactement. Porque t'es basse. C'est pas grave, la France, on t'aime quand même. On a perdu.
4: Triste.
3: On a gagné ensemble, mais on a perdu ensemble. Je continue de t'aimer. Ça va, Éric? T'as pas pleuré?
4: Allez, bah, un petit peu quand même.
3: Je vous cache pas que j'ai failli annuler mon voyage en Espagne cet été, mais bon, ce que vous voulez.
4: Je comprends. Ouais.
3: Voilà. Bien, allez.
4: Bravo Didier quand même, bravo Didier.
3: Ah, bravo Didier. Alors, nous sommes mercredi, nous sommes en milieu de semaine. J'ai eu un gagnant lundi, il a eu un gagnant
4: exactement,
3: hier.
4: Exactement, madame.
3: Bon, bah, j'espère qu'aujourd'hui c'est moi qui vais gagner, comment vous
4: le
3: dire.
4: Le hasard, le destin.
3: Ah, el destino.
4: El destino.
3: El destino de la Valeria. Et donc, je vous rappelle qu'à la fin de la semaine, le premier prix, c'est un voyage à La Ciotat. On n'a pas le droit de vous dire ce que vous allez écouter comme concert, mais ce qu'on peut vous dire, c'est que ça va être dément.
4: Il y a Sabine Paturel.
3: Il y a 3 nuits d'hôtel. Évidemment, il y a tous les soirs des passes pour aller au concert, pour aller dans les coulisses. Vous ferez même une croisière en bateau. Ça va être magnifique.
5: La croisière.
3: Et vous aurez évidemment le voyage pour aller là-bas en train, pris en charge. Bien, si on ne gagne pas ça, on gagne quoi?
4: El señor Balongo.
3: El señor
4: Balongo. El señor Balongo, el gringo. Le gringo de les chapeaux. Eh oui, Joe Malongo qui, dans cette dernière ligne droite, dans cette dernière semaine, prépare la dernière et l'unique dernière machine à café, 32 dosettes.
3: Ah bah oui, après il n'y en aura plus les gars, c'est fini.
4: Il y aura peut-être 34 dosettes sur celle-là, figurez-vous.
3: Peut-être.
4: Et pas 6 verres en verre, peut-être 8, ça, allez savoir.
3: Sorpresa. Allez, on accueille tout de suite nos deux candidats d'aujourd'hui, Edgar et Sylvie. Vamos.
4: On va se faire pourrir.
3: Hola los amigos, ¿cómo estás?
6: Bonjour.
3: Comment ça va Edgar?
6: Ça va, très bien. Je vous écoute, vous savez la pêche.
3: Oh, mais toi, un accent de quel...
4: De l'Espagne.
3: De l'Espagne que...
6: Non. Ça vient de Mexico.
3: Ah, c'est presque comme l'Espagne, c'est chantant. C'est le soleil dans la voix, mon petit chou. Alors, tu joues avec ici Paris, Île-de-France. Tu as 55 ans, tu vis avec Marianne, tu as 2 enfants. Comment s'appellent tes enfants?
6: Paloma et Perla.
4: Oh là là! Mais oui, attendez, allez!
3: Alors, le cliché dans toute sa splendeur.
4: J'adore. Mais je le connais, Edgar, en plus. On a déjà parlé ensemble.
3: Ok. Tu as un petit chat qui s'appelle Albine.
6: Oui.
3: Et tu es responsable commercial dans les technologies. J'ai tout dit, là.
6: Oui, c'est un peu ça, oui.
3: C'est un peu ça. Ok, d'accord. Tu fais beaucoup de vélo, il paraît que tu es un énorme sportif en vélo. Tu fais tout en vélo.
7: Fais du vélo!
6: Je fais beaucoup Paris à vélo, oui. Je préfère me déplacer en voiture et à Paris à vélo.
3: Ah bah oui, bah ça, à Paris, de toute façon, si t'es pas en vélo, tu n'avances pas. Voilà, donc à un moment donné, bon. Tu as fait du football américain, dis donc.
6: Oui.
3: Tu es donc très musclé.
6: Non, je suis comme beaucoup de personnes, normal.
3: Ouais, enfin, le football américain, si tu prends un coup, c'est... Hein? Bon, t'as arrêté, t'en fais plus.
6: C'est comme les rugby, en fait.
3: Oui.
6: Il faut être costaud, oui. Il faut supporter les coups, oui.
3: Voilà, donc c'est bien ce que je dis. T'es un peu costaud, quand même. À un moment donné, bon. Tu ne fais pas trop de bricolage. C'est pas ton truc, le bricolage. C'est ton... Hein? Bof.
6: Oui, je sais faire, mais c'est vrai que tu peux pas faire ça tous les jours. C'est une fois de temps en temps.
3: Oui.
6: La même chose que les jardinages.
3: Ouais.
6: C'est pas ma passion.
3: Oui, c'est pas ta passion, on est d'accord.
4: La passion.
3: Mais par contre, t'aimes bien cuisiner.
6: Oui.
3: Ah, alors qu'est-ce que tu cuisines? Qu'est-ce que tu sais cuisiner de bon?
6: C'est bon, mais j'aime bien dire presque toutes les recettes françaises, les tartes, tartiflettes, même faire des pizzas, voilà.
3: Mais tu fais quand même des plats mexicains, rassure-moi.
6: Oui, des plats mexicains, des choses qu'on connaît, des tacos, des guacamole, des choses pour les amis.
3: Ah, voilà. La vie, la bouffe, c'est la vie. Alors, oui. Edgar... on va tout de suite marquer un point parce que j'ai décidé que c'était toi qui allais gagner. D'abord parce que tu as un accent qui me ravit. J'adore les gens qui ont des accents. Ça c'est comme ça. Et donc là, je te pose la première question, vrai ou faux. Tiens, je te fais écouter Dorothée.
7: Allô, allô, monsieur l'ordinateur.
8: Dites-moi.
3: Bon alors, écoute-moi bien. Il paraît que la première souris d'ordinateur était en bois. Est-ce que c'est vrai ou faux? Top chrono, 5 secondes. La première souris d'ordinateur était en bois.
6: C'est vrai.
3: Oui, c'est vrai, bien sûr. Et oui, en 1964, c'est Douglas Engelbart qui l'a fait. Et elle avait un seul bouton. Elle était nommée la souris parce qu'elle avait un petit câble qui la reliait, qui avait une petite queue. Bravo, un point pour Edgar.
4: Je me souviens toujours de Jacques Chirac qui demande, il est où le mulot, quoi. Voilà,
3: Laissez Jaco tranquille.
4: Eh bien sûr, Sylvie est avec nous à Kissy, Isère. Sylvie qui est très stressée, mais je ne suis que amour et bienveillance, Sylvie. Bonjour.
9: Bonjour Eric et Valérie.
3: Voilà. Salut Sylvie, n'aie pas peur, tout va bien.
4: Ouais, tranquille, c'est la dernière semaine, c'est l'été, il fait beau.
3: Franchement, tout va bien.
4: Enfin, au pire, t'auras passé un bon moment. Au mieux, tu repars avec un cadeau et tu vas à la Ciotat ou une machine, café, c'est top ça. Sylvie, qui habite à Saint-Apollinaire dans l'Isère, ça va un petit peu moins chaud aujourd'hui. T'es pas dans les départements, c'est fini le rouge là.
9: Bah, il fait quand même 26 chez moi, et puis là, je sais pas, j'espère que l'orage va que l'émission s'est terminée.
4: Hein. Et oui, c'est des temps un peu orageux. Non mais 26, on est loin des 40 qu'on a eu encore 15 jours, hein, donc ça va, on respire 26. C'est pareil.
9: 26 à l'intérieur, hein, dehors il fait plus chaud.
4: Ah, 26 à l'intérieur, d'accord, okay. Je croyais qu'il faisait 26 dehors, je me suis dit, c'est quand même pas mal 26. Tu es séparée, tu as deux filles, comment elles s'appellent les filles, sont grandes, quoi.
9: Oui, elles sont grandes. Hein. Donc, Lydie, 27 ans.
4: Oui.
9: Et Emma, 25 ans.
4: Oui, qu'est-ce qu'elles font?
9: Une petite fille.
4: Ah, une petite fille.
9: 7 mois.
4: 7 mois. Et elle s'appelle comment, une petite fille?
9: Tessa.
4: Tessa. Et t'es grande, là, Emma et Lydie. Elles font quoi dans la vie, comme métier?
9: Ah, ben alors, donc, la grande, elle est ingénieure en complément alimentaire.
4: Pas mal.
9: Dans un laboratoire.
4: D'accord.
9: Et puis, la deuxième, elle veut faire. Professeur des écoles, okay. Elle a passé son
4: concours.
9: Elle a réussi son master l'année dernière, mais elle a raté le concours et l'année dernière, comme elle a été enceinte, elle n'a pas pu. Ouais. Elle n'était pas en forme pour le passer.
4: Non, mais c'est très dur, hein, l'UFM, le concours de prof des écoles. Donc voilà, généralement la première fois, pas top, quoi. Donc elle l'aura l'année prochaine. J'en suis convaincu.
9: Voilà, faut.
4: Bon,
9: voilà,
4: alors avant de jouer, juste un truc, j'ai découvert que toi t'es en mode petite maison dans la prairie, t'étais comme Caroline Ingalls, c'est comme ça qu'elle s'appelait, hein. Toi tu voulais la maison, la campagne, et tu voulais 12 enfants dans ta vie. 12, j'exagère pas, hein.
9: Ah oui, carrément, ben, en plus je regardais la petite maison dans la prairie, en plus je crois que j'étais imbibée de ça.
4: Mais ton rêve c'est ça, c'est de perdre au foyer d'avoir 12 enfants, bon t'en as eu 2, t'es loin du compte. Bon,
9: ça me suffit bien les deux.
4: Oui, ça suffit. Allez Sylvie, détente, on y va tout de suite pour une question à un point avec un extrait, écoute.
10: C'est pour la petite bourgeoisie qui boit du champagne, c'est pour tous les quotas français que je pars plus anglais.
4: Eh bien le champagne c'est tellement français, avec modération évidemment. Les professionnels conseillent de conserver le champagne au freezer pour une meilleure dégustation. Est-ce que selon toi c'est vrai ou faux que l'on conseillerait top chrono de conserver le champagne au freezer pour qu'il soit meilleur?
9: Non.
4: Tu dis que c'est faux. T'as raison, parce qu'en fait, il serait servi trop froid, et là, le champagne voit une partie de ses arômes masqués. Donc, pas du tout, il faut une température entre 8 et 10 degrés. C'est pas le freezer qu'il faut pour ça. Bravo, Sylvie.
3: Allez, Edgar, un point. Sylvie, un point. Et là, tout de suite. Oh, oh, oh, oh, oh, oh, oh. Et viva Espagne.
4: On dirait une supportrice de l'Espagne.
3: T'as vu ou pas? Frédéric Goldman, Jones, vous écoutez ici à nos actes manqués.
4: Ouais. Allez, les bleus.
3: Ah, Dembélé, Mbappé, je vous aime quand même. Bah, allez.
4: Allez, Didier.
3: Allez.

0: aux actes de banquier. Ah, mais t'as pas assez crié hier soir, toi.
1: Ah, jingle, non.
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0: On m'a dit que tu te baladais dans les rues tard le soir en plus.
1: Absolument, oui. J'avais des tas de feux d'artifice dans ma rue, c'était très beau.
0: Très artificiel.
1: Très artif. Alors, voilà. Edgar 1 point, Sylvie 1 point. Edgar qui joue avec ici Paris-Île-de-France, qui habite à Sucy-en-Brie, qui cuisine beaucoup, qui adore cuisiner, qui adore bricoler, qui a refait toute sa maison à main nue. Non, je déconne, il n'aime pas ça. En revanche, Edgar, t'es un très bon papa, hein, parce que t'emmènes Paloma et Perla, tu les emmènes, elles font des compétitions d'équitation.
3: Oui.
1: Dis donc, alors elles montent depuis... Parce qu'elles ont quel âge? Elles ont 14 et 11 ans, c'est ça? Elles montent depuis qu'elles ont quel âge?
3: Oui, 14 et 11 ans. Et justement, on vient de rentrer des championnats de France d'équitation qui se déroulent à la Motte d'Oberon.
1: Ouais.
3: Et il y en a une qui était championne et l'autre était en finale, elle n'a pas gagné, mais bon, il représente bien l'Île-de-France.
1: Ah bah, voilà. Du dent, c'est pas mal. C'est bien. Et alors, elles montent où? C'est où leur club? C'est
3: À la Capoucherie. À Paris.
1: Ah, d'accord.
0: À Vincennes.
3: À Paris. On voit des Vincennes.
1: Ouais. Voilà. Eh ben oui, Magnédon, elle monte bien en championnat de Île-de-France. J'ai jamais été si loin, moi. Alors, tu as fait de la figuration dans le film Two Days in Paris.
3: Oui.
1: Alors, tu faisais quoi? Dis-moi, raconte.
3: Dans ce film, en fait, Julie Delphi qui venait avec son ami à Paris, il devait se balader, il devait trouver des amis, des copains. Et donc, c'était la catastrophe pour les copains, parce qu'il avait trouvé beaucoup des amis de Julie. Et bon, voilà, je devais passer, dire bonjour, et voilà, faire semblant qu'on se connaissait.
1: Ah.
3: Voilà, et être dans la...
1: Et ben...
3: dans la figuration, dans l'ADA, oui. Salut.
1: Ah ben c'est marrant, c'est rigolo.
3: Oui.
1: C'est rigolo ça, voilà, tu es dans un film, c'est bien. C'est très bien. Bien, tu vas marquer le deuxième point, tu vas t'envoler, tu vas gagner, tu vas triompher. On va parler.
0: On
1: va parler de ça, tiens. Ouais, on va parler de la Française des Jeux.
0: Ah, ça m'intéresse.
1: Alors, écoute bien, il paraît que c'est la Française des Jeux qui a inventé les jeux à gratter. Est-ce que c'est la Française des Jeux qui a inventé les jeux à gratter, vrai ou faux? Top chrono, 5 secondes.
3: Ouais, je dirais oui.
1: Et non, les cartes à gratter, elles ont été mises au point dans les années 70 par un informaticien, figure-toi, qui s'appelait John Cosa et son associé qui s'appelait Daniel Bauer. Elles étaient distribuées gratuitement dans les commerces et c'était surtout pour faire de la pub, c'était des trucs de promo. Et la Française des Jeux s'en inspirait, mais c'est pas la Française des Jeux qui les a inventées. Voilà.
0: Sylvie qui est avec nous, qui est à Saint-Apollinard, dans l'Isère, en Isère. Alors Sylvie, pas de sport, mais j'ai vu que c'est un petit regret dans ta vie, parce que t'aurais aimé être une grande sportive.
4: Oui, enfin, quand j'étais jeune, au collège, je faisais du sport, et après, quand j'étais jeune, je faisais du vélo, je faisais du fitness après mon travail.
0: Très bien.
4: Et puis après avoir les enfants, ben bon... Après, j'ai fait un peu de la randonnée, mais...
0: Bon, ok, voilà. Ok. Bon, mais tu te maintiens, tu fais des choses comme ça pour t'entretenir. Alors, côté cuisine, parce que ça nous a mis un petit peu en appétit, hein, les bons plats que prépare Edgar. Tu fais light en ce moment? Tu fais quoi?
4: Alors là, je fais tomates et puis des salades de carottes ou céleri rémoulade. Enfin, là, je fais rien chauffer.
0: Oui, alors c'est normal parce qu'il fait très chaud avec la canicule. Autant qu'en plus, t'as plus rien au potager. J'imagine que c'est tout sec, quoi.
4: Oh là là, bah, de toute façon, le potager, faut pas en parler.
0: Bah oui, tu m'étonnes.
4: On va pas en parler. C'est un autre temps, le potager.
0: Bah oui, bah alors, en temps normal, tu sais quand même préparer de bons gratins, notamment les gratins de courgettes.
4: Oui. Et puis mes filles, quand elles invitaient leurs copines, elles disaient qu'elles aimaient bien mon gratin de martienne, parce qu'il était tout vert.
0: Ah, le gratin de martien, parce qu'il était vert, c'est drôle ça, c'est très drôle. Sylvie, tu t'es lancée dans une collection d'affiches de films également, ça c'est sympa, tu vas souvent au cinéma?
4: Ben, ça fait quelques temps que j'y suis pas mal allée, oui, j'ai acheté plusieurs fois des cartes d'abonnement, et donc j'ai pu voir pas mal de films.
0: Bon, bah tant mieux, puis t'as des affiches.
4: J'ai vraiment bien aimé, certains qui m'ont fait rire, d'autres qui m'ont appris des choses, comme l'affaire Bojarski, puis là sur Charles de Gaulle, les deux films en deux parties.
0: Ah, c'est vrai, il paraît que c'est très joli. Alors, je te parle de cinéma parce que justement, c'est l'objet de ta question qui arrive. Et alors, c'est assez marrant parce que t'as parlé du gratin de martien. Tiens, écoute la bande originale. On va jouer avec E.T., c'est drôle. Pour jouer... Oui, bah oui, tu l'as vu, j'imagine, c'était cinéphile. Pour jouer le personnage de E.T., un des comédiens dans le costume de E.T. était un enfant qui était né sans jambes. Est-ce que c'est vrai ou faux ? Top chrono, 5 secondes. Vite ?
4: Aucune idée. Je vais dire oui.
0: Ouais, c'est un peu tard, là. Valérie, on prend pas ?
1: Bah, c'est trop tard. Maître Kikandon vient de trancher.
0: Ah, ouais. Non, bien 5 secondes. Alors, c'est dommage parce que c'était vrai. Pour incarner E.T., il y a plusieurs comédiens qui sont relayés, on l'imagine, dans le costume. Notamment un petit garçon de 12 ans qui s'appelle Matthew Demerit et qui était né sans jambes et qui intervenait dans les scènes où bah, voilà, E.T. devait marcher, tomber ou ramper. Désolé, Sylvie, attention, on reste bien concentré. Hein.
1: Allez, Edgar 1, Sylvie 1, et là tout de suite. Et c'était. Je sais pas si on va chanter tous ensemble cette chanson parce que là, on va tous rentrer, les Français, hein, ah, de oui. Là-bas.
0: La Vive Dallas. Hein.
1: Voilà, voilà. Allez, c'est Joe Dassin, vous écoutez ici, on part en Amérique, on vous aime, à tout de suite.

0: Je veux l'avoir, je l'aurai. Bah, on l'a bien vu, on l'a pas eu, hein, l'Amérique, Jodassin.
1: Ah oui.
0: Bah attends, Dallas, c'était en Amérique, là, c'est mondial. Moi, je suis triste, quoi.
2: Ne développe pas tes vannes de merde, allez, jingle.
0: Je suis triste. C'est le supporter qui parle,
3: ici,
0: madame.
3: À midi,
0: voilà, déception.
3: Taquet.
2: Alors, Edgar, t'as un point, Sylvie, t'as un point. Ça va être le quiz musical, l'occasion de marquer deux points chacun. Juste avant de savoir qui chante quoi, on va juste. Edgar, il paraît que si t'étais un animal, tu aimerais être un requin.
4: Oui.
2: Pourquoi un requin?
4: Parce que j'aime bien l'indépendance, ils peuvent se balader, et voilà, j'ai l'impression qu'ils sont vraiment un peu plus libres que nous.
2: Les requins sont plus libres que nous.
4: Oui.
2: Alors celle-là, on ne l'avait jamais faite. C'est-à-dire que tu vois, un oiseau, ça peut être libre, tu vois, mais un requin, bon, écoute, why not?
0: C'est vrai que vous imitez le requin, vous?
2: Non, j'ai
0: vu le dauphin.
2: Non,
0: ah, c'est le dauphin. Vous pouvez me faire le dauphin, ça fait longtemps. Ah, voilà. Ouais, regardez son grand-père.
2: Oui, oui, bah oui.
0: Ça, c'est son grand-père.
2: Flipper.
0: Coupez un peu, là. Écoutez, ah, ça, c'est l'ancêtre.
2: Non, mais ça, c'est un gros requin, ah,
0: oui, c'est un gros requin.
2: Ça, ça a traumatisé mon enfance.
0: Ouais, oui.
2: Alors, Edgar, il va falloir trouver deux personnes, deux interprètes, l'un après l'autre. Je vais te faire écouter des morceaux. Tu vas me dire qui chante. Écoute bien, premier morceau.
5: Avec toi.

0: Ah, j'avais fait celle-là.
1: Alors,
2: ouais.
1: Qui c'est qui chante? 10 secondes.
2: Non, c'est compliqué pour moi, c'est un tien.
1: Ah, c'est compliqué pour toi. Je comprends. C'est même compliqué pour moi. C'est Guy Marchand.
0: Avec toi, eh oui. Avec le cri.
1: La passionnata. Alors, tu vas peut-être trouver le deuxième. Parce que le deuxième, c'est un énorme tube. C'est très simple. Tiens, écoute.

0: qui c'est qui chante?
1: Waouh, aïe, aucune idée.
0: Oh non. Non.
1: Qui m'a chante, ça va, mais pas celui-là.
0: Mais enfin, c'est...
2: Mais oui.
0: C'est Pino D'Angio. Ma quoi l'idée? Oh, allez. La, la, la, la, la, la, la.
2: Pas facile. Bon, allez. Bon, Sylvie, juste avant de jouer, j'ai découvert que tu ne jetais rien. Alors, ça peut arriver d'avoir du mal à jeter les choses, mais est-ce que c'est vrai que tu gardes, par exemple, des barquettes en plastique de viande? Non mais, allô?
3: Oui, c'est pour mettre en guise de dessous de peau pour mes fleurs.
0: Ah bah voilà, bah ça sert alors.
2: D'accord, mais au bout d'un moment, tu pas tous quoi. Une fois que t'as tes pots de fleurs, tu les jettes quand même. Bah non, les autres barquettes en plastique.
3: En fait, j'entasse. Et puis à un moment, j'ai plus de place. Alors donc, il faut que je passe à l'action.
0: Voilà, place à l'action.
2: Allez, bah Sylvie, passons justement à l'action avec ton quiz musical. Deux points peut-être à prendre. Qui chante? On est sur des tubes. Allons-y.

0: J'aurais bien voulu faire ça hier soir. Qui chante Top Chrono? Magic in the Air.
1: Comment?
0: Bah, je te donnais le titre, Magic in the Air.
2: Mais t'as pas le droit.
0: Je fais ce que je veux.
2: Mais tu la fermes. Mais ça va pas, en fait.
0: C'est Magic System.
2: Eh ben oui, bah alors.
0: Oh là là là là. Ah, c'est connu, ça, quand même. Allez, le stade,
1: oui, c'est
0: allez.
1: Connu, bon, c'est vrai que je connais pas.
0: Eh, Magic System.
2: Non, mais tu nous as choisi un bingo de
0: Attendez,
2: de...
0: c'est vous qui avez sélectionné les morceaux
2: non,
0: pour la
2: non,
0: plupart.
2: Non, absolument pas. Moi, j'ai absolument pas choisi ça. J'ai choisi que Pino Danjo. Le reste,
0: j'ai
2: c'est
0: que
2: toi.
0: Du tube qui sent bon l'été. Écoutez
2: ouais,
0: le deuxième.
2: Raison, vas-y.

0: Alors qui chante Angela? Oh, il le dit dans le titre.
1: Bah non plus, je sais pas.
0: Connu à l'international. Hein.
2: Connu dans ton salon, toi.
0: Vous plaisantez ou quoi? Vous aviez quitté les années 2000?
2: Non, non, enfin, qu'est-ce que c'est? Personne.
0: Ça y est, ne soupe pas gros.
2: Oui, mais enfin bon.
0: Oh là là là.
2: Excusez-moi, on avait dit des gros tubes d'été.
0: Ah, sorti de Joe Dassin, là, ça y est, plus personne.
2: Non, je veux pas parler de Joe Dassin, moi, c'est vous. Moi, je veux absolument pas parler de Joe Dassin. Vous dites de n'importe quoi.

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2: 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Alors, juste avant d'écouter nos amis là de l'Amérique, tout ça, machin, on parlait du fait que, Edgar, tu voulais être un requin, voilà, bon.
4: Oui.
2: Et si tu avais dû rencontrer quelqu'un de connu, tu aurais aimé rencontrer Machiavel.
4: Oui.
2: Requin, Machiavel, il y a une petite thématique quand même.
3: Dossier,
2: hein,
3: là.
2: Pourquoi ? Qu'est-ce que tu aurais voulu lui demander à Machiavel ?
4: Parce que je m'intéresse à la politique et les comportements de l'être humain, surtout les hommes politiques. Et donc, je pense que j'aurais bien voulu comprendre et savoir comment on pourrait faire pour mieux faire dans ce monde qui est quand même pas mal compliqué.
2: Ah là là, voilà. Bah, je ne sais pas si Machiavel aurait été le meilleur interlocuteur, mais je ne sais pas si ça n'a pas un peu une cause perdue. Mais bon, écoute, qu'est-ce que tu veux faire ? On essaye tout ce qu'on peut, hein, voilà. Qu'est-ce que tu vas faire là ? Tu pars en vacances quand, mon petit chou ? Tu pars où en vacances ?
4: Au début du mois d'août, on part 15 jours à Marseille,
2: ouais.
4: Et 15 jours des côtés de Bretagne.
3: Oh, c'est les opposés. Là.
2: C'est les opposés, là. Okay.
4: Oui, voilà, c'est la famille.
2: Ah, Marseille, on adore. Bon, alors, écoute, j'ai aussi un truc quand même un peu intéressant à raconter à nos auditeurs. Tu as un talent inutile. Il paraît que tu as un pouvoir magnétique. Ça veut dire que avec... T'as un magnétisme, tu fais avancer l'heure, et alors là, il y a un truc, il va falloir que tu m'expliques. Tu fais des éclairs quand tu bouges les draps.
4: Oui, en fait, c'est ça parce que m'a posé la question. Oui, quand
2: oui.
4: j'étais enfant, je sais pas, il y avait trop d'électricité dans mon corps, dans les cheveux. Et la nuit, je voyais que ça arrivait à bouger les bras, à faire des étincelles.
2: Ah.
4: Des étincelles, beaucoup. Je ne sais pas si vous arrivez à le faire. Et après, avec le temps, j'ai compris que si j'arrivais à me toucher plusieurs fois, avec les mains, j'arrivais un peu à bouger les horloges comme ça doucement. Ah. Donc c'est trop marrant.
2: Ah bah, tu m'étonnes que c'est marrant.
3: C'est sa femme qui doit être contente s'il fait des étincelles dans les draps.
2: Oh là là là là, la lourdeur du gars.
3: Il n'y a que vous qui voyez le deuxième sens.
2: Ah oui, c'est sûr que les étincelles dans les draps, c'est pour faire quoi la smoule. Allez, tais-toi. Bon, allez, c'est la question à choix multiple. Écoute bien, je vais te poser la question. Je vais te proposer des réponses et tu auras 10 secondes pour faire des étincelles dans ta réponse. Alors tiens, je te fais écouter une chanson. Alors, on va parler de la marmelade.
3: C'est une chanson d'Andros ? Ah, je vous la fais jusqu'à vendredi, à la totale. Hein.
2: Quel fruit est à l'origine du mot marmelade ? Alors, est-ce que c'est la myrtille ? Le pamplemousse ? Le coin ou les larmes d'Éric Bastien qui perd depuis 2 ans. Allez, quel fruit est à l'origine du mot marmelade ? Myrtille, pamplemousse, coin, les larmes d'Éric Bastien. Top chrono, 10 secondes.
4: Je dirais myrtille.
2: Et non, c'est pas myrtille, mon petit chat. Non, c'est le coin. Parce que le mot marmelade, ça vient du portugais marmelada, qui désigne à l'origine une confiture de coin. Et c'est beaucoup plus tard que le mot a servi à désigner toutes les confitures d'agrumes, notamment d'orange. Pas de point.
3: Sylvie, alors tu aimerais déjeuner, on pose souvent cette question, avec un acteur qui fait partie des acteurs préférés de comédie d'ailleurs en France, c'est Gérard Jugnot. Alors, pourquoi Gérard Jugnot ? Parce que je crois que tu as une idée bien en tête si tu déjeunes avec lui.
5: Metteur en scène et tout, enfin qui fait les films en fait.
3: Oui.
5: Du coup, parce qu'en fait, j'aurais bien voulu que ma vie passe au cinéma. Je voulais écrire le livre, mon autobiographie, mais bon, c'est trop compliqué, puis ça rapporte pas d'argent. Et je me suis dit, si quelqu'un pouvait faire un film sur les temps de ma vie, ça serait
3: D'accord. Voilà. Ah, t'aimerais le convaincre de faire un film sur ta vie ? Tu penses que ta vie, on peut la voir au cinéma? C'est possible, hein?
5: Bah, c'est vrai que je vois des films, c'est pas plus ni moins que...
3: Écoute, chaque personne peut inspirer
2: en même temps,
3: effectivement
2: j'ai envie de te
3: un sujet
2: dire,
3: de film.
2: Elle a raison. Il y a des films que j'ai vus où tu te dis.
3: Ah ben c'est vrai.
2: Dis donc, les scénaristes, ça va au niveau du rien? Voilà.
3: Ouais. Voilà. J'espère que tu pourras le rencontrer en tous les cas. Et puis un petit point mode, tu t'habilles un peu comme un garçon manqué, toi. C'est ton style.
5: Oui, c'est vrai que les robes, ça n'a jamais été ma tasse de thé.
3: Okay. Ouais, il faut tous les styles. Hein. Non, mais c'est pratique en plus. Hein, que c'est le côté pratique qui t'intéresse. Voilà.
5: Oui, c'est ça. Oui, moi j'aime tout ce qui est pratique, qui a des poches, tout ça.
3: Sylvie, tu restes à la mode et tu es ma préférée, parce que d'ici 13h, c'est toi qui vas l'emporter. Mais oui, elle sera avec nous vendredi pour la finale. Question extrait.
2: Ferme-la.
3: C'est votre tube cet été, ça?
2: Ouais,
3: ça va être sympa, je vais l'acheter. Quel animal est caché dans le logo de Toblerone? Chocolat, bien sûr. Alors, une marmotte? Un ours? Un bouquetin ou la vilainie, méchanceté de Valérie Damidon envers moi. Top chrono, 10 secondes.
5: Un ours.
3: Valérie, ours, sensiblement pareil.
2: Oh, je serais
3: avec
2: ses
3: griffes. C'est pour le côté griffes. Hein.
2: Je ferais bien attention à ne pas tacler trop le physique.
3: C'est l'ours, oui.
2: C'est une bonne réponse.
3: Oui, le logo qui représente le Cervin, le célèbre sommet des Alpes suisses. Mais un ours est dissimulé dans la montagne. C'est un clin d'œil en fait à la ville de Berne où Toblerone est né. Voilà.
2: Voilà, tu as 4, ma petite Sylvie. Voilà, et tout de suite, le temps de la chanson qui va durer à peu près 3 minutes.
3: Elle va me frapper.
2: Le temps où je vais lui fracasser son petit corps.
3: C'était pour le côté miel. Vous avez voilà. Miel.
2: Allez, on va écouter Queen. I want it all. Vous écoutez ici, on vous aime. À tout de suite.
3: C'est moi qui vais couiner.

0: Je veux tout. Ah, I want sûr. It all. Super. I want it all. Je veux tout, c'est ça, c'est la bonne trad ou pas?
1: Ouais, c'est ça, je veux tout. Allez, jingle, ouais, ma petite,
0: c'est bien.
2: Ma petite chérie. Allez, au taquet, oui. Votre jeu de midi, allez, fin d'année.
1: Ici. Oui, bien sûr.
0: Bonne note quand même.
1: Allez, nous sommes avec Edgar qui a un point et Sylvie qui en a quatre.
0: Eh oui.
1: Attends, il peut gagner le bingo, il peut gagner la prochaine question. Je serai toi, je serai profil bas.
0: Ouais. Hein,
1: voilà. Alors.
0: Elle m'a griffé pendant la disque.
1: Non, mais je vois. Je
0: m'a fait mal.
1: Plus, je n'en peux plus. T'es quoi comme signe astrologique, Edgar?
3: Bélier.
1: Ah oui, Bélier, c'est mieux que Lion. Moi, je ne peux plus te présenter.
0: Votre mec est Lion quand même.
1: Oui, c'est pas pour ça que je divorcerai pas. Alors, il paraît qu'on va parler maintenant de la rencontre avec ta chérie, Marianne. C'était dans une boîte à Saint-Germain-des-Prés. Comment s'appelait la discothèque?
3: La Peña, Saint-Germain.
1: La Peña, d'accord. Alors, c'était il y a 20 ans. Hein. Et alors, qu'est-ce qui s'est passé? Comment vous vous êtes rencontrés? Coup de foudre immédiat? Comment ça s'est passé?
3: Non, c'est pas. En fait, c'est plus la politesse. Je veux qu'il est arrivé avec des amis, beaucoup de filles. Et, bon, pas de filles, deux, trois copines à elle. Et donc, il avait beaucoup de garçons qui s'approchaient. Donc, du coup, comment je connais les propriétaires de la discothèque, donc, il les a invités de venir un peu s'éloigner de tous les garçons. Et voilà.
1: Oui. Oui, bah oui, tu lui as dit venons dans un coin. Hein, voilà.
3: Voilà.
1: Ouais, voilà. Oui,
0: voilà. Je vais te montrer comment je fais des éclairs.
1: Voilà,
0: tout ça, quoi.
1: Je vais te montrer les éclairs, voilà. Magnétisme. Voilà.
3: Les sauver des requins.
1: Oui, bien sûr, évidemment.
0: Machiavel, tout ça, quoi.
1: Machiavel, le requin, sûr. Tout ça. Allez, donc du coup, ça fait combien de temps que vous êtes ensemble?
3: Oui, 20 ans.
1: Oh là là, 20 ans. Mon Dieu, comme le temps passe vite. Oh là là. Elle est quoi, elle, comme signe?
3: Je pense que c'est commencé en novembre, c'est poisson, je pense.
1: Non, poisson. Novembre, c'est scorpion. Hein.
3: Ouais, c'est scorpion, voilà.
1: Voilà, c'est pas le poisson, c'est pas pareil, hein. C'est pas le même animal, hein, mon petit chou. Hein.
3: Non, c'est pas.
1: T'as un signe qui est un peu genre qui te déchire le visage à chaque fois, et le poisson, bon, bah, qui se barre tout le temps.
0: Mais tu veux pas faire l'horoscope à la rentrée?
1: J'adorerais faire l'horoscope, sur ici, tirer les vrai, cartes, tout
0: et
1: ça.
0: Et tout de suite, l'horoscope, Valérie Dabido.
3: Fin novembre, oui, ça va être.
1: Ah, fin novembre, ça peut être Sagittaire, c'est mieux.
3: Voilà, c'est Sagittaire.
1: Ah, voilà, le merveilleux
0: Elisabeth
1: signe.
0: Elisabeth Tessier d'ici, quoi.
1: Voilà, bon, alors, nous allons tout de suite essayer de marquer 5 points. Ça serait pas mal que tu marques 5 points. Alors, je vais te poser une question. Est-ce que tu aimes les super-héros?
3: Oui.
1: Ben voilà, alors donc c'est une question pour toi. Écoute bien. Quel est le super-héros qui arrache sa chemise quand il est en colère? Comment il s'appelle, ce super-héros?
3: Hulk.
1: Hulk. Tu m'as dit Hulk?
3: Oui.
1: Oui, c'est Hulk. Oui, bien sûr que c'est Hulk.
0: Il s'agit d'air,
1: évidemment. C'est Bruce Banner, le pauvre. Il se transforme en géant vert. Mais oui, le pauvre. En plus, il est triste. Il peut pas. Il est. Oh là là, bon, bref.
0: Pourquoi il est triste?
1: Parce que il peut pas vivre son histoire d'amour comme il veut. Enfin, tu vois, il faut que tu regardes.
0: On dirait une musique à la Lucinda Riley.
1: Et c'est un peu lui. C'est un peu la vie de Hulk. C'est un peu un roman de Nadine Mousselet.
0: Les papillons cadavres.
1: Voilà, exactement. Eh ben, Edgar, t'as 6. Bravo.
0: Bon, Sylvie. J'adore cette musique très triste, c'est terrible. Sylvie, on a 4, il a 6 là. Il a pris un petit peu le devant. Attention, Sylvie. Attention.
1: Ah, ça y est, ça va commencer le coaching toxique.
0: Non, mais bon, un petit coup de petite pression qui va bien. Sylvie, qui est avec nous en Isère, on l'a dit, à Saint-Apollinaire, qui aimerait voir Gérard Jugnot pour lui dire qu'elle a une vie formidable et que Gérard devrait l'écrire et la scénariser. Peut-être qu'il pourrait parler de ton mariage. Parlons-en de ton mariage. Le jour de ton mariage, au moment de quitter les invités et puis de rentrer à la maison, qu'est-ce qu'il a fait ton mari?
4: Eh bien, comme il tenait donc dans ses mains la cagnotte, enfin une espèce de boîte où il y avait toutes les félicitations et la cagnotte.
0: Et l'argent de la part des invités.
4: Je lui ai demandé de m'aider à rentrer la robe dans la voiture parce que j'y arrivais pas.
0: Ouais.
4: Alors, il a posé la boîte dessus de la voiture.
0: Et oui.
4: Il a arrangé la robe. Et puis après, il a pris le volant et la boîte, elle est restée dessus le toit de la voiture.
0: Ah là là.
4: Et donc, après, donc dans le virage de Saint-Apollinaire, la boîte est tombée. Et heureusement, ma sœur, qui devait nous apporter la chicha, est passée sur cette même route et a vu la boîte. Elle a dit, mais qu'est-ce qui se passe? Pourquoi il y a la boîte là?
0: Ouais.
4: Elle l'a ramenée et elle nous l'a donnée, quoi.
0: Moi, je vois bien Catherine Deneuve là-dedans. Voilà. Il y a Gérard Jugnot au premier plan, la voiture qui part, Catherine qui est là. Qui... Mais où est la boîte à pognon?
1: La boîte à pognon a été volée par les demoiselles d'honneur aller boire des coups
0: bien
1: en boîte.
0: Bien sûr, Alexandra Lamure, demoiselle d'honneur. Parfait. Ah non, mais là, on a le casting, on est bien. Sylvie.
1: Est-ce qu'on va marquer les 5 points?
0: Ah bon, on espère. On y va. Santiano, s'il vous plaît.
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0: Il s'est qualifié lui-même comme le chanteur le plus vieux du monde. Je crois qu'il a 96 ans, Hugo Frey, truc de fou. Il continue les tournées et se produire. Alors
1: attention, question. Ça c'était Jean-Michel Anecdote Musicale.
0: Jean-Michel de quoi raconte?
1: À chaque fois qu'il y a un truc
0: vous adorez ça.
1: Sur un vieux chanteur, il nous raconte une anecdote. Alors Rémi Brica. Rémi achetait tous ses costumes chez Célio.
6: C'est la vie en couleur.
1: Voilà. Voilà, je vais avoir cette merde dans la tête pour toute la journée.
0: Je crois que c'est Rémi Brica qui fera la musique du film.
1: Bah voilà, allez.
0: Sylvie. Question. Par quel terme désigne-t-on l'avant d'un navire? Le devant d'un navire. Top chrono, 10 secondes. Comment ça s'appelle?
7: La proue.
0: Tu sais pas où tu dis la proue, tu dis la proue. Ne doute pas de toi, Sylvie. Bien sûr que c'est la proue, c'est la partie qui fend l'eau, qui guide le navire dans sa direction. La proue qui est renforcée pour mieux résister aux vagues et aux chocs. Et derrière, c'est la poupe. À l'arrière du bateau.
1: Voilà. Alors, ça fait 6 pour Edgar, 9 pour Sylvie. Et là, tout de suite, nous allons écouter une nouveauté, la nouveauté de Mylène Farmer, qui s'appelle C'est à qui le tour. 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À tout de suite, mes chéris.

0: c'est le nouveau titre de Mylène Farmer. C'est à qui le tour? Bonjour, pardon, merci.
1: Alors, est-ce que tu aurais une anecdote sur Mylène à nous raconter?
0: Alors, Mylène Farmer, ça fait deux ans qu'on ne l'a pas vue sur scène depuis 2024. Donc, on a hâte. Et je crois qu'elle habite vers le parc de Sceaux et qu'on la voit régulièrement promener ses chiens. C'est une vérité, ce que je vous dis.
1: Alors, ça, c'est magnifique. Ça, c'est une anecdote, tu vois, qui va bouleverser nos auditeurs.
0: Je pense que Gérard Julio est déjà sur le coup, là, pour l'écriture du film.
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1: Et nous sommes au taquet. Alors, nous sommes au taquet avec Edgar, qui a 6, oui. Et Sylvie, qui a 9. Voilà, c'est pas mal. Edgar, alors, malheureusement, je veux dire, j'ai préparé un bingo qui va peut-être être un petit peu difficile pour toi. Bon, pour t'encourager pour ce bingo, mon petit chat, on va quand même écouter des chansons que tu adores. Tiens, on va écouter un petit bout de ça, Rolling Stone. Rolling Stone, les cailloux qui roulent, on adore. Mais tu aimes aussi notre ami Alain.
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0: Alors j'ai une anecdote. 10 ans.
1: Ah, il a une anecdote sur Alain Souchon.
0: Non, pas du tout.
1: Jean-Patrick, anecdote. Bien, allez, Edgar, concentre-toi. Oui. Nous allons faire ce magnifique bingo.
0: Ça va le faire pour lui.
1: Ça va être dur, hein. Je te le dis tout de suite. Ouais. Alors, il va falloir que tu me donnes, à mon top chrono, tu auras 10 secondes pour le faire, un maximum de mots anciens, les mots français qu'on utilisait dans le temps, des mots surannés, c'est-à-dire des mots qu'on n'utilise presque plus. Par exemple, je vais t'en donner un que tu ne pourras pas utiliser.
0: Oui.
1: Il y a longtemps, au Moyen-Âge, un voleur, ça s'appelait un maroufle. Tu aurais pu dire ce genre de mots. Tu vois, des vieux mots comme ça qu'on n'utilise plus en français. Voilà, tu te sens prêt?
0: Oh oui.
4: Oui.
1: Allez, top chrono, 10 secondes.
4: Qu'est-ce que je pourrais dire? Peut-être chevalier.
1: Ouais. Alors, écoute, il y avait Baliverne, Bagnaudé, Palsambleu, Cesbaudir, Gourgandine, Paltoquet, Saperlipopette, Sapristi,
0: Arsouille,
1: Hurluberlu. Bon, évidemment, c'était très dur pour toi. Tu n'as... Bon, je vais quand même prendre. Je vais prendre Chevalier vraiment pour te faire plaisir parce que je t'adore. Mais je veux. Voilà. Allez.
0: Bien. Sylvie, nous allons jouer dans un instant, juste pour faire le triptyque Gérard Junio, puisqu'on a parlé tout à l'heure de ton inspiration, la vie qui pourrait inspirer Gérard Junio pour un prochain film. On a écouté la bande originale du Père Noël, et là, les bronzés, parce qu'il paraît que t'es aussi mauvaise que dans le film. T'as passé ta vie à te vautrer.
5: Ah oui, carrément, parce que pour la première fois, j'ai mis les pieds sur des skis à 21 ans.
0: Ah oui.
5: Donc, ski de piste, au Grand Bornand. Donc, je suis restée 2 ans sur la piste verte, en fait, parce que j'étais toute seule.
0: Pendant 2 ans, tu n'as plus bougé. On est venu, personne n'est venu te chercher pendant 2 ans.
5: Je m'asseyais dans tellement j'en avais marre de tomber, je restais.
0: Eh oui, je comprends.
5: Ouais. Assise dans. Et quand j'avais trop froid, je recommençais.
0: Mais oui, mais la neige, elle est trop molle. C'est bien connu. Écoute, je pense qu'avec tous ces arguments, il n'y a aucune raison qu'un jour, on ne sait pas. Ça peut arriver. Allez, Sylvie. Bon. Edgar, il a fait un point, quoi.
1: Ouais, on va quand même l'encourager. Si
0: oui, alors on va l'encourager avec la musique qu'elle aime, bien sûr. Allons-y.
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0: Oui, parce que Sylvie aime Jeanne Masse, France Gall et Michel Berger. C'est de plaisir, ça.
1: Qui n'aime pas Michel Berger?
0: Daniel Balavoine. Évidemment. Sylvie, j'ai besoin d'un point. Enfin, de deux points. Tu le sens bien ou pas?
5: Ça dépend, on sait jamais. Ça peut être très dur.
0: Bon, écoute, c'est le bingo. Il a fait un point. Si tu fais deux, tu reviens avec nous vendredi. Mais c'est pas facile non plus. Est-ce que je donne un exemple comme tu l'as fait avec Edgar ou restons équitables. Je vais donner un exemple. Allez, on va te demander un maximum de mots d'argot ou des mots très familiers. Par exemple, quand on parle d'une baraque. Voilà, une baraque, dire maison, dit une baraque. C'est familier et c'est de l'argot. Ok? Allez, top chrono, 10 secondes.
5: Les gamins, les... Je peux
1: pas
5: dire. Les
1: vioques. Ah, les vioques. Tu es sauvé sur le gong, les vioques.
0: Sauvé sur le gong.
1: Très bien, il y en avait plein. Une caisse, des pompes, du fric, une gratte, des fringues, des clopes, des bécanes.
0: Des potes,
1: des frangins, enfin bon, bref.
0: Un mec.
1: Ouais,
0: c'est vrai. Deux, ça suffit. Bravo,
1: tu seras, évidemment... en finale vendredi. Edgar, je suis très déçue.
0: Bah, désolé, Edgar.
1: Je suis tellement déçue. J'aurais tellement aimé passer cette dernière finale avec
0: c'était pas
1: avec
0: facile.
1: Toi. Bon, c'était pas facile. Eh bien, écoute, bravo Edgar d'avoir joué. Bravo Sylvie. Ben on oui, se Sylvie. 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
0: Qu'est-ce qu'on gagne? Une machine à café, 32 dosettes.
1: Non, mais le gars, écoutez-moi bien, il vient de prendre son téléphone, on n'a pas fini l'émission, et il faisait un selfie avec sa bouche en cul de poule. 17 ans qu'il fait la même gueule, que soit ouf.
0: Je coupe mon téléphone,
1: bon, allez,
0: qui sonne.
1: Merci à Paola pour la technique, Céline à la Réal, Maître Kikandon, savoir Alexandra au standard.
0: C'est vrai, la belle Alexandra.
1: Beyoncé au selfie. et n'oublie pas la
0: Jay-Z.
1: France.
0: Jay-Z.
1: Hein, Después de todo, ti amo, tanto.
0: Gracias, ma porque te vas.
1: Gracias et à demain.
0: Et muchas.
1: Et muchas.
7: Merci Valérie Damido et Éric Bastien. Dans un instant, Johan Rock pour Ici dès 5h. Quant à moi, je vous retrouve tout à l'heure à partir de midi pour les meilleurs moments d'Au Taquet sur votre radio Ici.

0: Everybody Hurts, c'était évidemment REM sur votre radio locale.
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0: Content de vous retrouver ce mercredi, ici dès 5h. On est ensemble pour vous réveiller avec le sourire, l'actualité au plus près de chez vous, le tout en chanson avec Les Innocents pour assurer la bande-son de votre début de journée. Bonjour Cyril Ardoredon.
2: Bonjour Johan Rock, bonjour à tous.
0: C'est dans l'actualité ce matin.
2: Cet incendie dans le Var qui progresse à une vitesse importante, 1700 hectares parcourus en quelques heures.
0: On en parle dans un instant dans le journal de 5h. Et puis économiser en privilégiant les produits date courte. Ces aliments dont la date de péremption est proche, c'est ce que Valère Correa vous invite à congeler. C'est au programme ce mercredi par ici, les économies dans une dizaine de minutes. Et puis ici, vous le savez, vous êtes ici, chez vous, sur l'antenne. Venez donc nous raconter comment se déroule votre été, ce que vous avez prévu de faire cette journée globalement ensoleillée dans tout le pays. Un petit coup de fil et vous repartez ce matin avec votre pack été. 0810 055 056. Merci d'avoir choisi ici.
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0: C'est mercredi le 22 juillet. Bon début de journée, 5h. Le journal présenté par Cyril Ardoredon et c'est le plus gros feu de l'année en Provence.
2: Un incendie qui progresse à une vitesse très importante dans le Var avec plus de 1700 hectares parcourus par les flammes dans l'arrière-pays toulonnais en quelques heures à peine. Ce feu s'est déclaré sur la commune de Pont-Évès avant de se diriger notamment vers Cotignac. 6 maisons ont été touchées, plusieurs voitures brûlées et 400 personnes ont dû être évacuées selon le préfet du Var, Simon Barbre.
3: Le feu...

0: Qu'on appelle désormais le feu du Grand Vessillon de la montagne qui est au-dessus de Pont-Évès prend des dimensions beaucoup plus importantes. Il s'est réactivé en passant la crête, les crêtes et en contournant la montagne. Et nous avons demandé les évacuations de populations plus nombreuses à Cotignac, mais aussi à Correns et à Montfort-sur-Argence. Donc trois nouvelles communes qui sont au sud de la montagne du Grand Vessillon et que les flammes menacent puisque le feu est en train de descendre de la montagne du Grand Vessillon à une vitesse très importante qui n'était pas tout à fait anticipable vu les conditions climatiques et la baisse du vent.
1: Le préfet du Var, Simon Babre, j'ajoute que dans ce contexte, plus de 2300 foyers sont privés d'électricité, notamment à Cotignac. Au total, 900 pompiers et 350 engins sont mobilisés sur cet incendie. En Haute-Corse, l'incendie d'Alberta s'est désormais fixé. Celui de Corté, qui a parcouru 260 hectares, continue de progresser. En Gironde, deux pompiers professionnels ont perdu la vie en intervention. Leur camion a été pris au piège par les flammes près de l'aéroport de Bordeaux. Ce matin, les Bouches-du-Rhône, le Vaucluse et le Gard sont en rouge face à un risque très élevé de feux de forêt. 23 départements sont en orange pour un risque élevé. Dossier complet à retrouver sur ici.fr.
2: La pause estivale approche à grands pas pour les sénateurs et députés.
1: Il y avait donc un grand nombre de dossiers à boucler et de textes à voter. Le projet de loi Riposte sur la tranquillité du quotidien est définitivement adopté avec des mesures contre la consommation de protoxyde d'azote ou les rodéos urbains. Adoption définitive aussi pour l'interdiction des réseaux sociaux au moins de 15 ans. L'Assemblée nationale a également voté le projet de loi sur la protection des mineurs pour répondre à la crise de l'aide sociale à l'enfance et après l'affaire Liana, texte qui arrivera au Sénat en octobre. Et ce texte a lui été adopté définitivement avant-hier. Suite au vote de la loi d'urgence agricole, la ministre de la Transition écologique va présenter sa démission d'ici au Conseil des ministres prévu ce matin. Monique Barbu, ancienne présidente de la WWF France, s'oppose à l'un des articles qui prévoit de réautoriser deux pesticides interdits et dits tueurs d'abeilles.
2: Ici, 5h03, le maire d'Alès, dans le Gard, a dû être exfiltré de chez lui par le RAID.
1: Ça s'est passé dans la nuit de lundi à mardi. Une possible voiture piégée aux explosifs a été identifiée à Saint-Christol-les-Alès, à proximité du domicile de Christophe Rivinck. Un quartier pourtant tranquille où, Marek Keta, personne n'ose désormais parler.
3: Des rideaux tirés dès que l'on s'approche, des refus ou des regards fuyants. Je suis juste de passage, je ne suis pas au courant, dit un homme, cigarette à la main sur sa terrasse. Certains acceptent d'échanger deux bribes de mots, surtout pas au micro, pour exprimer leur solidarité envers Christophe Rivinck, leur voisin, et une sécurité renforcée, voiture banalisée postée à 100 mètres du domicile du maire d'Alès. Deux CRS en surveillance à l'intérieur depuis vendredi, au lendemain de cette lettre de menace de mort découverte avec deux balles de semi-automatique à l'intérieur de l'enveloppe. Vigilance des forces de l'ordre, vigilance aussi des habitants. Une voiture s'arrête, nous prend pour la police et demande si la voiture supposée piégée avec des explosifs est toujours là. Finalement,
4: moi j'ai rien vu, j'ai rien entendu.
3: C'est dans ce bar du centre-bourg de Saint-Christol-les-Alès qu'un habitant nous résume l'état d'esprit général.
4: Tout le monde a peur, hein. Ce qui se passe, c'est quand même chaud. Hein. Les gars ne veulent pas se mêler de ça, c'est à l'État s'en occuper, c'est pas aux particuliers. C'est pas un sanglier qui s'est échappé, on fait une battue, il faut que ça vienne d'en haut. Si le gouvernement me laissait faire, mais après c'est quand même l'équivalent d'un cancer d'un corps humain, hein. C'est dans la société. Hein.
3: On ne se laissera pas intimider, affirme le ministre de l'Intérieur, Laurent Nunez, qui poursuit, cela n'entache en rien la détermination à continuer cette lutte acharnée contre le narcotrafic.
1: Marek Keta, ici Gare Lozère et le parquet national anticriminalité s'est saisi des faits commis.
2: Le cycliste français Paul Sexas a pris hier la 4e place du contre-la-montre individuel.
1: Ouais, sur le Tour de France, 26 km hier entre Évian-les-Bains et Thonon-les-Bains. Le Belge Remco Evenepoel remporte l'étape et Paul Sexas, 19 ans, encore 4e au général ce matin, a toujours le podium dans le viseur.
5: Physiquement, je me sens encore solide. Je sens que voilà, les jambes sont toujours là. Ça devient de plus en plus mental parce que tous les jours, on doit se battre. Ça fait 4 jours qu'on se bat pour le général. Donc forcément, c'est une première pour moi et c'est pas facile. Mais pour l'instant, je tiens le coup et je suis content de ce que je fais. Et chaque jour, on nous rapproche un peu plus de Paris. Donc forcément, chaque jour, on a un regain mental encore plus fort.
1: 17e étape du Tour de France aujourd'hui avec 174 km à parcourir entre Chambéry en Savoie et Voiron en Isère. Le peloton s'élancera à 13h20. Et puis c'est un générique absolument mythique. saxophoniste que l'on entend dans le thème musical mythique de la Panthère Rose est mort à l'âge de 94 ans. L'Américain Place Johnson, qui a eu au cours de sa carrière l'occasion d'accompagner des légendes de la musique comme Frank Sinatra, Nat King Cole ou encore Barbara Streisand. Et je vous sais grand fan de musique, Johan.
2: Ah, l'inspecteur Clouseau, la Panthère Rose, effectivement.
1: Exactement.
2: Peter Sellers, c'est incroyable.
1: C'est mythique. Une belle journée aujourd'hui en France.
2: Avec un soleil qui domine, hormis ce matin sur le Pas-de-Calais, avec la présence d'humidité, un ciel voilé pour les températures ce matin. On reprend les mêmes ingrédients qu'hier. On respire sur une large partie nord avec de fortes chaleurs attendues sur le pourtour méditerranéen, ce qui donne en matinée 15 à Lille, 11 à Charleville-Mézières, 15 à Brest, 20 à Toulouse et puis en Méditerranée, déjà 22 degrés en milieu de matinée à Montpellier, 23 à Marseille. Dans le courant de l'après-midi, on aura toujours de très fortes chaleurs sur le sud du pays, une canicule localisée dans le midi toulousain avec 35 en Occitanie, idem dans l'Hérault à Montpellier, une chaleur présente également sur le Bordelais mais d'une manière un peu plus atténuée, 34 à Bordeaux, 31 à La Rochelle, 31 aussi à Lyon, 29 à Dijon. Chez vous, comment ça se passe? À quoi ressemble le ciel? Bon, il fait nuit mais les températures, le thermomètre, qu'indique-t-il? Vous nous envoyez vos petits messages, vous nous les postez sur la page Facebook d'ici, le nom de votre commune, une température. Tous les matins ici, on fait la météo ensemble. 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
2: On entame ce petit matin en musique avec les Innocents et leur autre Finistère. Je ne sais pas exactement où ça se trouve sur la carte, mais ça doit être ici. Bon réveil, 5h07.

0: C'est bien ici que vous écoutez votre radio locale, tout près de chez vous. Il est 5h11.
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0: Les cheminots allemands savent se tirer de toutes les épreuves, y compris les plus délicates. Ça s'est passé la semaine dernière en Bavière. Un train s'est arrêté dans une petite commune dans laquelle elle n'aurait jamais dû s'arrêter. La raison, plus un seul rouleau de papier toilette dans les wagons. Ah. Une pénurie qu'a déploré nombre de voyageurs, faisant remonter l'info jusqu'aux oreilles du contrôleur en chef, qui rétrospectivement, disons-le, a su faire preuve de sang-froid. Analysant la situation avec beaucoup de recul, il a fini par se dire, écoutez les gars, il nous reste 350 kilomètres à parcourir. Si on continue comme ça, on va droit dans le mur. Et c'est ainsi qu'il a fait le choix de faire arrêter le train en gare de cette petite commune à quelques mètres de laquelle se trouve une supérette. Il a fait provision de papier toilette. Le train a pu reprendre son chemin et à l'intérieur, les voyageurs ont été soulagés. La direction des chemins de fer allemands a remercié le contrôleur en chef pour son sens et son initiative et s'est excusé auprès des voyageurs de ce manquement aux règles de confort les plus élémentaires. Vous voyez, on peut en reprocher des trucs à la SNCF, mais pas ça. Oui. Jamais de pénurie de papier toilette.
2: Ça, dans les... c'est vrai. Ils sont très forts niveau papier toilette.
0: Ça pourrait être d'ailleurs leur slogan. C'est on n'est pas sûr de vous amener au bout de la route, mais en revanche, vous ne serez jamais au bout du rouleau. Enfin, un truc comme ça, peut-être. Un jour, je serai peut-être engagé à la communication de la SNCF.
2: L'idée
0: en attendant,
2: lancée.
0: 5h13 dans l'info d'ici. Ce matin, on va faire trempette, mais en toute sécurité, Cyril.
2: Exactement. Reportage avec celles et ceux qui réalisent les prélèvements des eaux de baignade pour s'assurer qu'on puisse effectivement se baigner en toute sécurité.
0: La musique ici, à vos côtés. Dès le réveil, c'est avec Shakira. Ouais, pas réveillé.
2: Shakira, elle met du temps à se réveiller. Mais une fois qu'elle a pris son café,
0: elle est
2: là, elle est
0: je peux vous assurer qu'elle va vous ambiancer. C'est mercredi matin, il est 5h13, le moment de faire des économies.
3: Vous êtes peut-être déjà tombé sur des produits en supermarché avec écrit « promotion moins 30%, date courte ». Ça peut concerner des yaourts, du pain, de la viande ou même du fromage. On est à prix cassé simplement parce que la date de consommation approche. Et dans certains cas, il peut aussi s'agir de plats cuisinés. Je pense à des pizzas par exemple. Alors, bonne nouvelle, une partie importante de ces produits peuvent être congelés pour prolonger leur durée de vie et donc vous faire économiser tout en évitant le gaspillage. Évidemment, avant de ranger le produit dans le congélateur, vous vérifiez qu'il n'y ait pas d'indication contraire sur l'emballage. Et concrètement, vous pouvez mettre au congélateur le pain, les viennoiseries qui se réchauffent très bien ensuite, la viande, le poisson, à condition bien sûr de les congeler avant la date limite de consommation comme tout le reste. Les fromages à pâte dure, ça marche très bien aussi, l'emmental, le comté, certains plats préparés, à condition là aussi de les congeler tout de suite.
0: Alors Valère Coréard, au sujet de ces produits date courte à congeler, vous nous avez parlé déjà de ce petit rappel qui sera le bienvenu sur la différence entre DDM et DLC, c'est ça ?
3: Oui, d'autant qu'une personne avertie en vaut deux. La différence entre ce qu'on appelle la DLUO ou DDM pour date de durabilité minimale et la DLC qui est la date limite de consommation, elle est simple mais elle est importante. La DDM, ça concerne par exemple les pâtes ou les biscuits, n'a rien d'impératif. Vous pouvez consommer après sans danger. La DLC, donc la date limite de consommation, en revanche, elle doit être respectée. Mais si vous congelez avant la date, là, il n'y a pas de problème. Résultat, vous profitez des promotions sur les produits à date courte, vous congelez et vous avez des réserves prêtes à l'emploi à moindre coût. Voilà, vous savez désormais comment économiser plusieurs dizaines d'euros par mois, hein, tout en réduisant le gaspillage alimentaire. Alors, si vous aussi, vous avez des astuces pour consommer malin, pensez à m'écrire pour que tout le monde en profite. Mon mail, c'est parisilleséconomies@radiofrance.com.
0: Merci Valère. Demain, vous nous donnerez le bon plan pour lire sans se ruiner. En attendant, vous écoutez ici. Bon réveil, il est 5h15.
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0: 5h16, avec la chaleur qu'on a connue depuis le début de l'été, on a plus envie que jamais de se baigner, par exemple.
2: Exactement, et pour ne pas que l'on tombe malade après avoir fait trempette, des analyses de nos eaux de baignade sont menées très régulièrement. Des spécialistes qui scrutent notamment les taux de certaines bactéries. Ce sont des dizaines de milliers de prélèvements qui sont faits chaque été en France, comme hier dans le Finistère sur la plage du Cap Cause à Fouesnant. C'est près de Quimper, Angéline Demoinck.
7: De superbes chaussons en plastique aux pieds, Delphine Bénard termine d'enfiler sa tenue.
8: Il s'avère que l'été est plutôt agréable en ce moment, donc on est en maillot de bain, on peut aussi porter des combinaisons.
7: La responsable du prélèvement se prépare à aller à l'eau.
8: Un gilet de sauvetage et puis j'ai mon téléphone sur moi. Qui m'indique le point que je dois respecter pour faire le prélèvement.
7: C'est juste en face du poste de secours.
8: J'ai l'obligation d'avoir une colonne d'eau d'un mètre, donc du coup je vais aller jusqu'à la taille dans l'eau.
9: Moi, je ne suis pas équipée pour la suivre, alors je la regarde de loin. Avec sa perche, elle plonge le flacon dans l'eau et le referme aussitôt.
8: Donc elle est à 20,3 et il fait 20,4 dehors.
7: La voilà de retour avec son bocal plein et une liste à compléter.
8: Il y a une fréquentation qui est faible, pas de déchets dans l'eau, il n'y a pas de déchets sur la plage.
7: Elle note aussi la présence d'un chien sans laisse à proximité, autant de critères qui jouent sur la qualité de l'eau. Depuis le début de saison, quelques mauvais résultats ont poussé des communes à fermer temporairement leurs plages.
10: Ça a été le cas pour un peu plus d'une dizaine de fois d'ores et déjà.
7: Julien Charbonnel est le responsable santé environnement de l'ARS dans le Finistère.
10: On constate alors ça dépend d'une saison à l'autre, mais généralement une cinquantaine de contaminations au cours de la saison.
7: Des contaminations principalement liées aux eaux usées ou à des activités industrielles ou agricoles. Direction maintenant, le laboratoire qui va analyser l'eau tout juste prélevée.
11: Hélène Clarec, je suis responsable technique de la microbiologie des eaux sur le site de Quimper. Du coup, pour les plages spécifiquement, on recherche deux germes, les Escherichia coli et les entérocoques, qui peuvent être mauvais pour la santé si on se baigne, puis si on boit la tasse aussi. Faut mieux éviter.
7: L'échantillon est placé dans une microplaque, puis mis à l'étuve. Au bout de 24 heures, les premiers résultats permettent déjà de se faire une idée.
11: Si le résultat n'est pas bon, on signale tout de suite. Donc ça permet déjà de fermer la plage et de lancer un recontrôle. Le pire qu'on ait fait, ça doit être 2 ou 3 recontrôles maximum. Normalement, c'est vraiment ponctuel. Ça dure 24 à 48 heures dans la majorité des cas.
7: Ces tests sont effectués toutes les semaines ou tous les 15 jours selon les plages jusqu'au 15 septembre.
2: Angeline Demoinck, ici Brésisel.
0: 5h18, comment mieux consommer grâce à un jeu télévisé? C'est le programme ce soir sur M6. Pour l'occasion, Olivier Dauvert, Monsieur Conso, celui de la chaîne, sera l'invité des coulisses télé dans un instant. Pour l'heure, il est avec nous, Alain Souchon.

0: Petite valse comme ça pour se réveiller, vous écoutez ici, c'est tant mieux. Bon début de journée à vous qui nous écoutez. C'est un 22 juillet qu'ils sont nés ce matin. On souhaite un bon anniversaire au chef pâtissier Christophe Michalak. 53 ans, autant de bougies, reste à savoir si elles seront posées sur un de ses gâteaux.
1: Je le souhaite.
0: Christophe Michalak. Oui, ouais, un peu de surprise, c'est bien d'aller voir un peu, de goûter les copains.
1: Et en même temps, c'est vrai que de faire son propre gâteau, c'est pas très fun.
0: Là, des trois Français à avoir remporté le championnat du monde de pâtisserie. En France, on a la Tour Eiffel, on a le Pont du Gard, et puis on a Mireille Mathieu. Un petit bout de notre patrimoine hexagonal, 80 bougies pour Mireille, exactement. Danny Glover, lui aussi, devient octogénaire ce mercredi, l'acteur américain qui fait partie des gloires d'Hollywood grâce à la franchise des Armes Fatales et son duo de flics composé aux côtés de Mel Gibson. Et puis c'est un 22 juillet qu'il nous quittait, le roi du canular téléphonique, Jean-Yves Lafesse, disparaissait il y a 5 ans tout pile. Et puis Sacha Distel également tirait sa révérence un 22 juillet en nous laissant quelques beaux titres parmi lesquels, tiens celui-là.
2: Tu es le soleil de ma vie.
0: La reprise de Stevie Wonder avec bébé Brigitte Bardot. Tiens, allez, celui-là aussi.
2: Oh, la belle vie.
0: La belle vie, c'est ici dès 5h tous les matins et à 5h23. Qu'est-ce qu'on regarde à la télé ce mercredi soir? J'en connais un rayon, le premier jeu autour de la consommation qui revient cet été sur M6. Apprendre en s'amusant. C'est ainsi qu'on pourrait résumer le concept de J'en connais un rayon. Un format original créé et animé par Julien Courbet qui nous fait jouer, nous, téléspectateurs, sur les bons choix à faire lorsqu'on va faire nos courses.
3: Ils pensent être des pros de la consommation.
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0: 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Je lui ai demandé s'il lui arrivait encore aujourd'hui de se faire avoir.
8: Parfois, je dois reconnaître que je suis encore piégé devant l'imagination des marques qui sont redoutablement efficaces pour me tendre des pièges. La dernière fois que je me suis fait avoir, c'est sur le cas classique de l'origine. Ça veut dire que j'ai face à moi un produit en rayon dont tout me laisse à penser qu'il est français ou en tous les cas, il veut se dire français. Et puis quand on regarde, on se rend compte que parfois, au dos du pack, écrit en tout petit caractère, il y a la mention que le poulet, le porc, le blé, que sais-je encore, finalement, n'est pas français. 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
0: 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Ce jeu, c'est une nouvelle façon pour l'expert Olivier Dauvert de traiter du sujet de la consommation, dont il est devenu le spécialiste à la télévision. À ce propos, est-ce que sa médiatisation rend plus difficile son travail aujourd'hui auprès des acteurs de la grande distribution?
8: J'ai un avantage, c'est que je connaissais tous les distributeurs et tous les patron de distribution avant que le grand public ne me connaisse un peu. Donc ça veut dire que ces gens-là, je les connais par cœur et qu'aujourd'hui, avec en plus une forme d'audience, quand on cumule RTL, M6, commence à faire quelques millions, vis-à-vis d'eux, j'ai plus pris une forme de liberté que l'inverse. Parce que je représente aussi l'armée des consommateurs quelque part. Et l'armée des consommateurs, c'est leurs clients, c'est eux qui les font vivre.
0: 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Ce soir, 21h10 sur M6. Tous les matins, ici, vous venez nous raconter comment se déroule votre été. Vous restez dans votre région, vous bougez, un petit coup de fil à votre radio et vous gagnez ce matin le pack été 0810 055 056. Alors, on s'appelle ?

0: La bande son de votre été, c'est tous les jours ici, Dépôt Tron Minuet. Et avant de retrouver le 90 secondes et vos infos locales, à 5h27 ce mercredi, il est temps de retrouver Stéphane Bern pour son voyage temporel. Aujourd'hui, Stéphane, avec vous, on remonte au temps de Louis XV et de ses tirelires en porcelaine.
1: C'est l'histoire d'une poignée de terre blanche qui allait faire la gloire du Limousin et quelques jaloux. Fin du XVIIIe siècle dans le Limousin. Tout commence par une bassine. Madame Darnay lave son linge au bord d'un ruisseau à Saint-Thierry-la-Perche. Elle remarque une terre claire et fine. Intriguée, elle en parle à son mari Jean-Baptiste Darnay, chirurgien de campagne. Il vient voir et observe cette sorte d'argile qui lui rappelle quelque chose. Quelques années plus tôt, Jean-Baptiste Darnay a servi pendant la guerre de succession d'Autriche. Là-bas, il a probablement vu ces carrières de gisement de cette matière si précieuse, le kaolin. C'est cette étrange argile blanche qui permet de fabriquer la porcelaine.
2: Un été de porcelaine.
1: Une découverte d'autant plus exceptionnelle qu'en cette année 1740, le roi Louis XV offre une prime à ceux qui découvriraient cette matière rare. De quoi mettre du beurre dans les épinards et quelques louis d'or dans une tirelire cochon. Cochon en porcelaine, bien sûr. Et c'est là que l'histoire se corse. Fort de sa découverte, Jean-Baptiste Darnay se tourne vers son ami bordelais, Marc-Hilaire Villaris, pour lui demander conseil. Sauf que ce dernier s'empresse de s'approprier la découverte. Quand on a de tels amis, on n'a pas besoin d'ennemis. Résultat, Darnay n'obtiendra aucune reconnaissance de son vivant, tandis que Villaris récolte la prime du roi et les honneurs. Qu'importe, le gisement de Saint-Thierry-la-Perche va contribuer à faire de Limoges la capitale de la porcelaine en France. Alors si demain vous voyez un service en porcelaine à un prix exorbitant et que vous entendez quelqu'un s'exclamer « mais c'est du vol », eh bien vous saurez maintenant qu'il ne croit pas si bien dire.
0: Tous les matins ici, on apprend en s'amusant avec Stéphane Bern. Le mercredi ici, notre invité est un libraire qui vous recommande son roman coup de cœur. On sera tout à l'heure avec Anne-Laure, libraire à Saint-Étienne. En attendant, il est 5h30, l'info en France et dans le reste du monde. C'est l'heure du 90 secondes avec vous, Cyril Ardo-Redon.
3: 1700 hectares de végétation parcourus en quelques heures par les flammes, 2300 foyers privés de courant, 400 personnes évacuées, 6 maisons incendiées. C'est à ce jour l'incendie le plus violent de l'année en Provence. Il s'est déclaré dans le Var hier à Pont-Évêque, dans l'arrière-pays de Toulonnais, et touche désormais plusieurs communes. Deux sapeurs-pompiers sont morts hier en intervention en Gironde, près de l'aéroport de Bordeaux. Leur camion a été piégé par les flammes. Le ministre de l'Intérieur, Laurent Nunez, se rend à Mérignac aujourd'hui pour leur rendre hommage. Ce matin, les Bouches-du-Rhône, le Vaucluse et le Gard sont en rouge face à un risque très élevé de feux de forêt. Après avoir reconnu le meurtre de son épouse Delphine, Cédric Jubilard a expliqué au magistrat l'avoir étranglé lors d'une dispute. Pendant 5 ans et demi, il a nié toute implication dans la mort de l'infirmière. Son procès en appel, initialement prévu en septembre, est reporté au premier semestre 2027. Plusieurs textes définitivement adoptés hier par les parlementaires. C'est le cas de l'interdiction des réseaux sociaux aux moins de 15 ans ou encore du projet de loi Riposte avec des mesures contre les rodéos urbains ou le protoxyde d'azote par exemple. Le Tour de France, le contre-la-montre hier remporté par le Belge Remco Evenepoel, place aujourd'hui à la 17e étape, 174 km entre Chambéry en Savoie et Voiron en Isère. Et puis c'est une légende de la chanson française, Mireille Mathieu fête ses 80 ans aujourd'hui. Pas de grand événement prévu mais une célébration avec ses proches. Son dernier concert, c'était en décembre pour ses 60 ans de carrière.
0: Ce mercredi, vous écoutez ici, il est 5h32 et l'info d'ici, ce sont deux sapeurs-pompiers qui ont perdu la vie en intervention hier en Gironde.
3: Ils étaient mobilisés sur un incendie près de l'aéroport de Bordeaux-Mérignac. Leur camion a été pris au piège par les flammes. Des gerbes de fleurs ont été déposées hier devant leur caserne de Saint-Médard-en-Jalles. Et Jules Brelaz, c'est toute la métropole de Bordeaux qui est profondément touchée par ce drame.
4: Le drapeau bleu-blanc-rouge est en berne sur la façade de la caserne de Saint-Médard-en-Jalles. Un couple de voix voisins, Olivia et Eric, s'approchent pour déposer quelques roses devant les grilles.
5: Franchement, ça fait très mal. C'est une petite caserne et malgré tout, on est dans une petite ville. Ça fait mal.
6: Puis bon, on a un bon ami aussi qui est volontaire, donc voilà. On vient un petit peu par solidarité et puis recueillement, voilà, partager un petit peu leur douleur.
4: À l'intérieur, les pompiers se prennent dans les bras, les larmes aux yeux. Michel, lui, habite à 200 mètres de la caserne.
7: Au niveau du quartier, je me sens touché. J'ai quand même du respect pour ces gens de métier, quoi. Parce que c'est quand même dangereux, puis on s'en aperçoit. C'est dramatique, quoi. S'il y a une quête à faire, s'il y a quelque chose, il doit avoir des enfants, moi je donnerai un billet, quoi. Mais c'est un drame humain, quoi.
4: Le maire de Saint-Médard-en-Jalles, Stéphane Delpera-Vincent, vient lui aussi se recueillir devant le centre de secours et d'incendie de sa commune.
8: Oui, c'est évidemment un drame terrible, et puis ce sont deux pompiers professionnels que nous connaissons très bien. L'un s'occupe du Téléthon chaque année, très engagé dans la vie municipale, toujours prêt à aider les autres. Bon, il y aura un hommage avec le ministre de l'Intérieur, donc je laisserai rendre l'hommage qu'il mérite aux hommes du 10-33.
4: Le ministre de l'Intérieur, Laurent Nunez, est attendu sur place cet après-midi.
3: Jules Brelaz, ici Gironde, et je précise que ce matin, les Bouches-du-Rhône, le Vaucluse et le Gard sont en rouge face à un risque très élevé de feux de forêt. 23 départements sont en orange pour un risque élevé. Dossier complet sur les incendies en France à retrouver sur notre application et sur ici.fr. On jette un coup d'œil à notre météo, Johan, et c'est une journée ensoleillée qui nous attend.
0: Le soleil qui domine, effectivement, hormis ce matin sur le Pas-de-Calais, avec de l'humidité, un ciel très nuageux. Et puis pour ce qui est des températures, ce matin, c'est un petit peu la même tendance que hier, à savoir sur une grande et large partie nord, un temps où l'on respire des températures de saison, voire même un petit peu en deçà, et puis de fortes chaleurs très localisées dans le sud, le midi toulousain et le sud-est pour tout méditerranéen, ce qui donne en termes de température ce matin 13 à Strasbourg, 15 à Brest, 20 à Toulouse et puis au bord de la Méditerranée 22 degrés en milieu de matinée. À Montpellier, dans le courant de l'après-midi, on aura toujours de très fortes chaleurs sur le sud du pays et puis dans le midi toulousain par exemple 35 en Occitanie, pareil dans l'Hérault à Montpellier, quelques températures sur le Bordelais, 34 à Bordeaux, 31 à La Rochelle, 31 également à Lyon. Et chez vous, comment ça se passe? Vous nous l'écrivez à travers vos petits posts, ce que vous nous envoyez sur la page Facebook d'ici, comme l'a fait Kevin, chez qui il fait 11 degrés à Mulhouse. Le temps est nuageux. Merci à vous, Kevin. Marie, elle, vit à Aubenas, Sud-Ardèche. Il fait 18 degrés ce matin. Un ciel clair et un petit peu de vent. Paco, lui, est à La Tronche, en Corrèze. Il nous a posté une photo de vache qui est là, dans les pâturages, qui a l'air de vivre sa meilleure vie. 15 degrés chez Paco à La Tronche. Vous continuez tous les matins à nous envoyer vos posts. On fait la météo ensemble. 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
0: Ici, le son des années 80 n'est jamais très loin. Bandolero, Paris Latino sur les ondes de votre radio locale. Bon début de journée, 5h36.

0: Vous écoutez ici, votre radio locale, au plus près de votre quotidien et de chez vous, dès le matin, il est 5h40.
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0: Et tous les matins, on vous évite les arnaques en tout genre. Aujourd'hui, Cyril, le démarchage téléphonique intempestif, comment s'en débarrasser?
2: Oui, des applications existent pour justement mettre fin à ces appels qui sont, on va bien se le dire, dérangeants. Aude Razo nous dit tout dans quelques instants.
0: Et avant 6h, côté musique, Véronique Sanson nous rejoindra. Il est 5h40, ce matin on accueille comme tous les jours ici un auditeur. Bonjour Frédéric.
2: Bonjour Frédéric.
3: Bonjour.
0: Frédéric, vous êtes chauffeur routier actuellement sur la route, vous êtes où en ce moment?
3: J'arrive à Châlons-en-Mines.
0: Bon, vous avez roulé toute la nuit?
3: Non, je suis parti de chez moi, c'était 4h30 du matin, et ma journée va finir vers 3h cet après-midi.
0: Vous allez où aujourd'hui?
3: En fait, je fais une rotation, j'alimente une centrale à enrobée à Châlons-en-Mines et je vais directement à Estelle. Je recharge et je reviens, je fais deux tours par jour.
0: Bon, y a pas de vacances pour vous cet été?
3: J'ai décidé de pas en prendre, je les prendrai au mois de septembre.
0: Est-ce que c'est plus... Vous savez, la radio, par exemple, dans les couloirs, l'été, c'est une autre ambiance.
2: Il n'y a pas les chefs.
0: C'est plus détendu. Est-ce qu'il en va de même quand on est chauffeur routier, la route est plus tranquille, ou au contraire, justement, il y a les vacanciers, c'est plus compliqué?
3: C'est plus compliqué. Alors, entre les camping-cars, les caravanes, les vélos...
0: Faut être encore plus vigilant. On va vous souhaiter bon courage. Je vous remercie de nous avoir appelés ce matin. Et puis, on va vous envoyer chez vous le sac, le paqueté. C'est un beau sac aux couleurs d'ici, avec plein de surprises, des lunettes de soleil pour assister à l'éclipse en août prochain. Et puis, un roman de Maxime Chatham. Tout ça va arriver d'ici quelques jours par chez vous. On vous souhaite bonne route en attendant, Frédéric.
3: Merci bien.
0: Et ça se passe comme ça tous les matins sur votre radio locale. Ici, il est 5h41.
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0: Chaque matin ici, les arnaqueurs passent un mauvais moment, un mauvais quart d'heure. La faute à Aude Razo, qui ne s'en laisse pas compter, grand bien lui fasse. Aude, ce matin, vous répondez à une question que beaucoup d'éditeurs vous posent. Comment se débarrasser des appels frauduleux et du démarchage téléphonique?
6: Oui, vous en avez ras-le-bol, mais alors ras-le-bol de ces appels incessants. Allô, c'est pour les panneaux solaires. Allô, c'est votre conseiller Enedis. C'est insupportable. On est tous d'accord. Une application que vous pouvez télécharger, c'est celle que j'ai moi. C'est Orange Téléphone. Alors, peu importe que vous soyez chez Orange, Bouygues ou autre, ça marche pour tout le monde. Quand mon téléphone sonne, l'application m'affiche immédiatement si c'est du démarchage pour les panneaux solaires, par exemple, ou si c'est un appel malveillant. C'est vraiment bien fait. Seul défaut, si vous voulez que l'appli bloque immédiatement l'appel avant même que ça sonne, c'est une option payante. Attention, réservée aux abonnés Orange.
0: Mais alors Aude, est-ce qu'il y a des applications gratuites?
6: Oui, il y en a. Vous avez ça raccroche. Petit jeu de mots, hein, ça s'écrit S-A-R-A, ça raccroche. Elle a une énorme base de données avec 15 millions de numéros indésirables et elle bloque même les textos malveillants du style « c'est le livreur »,« votre colis ne rentre pas dans la boîte aux lettres », etc. Je vous la conseille, en plus elle est très facile à installer. Vous en avez d'autres, je vais vous mettre une petite liste, tenez, sur ici.fr, comme ça vous l'aurez sous la main. Vous avez Bigone pour ceux qui ont un iPhone, vous avez WinCalls pour ceux qui n'ont pas d'iPhone. Elles vont vous permettre de bloquer par exemple tous les numéros qui commencent en 0948 ou 0162. On les voit tout le temps, vous les connaissez, c'est du démarchage. Question que vous me posez souvent, quand mon téléphone sonne et que je sais que c'est un appel indésirable, est-ce que je dois refuser l'appel ou laisser sonner ? Je vais être honnête, il n'y a pas de bonne solution. Dans les deux cas, la personne à l'autre bout risque de continuer à vous appeler encore et encore et encore. Donc prenez plutôt le problème à la racine avec les applications que je viens de vous citer.
0: Et pour retrouver donc cette liste d'applications que vient de vous donner Aude, ici.fr, c'est pas vrai, à la page arnaque. Ce matin, dans le monde merveilleux du vivant, on va s'intéresser à la plus vieille plante du monde. Benoît Prospero va vous raconter ce que ce végétal a d'extraordinaire. Le temps de poser vos oreilles sur cette nouveauté, Julien Lib, autrement, ici.
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0: ce mercredi, vous êtes à la cuisine, dans votre salon, salle de bain, au volant, vous écoutez ici, quoi qu'il en soit. Et à 5h46, il est temps d'aller voir le monde merveilleux du vivant. Aujourd'hui, trois choses à savoir sur une très vieille plante terrestre. Bonjour Benoît Prospero.
1: Et oh, c'est pas moi, hein, la vieille plante terrestre. Aujourd'hui, on parle de la mousse, et plus exactement des mousses. Au programme, plantes, 500 millions et résistance. Et donc, première chose à savoir, les mousses sont des plantes. Et comme toutes les plantes, elles sont caractérisées par leur chlorophylle, mais aussi leurs cellules encapsulées dans une paroi dite pectocellulosique. Une sorte de grillage rigide, en fait, mais élastique à la fois, composé de cellulose, qui sert à faire du papier, et de pectine qui sert par exemple à épaissir les confitures.
0: Oui, vous avez raison, soyons précis.
1: Et précis aussi dans le temps. Deuxième chose à savoir, par le Bob du Cacatoès, les mousses sont les plus vieilles plantes terrestres. Enfin, pour être très précis, les bryophytes, un groupe qui comprend les mousses au sens strict, mais aussi leurs cousines hépatiques et anthocérotes. Des noms bizarres, hein, c'est vrai, mais qui regroupent plus de 10 000 espèces à l'échelle de la planète. Et alors, fait étonnant, si la Terre existe depuis 4,5 milliards d'années, les premières plantes ont colonisé la Terre ferme il y a environ seulement 500 millions d'années. Et les premières fleurs, seulement 140 millions d'années.
0: Ça signifie qu'il s'est donc écoulé plus de temps entre l'apparition des plantes et l'éclosion des premières fleurs qu'entre l'éclosion des premières fleurs et aujourd'hui, c'est ça ?
1: Eh ben c'est exactement ça. Et troisième chose à savoir, les mousses et toutes les bryophytes ne possèdent ni fleurs, ni fruits, ni racines, ni système vasculaire pour transporter la sève. Et pourtant, elles ont survécu aux 5 grandes extinctions de masse que la planète a connues depuis leur apparition il y a environ 500 millions d'années. Alors comment elles ont fait ? Eh bien en fait, elles sont capables de sécher complètement, même sur un toit brûlant, et ressusciter à la moindre goutte de pluie. Ça s'appelle la reviviscence. Même dans le désert, une mousse comme la Cintriquia peut capter la rosée avec ses feuilles en forme d'entonnoir. Ou encore dans l'Himalaya, la takakia a carrément modifié ses gènes pour réparer les dégâts des UV et tenir 8 mois sous la neige. Et des scientifiques ont même réussi à réveiller des mousses restées bloquées dans la glace ou dans les herbiers pendant 1500 ans. Le monde vivant est merveilleux. Et merci aux chercheurs du CNRS Johan Couder et à l'illustratrice Louise Jor pour le livre « Avant les fleurs, enquête scientifique aux origines des plantes » c'est publié chez CNRS Éditions.
0: Grâce à vous ce matin, Benoît Prospero. On sait que les mousses sont les plus vieilles plantes terrestres. 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C'est à retrouver sur le site de votre radio, ici.fr.
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0: Et à 6h moins 10, à la une de la presse, comme tous les mercredis, des libraires des quatre coins de France vous recommandent leur roman préféré.
3: Oui, et on est avec la librairie de Paris à Saint-Étienne où nous attend Anne-Laure.
0: Bonjour Anne-Laure.
4: Bonjour Johan.
0: Pour quelle raison vous êtes devenue libraire, vous ?
4: J'aime bien le commerce, j'ai appris tout le commerce, la passion pour les livres et l'envie de transmettre. Je crois que c'est vraiment une question d'échange en fait avec nos lecteurs.
0: Alors vous êtes non seulement libraire, mais depuis quelques années spécialisée dans le polar. Pour vous, c'est quoi un bon polar ?
4: Un bon polar, c'est quelque chose qui va m'emmener dans un univers que je ne maîtrise pas. Le polar, ça sert souvent de prétexte à découvrir un monde, soit un lieu, soit une période historique, soit un univers professionnel que je ne connais pas. Et c'est ça un bon polar, c'est que ça va, l'intrigue va m'emmener et va me servir quelque chose qui va m'apprendre, qui va m'enrichir à la fin.
0: Mais vous êtes plutôt du côté de celui qui élucide le meurtre ou celui qui aurait commis ?
4: Non, plutôt celui qui élucide quand même.
0: C'est un genre qui a su beaucoup se renouveler ces dernières années.
4: Ouais, il y a une vraie variété. En fait, on s'ouvre sur des styles très différents. Donc, vous allez avoir le thriller psychologique, le thriller domestique, la femme de ménage. Vous allez avoir tout ce qui va être vraiment thriller d'action. On a tout le roman d'espionnage. On a le roman noir aussi qui est quelque chose de très important. Il faut sortir le genre du polar de cette catégorie sous-genre, un peu noir. Il y a beaucoup plus de choses que ça.
0: Ce mercredi, vous avez choisi le roman Prime Time de Maxime Chattam. C'est un roman qui a pour toile de fond la télévision. Quel est le point de départ de ce récit ?
4: Alors, on est vraiment dans un huis clos. Le 20h va commencer, commence. Paul, notre présentateur, commence son journal télévisé. On imagine un peu un PPDA, donc c'est vraiment une grande star de la télé. Dans son oreillette, il y a Charlie, c'est la jeune femme qui lui l'aide à mener son journal. Et là, déboule sur le plateau un homme masqué, Kratos, qui arrive avec une arme à la main et qui va prendre en otage notre présentateur. Donc là, tout s'enchaîne, en fait.
0: Qu'est-ce qui vous a plu, vous, dans ce roman, au point de le recommander ce matin aux auditeurs d'ici ?
4: C'est le côté hyper immersif dans l'action. En fait, Maxime Chattam a vraiment documenté son propos au niveau du GIGN. Il y a vraiment quelque chose de très, très immersif. Et le côté journal télévisé, en fait, on est vraiment sur un temps très court, un lieu très fermé et une action très ramassée. C'est génial, en fait, à lire. C'est vraiment très, très addictif.
0: Un coup de cœur, donc, ce Prime Time, le roman de Maxime Chattam chez Pocket, le choix de notre libraire du jour à la librairie de Paris, à Saint-Étienne, qui fait partie du groupement des libraires Ensemble. Merci Anne-Laure d'avoir été ce matin avec nous.
4: Merci Johan.
0: Dans ces tendances, ce matin, on va parler d'une mode qui a fait polémique ces derniers jours, celle du No Kids, pas d'enfants, c'est à venir. Dans un instant, le temps d'écouter Véronique Sanson, qui ne chante pas la météo, puisque son titre, celui qu'on écoute maintenant, c'est Rien que de l'eau, sur votre radio locale. Bon début de journée, 5h53.

0: Mieux décrypter la tendance du moment. Ce matin, gros plan sur la tendance No Kids.
1: Ouais, non mais vous avez vu ces gens qui voudraient exclure les enfants de certains lieux pour avoir la paix ? Resto, hôtel, train, certains lieux n'hésitent plus à réserver leurs espaces aux adultes seulement ou à proposer des créneaux sans enfants. Je vois vraiment pas pourquoi. Cette tendance du No Kids qui nous vient de Corée du Sud gagne un peu de terrain en France. Alors dès que j'ai appris ça, évidemment, j'ai fait ma petite enquête. Direction un bar qui fait aussi resto un samedi soir dans une grande ville en France. Je repère cette maman de 44 ans, mariée, deux enfants. Elle dîne avec une amie, mais elle semble contrariée.
2: Là, il est 21h40, on est un samedi soir. Il y a deux gamins qu'on entend qui cassent la tête de tout le monde. Je paye une babysitter pour pouvoir sortir et avoir ce moment de kiff. Et là, il y a des parents qui sont posés, je sais même pas où, qui laissent leurs gamins déranger tout le monde en fait. Moi, mes enfants, s'ils sont dans un endroit où il y a du monde, peu importe où c'est, ils savent se tenir. Là, personne n'intervient. En fait, les babysitters, c'est nous, c'est les clients.
1: Vous l'entendez, la présence d'enfants dans l'espace public peut en crisper certains. Là, c'était dans un bar, mais ça aurait pu être dans un avion, un train ou encore à la piscine.
0: Et on retrouve cette tendance du No Kids, surtout dans le secteur du tourisme, hein, Muriel.
1: Oui, et notre maman agacée du resto a testé le concept lors d'un séjour en amoureux.
2: Avec mon mari, on s'est fait une fois un hôtel interdit aux enfants pour une des piscines. Mais c'est merveilleux. Et les parents qui ont des enfants, mais on a besoin du moment tranquille. Donc oui, on peut aller à la piscine, nager calmement et pas se prendre une perte de lunettes dans la gueule. Quand ils nagent, les enfants, ils éclaboussent de partout, il y en a partout. Bien sûr, moi je suis pour le No Kids, avec l'option de pouvoir emmener nos enfants ailleurs. Il y a des restos qui ont des espaces jeux pour les enfants.
1: Certaines compagnies aériennes ont aussi des espaces réservés aux adultes sur leur vol. Idem dans les trains d'une compagnie ferroviaire italienne. Et dis donc, si ça continue, bientôt les voyageurs seront limités à deux enfants qui pleurent par famille. Retour sur le terrain. Que pense de tout ça ce monsieur de 49 ans que je croise dans un parc avec ses deux enfants ?
3: La tendance No Kids, c'est un petit peu clivant. On peut à la fois être pour et contre. J'entends ceux qui sont pour quand ils n'ont notamment pas d'enfants, alors qu'ils ont laissé leurs enfants pour gagner un petit peu en tranquillité. Quand on part en week-end ou en vacances, en couple, sans enfants, avoir le bruit et la gêne des enfants des autres, ça peut être quelque chose qui est gênant, tout simplement. Après, il ne faut pas non plus que la société soit séparée, tout simplement parce que les enfants ont aussi besoin d'espace pour vivre, tout simplement.
1: Alors on peut se poser cette question existentielle. Est-ce que ce sont les enfants qui ont changé et qui sont devenus de moins en moins supportables ? Ou bien est-ce nous, adultes, qui nous agaçons de plus en plus pour rien ? Vous avez 3 heures. Bref, le No Kids pourrait devenir tendance. Je vous laisse vous faire votre propre avis là-dessus. Moi, de mon côté, je vais plutôt militer pour des wagons spéciaux destinés aux gens qui passent des appels en visio. Vous savez, avec le haut-parleur en public. Oh là là, oui, ça m'agace.
0: Ça, c'est une excellente idée, Muriel Jordan.
4: Finalement, l'enfer, c'est les autres.
0: On vous retrouve avec Jean-Paul Sartre, peut-être demain.
4: Exactement.
0: Donc, et en attendant, ici.fr, toute la collection des 7 tendances. Tiens, on va passer par le Tour cet après-midi. 17e étape, Chambéry-Voiron, à vivre en direct ici à partir de 13h30. En attendant, toute l'équipe d'ici matin est à vos côtés. Passez une excellente journée.
5: Merci beaucoup Yann Roch, belle journée à vous aussi. Bienvenue sur votre radio locale ici Paris Île-de-France. Nous sommes le mercredi 22 juillet 2026. Bonjour François Ventéjou.
6: Bonjour Grégoire, bonjour à tous, ça va ce matin?
5: Bah bien et vous?
6: Très bien, très bien.
5: Vous connaissez des Madeleines ou des Marie-Madeleines?
6: Oui.
5: Oui, bah c'est leur fête aujourd'hui.
6: J'aime bien les manger.
5: Faudrait... Oui, bah ça aussi, pourquoi pas. Vous ferez ce que vous voulez en tout cas avec les Madeleines aujourd'hui. La météo, c'est une belle journée d'été une nouvelle fois sur l'ensemble de notre région. Entre 18 et 20 degrés ce matin, du soleil et des températures jusqu'à 28 degrés cet après-midi.
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5: Très belle matinée, bon réveil avec nous, bienvenue, il est 6h. 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François Ventéjou à la une ce matin. Cette loi pour davantage de tranquillité au quotidien.
6: À la loi Riposte, on vous en a déjà parlé à plusieurs reprises. Elle a été définitivement adoptée hier soir par l'Assemblée nationale. 351 voix pour, 179 contre. Elle prévoit des mesures contre, je cite, les phénomènes qui troublent l'ordre public. Bonjour Féline Leloir-Duhaut.
8: Bonjour.
6: Alors que contient précisément cette loi ?
8: D'abord, l'interdiction de consommer du protoxyde d'azote. 1 an de prison et 3 750 € d'amende pour un délit d'inhalation, une peine qui monte à 3 ans de prison et 9 000 € d'amende si le consommateur est arrêté au volant d'une voiture. Car le protoxyde d'azote est la cause de nombreux accidents. On se souvient de celui en Seine-et-Marne en mars dernier. 3 personnes tuées sur le coup. Des ballons avaient été retrouvés dans la voiture. L'interdiction de vente aux particuliers est elle aussi adoptée, mais elle n'entrera pas en vigueur avant février 2027. Autre grand dossier de cette loi, l'alourdissement des peines pour les rodéos urbains, désormais jusqu'à 3 ans de prison et 75 000 € d'amende pour les organisateurs et 5 000 € d'amende pour les participants. Enfin, l'une des mesures phares, c'est la création

0: du délit d'organisation de free party puni de 2 ans de prison et 30 000 euros d'amende. Y participer est aussi sanctionné. Les toughers risqueront maintenant jusqu'à 6 mois de prison et 7 500 euros d'amende.
1: Merci beaucoup Féline Leloir. Dû aux autres mesures définitivement adoptées par le Parlement hier, et c'est historique, l'interdiction des réseaux sociaux TikTok, Instagram, Snapchat, Facebook pour les moins de 15 ans. La France est le premier pays européen à le faire à l'initiative de cette réforme. Emmanuel Macron qui salue une avancée majeure. Le texte prévoit aussi l'interdiction du téléphone portable au lycée.
2: Après 5 ans de mystère, Cédric Jubilard donne sa version de la disparition de Delphine Ozaguel.
1: Alors que des ossements de l'infirmière ont été retrouvés la semaine dernière dans un champ, on n'en sait plus sur les aveux du peintre plaquiste. Lors de son audition devant la justice la semaine dernière, Cédric Jubilard a expliqué avoir étranglé son épouse, David Di Giacomo.
3: J'ai vrillé, j'ai pété les plombs, affirme Cédric Jubilard. Il explique son passage à l'acte en raison d'une phrase prononcée selon lui par Delphine qui s'apprêtait à le quitter. J'en ai trouvé un qui me fait mieux l'amour que toi. Cédric Jubilard décrit ensuite la scène en détail. Je voulais qu'elle se taise, je l'ai attrapée par le cou, j'ai serré, je répétais tais-toi, tais-toi. Elle est tombée inerte. Il m'a fallu quelques instants pour réaliser que je venais de tuer la mère de mes enfants. Je me suis dit qu'il ne fallait pas qu'il la voie comme ça. Je l'ai déposée dans le coffre de la voiture. Je ne savais pas où aller. Je me suis retrouvé route de Cordes-sur-Ciel en pleine nuit. J'ai vu des monticules de terreau. Je me suis dit que j'allais la mettre là. Cédric Jubilard rentre ensuite chez lui, s'endort quelques minutes. Au réveil, précise-t-il à la magistrate, j'ai réalisé que j'avais commis quelque chose d'abominable.
1: Les explications de David Di Giacomo à retrouver sur notre site ici.fr. Dans le Var, 2300 foyers privés d'électricité après le déclenchement d'un incendie hier à Cotignac, pas loin de Brignoles. Le feu continue sa progression d'après la préfecture. À la tombée de la nuit, 1700 hectares avaient déjà été parcourus. Et hier en Gironde, 2 pompiers sont morts lors d'une intervention contre un incendie près de l'aéroport de Bordeaux. Leur camion a été piégé par les flammes.
2: Un chantier hors norme est en préparation sur l'autoroute A13 entre Paris et Caen.
1: Oui, cet axe qui voit passer jusqu'à 80 000 véhicules par jour, eh bien, de mi-novembre jusqu'à fin août 2027, l'autoroute sera fermée en direction de la Normandie au niveau du tunnel de Saint-Cloud. Des travaux sont nécessaires pour consolider le tube du tunnel construit dans les années 1930, indique la préfecture. Certaines parties ont été fabriquées en béton non armé. Si vous êtes un habitué de cette route, peut-être que vous habitez à Dreux. Eh bien, dans ce cas, parfois, quand vous nous écoutez sur ici Paris-Île-de-France, ça donne ça. Oui, des petits bugs, ça arrive, mais sachez qu'à partir d'aujourd'hui, il y a une petite révolution sur les antennes de Radio France, dont ici Paris-Île-de-France fait partie. France Info et France Musique quittent certaines de leurs fréquences FM pour se développer sur le DAB+, un mode de diffusion plus économe en énergie. Et c'est ici qui récupère ces fréquences dans certains territoires, Nicolas Joly.
4: Vous aviez peut-être du mal à nous capter dans certaines villes en Essonne, en Seine-et-Marne, dans l'Oise ou en Eure-et-Loire. Eh bien, vous pouvez désormais régler votre poste de radio sur de nouvelles fréquences. 91.9 à Étampes, 89.7 à Moret-sur-Loing, 98.3 à Mouy et 93.8 à Dreux. Une meilleure réception, plus de coupures et surtout, une seule fréquence à retenir en cas de crise majeure. Et oui, l'avantage du réseau FM, c'est qu'il n'a besoin ni d'électricité, ni d'Internet pour fonctionner. Lors d'une catastrophe naturelle, par exemple, c'est le meilleur moyen d'avoir toutes les informations utiles. C'est notre mission de service public. Par ailleurs, nos fréquences changent dans 2 villes d'Île-de-France, à Fontainebleau et à Chartres. Il faut désormais vous régler sur le 91.9.
1: Voilà tout ce qu'il faut savoir. Merci Nicolas Joly.
2: Sur les routes du Tour de France, Paul Sexas toujours dans le coup pour le podium.
1: Et le jeune Français de 19 ans est patent. Il a même grappillé du temps hier sur son principal rival, Isaac Del Toro. Le contre-la-montre en Haute-Savoie a été remporté par le Belge Remco Evenepoel le jour de sa fête nationale, Anthony Rimbaud.
5: Une glissade sur le bitume, une épaule en vrac et l'Allemand Florian Lipowitz, candidat au podium, a dit au revoir au Tour. Pas de quoi perturber son coéquipier Remco Evenepoel. Maillot arc-en-ciel de champion du monde du chrono sur le dos, le Belge a survolé l'épreuve, laissant dans son rétro le maillot jaune Tadej Pogacar pour signer sa 2e victoire d'étape sur cette grande boucle.
6: Là, je dois me concentrer sur garder ma 2e place parce que pour moi, c'est déjà un rêve d'être où je suis.
5: Remco Evenepoel, confortablement installé sur son petit nuage à la 2e place, et Paul Sexas campe lui toujours au pied du podium. 4e du chrono, hier, le Français a grignoté un peu de temps sur le 3e, le Mexicain Del Toro.
7: Début de 3e semaine commence plutôt bien. J'ai repris 5 secondes pour la bataille pour le podium.
5: Voilà désormais Paul Sexas à 20 secondes du podium. Et pendant que les cadors, tête dans le guidon, font les comptes après ce chrono, Kevin Vauclin, lui, a eu le temps de lever un peu les yeux pour admirer le lac Léman. Sublime décor d'un contre-la-montre qui qui aurait pourtant pu lui convenir.
8: Je dois l'avouer, c'est ma première fois que je fais un chrono tranquille. Si on veut mettre une chance au maximum pour les prochains jours, je suis obligé de manœuvrer comme ça.
5: Kevin Vauquelin, comme d'autres, ont choisi de se préserver pour les deux étapes à venir qui pourraient sourire aux échappés. Les meilleurs, eux, se donnent rendez-vous vendredi pour la prochaine explication au sommet.
1: On suivra Kevin Vauquelin aujourd'hui lors de la 17e étape entre la Savoie et l'Isère. Départ de Chambéry, arrivé à Voiron, 175 km. Une étape taillée pour les baroudeurs. Départ à 13h35. Et puis Grégoire, est-ce que vous savez ce que vous faites le 3 août?
9: 3 août, je serai à la Grande Motte.
1: C'est un lundi. Et bah, vous allez revenir à Paris parce que j'ai une petite mission pour vous. C'est d'être figurant dans la saison 6 d'Emily in Paris. Ah. Netflix qui cherche des hommes, des femmes âgées de 20 à 60 ans. A priori, c'est bon.
9: C'est
1: pour
9: bon.
1: Vous.
9: On est dans la tranche.
1: Ouais, en 60, c'est bon. voilà, le tournage d'une soirée glamour, tenue chic exigée.
9: Eh ben, on va prendre les crocs. Merci.
1: Et c'est même rémunéré, hein, sachez-le.
9: Oui, bah, j'espère bien, quand même. C'est de la figure, quand même. Mais pourquoi pas, en tout cas. Comment on fait si on veut, si ça nous intéresse, du coup?
1: Il faut aller sur le site figurant.com.
9: Figurant.com, ok, très bien.
1: La météo pour ce mercredi, c'est encore une journée assez belle en Île-de-France.
9: Bah, tout à fait. C'est une nouvelle fois une belle journée d'été sur l'ensemble de l'Île-de-France avec du soleil au menu dès ce matin. Pour les températures, ça ne bouge pas beaucoup. On garde entre 18 et 20 degrés pour votre matinée. Cet après-midi, toujours du soleil sur l'ensemble de notre région. Un petit peu plus de nuages par endroit, notamment sur le nord et l'est de l'Île-de-France. Et puis les températures, elles restent toujours aussi sympas. Comptez au meilleur de la journée sur 25 degrés à Versailles et à Meaux, Saint-Denis, Cergy, Rueil-Malmaison, Évry-Courcouronnes, Créteil et Mantes-la-Jolie. 26, 27 pour Fontainebleau, 28 la maximale pour Nemours. Et 26 degrés, c'est la température que l'on aura à Paris, notamment Porte des Lilas. 6h08, ici l'infotrafic en temps réel. Toutes les 15 minutes, 5 km de bouchons cumulés sur les routes franciliennes. Ça circule bien ce matin. Pas grand-chose à vous signaler. Tout est vert sur ma carte, et tant mieux, même si il y a une petite étoile, ce qui veut dire qu'il y a un accident sur la 4. En direction de Paris, au niveau de Ceris, quand vous allez vers Jossigny, un véhicule impliqué sur 3 voies, la voie de droite est fermée, mais voilà, pas grand monde dans ce secteur pour l'instant, donc pas de ralentissement. On garde les yeux ouverts quand même, évidemment. Dans les transports en commun, le trafic est perturbé sur la ligne 3 du métro, sur toute la ligne, en raison d'une panne de signalisation à Gallieni. Et puis, on fait des travaux d'été aussi, vous le savez, et là, c'est plus que des travaux d'été, puisqu'on commence aujourd'hui de grands travaux sur la station République, avec notamment l'arrêt République qui n'est pas desservi sur la ligne 8 en raison de ces travaux de rénovation à partir d'aujourd'hui et ce jusqu'au 22 avril 2027. Donc si vous êtes sur la ligne 8, que vous avez l'habitude de vous habiter à République, et ben jusqu'au 22 avril prochain, il faudra faire autrement, s'arrêter avant ou après, mais dans tous les cas, ce n'est plus desservi. Alors la station République qui est desservie évidemment par les autres lignes pour l'instant. On fait la route ensemble, les transports aussi. Appelez-nous, envoyez-nous un message sur WhatsApp. On vous attend, 01 42 30 10 10.
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9: 6h09, belle matinée, bon réveil avec nous. Bon mercredi aussi, 22 juillet 2026. C'est l'été, on est ensemble, en direct évidemment, ici matin jusqu'à 9h avec Francis Cabrel, encore et encore maintenant sur votre radio locale.

0: encore et encore pour vous accompagner pour notre plus grand plaisir. Ici matin jusqu'à 9h et Francis Cabrel sur votre radio locale.
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0: Dans moins de 5 minutes, les gens d'ici, ces gens qui font briller notre région, sont tous les matins au micro de Romain Bruno. Romain qui est ce matin avec Alice de la boulangerie Pépite dans le 11e arrondissement. Une boulangerie qui vient de décrocher le premier prix du meilleur sandwich du Grand Paris 2026. Et puis comme tous les matins, on ira faire un petit coucou à un maire francilien. Bonjour monsieur le maire, c'est votre rendez-vous de l'été, une rencontre avec un maire francilien pour découvrir sa commune, son histoire, ses lieux emblématiques, ses anecdotes et puis les rendez-vous à ne pas manquer cet été. Et ce matin, nous sommes avec Cédric Pambamarine, le maire de Port-Marly dans les Yvelines. Tout de suite.
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0: 6h15, ici l'info trafic en temps réel, toutes les 15 minutes, 6 km de bouchons cumulés sur les routes franciliennes. Ça circule bien ce matin, il n'y a pas grand chose à vous signaler. Tout roule et tant mieux. Dans les transports en commun, quelques difficultés, notamment sur la ligne 3 du métro. Le trafic est perturbé sur toute la ligne en raison d'une panne de signalisation à Gallieni. Difficultés aussi sur la ligne L du Transilien où le trafic est perturbé entre Gare Saint-Lazare et Maison Lafitte. Ça fait suite à un incident affectant la voie en gare d'Anières-sur-Seine. Et puis il y a des travaux d'été qui se poursuivent et donc à partir d'aujourd'hui, l'arrêt n'est pas desservi à République sur la ligne 8 du métro. Et ça va pas nous accompagner que tout l'été. Ce sera le cas jusqu'au 22 avril 2027. La route, les transports, tout ça, on le fait ensemble. N'hésitez pas à nous dire comment ça se passe sur votre trajet à vous en Île-de-France. On vous attend, vous nous appelez, vous nous envoyez un message sur WhatsApp 01 42 30 10 10.
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0: 6h15, comme tous les jours, on fait un coucou à un maire francilien. Et aujourd'hui, c'est Cédric Pambamarine, le maire de Port-Marly dans les Yvelines. Bonjour monsieur le maire.
5: Bonjour, ici Paris-Île-de-France.
0: Port-Marly bénéficie d'une situation privilégiée sur les bords de Seine, à deux pas de Marly-le-Roi et de Saint-Germain-en-Laye. Pourquoi est-ce une commune idéale pour une escapade estivale en Île-de-France? Quelles sont les balades ou les activités que vous conseillez aux visiteurs cet été?
5: Alors en réalité, Port-Marly, c'est pas que l'été que ça vaut le détour, mais bon, s'il fallait se cantonner à l'été, moi je dirais que si vous recherchez un véritable écrin au bord de Seine, à seulement quelques minutes de Paris, c'est au Port-Marly que vous le trouverez. C'est une commune à taille humaine, où on vient chercher le calme, la nature, un patrimoine remarquable, des promenades le long des bords de Seine, des espaces verts nichés entre Seine et forêt. Bref, c'est vraiment l'endroit idéal pour une escapade estivale.
0: Et si vous deviez choisir un lieu emblématique, un monument ou un paysage qui représente le mieux Port-Marly, lequel choisiriez-vous? Et qu'est-ce qu'il raconte de l'histoire et de l'identité de votre commune?
5: Alors sans hésiter, au-delà de la Seine qui est véritablement un joyau de notre territoire, je dirais le château de Monte-Cristo, la demeure d'Alexandre Dumas. Il s'est fait construire au 19e siècle. C'est un lieu unique, assez magique, qui raconte un peu toute son histoire, qui a été mis en valeur dans des grands films récents, le comte de Monte-Cristo avec Pierre Niney, les mousquetaires également. Voilà, véritablement, s'il y avait un lieu emblématique, ce serait le château de Monte-Cristo et peut-être même le château d'If qu'il s'est fait construire pour écrire.
0: Port-Marly est aussi intimement lié à la Seine et inspiré de nombreux peintres impressionnistes, notamment Alfred Sisley qui a réalisé plusieurs œuvres célèbres. Est-ce que vous avez une anecdote méconnue, insolite ou surprenante à partager sur votre commune?
5: Alors, une anecdote, je ne sais pas dire si c'est véritablement une anecdote, mais ce que je sais, c'est que Port-Marly, qui paraît être une petite ville ou une ville de taille moyenne en Île-de-France, en réalité a une réputation ou une portée qui est bien au-delà des Yvelines, puisque Alfred Sisley, notamment parmi les peintres impressionnistes, a beaucoup peint Port-Marly à l'occasion des inondations qui sont vraiment un événement marquant de la vie des Marly-Portins, dont on est à peu près préservé aujourd'hui, mais sait-on jamais. Il l'a tellement peint qu'on retrouve Port-Marly sur les plus grands tableaux à travers le monde, aux États-Unis, en Belgique également. Et donc voilà, ce serait ma petite anecdote sur le Port-Marly.
0: Bon, pour terminer, quel message souhaitez-vous adresser aux Franciliens? Pourquoi leur recommandez-vous de venir découvrir ou redécouvrir Port-Marly pendant les vacances d'été?
5: Alors, pourquoi venir redécouvrir Port-Marly? Parce que déjà, ça vaut véritablement le détour, parce que finalement, il n'y a pas besoin de partir loin à la période estivale pour être dépaysé. On est là à 20 minutes de Paris, il y a les bords de Seine qui sont magnifiques, qui ont été réaménagés, il y a un patrimoine culturel important, et en plus, il y a la gastronomie, parce que Port-Marly, historiquement, s'était situé sur la route entre Paris et la Normandie. Et donc, sur 2 km², on a à peu près une dizaine de restaurateurs qui sont prêts à vous accueillir. Et je vous assure que c'est des belles tables. À bientôt, Port-Marly.
0: Eh ben, rendez-vous à Port-Marly, dans les Yvelines, avec plaisir. Merci beaucoup, monsieur le maire de Port-Marly, Cédric Pamba-Marine. Et demain, nous serons avec Olivier Klein, le maire de Clichy-sous-Bois, en Seine-Saint-Denis. Avant ça, voici John Lennon sur votre radio locale.

0: Certainement l'une des plus belles chansons du monde. John Lennon et Imagine sur votre radio locale ici par Île-de-France. 6h21, il est temps de mettre à l'honneur une nouvelle personnalité qui fait briller notre région. Au micro de Romain Bruno, aujourd'hui direction une boulangerie du 11e arrondissement, récompensée pour ses sandwichs. Romain, vous êtes sur place avec Alice, la gagnante de cette compétition organisée par le syndicat des boulangers du Grand Paris.
1: Et oui, je suis avec Alice, la grande gagnante du premier prix du meilleur sandwich du Grand Paris. Bonjour Alice.
2: Bonjour.
1: Nous sommes dans la boulangerie Pépite, 23 boulevard Voltaire, Paris 11e arrondissement. Vous étiez 41 artistes boulanger à concourir. C'est la première fois que vous remportez ce premier prix ?
2: C'est la première fois qu'on remporte ce premier prix et l'année dernière, on était 10e. Et cette année, on est premier et super ravis.
1: Que s'est-il passé en un an ?
2: Franchement, je ne sais pas. Je pense que cette année, on a essayé de voir ce qui n'était pas bien en fait l'année dernière. On a vraiment misé sur quelque chose d'accessible, qui est vendable en boutique, mais tout en ayant un côté artistique et créativité en plus.
1: Vous avez présenté aux membres du jury 3 sandwichs. Vous pouvez nous les présenter, ces 3 sandwichs, hein ?
2: Oui, il y avait 3 sandwichs du coup. Il y avait un sandwich au poulet, un au poisson. Nous, on a choisi au saumon et un veggie. Et celui-ci est au falafel.
1: Alice, c'est lequel votre sandwich préféré parmi les 3 ?
2: On va choisir le black marin. À l'intérieur, du coup, on a travaillé sur une viennoise au charbon végétal avec des graines de sésame blanc. En garnissage, c'est une crème Philadelphie avec des billes de saumon. Ensuite, on a mis du salade mesclun. Ensuite, du saumon fumé, des avocats assaisonnés avec du sel, du poivre, avec du citron, etc. Et par-dessus, nous avons remis des billes de saumon, mais une autre sorte de billes de saumon. Et pour terminer, en décoration, on a mis des petites pousses de fleurs. Voilà.
1: Vous dites « on », mais comment s'est passée la conception de ce sandwich, par exemple ?
2: Je dis « on » parce que c'est un travail d'équipe. Il y avait plusieurs personnes qui étaient dessus. Mon préparateur de sandwich, qui fait les sandwichs tous les jours, très doué dans tout ce qui découpe, voilà. Ensuite, il y a mon conjoint qui adore la cuisine et du coup, il avait préparé toutes les sauces. Et tout ce qui est artistique et idée, c'est moi-même du coup, voilà.
1: Et ça fait quoi de recevoir un premier prix ?
2: Bah, franchement, c'est une grande fierté et ça met en valeur aussi ce qu'on fait, le travail de tous les jours, parce qu'on essaie de donner le meilleur pour les clients et le travail paye en fait. Et du coup, c'est motivant, ça nous donne envie de faire mieux encore tous les jours et tous les jours, voilà.
1: Ils seront à combien, si on doit parler un petit peu argent ?
2: Je pense aux alentours de 8 à 9 euros le sandwich. Parce que vraiment, la matière première, elle est vraiment de qualité. On a vraiment sélectionné des bonnes matières premières. Mais on voulait quand même garder ce côté très artisanal, fait maison dans une boulangerie. On voulait que ce soit accessible.
1: Merci Alice. Et je le répète, nous sommes dans le 11e arrondissement, juste devant la boulangerie Pépite, qui réalise les meilleurs sandwichs d'Île-de-France. Et pour info, ils sont testés et approuvés par moi-même. Je les ai goûtés.
0: Bah, on vous reconnaît bien là, Romain. N'hésitez pas à en ramener à la radio. Merci à vous et à votre invité Alice. Et puis allez sur notre page Instagram et Facebook ici par Île-de-France pour voir en vidéo les sandwichs gagnants spectaculaires. Vous allez saliver, vous allez voir. 6h24, Céline Dion maintenant. Bonjour, pardon, merci sur votre radio locale ici par Île-de-France.
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0: Concert chez nous en septembre et octobre prochain et en mai aussi à la Plénitude Arena à la Défense. Céline Dion, bonjour, pardon, merci sur votre radio locale, ici Paris Île-de-France. Que vous réservent les astres pour aujourd'hui? L'horoscope de Catherine Viguier arrive et sachez-le, les Gémeaux, c'est un mercredi idéal pour vous reposer.
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0: 6h28, l'horoscope de Catherine Viguier. Catherine, on est un peu sur la réplique d'hier.
12: La suite, oui, écoutez bien. Bélier, vous soignez le confort de votre entourage ou le vôtre et vous pourriez dépenser pour cela. Taureau, une journée toujours aussi passionnante que celle d'hier, il est question d'un engagement, d'une entente. Gémeaux, un mercredi idéal pour vous reposer, savoir où vous en êtes et pour prendre soin de votre prochain. Cancer, au menu d'heureuses nouvelles très certainement et si vous déprimiez, une éclaircie en vue. Lion, c'est peut-être tendu mais ce n'est pas bien vous connaître, vous agissez avec brio. Vierge, au cours d'une discussion, vous vous attachez à quelqu'un ou à une info d'importance qui vous parvient. Balance, vous payez une somme, vous faites un achat et vous faites vos comptes aussi. Scorpion, vous avez quelque chose à jouer et ce soir assurément, ce sera réglé. Sagittaire, on vous fera des confidences ou vous en ferez vous. Dans les deux cas, ce sera attentionné. Capricorne, avec le sérieux qui vous caractérise, vous lancez des invitations ou vous êtes invité et vous serez en beauté. Verseau, ça évolue. Quelle que soit votre situation, l'été n'est pas calme et c'est pas mal. Poisson, la part belle à vos voyages, à vos lectures, au cinéma, vous vous déconnectez de la réalité. Et pour nous tous, à chaque jour sa chance.
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0: Et dans l'info d'ici, François Ventéjou, on va parler d'une belle initiative.
13: Oui, celle de l'association de réinsertion Nos Limites Éducation. Ses membres installent des climatiseurs chez les personnes vulnérables. On les a suivis à Nanterre, dans les Hauts-de-Seine.
0: Reportage dans moins de deux minutes. Mais avant ça, vous venez de vous réveiller, vous venez de brancher la radio. Vous ne savez pas ce qui s'est passé en France et dans le monde. Et pas de souci, heureusement, on est là. Il est 6h30, du coup, on retrouve l'info en 90 secondes avec Cyril Ardo-Redon.
14: C'est le plus gros feu de l'été en Provence. 1700 hectares parcourus par les flammes en quelques heures hier, notamment sur les communes de Pont-Évêque et Cotignac, dans le Var, dans l'arrière-pays toulonnais. 2300 foyers privés de courant, 400 personnes évacuées et 6 maisons touchées par les flammes. Le ministre de l'Intérieur, Laurent Nunez, attendu aujourd'hui à Mérignac, en Gironde, après la mort de 2 sapeurs-pompiers hier. Leur camion a été pris au piège par les flammes alors qu'ils intervenaient sur un incendie près de l'aéroport de Bordeaux. Ce matin, face au feu de forêt, 3 départements sont placés en risque très élevé, 23 en risque élevé. Le procès en appel de Cédric Jubilard, prévu en septembre, finalement repoussé à début 2027 après ses aveux. 5 ans et demi après la mort de Delphine Ossaguel, le plaquiste a expliqué au magistrat l'avoir étranglé lors d'une dispute. Une avancée majeure, dit Emmanuel Macron après l'adoption définitive d'une loi pour interdire les réseaux sociaux aux moins de 15 ans. Députés et sénateurs se sont prononcés sur un grand nombre de textes hier. La loi Riposte contre le protoxyde d'azote et les rodéos urbains a été adoptée, tout comme un texte sur la protection des mineurs. Le livret A, boudé par les Français à un niveau inédit depuis 2008. Depuis le début de l'année, les retraits ont dépassé les versements de près de 6 milliards d'euros. Le taux du placement préféré des Français augmentera au 1er août pour atteindre 1,7%. Et puis le Tour de France, 17e étape aujourd'hui, 174 km entre Chambéry en Savoie et Voiron en Isère. Hier, le Belge Remco Evenepoel a remporté le contre-la-montre individuel.
0: Merci Cyril Ardo-Redon. 6h31 dans l'info d'ici ce matin chez nous en Île-de-France. François Ventéjoux, des climatiseurs offerts aux personnes âgées.
13: Avec les fortes chaleurs des dernières semaines, c'est la bonne action menée par l'association de réinsertion No Limites Éducation. Elle a remporté 15 000 euros lors d'un concours associatif organisé par la région le mois dernier. Et une partie de cet argent, elle a décidé de l'investir dans l'achat de climatiseurs à destination donc à des personnes âgées vulnérables. Émilie Tran, vous avez suivi les membres de l'association lors d'une distribution dans les Hauts-de-Seine.
6: Deux jeunes portent à bout de bras un carton de clim d'une trentaine de kilos.
7: C'est pas possible, c'est trop lourd.
6: Direction le 7e étage en ascenseur.
15: Et alors, bonjour madame Mélanie, ça va ?
16: Bonjour madame.
6: Arrivé devant la porte d'une retraitée de 80 ans, tout le monde enlève ses chaussures.
16: Vous allez bien ? Vous
6: n'avez pas trop chaud ?
17: On a eu chaud cette fois-ci.
6: Après avoir pris quelques minutes pour discuter, Moumi Adia, 20 ans, commence l'installation.
18: Il faut l'ouvrir. Il faut enlever les cartons, il faut la brancher. On a une rallonge et je vais la brancher pour brancher au climatiseur.
6: C'est la deuxième fois qu'il participe à une distribution.
18: Pour moi, je me suis dit que c'était un peu... J'allais dire merci et après on allait partir et tout. Mais j'ai senti vraiment qu'il y avait un lien d'attachement qui se créait et que tu fais du bien aux gens. Moi, ça me ferait plaisir que demain, je vois ma grand-mère et on lui offre un climatiseur. C'est-à-dire que j'essaie d'imaginer que c'est ma grand-mère et d'agir comme si c'était une personne de ma famille.
6: L'association est allée jusqu'en Espagne acheter une vingtaine de climatiseurs pour un total d'environ 3600 euros. Kamsa Medioni a été choisie comme bénéficiaire en raison de sa santé fragile.
17: Surtout comme j'ai mal de problèmes du cœur, la nuit aussi. J'ouvre toutes les fenêtres et on ne pouvait pas dormir tellement qu'il faisait chaud.
16: C'est très simple. Ça, c'est éteint d'allumer. Et là, c'est pour augmenter l'intensité du vent.
17: Là,
16: c'est vent plus doux.
17: Et quand je fais plus fort,
16: ça c'est doux, ça.
6: Naïlina Bois est bénévole pour No Limites Éducation depuis 2 ans.
16: J'ai toujours rêvé d'aider les gens. Et vu que j'ai envie d'en faire mon métier, j'en ai fait un peu pendant 3 mois. J'ai fait auxiliaire de vie avec les personnes âgées. Et j'aime bien parce qu'ils ont plein de choses à raconter. Ils sont cool. Les personnes âgées, on dit souvent ils sont aigris, mais c'est faux.
6: Avant de partir, Naïlina a même fait plus que ce qui lui était demandé.
16: Elle est toute seule, son auxiliaire, elle n'est même pas encore là. J'ai fait sa vaisselle déjà, comme ça elle sera moins fatiguée. Parce que quand il fait chaud, on n'a pas vraiment envie de faire le ménage. Hein.
17: Ils sont très gentils les jeunes, c'est mes petits-enfants. Ils sont gentils.
16: Merci.
13: Oh, merci. 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
0: À la une du journal de 7h, François.
13: On va parler de cette fermeture majeure qui aura lieu à partir de la mi-novembre. Le tunnel de Saint-Cloud sera fermé dans le sens Paris-Normandie pour des travaux et ça va durer pendant plusieurs mois jusqu'à fin août 2027.
0: T'as pas nous arranger sur la route, ça. Parce que
13: non, ça
0: c'est très emprunté, ce tunnel de Saint-Cloud.
13: 80 000 véhicules par jour. Voilà, on vous explique tout dans une petite demi-heure. La météo pour ce mercredi, c'est encore une belle journée, Grégoire.
0: Absolument, encore une fois, une belle journée d'été sur l'ensemble de l'Île-de-France avec du soleil au menu dès ce matin. Pour les températures, ça bouge pas beaucoup. On garde entre 18 et 20 degrés pour votre matinée. Cet après-midi, toujours du soleil sur l'ensemble de notre région. Un petit peu plus de nuages par endroit, notamment sur le nord et l'est de l'Île-de-France. Et des températures qui vont toujours rester aussi sympas. Hein. Comptez au meilleur de la journée sur 25 degrés à Poissy et à Meaux, Aubervilliers, Argenteuil, Boulogne-Billancourt, Corbeil-Essonne, Ivry-sur-Seine, Mantes-la-Jolie, on aura 26, Melun 27, 28 la maximale pour Nemours et 26 degrés, c'est la température que l'on aura à Paris, notamment sur l'esplanade des Invalides. 6h35, ici l'infotrafic en temps réel, toutes les 15 minutes. François Ventéjoux, je vérifie, tunnel de Saint-Cloud.
13: Pour l'instant, ça va.
0: Pour l'instant, ça va, ça circule.
13: On n'est pas encore en novembre.
0: Non, on n'est pas encore en novembre. Et pour l'instant, ça va, parce que c'est vrai que ça peut être un peu bouché, ce tunnel de Saint-Cloud le matin, mais là, ce matin, ça va. 9 km de bouchons cumulés sur les routes franciliennes et ça va un petit peu partout chez nous. On commence à avoir les premiers ralentissements du matin, notamment sur d'autres tunnels que le tunnel de Saint-Cloud, notamment le tunnel de Champigny sur la 4 en direction de Paris ou encore sur l'A1, le tunnel du Landy, mais vraiment rien que de très habituel ce matin. Dans les transports en commun, la ligne 3, le trafic reste perturbé sur toute la ligne en raison d'une panne de signalisation à Gallieni, et puis sur la ligne L du Transilien, le trafic est perturbé entre Gare Saint-Lazare et Maison-Laffitte. Ça fait suite à un incident affectant la voie en gare d'Anières-sur-Seine. Et puis on fait des travaux d'été, évidemment, on en profite, notamment sur la ligne 8 du métro. Et alors là, ça va pas être que cet été, puisque sur cette ligne 8, l'arrêt n'est plus desservi à République. Et ça, ce sera le cas jusqu'au 22 avril 2027. Alors vous pouvez toujours vous arrêter à République si vous empruntez d'autres lignes, mais sur cette ligne 8, il faudra faire sans l'arrêt République jusqu'au 22 avril 2027. On fait la route ensemble, les transports aussi. Appelez-nous, envoyez-nous un message sur WhatsApp, on vous attend. 01 42 30 10 10.
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0: 6h36, belle matinée, bon réveil avec nous, mercredi 22 juillet 2026. Bel été aussi, vos petits plaisirs de l'été, on aime les connaître. Et les petits plaisirs de l'été, c'est tous les matins au micro de David Kolski. David qui a tendu son micro ce matin à Sarah, qui habite dans le 16e arrondissement parisien et qui aime se promener et lire des livres dans les parcs de Paris. Tout ça après Michael Sambello et Maniac sur votre radio locale.

0: 999 1000, voilà, c'est bon, j'ai fait mes 1000 abdos, j'ai fait comme vous, peut-être la séance de sport pendant ce titre de Michael Sambello, Maniac. 4 minutes, oui, 1000 abdos, c'est ça.
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0: C'est faux, bien évidemment. 6h40, belle matinée, bon réveil avec nous. Bel été également. Les conseils du veto, les conseils du docteur Pierre Fabin arrivent dans les toutes prochaines minutes. Qu'est-ce que le medical training? Ça, c'est peut-être un terme que vous avez entendu si vous avez un animal, que vous avez peut-être entendu chez le vétérinaire aussi. Qu'est-ce que le medical training? Le docteur Pierre Fabin va tout nous dire dans moins de 3 minutes. Mais avant ça, ce sont vos petits plaisirs de l'été, puisque chaque jour, David Kolski vous tend le micro pour nous partager vos petits plaisirs ici en Île-de-France.
3: C'est un livre sur la chasteté.
4: Un livre sur la chasteté qui s'appelle comment ?
3: Eh bien, La chasteté, une réconciliation des sens. Bonjour, je m'appelle Sarah, je viens de Paris 16e et ce que j'aime l'été, c'est me balader et lire.
4: Vous baladez toute seule ?
3: Non, généralement accompagnée de mon fiancé.
4: C'est mieux ?
3: C'est mieux, c'est plus agréable. Mais c'est vrai que toute seule, c'est avec un petit livre. En fait, je ne suis jamais vraiment seule. J'ai toujours un bouquin avec moi, au cas où.
4: C'est sympa de lire justement sur un banc, quelque part ou en terrasse à Paris ?
3: Oui, c'est très agréable. Moi, je préfère les bancs, des parcs, c'est plus sympa. Et en fait, ça permet vraiment d'apprécier la nature et de se recréer un peu sa petite bulle et d'être quand même connecté en fait, parce qu'il y a toujours des gens aussi qui lisent sur le banc d'à côté et puis on peut entendre les enfants qui se baladent, qui jouent et qui sont avec leur famille et du coup, c'est très chouette.
4: Sarah, vous savez ce que je vais vous demander ?
3: Non, allez-y.
4: Des conseils lecture pour cet été ?
3: Oula, il y en a beaucoup trop, je sais pas.
4: Si on devait en retenir qu'un seul, un seul ouvrage ?
3: C'est un livre sur la chasteté.
4: Un livre sur la chasteté qui s'appelle comment ?
3: Eh bien, La chasteté, une réconciliation des sens.
4: Il en pense quoi, votre fiancé ?
3: Je crois qu'il est en train de le lire. Je lui ai demandé.
5: Je l'ai fini d'ailleurs.
3: Eh ben voilà.
4: Qu'est-ce que vous souhaitez à celles et ceux qui nous écoutent pour cet été ?
3: Eh bien, beaucoup de moments de joie, de partage, de lecture, s'ils arrivent à faire des recommandations, et puis en fait, de profiter tout simplement.
0: Bah oui, profiter. Merci en tout cas, Sarah, au micro de notre David Kolski en 2024, selon une étude de l'INSEE. Vous étiez 35% à déclarer lire plus en été, c'est mon cas aussi d'ailleurs, un article et des recommandations de livres pour cet été 2026 à retrouver sur le www.ici.fr. Vos petits plaisirs de l'été, c'est tous les matins 6h40 et demain nous serons avec Camille de Nanterre qui elle adore Joinville-le-Pont et les guinguettes.
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0: 6h43, on entend de plus en plus parler de medical training pour les animaux. Mais alors de quoi s'agit-il exactement et en quoi ça peut changer la vie du vétérinaire et celle de votre animal ? On en parle ce matin avec le docteur Pierre Fabin, notre vétérinaire.
6: Alors le medical training, comprenez tout simplement entraînement médical, c'est tout simplement de l'éducation, mais appliquée aux soins vétérinaires. L'idée, c'est d'apprendre à votre animal à participer activement à ses soins plutôt qu'à les subir. Au lieu de forcer un chien à se laisser faire, on lui apprend à coopérer, à donner sa patte pour une prise de sang, à rester immobile pendant une auscultation ou même à ouvrir la bouche pour un examen dentaire. Et tout ça grâce à des méthodes basées sur le renforcement positif, friandises, caresses, voix douce. Le but, c'est que le soin devienne une expérience agréable.
0: Bon, ça veut dire qu'on peut entraîner un chien ou un chat à aimer aller chez le vétérinaire.
6: Exactement, ou au moins à ne plus en avoir peur. Beaucoup d'animaux stressent dès qu'ils voient une table d'examen, une cage de transport ou même juste la porte de la clinique. Le medical training, ça permet de désensibiliser tout ça. Concrètement, vous pouvez vous entraîner à la maison. Touchez doucement les pattes de votre chien ou de votre chat, puis exercez une légère pression sur les doigts comme si vous vouliez sortir les griffes et récompensez-le à chaque fois qu'il reste calme et se laisse faire. Soulevez doucement ses oreilles, observez-les, puis donnez une friandise pour qu'il associe ce geste à quelque chose de positif. Et pour la cage de transport, laissez-la ouverte en permanence dans votre salon. Mettez-y une couverture, quelques jouets, des friandises, pour qu'elle devienne un endroit familier et rassurant plutôt qu'un piège de vétérinaire. Ces petits exercices exercice fait régulièrement et sans contrainte transforme vraiment la manière dont votre animal vit les soins. C'est particulièrement utile pour les animaux suivis régulièrement ou ceux qui ont besoin de traitements sur le long cours.
0: Et alors, est-ce que ça marche aussi avec les nacs, les lapins, les oiseaux ?
6: Et tout à fait, et même parfois mieux. Ça, en fait, ça vient des soigneurs en parc zoologique. Ils utilisent le medical training depuis longtemps avec les fauves, les éléphants ou les otaries. Alors avec un lapin ou un perroquet, c'est tout à fait possible aussi. Le but, ça reste le même. Éviter la contrainte, réduire le stress et rendre les soins beaucoup plus sûrs pour tout le monde. Croyez-moi, votre vétérinaire vous en sera reconnaissant. Chaque année, on a des griffures, des morsures, parfois même des blessures très sérieuses. Et avec certains animaux, les soins deviennent parfois tellement compliqués que les propriétaires finissent par abandonner les traitements au détriment de la santé de leur animal. Avec un peu d'entraînement, tout le monde y gagne en fait, l'animal, le maître et le vétérinaire.
0: Merci beaucoup docteur Pierre Fabin, les conseils du Veto à retrouver tous les matins 6h45 en replay aussi évidemment, hein, en podcast sur ici.fr et l'application ici. Chagrin d'amour pour la suite, chacun fait ce qui lui plaît évidemment sur votre radio locale.

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0: Une chanson considérée comme le premier titre de rap français. Eh oui, Chagrin d'amour, c'était Chacun fait ce qui lui plaît sur votre radio locale, ici Paris-Île-de-France. 6h50, ici l'infotrafic en temps réel, toutes les 15 minutes, 44 km de bouchons cumulés sur les routes franciliennes. Les ralentissements habituels du matin, pas d'événement majeur à vous signaler ce matin, si ce n'est les petits bouchons du matin, notamment sur l'A4, sur l'A3, ou encore sur l'A1 et l'A15 en direction de Paris. Dans les transports en commun, on a quelques difficultés, notamment sur la ligne 3 du métro, le trafic est perturbé sur toute la ligne en raison d'une panne de signalisation à Gallieni. Sur la ligne L du Transilien, le trafic est perturbé entre Gare Saint-Lazare et Maison Lafitte. Ça fait suite à un incident affectant la voie en gare d'Asnières-sur-Seine. Et puis, à partir d'aujourd'hui, alors on en profite cet été pour faire des travaux, évidemment. Mais là, ça va nous intéresser plus loin que cet été, puisque sur la ligne 8 du métro, l'arrêt n'est plus desservi à République à partir d'aujourd'hui. Et ce, jusqu'au 22 avril 2027. Ayez bien ça en tête si jamais vous vous arrêtez habituellement à République sur la ligne 8. Faudra faire différemment jusqu'au 22 avril. On fait la route ensemble, les transports aussi. Appelez-nous, envoyez-nous un message sur WhatsApp. On vous attend au 01 42 30 10 10.
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0: Et c'est le retour aujourd'hui du cinéma en plein air de la Villette. 35e édition de ce festival qui se déroule sur la prairie du Triangle, dans le parc de la Villette, dans le 19e arrondissement, avec deux séances de cinéma par jour à 18h et à 21h. Le thème cette année, c'est l'appel de la forêt, avec une sélection autour de la nature, du sauvage, de l'aventure et des grands espaces. C'est gratuit, c'est convivial, c'est familial. Et pour le lancement de cette édition 2026, vous aurez droit ce soir à 18h à Mon voisin Totoro d'Hayao Miyazaki, et à 21h, Le règne animal de Thomas Caillet. Et ce sera ça tous les soirs, du mercredi au dimanche, jusqu'au 16 août, avec des films différents évidemment à chaque fois. Alors rendez-vous dès ce soir pour la première Prairie du Triangle dans le parc de la Villette. Sinon, pourquoi pas aller au musée, notamment le plus fameux de tous, le Louvre en plein cœur de Paris, le Louvre qui rouvre d'ailleurs aujourd'hui, la fameuse galerie d'Apollon, celle qui avait été cambriolée, hein, vous le savez, il y a 10 mois. Alors il n'y a plus d'objets de valeur à l'intérieur, ils ont été déplacés dans une autre partie du musée, mais vous pourrez par contre découvrir le lieu dans sa fonction originelle de galerie d'apparat, mettant exclusivement en valeur son architecture, ses peintures monumentales et son exceptionnel décor, de quoi remonter dans le temps. Et puis aujourd'hui, c'est mercredi, c'est donc jour de sortie cinéma, avec notamment aujourd'hui la sortie de la Comédie française de Bertrand Huskla et Martin Darondo, une comédie très drôle qui nous plonge dans les coulisses de la prestigieuse institution théâtrale française à travers une course contre la montre avant une première représentation.
2: Salut Nina. Mais merde, hein.
3: Ah ouais, c'est la merde, je suis en retard.
2: Non, je veux dire, pour ce soir, gros merde, hein, ça va être super.
3: J'ai pas mon badge.
2: Aïe.
3: Ah, tu veux pas m'ouvrir ?
2: Ah ben non, pour rentrer, il faut un badge.
0: De la Comédie française, ça sort donc aujourd'hui dans toutes les bonnes salles de cinéma près de chez vous. 6h53, très belle matinée, bon réveil avec nous, c'est ici matin, c'est de la radio, on est ensemble jusqu'à 9h et on est heureux d'être ensemble et en direct jusqu'à 9h avec notamment Guillaume Grand et toi et moi tout de suite sur votre radio locale ici Paris-Île-de-France. Bienvenue.
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6: 6h57, on a parfois du mal à s'autoriser une petite sieste, mais dans l'humour en tube, Fred Ballard va nous aider à trouver les bons arguments pour piquer du nez sans culpabiliser après le petit déjeuner.
7: Tu as l'âge où entre faire l'amour et faire la sieste, mon cœur balance. Plus du tout, plus du tout.
8: Voilà, bon bah comme ça c'est clair, hein, c'est même pas la peine de proposer une sieste crapuleuse à Florence Foresti, elle risque de s'endormir au préliminaire. L'appel du hamac ne résiste pas à la femme exténuée qui préfère tout donner dans les bras de Morphée que dans ceux de Roger.
7: Le choix est vite fait, je veux dire, il y a quand même une activité qui est plus reposante que l'autre. C'est crevant de faire l'amour, même pour une femme. C'est épuisant, faut qu'on se concentre, faut qu'on pense à quelqu'un d'autre que vous. Oh, si vous parlez, faut tout recommencer. Oh, t'es mieux là. Non, franchement, non, je vous le dis, il y a un risque cardiaque. Il y a un risque cardiaque. En plus, je fais de l'asthme et tout. Non, franchement, une bonne sieste, ça ira très bien.
8: Oui, oui, on a le droit aux excuses médicales pour se faire porter pâle aux activités physiques à l'horizontale. Hein. C'est autorisé par la Fédération française de sieste, à condition de ne pas dépasser le timing homologué par la Fédé. 15-20 minutes, pas plus, sinon le réveil est pâteux.
9: Hein? Quoi? Mamour, je peux savoir pourquoi ma sieste de 15 minutes a duré 3 heures? Ben enfin, qu'est-ce qui s'est passé? Où suis-je? Qui suis-je? Et toi? Tu es bien toi? Ben attends, je me suis à peine assoupi, j'ai l'impression de me réveiller en 2076. Je voulais juste me requinquer, moi, pas transplaner dans une autre dimension. Oui. C'est une invention à la con, hein, les siestes. Tout va bien dans ta vie, tu t'endors 3 secondes et hop, il y a tout qui part en couille. Je sais même pas te dire s'il est 15h, 18h ou 22h. Je sais juste qu'on est dimanche. Hein? On est mercredi?
8: Et mercredi, 3 jours de sieste pour Guillaume le Belge. Visiblement, les comiques ont besoin de récupérer. Hein. Forcément, les vannes, ça vanne. Ouais, je sais. Moi aussi, la sieste m'appelle. Ben, j'y vais, du coup.
6: Ben, allons-y. Merci beaucoup, Fred Ballard. L'humour en tube tous les matins, 6h58. Et oui, aujourd'hui, c'est mercredi. Et d'ailleurs, à partir de ce matin, si vous nous écoutez en FM à Fontainebleau, Chartres, Étampes ou Moret-sur-Loing, pensez bien à vérifier votre fréquence, puisque certaines évoluent et de nouvelles fréquences arrivent si besoin. Vous lancez une recherche automatique sur votre autoradio, votre poste de radio, et vous retrouverez immédiatement, évidemment, ici Paris, Île-de-France.
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6: Mercredi 22 juillet 2026, bel été, bon réveil avec nous, il est 7h. Ici, première radio sur l'actu locale en Île-de-France. François Ventéjou à la une ce matin. Un axe routier majeur de notre région sera fermé pendant plusieurs mois.
10: Et même incontournable pour les habitants de l'ouest parisien, c'est l'autoroute A13. 80 000 véhicules par jour. Elle sera coupée au niveau du tunnel de Saint-Cloud dans le sens Paris-Normandie. Et notez bien, ce sera de mi-novembre jusqu'à fin août de l'année prochaine. Bonjour Féline Leloir-Duhaut.
11: Bonjour.
10: L'annonce a été faite hier par le préfet de région. Des travaux sont nécessaires.
11: Le but, c'est de consolider le tube nord de ce tunnel. Il date des années 30 et certaines parties sont construites en béton non armé. Pas de danger immédiat, mais des fragilités signalées qui rendaient ces travaux inéluctables. Déjà en 2024, l'A13 avait été fermée pendant 2 mois entre Paris et Vaucresson à cause d'une fissure sur la chaussée liée à un mouvement de terrain. En revanche, le tube sud, qui date des années 70, reste ouvert à la circulation. Le calendrier est accéléré aussi à cause du chantier du Grand Paris Express. La construction du tronçon ouest de la future ligne 15 va passer sous l'autoroute A13 au niveau du tunnel. Son ouverture est prévue à l'automne 2027, donc il fallait anticiper les travaux du tunnel pour ne pas retarder le chantier du métro. Concrètement, ces travaux consistent à couler une nouvelle coque de béton armé à l'intérieur du tunnel pour lui garantir une plus longue pérennité. Et l'A13 n'en a pas fini avec les travaux, puisqu'elle sera fermée dans les deux sens en juillet et en août 2027, cette fois pour l'entretien du viaduc de Saint-Cloud.
10: Merci Féline, le Loire-Duhaut, le calendrier et tous les détails sont à retrouver sur ici.fr. Puisqu'on parle de fermeture, on vous rappelle que c'est à partir d'aujourd'hui que démarrent les 8 ans de travaux à la station de métro République. Jusqu'au printemps prochain, c'est d'abord la ligne 8 qui ne marquera pas l'arrêt. Si vous êtes des usagers des lignes de Transilien J et L, une bonne nouvelle là, Île-de-France Mobilité annonce une campagne de remboursement à cause des retards à répétition.

0: destination. Un mois de forfait Navigo pour les voyageurs abonnés de la ligne J et un demi-mois de forfait pour ceux de la ligne L.
1: Avant la pause parlementaire, de nombreux textes adoptés hier soir au Parlement.
0: Comme par exemple la loi Riposte sur la tranquillité au quotidien. Elle prévoit notamment plusieurs mesures contre le protoxyde d'azote à l'origine de nombreux accidents de la route chez les plus jeunes. On se souvient de cet accident mortel en Seine-et-Marne en mars dernier avec la mort de 3 personnes dont le conducteur âgé de 19 ans. Autre mesure approuvée hier, l'interdiction des réseaux sociaux aux moins de 15 ans. La France est le premier pays européen à prendre une telle mesure. Emmanuel Macron, à l'initiative du texte, salue une avancée majeure. Là, c'est un projet de loi adopté uniquement par les députés avant son passage au Sénat. C'est celui sur la protection de l'enfance. Il comprend l'imprescriptibilité des crimes sexuels commis sur les mineurs, mais aussi la perpétuité pour les violeurs en série sur mineurs de moins de 15 ans. Des mesures qui vont dans le bon sens, mais ne règlent pas le fond du problème pour les associations, Joséphine Ortuno.
2: Pour Arnaud Gallet, président de l'association Move Enfants.
3: Il y a plein de mesures qui ont été adoptées, il n'y a pas de sujet par rapport à ça, et moi j'en suis très content. Je parle de l'imprescriptibilité notamment, c'est quelque chose qu'on demandait depuis des années.
2: Mais cela n'est pas assez.
3: S'il s'agit uniquement de voter certaines lois et que ça s'accompagne d'aucun moyen pour être en capacité d'accompagner les victimes, bah c'est sûr que ce sont juste des lois comme ça. Donc le vrai sujet de fond qu'on interroge nous systématiquement, c'est de se dire quels sont les moyens alloués derrière.
2: Un manque de moyens qui inquiète aussi la présidente de l'association Face à l'inceste, Solène Potvin-Favre.
4: Une loi à elle seule, ça suffit pas.
2: Elle reconnaît toutefois une victoire historique, notamment sur l'imprescriptibilité.
4: Les victimes d'hier se battent pour que les enfants d'aujourd'hui et de demain ne soient plus pénalisés par cette prescription.
2: Mais alors concrètement, qu'est-ce que va changer cette imprescriptibilité ? Elle va permettre aux victimes de porter plainte 10, 15, 20 ans après les faits, selon Mie Koyama, coprésidente de Bibray France.
5: Il y a certains parents qui témoignent du fait que leur petit-enfant violé à 3 ans ont des amnésies traumatiques. Peut-être que cet enfant-là, dans 10, 20, 30 ans, 40 ans, 50 ans, il s'en rappellera. Et il souhaitera déposer plainte.
2: Pour que cela soit possible, le projet de loi doit désormais être examiné par les sénateurs à l'automne.
0: Merci Joséphine Ortuno. La ministre de la Transition écologique compte aller au bout de sa promesse. Elle va présenter aujourd'hui à Emmanuel Macron sa démission après l'adoption de la loi d'urgence agricole. Monique Barbu était opposée à la réintroduction à titre dérogatoire de certains pesticides finalement validés par le Parlement hier. Les agriculteurs, eux, se félicitent de ce texte, comme par exemple les betteraviers que vous avez pu joindre, Édouard Marguerite.
6: Pour la betterave sucrière, le texte ouvre la voie à une dérogation pour réintroduire des semences enrobées de flupyradifurone. Cet insecticide permettra d'agir contre les pucerons vecteurs de la maladie de la jaunisse, capable d'anéantir une récolte. Franck Sander préside la Confédération Générale des Betteraviers. Il souhaite obtenir le feu vert avant de lancer la prochaine saison.
7: Les semis de betteraves démarrent fin mars. Donc en février, il faut que ça soit dans les fermes. Et pour ça, les semenciers doivent pouvoir travailler. Pour cela, il faut que l'ANSES se prononce le plus rapidement possible.
6: C'est le ministère de l'Agriculture qui introduira la demande de dérogation, mais c'est en effet l'ANSES, l'agence de sécurité sanitaire qui aura le dernier mot. La loi laisse 2 mois aux scientifiques pour statuer. L'agriculteur rappelle qu'il y a urgence.
7: Ah mais non, mais là c'est l'avenir de la filière qui se joue. Je ne peux pas me permettre de jouer au vu de l'enjeu qu'il y a autour de ce produit-là pour protéger nos cultures, surtout que c'est des doses qui sont extrêmement faibles. Donc il n'y a pas de raison qu'on ne puisse pas avoir une réponse.
6: C'est sans compter les recours. Des députés et les filles annoncent vouloir saisir le Conseil constitutionnel. Le ministère de l'Agriculture fait d'ores et déjà savoir qu'aucune procédure ne sera lancée avant la décision des sages.
0: Le Conseil constitutionnel qui avait, on s'en souvient, censuré la loi Duplon l'an dernier avec la réintroduction sous condition de l'acétamipride. C'est du jamais vu. Depuis 2008, le livret A n'a jamais été autant boudé par les Français. Au premier semestre cette année, les retraits ont dépassé les versements de près de 6 milliards d'euros. On l'apprend ce matin avec son taux à 1,5%, 1,7% en première août. L'ancien livret d'épargne préféré des Français n'est plus si avantageux.
1: Plus que 4 jours déjà avant l'arrivée du Tour de France à Paris.
0: Oui, dimanche, les coureurs rouleront sur les Champs-Élysées et la butte Montmartre pour cette dernière étape et on espère qu'on aura un Français sur le podium final. L'épatant Paul Sexas, 19 ans seulement, et ce matin, à 4e du général. Hier, sur le contre-la-montre, il a même grappillé 5 secondes sur son rival pour la 3e place, Isaac Del Toro. Pour sa première expérience sur un grand tour, Paul Sexas est content d'être dans le coup pour le podium.
8: Physiquement, je me sens encore solide. Je sens que voilà, les jambes sont toujours là. Ça devient de plus en plus mental parce que tous les jours, on doit se battre. Ça fait 4 jours qu'on se bat pour le général. Donc forcément, c'est une première pour moi et c'est pas facile. Mais pour l'instant, je tiens le coup et je suis content de ce que je fais. Et chaque jour, on nous rapproche un peu plus de Paris, donc forcément, chaque jour, on a un regain mental encore plus fort.
0: Et aujourd'hui, il sera sur des terres qu'il connaît bien, entre la Savoie et l'Isère, 17e étape entre Chambéry et Voiron, 175 km taillés pour les baroudeurs. Une étape à vivre, vous en avez l'habitude sur ici Paris-Île-de-France. Quel temps fera-t-il en Île-de-France, justement, encore du soleil, je crois.
1: Oui.
0: Mon petit doigt me dit qu'il fera beau.
1: Eh bien, votre petit doigt est bien renseigné.
0: Ah.
1: C'est ça, les journalistes, hein, c'est vous. Même les petits doigts sont bien renseignés.
0: C'est pas très compliqué en ce moment,
1: non,
0: il fait toujours beau.
1: C'est vrai, il fait beau, encore une fois, une belle journée d'été sur l'ensemble de l'Île-de-France avec du soleil au menu dès ce matin, des températures qui ne bougent pas beaucoup, plutôt agréables. On garde entre 18 et 20 degrés pour votre matinée. Cet après-midi, toujours du soleil sur l'ensemble de notre région. Un petit peu plus de nuages par endroits, notamment sur le nord et l'est de l'Île-de-France. Et puis les températures restent toujours aussi sympas, hein, comptez au meilleur de la journée sur 25 degrés à Saint-Germain-en-Laye et à Meaux, La Courneuve, Pontoise, Nanterre, Massy, Vitry-sur-Seine et Mantes-la-Jolie 26, Provins 27, 28 la maximale, ce sera pour Nemours, et 26 degrés c'est la température que l'on aura à Paris, notamment sur les quais de Seine, où vous pouvez 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Si vous voulez sentir le monoeil et vous sentir finalement comme à la plage, n'hésitez pas à vous rendre à Paris-Plage. 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
0: Quelle est votre plage préférée à Paris?
1: Ma plage préférée à Paris celle où on a une jolie vue. Et on a une jolie vue partout.
0: À Beaugrenelle notamment, pas loin de la maison de la radio.
1: Absolument. Donc voilà, Paris-Plage, ça continue évidemment tout au long de cet été. 7h08 ici, l'info trafic en temps réel. Toutes les 15 minutes, 72 km de bouchons cumulés sur les routes franciliennes. Et cet accident sur l'A4, un accident que nous a signalé par WhatsApp Madji. Un accident vient d'avoir lieu sur l'autoroute A4 direction Paris au niveau de Brie-sur-Marne, juste avant le tunnel de Champigny. Ça roulait bien jusque-là, mais à mon avis, ça risque de ne plus être la même. Bah oui, Madji, effectivement, ça va plus trop être la même dans ce secteur de Brie-sur-Marne, puisqu'il y a effectivement cet accident avec une voiture et une moto qui sont impliquées sur quatre voies. Les deux voies de gauche sont fermées, donc on ne circule plus que sur deux voies sur cette autoroute A4 en direction de Paris. Michel aussi nous a appelé pour nous signaler ce même accident et nous préciser aussi qu'une ambulance venait d'arriver. Donc voilà, cet accident sur l'A4 dans le secteur de Brie-sur-Marne. Et bien ça en tête, puisque ça risque de boucher dans les prochaines minutes. Dans les transports en commun, je vous rappelle qu'il y a toujours cette fermeture de station, enfin de passage de la ligne 8, puisque la station République rentre en travaux aujourd'hui, et pour travaux, et ce pour 8 ans, et ça commence dès ce matin, donc avec l'arrêt qui n'est plus desservi à République sur la ligne 8, et ce sera le cas jusqu'au 22 avril 2027. On fait la route ensemble, les transports aussi, faites comme Madji, comme Michel, vous nous appelez, vous nous envoyez un message sur WhatsApp, on vous attend 01 42 30 10 10.
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1: 7h10, excellente matinée, bon réveil avec nous au boulot, à la maison, dans la voiture, en vacances, où que vous soyez, quoi que vous fassiez, on est là et avec vous et avec téléphone. Cendrillon maintenant sur votre radio locale ici Paris-Île-de-France.

0: Téléphone avec Cendrillon sur votre radio locale, ici Paris Île-de-France.
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0: Dans moins de deux minutes, mon œil, l'édito qui décrypte depuis nos régions l'actualité du moment. Mon œil dans le rétro tout cet été avec Gérald Deroux. On évoquera la voiture électrique aujourd'hui. Et puis à 7h13, j'ai pour vous votre séjour à ne pas manquer en Normandie. 3 jours avec dîner dans un hôtel normand qui offre une vue imprenable sur la mer, la Normandie. Une région magnifique, votre séjour de rêve en Normandie. Peut-être que d'ailleurs vous n'aviez pas trop prévu de partir cet été. Pas de budget peut-être, ça peut arriver évidemment. 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
0: 7h15, mon œil dans le rétro avec Gérald Deroux. Tout cet été, on se retourne sur ce qui nous a marqué depuis le début de l'année et ce matin, le vrai démarrage de la voiture électrique en France.
4: La bascule s'est faite au printemps, dans la foulée de la guerre en Iran. Désormais, quand les Français achètent une voiture neuve, environ un tiers d'entre eux choisissent une électrique. Dans la plupart des cas, ce n'est pas parce qu'ils sont devenus écolos, mais plutôt économes. Les prix délirants des carburants ont convaincu les clients plus que la santé de la planète. Aujourd'hui, dans l'usine Renault de Douai, qui fabrique notamment la petite R5 électrique, un gros succès, on a du mal à suivre la cadence. Alors la direction a embauché plus d'intérimaires, des travailleurs marocains, des ukrainiens, et elle teste aussi un robot humanoïde pour soulever des pneus. Cette revanche de la voiture électrique est assez ironique, car depuis plusieurs années, la stratégie des gouvernements et des constructeurs européens est partie dans tous les sens, ce qui a désorienté la clientèle. En France et en Allemagne, les aides gouvernementales, les bonus écologiques ont été sérieusement rabotés depuis 2022, et de leur côté, les constructeurs, notamment allemands, dénonçaient l'objectif irréaliste de la Commission européenne, la fameuse interdiction de vente de voitures thermiques en 2035. Pas plus tard qu'au début février, Stellantis a même donné un gros coup de frein sur l'électrique, au profit de ses voitures thermiques. Mais voilà, fin février, c'était la guerre en Iran, le pétrole hors de prix, mauvais timing pour le constructeur. Au printemps, face au choc pétrolier qui ruinait les automobilistes, le gouvernement français a donc annoncé de nouvelles mesures en faveur des voitures électriques, alors qu'il les réduisait quelques mois avant. De leur côté, les constructeurs ont aussi choisi de produire des voitures électriques plus petites, moins chères, alors qu'ils ne juraient souvent que par les SUV plus rentables. Tout cela semble aller dans le bon sens, parce qu'il était temps de se réveiller face à la concurrence de la Chine, qui a foncé sur l'électrique depuis des années. L'Europe avait pourtant des atouts dans son jeu depuis bien longtemps, car la première voiture électrique qui a dépassé les 100 km/h, eh bien, elle a roulé en France en 1899.
0: Merci beaucoup Gérald Deroux. Mon œil dans le rétro tout cet été, c'est tous les matins et c'est à 7h15. 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On joue juste après Karen Young et Hot Shot maintenant sur votre radio locale. 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

0: Le reste de la journée, c'était Karen Young avec Hot Shot sur votre radio locale ici Paris-Île-de-France, 7h20. Ici l'infotrafic en temps réel, toutes les 15 minutes, 80 km de bouchons cumulés sur les routes franciliennes, les bouchons habituels du matin, plus cet accident que vous avez été plusieurs à nous signaler sur l'A4 en direction de Paris au niveau de Bry-sur-Marne, un accident entre une voiture et une moto sur quatre voies. Les deux voies de gauche sont fermées, donc forcément ça occasionne plusieurs kilomètres de ralentissement derrière. Attention dans ce secteur. Dans les transports en commun, ça circule bien globalement. On a des travaux d'été qui commencent notamment aujourd'hui à la station République. C'est même plus que des travaux d'été sur cette station République, puisqu'à partir de maintenant, on est parti pour 8 ans de travaux. Alors ce sera en plusieurs fois, évidemment, en plusieurs phases. Mais donc à partir de ce matin, l'arrêt n'est pas desservi à République sur la ligne 8, et ce jusqu'au 22 avril 2027. On fait la route ensemble. Les transports aussi, appelez-nous, envoyez-nous un message sur WhatsApp. On vous attend, 01 42 30 10 10.
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0: 7h21 et on a pour vous toute cette semaine un séjour de rêve en Normandie. 3 jours avec dîner dans un hôtel normand avec une vue imprenable sur la mer. Et ça, ce sera peut-être pour Olivier qui nous appelle de Taverny dans le Val d'Oise. Bonjour Olivier.
2: Oui, bonjour.
0: Ça va et vous Olivier ce matin?
2: Ouais, très bien, très
0: bon,
2: bien. Avec ce beau soleil.
0: Ben oui.
2: En plus, il fait bon.
0: C'est ce que j'allais vous dire. Du soleil, oui, mais agréable. Et ça, ça fait plaisir avec les périodes de canicule qu'on a connues. Bon, Olivier, c'est travail encore en ce moment, les vacances qui se préparent?
2: Oui, exactement. Les vacances, ça sera pour fin août, parce que maintenant, on a les enfants qui sont grands, donc on part en dehors des périodes où il y a beaucoup de monde.
0: Ben oui.
2: Septembre, c'est l'automne, c'est sympa.
0: Ouais, clairement. Vous allez où, d'ailleurs?
2: Je vais dans le sud, j'ai de la famille dans le Var.
0: Dans le Var, très bien.
2: Donc, dans le Var, ouais. Il y a Fréjus, Draguignan, ils sont un peu disséminés un peu partout. Et c'est vrai que c'est. Bon, là, en ce moment, malheureusement, ils ont des feux.
0: Il y a les incendies en ce moment, ouais. Mais le Var, Fréjus, tout ça, c'est vraiment une région magnifique. La Normandie aussi, c'est très joli. Et peut-être pour vous, donc, ce séjour de rêve en Normandie, 3 jours avec dîner dans un hôtel normand. Écoutez, vous êtes dans le tirage de lundi, 8h20. Olivier, restez bien à côté de votre téléphone à ce moment-là. Quelle est votre radio locale en Île-de-France, Olivier?
2: C'est ici Paris, toujours.
0: Ici Paris, Île-de-France, évidemment.
2: Oui. En plus, vous nous mettez des musiques super. Enfin, il y a une bonne playlist. C'est vraiment franchement
0: bien. Eh ben, c'est gentil.
2: Et on a toutes les infos sur la route. C'est vraiment bien, franchement. C'est très utile.
0: C'est gentil.
2: Il y a toujours, très très bien ce que vous faites.
0: C'est gentil. Merci beaucoup, Olivier. On est là pour vous accompagner tous les matins et tout au long de la journée. Si on peut le faire en plus avec des infos trafic et de la bonne musique, on va pas se gêner. Merci beaucoup, Olivier. Belle journée à vous et je vous dis peut-être à lundi. 7h23, et si vous redécouvriez Montmartre, mais différemment? C'est ce que propose le site Cultival et Vincent Duclos, comédien et animateur de la visite enquête à Montmartre, parce que oui, il vous faudra résoudre des énigmes au cœur d'un jeu de pistes passionnant pendant cette visite. Vous devrez identifier un mystérieux malfaiteur. Une belle sortie familiale, mais alors comment ça se passe? On en parle ce matin avec notre invité Arthur Duclos. Bonjour Arthur.
3: Bonjour.
0: Alors Arthur, tout simplement, elle se présente comment cette visite de Montmartre? C'est pas une visite comme les autres.
3: Tout à fait. Elle se présente tout simplement donc, ou fait comprendre aux joueurs qu'ils doivent retrouver un mystérieux cambrioleur. On insiste beaucoup sur le fait que ce cambrioleur semble sévir à Montmartre et qu'il possède des dons surnaturels, puisqu'il est absolument insaisissable. Le but de l'enquête va donc être de découvrir qui est ce cambrioleur en refaisant le fil de ses lettres qu'il envoie au commissaire pour se vanter, évidemment. Et donc, ça nous permettra donc de trouver l'emplacement final du cambrioleur. Donc, voilà, c'est comme ça que se présente le jeu.
0: Et donc, pendant qu'on cherche des indices, on découvre aussi l'histoire de Montmartre.
3: Exactement. Plus précisément, nous, ça va vraiment être un peu ce qu'on pourrait appeler le village Montmartre, un peu. Donc, nous, on va pas du tout aller, par exemple, du côté du Sacré-Cœur ou pas. Nous, c'est plus les rues. On visite vraiment les rues de Montmartre. On va passer à le fameux café des Deux Moulins, où a été tourné Amélie Poulain. On va voir différentes rues. Donc, ouais, c'est vraiment un petit peu une petite balade dans Montmartre, sur effectivement le différents endroits, l'histoire aussi beaucoup de Montmartre. Effectivement, on revient sur des anciens bâtiments, de comment ça a pu évoluer.
0: D'accord. Alors c'est pour toute la famille, parce qu'on part sur une enquête et tout ça, mais c'est pas trop dur comme jeu, j'ai envie de dire, toute la famille, les enfants peuvent venir?
3: Ah non, au contraire. justement, pour le coup, c'est extrêmement tout public, puisque justement, déjà, il y a certaines énigmes qui sont pas forcément liées à la culture générale ou pas, c'est souvent des trucs d'observation. Donc, les enfants, par exemple, peuvent complètement participer. Et j'ai eu pas mal de groupes d'enfants, et en général, c'est toujours bien passé. Voilà, quoi. Et, ou des adolescents aussi, ça peut fonctionner. Parce qu'effectivement, encore une fois, c'est beaucoup de l'observation, beaucoup, effectivement, de trouver tel endroit, tel autre, voilà, quoi. En général, il y a un taux de réussite assez élevé.
0: Oui, j'imagine. Bon, je crois que la prochaine visite, c'est le 2 août, si je dis pas de bêtises. Comment on fait pour s'inscrire? Ça coûte combien?
3: Eh bien, c'est très simple. Pour s'inscrire, vous allez sur le site de Cultival. Pour les adultes, c'est 16,50. Pour les moins de 26 ans, 12,50. Et pour les moins de 18 ans, 9,50.
0: Voilà, il suffit d'aller sur le site de Cultival. Et j'ai pas dit de bêtises, la prochaine visite, c'est bien le 2 août ou il y en a avant?
3: Eh bien, je pense que je suis sur le site.
0: Ouais,
3: je regarde. Mais normalement, ouais. C'est bien le 2 août.
0: C'est ouais, ça. Bah voilà, on a
3: je me trompe pas, ouais.
0: On a vérifié en direct et tout va bien. Et j'ai regardé hier soir, il restait des places, donc on peut encore s'inscrire, bien évidemment. Il en reste encore ce matin, vu que vous êtes sur le site?
3: Oui, justement. Ah bah c'est bon. Je vois ce matin, je suis dessus.
0: Il reste des places, bah c'est bon. Merci beaucoup, Arthur Duclos, d'avoir été avec nous ce matin. Vous êtes comédien et animateur de cette visite enquête à Montmartre, une occasion géniale cet été de redécouvrir ce quartier de Paris que l'on aime, évidemment. Toutes les infos, c'est à retrouver sur cultival.fr. 7h26, Calogero pour la suite et le portrait sur votre radio locale.

0: Le portrait Calogero sur votre radio locale, ici Paris-Île-de-France. En moins de 2 minutes, 7h30, l'essentiel de l'actu, ce sera avec Cyril Ardoredon. À tout de suite.
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0: Dans l'info d'ici, François Ventéjou, cette révolution pour les jeunes de moins de 15 ans.
8: Oui, le Parlement a largement approuvé l'interdiction des réseaux sociaux. Qu'en pensent les parents et les enfants ? On les écoutera.
0: Dans moins de 2 minutes, avance à 7h30, voici l'info en 90 secondes avec Cyril Ardoredon.
9: L'incendie qui a démarré dans le Var hier a progressé cette nuit. Il a parcouru plus de 2500 hectares et il est désormais contenu selon les pompiers. C'est le plus gros feu de l'été en Provence. 2300 foyers privés de courant, 400 personnes évacuées et 6 maisons incendiées. Alors que 3 départements sont placés en risque très élevé face aux feux de forêt, que 23 sont en risque élevé, le ministre de l'Intérieur Laurent Nunez est attendu à Mérignac en Gironde. Ce matin, il doit rendre hommage aux 2 pompiers morts hier en intervention près de l'aéroport de Bordeaux. Leur camion a été pris au piège par les flammes. La ministre de la Transition écologique doit présenter sa démission ce matin d'ici au Conseil des ministres. Monique Barbu, ancienne présidente de la WWF France, avait dit son opposition à la réautorisation de pesticides tueurs d'abeilles, mesure contenue dans la loi d'urgence agricole adoptée avant-hier. Le Premier ministre Sébastien Lecornu dit ce matin qu'elle a toujours sa confiance. Plusieurs textes définitivement adoptés par les parlementaires hier avant la pause estivale. L'interdiction des réseaux sociaux aux moins de 15 ans ou un texte contre le protoxyde d'azote et les rodéos urbains. Les retraits sur les livrets A ont dépassé les versements de près de 6 milliards d'euros depuis le début de l'année. Autrement dit, ce placement est boudé par les Français à un niveau inédit depuis 2008. Son taux augmente dès le 1er août pour atteindre 1,7%. Et puis le Tour de France, 17e étape aujourd'hui, 174 km entre Chambéry en Savoie et Voiron en Isère.
0: Merci beaucoup Cyril Ardoredon. 7h31 dans l'info d'ici ce matin chez nous en Île-de-France. François Ventéjou, c'est ce vote historique du Parlement.
8: Oui, la France devient le premier pays européen à interdire les réseaux sociaux pour les moins de 15 ans. La mesure va entrer en vigueur au 1er septembre. Emmanuel Macron salue une avancée majeure pour la protection des enfants. Mais qu'en pensent les parents et les enfants, les premiers concernés ? Eh bien, Laurence Méride est allée les voir à la sortie d'une séance du dernier Toy Story qui aborde justement la place des écrans dans la vie des enfants.
10: Une iPad ! Oh, merci maman, merci papa, merci !
11: Bonnie, 8 ans, se réjouit d'acquérir sa toute première tablette tactile. Mais les jouets traditionnels de la petite fille vont vite s'en plaindre.
10: Elle aspire toute l'attention de Bonnie. Elle la retient devant son écran toute la journée.
12: Avec un jouet, on peut jouer, mais avec la tech, on peut tout faire.
11: Tout faire, oui. Bonnie va même être cyberharcelée. Et dans la salle, Sonia refuse que ça arrive à sa fille Victoria. Alors, elle approuve l'interdiction des réseaux sociaux aux moins de 15 ans.
13: C'est vrai que c'est quelque chose dont on a peur. Tout ce qu'on voit parfois des enfants qui se suicident, moi, je trouve ça atroce et abominable. Je suis pour cette interdiction, honnêtement. Elle a eu une tablette à ses 3 ans que ma sœur lui a offert, mais on l'a enlevée. Parce qu'on dirait un petit zombie quand elle est dessus. Forcément, je lui donne aussi l'exemple.
14: Et t'es toujours sur ton téléphone et sur l'ordinateur, si.
13: J'essaie de pas le faire parce que c'est vraiment une obsession. Donc voilà.
11: À défaut de montrer la marche à suivre à la maison, Louis impose également des règles strictes à Victoire bientôt au CE1.
15: L'écran, t'as pas trop le droit. Tu regardes un peu des dessins animés, mais tu joues pas trop avec l'écran encore.
14: Pas d'iPad
15: et tu joues pas avec le téléphone. Hein. Tous les réseaux sociaux, finalement, ça met chacun dans sa bulle, et chacun dans son coin, et puis il y a plus de corrélation sociale. Donc c'est exactement le thème du film.
11: Désormais, le papa attend de voir par quels moyens le gouvernement forcera les plateformes à appliquer la loi.
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0: À la une du journal de 8h, François.
8: On écoutera une archiviste du Louvre ravie que la galerie d'Apollon rouvre aujourd'hui, 276 jours après le casse du siècle. Et puis on fera un point, Grégoire, sur les nouvelles fréquences de votre radio. radio ici, il y a des petits changements aujourd'hui.
0: Oui, absolument. À partir de ce matin, si vous nous écoutez par exemple en FM à Fontainebleau, Chartres, Étampes ou Moret-sur-Loing, pensez à vérifier votre fréquence puisque certaines évoluent et de nouvelles fréquences arrivent. Donc si besoin, vous lancez une recherche automatique sur votre autoradio ou votre poste de radio et vous retrouverez très très vite évidemment ici par Île-de-France.
8: Pour bien nous capter. Merci beaucoup.
0: Sinon, il y a l'appli aussi. Hein. On nous capte sur l'appli. Là, c'est, il suffit d'avoir Internet et vous nous avez à tout moment et partout en France.
8: Et en bonne qualité. La météo pour ce mercredi, c'est encore une journée estivale.
0: Oui, c'est vrai que c'est une belle journée d'été aujourd'hui sur l'ensemble de l'Île-de-France avec du soleil au menu dès ce matin. Pour les températures, ça ne bouge pas beaucoup. On va garder entre 18 et 20 degrés pour votre matinée. Cet après-midi, toujours du soleil sur l'ensemble de notre région. Un petit peu plus de nuages par endroits, notamment sur le nord et l'est de l'Île-de-France. Les températures restent toujours aussi sympas, hein, comptées au meilleur de la journée. Sur 25 degrés à Rambouillet et à Meaux, Bobigny, Montmorency, Suresnes, Massy, Champigny-sur-Marne et Mantes-la-Jolie, 26. 27 la maximale pour Fontainebleau, qui n'est pas la maximale, puisque ce sera pour Nemours, la maximale. 28 degrés, oui. Voilà. Bon, on n'est pas très très loin, mais en tout cas, sud de la Seine-et-Marne, c'est toujours là où il fait un peu plus chaud dans notre région. Donc voilà, on n'ira pas plus haut que 28 degrés. Et puis 26 degrés, c'est la température que l'on aura à Paris, notamment dans le 18e arrondissement, aux Arènes de Montmartre, où commence aujourd'hui le festival de musique classique, les Arènes Lyriques. De retour pour une nouvelle édition de ce festival magnifique de la musique classique et un endroit à couper le souffle. Donc c'est à partir d'aujourd'hui aux Arènes de Montmartre, 7h35. Ici l'infotrafic en temps réel, toutes les 15 minutes, on en est à 100 km tout rond de bouchons cumulés sur les routes franciliennes. Ça circule globalement bien ce matin, les coups de frein habituels évidemment sur la 15, la 3, la 1, la 6, la 86, la 4 par contre, là on a un accident qui nous embête avant le tunnel de Champigny, on est dans le secteur de Brie-sur-Marne. Un accident entre une voiture et une moto sur quatre voies. Les deux voies de gauche sont fermées. On est en direction de Paris et donc forcément, ça occasionne des ralentissements derrière. Dans les transports en commun, ça circule globalement bien aussi. On a quand même cette info avec le début des travaux à la station République. Des travaux qui vont durer 8 ans, qui vont évidemment s'échelonner en plusieurs phases, en plusieurs périodes. Et donc, à partir de ce matin, sachez que l'arrêt n'est pas desservi à République. Et c'est pas que ce matin, puisque ce sera jusqu'au 22 avril prochain. Donc si vous avez l'habitude de prendre la ligne 8, de vous arrêter à République jusqu'au 22 avril, eh ben, il faudra faire autrement, prendre une autre ligne de métro ou alors s'arrêter une station après ou une station avant. Mais voilà, il va bien falloir faire autrement puisque c'est jusqu'au 22 avril 2027. Je vous le répète, on fait la route ensemble, les transports aussi. Appelez-nous, envoyez-nous un message sur WhatsApp. On vous attend, 01 42 30 10.
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0: 7h36, bel été, bon réveil, belle matinée avec nous. On va poursuivre notre tour ici par Île-de-France avec notre reporter Bernard Adam qui va continuer de se balader ce matin. Il est dans le 14e arrondissement et on va faire une petite étape, une première étape à Graffiti Paris. Ce sera juste après France Gall et des branches sur votre radio locale.

0: Des branches France Gall pour continuer la matinée ensemble sur votre radio locale.
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0: 7h40, dans moins de 3 minutes, l'invité d'ici matin, et nous serons avec Ahmed Hamidi, scénariste et réalisateur du film Les Vacances de Golo Richie, une très jolie comédie à découvrir à partir d'aujourd'hui dans les cinémas près de chez vous. Mais avant ça, 7h40, le tour ici Paris-Île-de-France fait escale dans le 14e arrondissement. Ce matin, notre baladeur, notre reporter Bernard Adam est sur place chez Graffiti Paris, un lieu haut en couleur où l'on apprend à graffer. Alors Bernard, c'est bon, vous avez sorti vos bombes de couleurs ?
4: C'est tout à fait ça, j'ai sorti ma bombe chromée et pour parler de l'activité de graffiti ici dans le 14e, on est avec Héloïse qui est régisseuse, bonjour et bienvenue sur ici Paris-Île-de-France.
5: Bonjour, merci.
4: Alors est-ce qu'on doit apprendre à dessiner pour faire du graff ou on vient comme ça ?
5: Non, vous pouvez venir en tant que débutant, il faut juste avoir la fibre artistique et puis avoir envie de créer.
4: Ça se passe comment en atelier ? Donnez-nous envie.
5: Alors, on a deux formes d'ateliers. Vous avez l'atelier sur toile et l'atelier graffiti sur mur qui se passe à la Petite Ceinture dans le 14e arrondissement.
4: Ça, c'est chouette. Donc, on peut apprendre dans la nature, à l'extérieur.
5: Exactement. La Petite Ceinture, c'est un lieu emblématique du street art parisien. Donc, si vous voulez vraiment être imprégné du street art, c'est le bon moyen de découvrir ça. Et puis ça permet de voir aussi d'autres graffeurs autour de nous et d'autres graffitis qui ont été exposés avant.
4: C'est vraiment un petit monde.
5: Oui, exactement. Ouais, c'est assez niche et je pense que c'est ce que les gens aiment découvrir aussi avec Graffiti Paris.
4: On est encadré par qui ? Comment ça se passe l'atelier ?
5: Alors sur l'atelier, vous allez être avec un artiste professionnel du graffiti qui va vous aider dans les techniques et les débuts un petit peu du graff, les exercices liés au graffiti.
4: Est-ce que c'est ouvert à tout le monde, cette activité de graffiti ?
5: Oui, l'activité est ouverte à tout le monde. Nous conseillons plutôt que les enfants aient d'abord 11 ans, parce que le maniement de la bombe est un peu compliqué avant 11 ans.
4: Alors, on a ici pas mal d'objets, de matériel pour graffer, et elles sont de différentes couleurs, on peut peut-être les décrire.
5: Oui, vous avez des couleurs plutôt classiques, le jaune, le rouge, le bleu, et des couleurs un petit peu plus différentes, comme le chromé ou le fluo. On utilise le noir pour les contours du graffiti. Et le blanc pour rajouter un peu de lumière.
4: Quelles sont les réactions des visiteurs et de ceux qui participent à l'atelier quand ils voient leur premier graphe ?
5: Bah, c'est vrai que c'est une fierté parce que pendant 2 heures, vous allez vraiment apprendre les techniques du graffiti et à la fin réaliser une œuvre commune sur la Petite Ceinture. Donc c'est une fierté, les gens sont contents.
4: Ah, c'est top. Comment est née l'activité ici de Graffiti Paris dans le 14e arrondissement ?
5: Alors c'était il y a 8 ans sous l'impulsion de Simon Jacquin qui est artiste et qui a décidé de faire découvrir le graphe à tout le monde.
4: Alors si je veux participer, je viens ici, ça se passe comment ? On s'inscrit ?
5: Alors vous pouvez vous inscrire sur le site de Graffiti Paris ou directement nous appeler sur le numéro de téléphone qui est inscrit sur le site.
4: Exactement, et puis on vient ici métro Alésia.
5: Exactement, au 33 rue Bezout.
4: Merci à vous Héloïse.
5: Merci à vous.
0: Merci Bernard Adam, le tour ici Paris-Île-de-France qui va se poursuivre dans le 14e arrondissement puisque d'ici une petite heure nous serons du côté de Cam sur Macadam.
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0: 7h44, vous avez envie d'aller voir au cinéma une jolie comédie d'été sur l'amitié, le vivre ensemble ou encore la vie de quartier. Alors n'hésitez pas à aller voir Les Vacances de Golo et Richie, la suite et des aventures de ces deux jeunes originaires de la Grande Borne à Grigny et qui cartonnent sur les réseaux sociaux. Ils partent en Camargue dans ce nouveau film.
7: Si tu es à la vacance, tu as cramé tout l'argent. Moi, c'est si, cherche-toi une femme.
8: Ah mais c'est pas facile de trouver des femmes, hein.
9: On part, Sainte-Marie-de-la-Mer. Dans 10 jours,
10: on prendra les enfants du quartier. Ils vont venir avec nous, on va les faire kiffer.
7: La musée, là, vous, sous le cassé, vous payez. Vous faites attention.
10: Il dort à quelle heure ?
7: À 20h.
11: Le bateau, on va le mettre en vente aux enchères. Et avec l'argent, on fera partir des enfants qui n'ont pas les moyens d'aller en vacances.
0: Très jolie histoire, une histoire d'amitié pas banale, puisque Richie est atteint d'un trouble du spectre autistique. Un joli film que moi, je vous conseille. On en parle ce matin avec notre invité Ahmed Hamidi, scénariste et réalisateur du film. Bonjour Ahmed.
12: Bonjour.
0: Merci d'être avec nous ce matin. 2 ans après, vous revoilà avec la suite des aventures de Golo et Richie. Parce qu'un premier film était sorti en 2024, on en avait d'ailleurs parlé à ce moment-là, et ça avait été un sacré succès.
12: Oui, on a eu beaucoup de chance. Avec le premier film, on ne savait absolument pas ce qu'on allait en faire, parce qu'on est parti un peu en fonds propres, un peu comme on pouvait, en se disant... Si on arrive à faire un joli film, on arrivera à le placer quelque part. Il se trouve que c'était les Jeux Olympiques et que personne ne voulait prendre les guichets du cinéma. On s'est posé là et on a fait plus de 400 000 pour un doc. C'est assez incroyable.
0: Oui, parce que c'est un doc, ça reste un doc. Avec ce deuxième film aussi qui est un peu dans la même veine. Quel est le pitch de ce deuxième film ? Là, c'est les vacances, on part en Camargue.
12: On part en Camargue, en fait, Golo, de Golo Richie, qui actionne pas mal dans son quartier, s'occupe de Richie du matin au soir, et puis de 3 autres personnes un peu handicapées, a décidé, après le premier film, ils ont gagné un peu d'argent, de dire on va faire plaisir aux copains et aux enfants du quartier, on va se payer des vacances en Camargue.
0: Et alors, contrairement au premier film qui était vraiment centré sur Golo et Richie, là, on est plus sur un film collectif, collégial.
12: Ben oui, parce qu'en fait, on ne voulait pas vraiment faire un 2, on voulait faire un autre film. Et pour le premier opus, on les a présentés. Pour le deuxième opus, enfin, on les a présentés dans le quartier, ce qu'était Golo et Richie, leur relation. Moi, je la trouve troublante et très émouvante. Mmh. Pour le 2, on avait envie d'ouvrir un peu et... De balancer ces deux garçons du quartier en Camargue, un peu au fin fond du monde, parce que la Camargue, on n'y va pas par hasard, on ne la traverse pas. Mmh. On y va, et je trouvais qu'il y avait des similitudes avec le quartier.
0: Du donc, genre, quelles similitudes
12: le paysage n'est pas du tout le même, mais c'est une terre qui est... assez puissante, où on fait attention aux jeunes, aux vieux. Les codes sont... C'est des codes très précis. Mmh. Les chevaux, les taureaux, on n'a pas ça, bien sûr, dans les cités, mais la mentalité des Camarguais me faisait penser un peu à ce qu'on a pu vivre, nous, dans les cités.
0: Oui.
12: On dirait une terre reculée où personne ne passe.
0: Bon, c'est un film où vous l'avez dit.
12: La rencontre a été impeccable.
0: Bah oui, c'est ça. J'imagine aussi que ça s'est très bien passé et on le voit d'ailleurs dans le film. Et c'est un film qui repose quand même aussi, encore une fois, vous l'avez dit, sur cette amitié très forte, cette relation très forte et pas banale quand même entre Golo et Richie.
12: En fait, j'ai rarement vu ça. C'est pour ça qu'on avait fait le premier film. Moi, j'ai été ébloui parce qu'on a tous des copains, des amis. C'est dur de garder ses amis d'enfance, mais quand votre ami d'enfance a des troubles autistiques, c'est encore plus compliqué. Et eux, ils ont 42 ans aujourd'hui, et ils restent amis comme au premier jour. Et dans le 2, on a voulu présenter autre chose, c'est-à-dire la transmission, l'évolution de Richie, qui est un trouble autistique et qui, grâce à Golo, évolue de jour en jour. Et on avait envie de montrer l'émancipation de Richie, mais aussi la transmission avec les enfants.
0: Bon, c'est une comédie très drôle, hein. Ça reste évidemment très drôle, c'est tendre. Ça fait réfléchir aussi, forcément.
12: Ben oui, ils sont très drôles. Ils sont très drôles parce qu'ils sont bruts. Et la manière dont on les filme, même si c'est un documentaire fiction, on les laisse très libres. On leur donne des sujets, des endroits, et puis tout ce qui se passe à l'intérieur, avec Martin Fougerolles, qui co-réalise avec moi, on doit leur courir derrière, donc c'est spectaculaire et c'est assez unique.
0: Ouais, et c'est un joli film.
12: C'est très drôle.
0: Ouais, et ils sont drôles, c'est beau et ça fait réfléchir. C'est un film à aller voir absolument. Merci Ahmed Hamidi d'avoir été avec nous ce matin. Vous êtes scénariste et réalisateur du film Les Vacances de Golo et Richie qui sort donc aujourd'hui dans toutes les bonnes salles de cinéma près de chez vous et que je vous conseille vivement pour passer un super moment de détente mais qui fait donc aussi réfléchir un peu. 7h49, ici l'infotrafic en temps réel. Toutes les 15 minutes, 148 km de bouchons cumulés sur les routes franciliennes. On n'a plus l'accident sur la 4, donc tant mieux dans le secteur de Brie-sur-Marne en direction de Paris. mais on a toujours évidemment quelques ralentissements derrière. On a une camionnette en panne par contre sur l'A1 en direction de Paris au niveau de Saint-Denis, pas très loin de la porte de la Chapelle. On est dans le secteur du tunnel du Landy sur quatre voies. La voie centrale est fermée, donc forcément ça n'aide pas parce qu'il faut passer à droite, à gauche. Il y a des ralentissements évidemment qui en découlent. Dans les transports en commun, on a toujours ces travaux sur la ligne 8 du métro, des travaux qui commencent aujourd'hui et pour 8 ans à la station République. L'arrêt n'est donc pas desservi à République aujourd'hui et jusqu'au 22 avril 2027 sur cette ligne 8. Si vous empruntez les autres lignes qui arrivent à République, là l'arrêt sera desservi, mais pas sur la ligne 8. Il faut avoir bien ça en tête. On fait la route ensemble, les transports aussi. Appelez-nous, envoyez-nous un message sur WhatsApp. On vous attend au 01 42 30 10 10.
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0: 7h51, le Tour de France, c'est avec votre radio locale et c'est une étape ouverte aujourd'hui, côté sport, avec de beaux paysages. C'est le programme de ce parcours qui mène les coureurs vers Voiron, le site historique d'une très célèbre liqueur. Christian Prudhomme nous en dit plus sur cette 17e étape en compagnie d'Emmanuel Collardet.
13: Bonjour Christian Prudhomme.
14: Bonjour.
13: Une fois de plus, c'est un cadre privilégié qui attend les spectateurs avec la traversée de deux parcs régionaux, le Massif des Bauges puis la Chartreuse.
14: Oui, deux parcs régionaux splendides, la Chartreuse. Les Bauges, avec une boucle au nord de Chambéry avant d'aller ensuite vers Voiron pour une étape dans des sites de montagne qu'on a voulu la moins rude possible pour laisser une chance aux sprinteurs qui sont encore là ou aux baroudeurs. Un début d'étape, une première partie d'étape qui sera vraiment faite pour les baroudeurs et ensuite il faudra résister aux équipes de sprinteurs qui tenteront de revenir sur la tête de course.
13: 2200 mètres de dénivelé positif, c'est vrai que les sprinteurs ont le droit de rêver, mais il faudra vraiment être costaud.
14: Oui, ça va surtout se jouer dans la première partie de l'étape en fonction de l'écart qui sera créé par l'échappée sur les sprinteurs encore vaillants, dirais-je.
13: Christian Prudhomme, l'arrivée du jour, donc c'est, vous l'avez dit, à Voiron dans l'Isère, une ville associée à une liqueur de renommée mondiale. Elle abrite, on le sait, les caves de la Chartreuse, la fameuse Chartreuse. Le Tour aime aussi raconter ses savoir-faire qui font partie du patrimoine français.
14: Oui, d'autant plus qu'il y a là un lien entre Voiron et Tarragone, donc entre le grand départ du Tour de France il y a deux semaines à Barcelone, avec un départ d'étape à Tarragone et les moines de Chartreuse et la Chartreuse. Voiron, capitale de la Chartreuse. Oui, bien évidemment, ce sont toujours des choses. Le Tour de France permet la découverte grâce à la prise de vue de France Télévisions, prise de vue de l'hélicoptère, et puis en apprenant des choses. Le Tour, c'est du sport, c'est la plus grande compétition cycliste au monde, mais c'est de l'histoire, c'est de la géographie, c'est de la culture. Et effectivement, je pense que davantage de personnes sauront que les caves de Chartreuse sont à Voiron, après le passage du Tour de France.
13: À votre santé, très belle journée à vous sur la route du Tour, Christian Prudhomme.
14: D'autant plus qu'il y a de la jaune et de la verte, un peu comme les maillots du Tour.
0: Exactement, merci beaucoup en tout cas Emmanuel Collardet et Christian Prudhomme. Cette 17e étape du Tour de France est évidemment à suivre sur votre radio ici, avec un point d'étape toutes les demi-heures, l'arrivée à suivre en direct et puis le journal du Tour à 18h30. 7h53, Jermaine Jackson, Piazza Dora, When the Rain Begins to Fall sur votre radio.

Mais ça fait un moment qu'elle n'est pas tombée dans notre région, la pluie. When the rain begins to fall, c'était Jermaine Jackson et Piazzadora sur votre radio locale, ici Paris, Île-de-France. Restez avec nous, on va aller voyager dans le temps avec Stéphane Bern, c'est dans 30 secondes, à tout de suite.

0: 7h57, chaque jour avec ici Paris, Île-de-France, un peu d'histoire avant l'actu, avec Stéphane Bern. Bonjour Stéphane.
1: Bonjour Grégoire et bonjour à l'Île-de-France.
0: Aujourd'hui avec vous Stéphane, nous voyageons au temps de Louis XV et des tirelires en porcelaine.
2: C'est l'histoire d'une poignée de terre blanche qui allait faire la gloire du Limousin et quelques jaloux. Fin du XVIIIe siècle dans le Limousin. Tout commence par une bassine. Madame Darnay lave son linge au bord d'un ruisseau à Saint-Thierry-la-Perche. Elle remarque une terre claire et fine. Intriguée, elle en parle à son mari Jean-Baptiste Darnay, chirurgien de campagne. Il vient voir et observe cette sorte d'argile qui lui rappelle quelque chose. Quelques années plus tôt, Jean-Baptiste Darnay a servi pendant la guerre de succession d'Autriche. Là-bas, il a probablement vu ces carrières de gisement de cette matière si précieuse, le kaolin. C'est cette étrange argile blanche qui permet de fabriquer la porcelaine. Une découverte d'autant plus exceptionnelle qu'en cette année 1740, le roi Louis XV offre une prime à ceux qui découvriraient cette matière rare. De quoi mettre du beurre dans les épinards et quelques louis d'or dans une tirelire cochon. Cochon en porcelaine, bien sûr. Et c'est là que l'histoire se corse. Fort de sa découverte, Jean-Baptiste Darnay se tourne vers son ami bordelais, Marquis Hilaire Villaris, pour lui demander conseil. Sauf que ce dernier s'empresse de s'approprier la découverte. Quand on a de tels amis, on n'a pas besoin d'ennemis. Résultat, Darnay n'obtiendra aucune reconnaissance de son vivant, tandis que Villaris récolte la prime du roi et les honneurs. Qu'importe, le gisement de Saint-Thierry-la-Perche va contribuer à faire de Limoges la capitale de la porcelaine en France. Alors si demain vous voyez un service en porcelaine à un prix exorbitant et que vous entendez quelqu'un s'exclamer « mais c'est du vol !» Eh bien, vous saurez maintenant qu'il ne croit pas si bien dire.
0: Merci beaucoup Stéphane. Et demain, avec vous, nous voyagerons au temps de la Révolution française et de l'invention politique de la droite et de la gauche.
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0: Merci d'être avec nous, merci de votre fidélité. Bonne matinée, il est 8h. 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François Ventéjou à la une ce matin. Au musée du Louvre, le lieu du braquage rouvre au public aujourd'hui.
4: Oui, après 276 jours de fermeture, la galerie d'Apollon sera de nouveau accessible à partir de 9h à l'ouverture du musée, ce qui va sans doute attirer quelques curieux. Une réouverture sans collection ni objets précieux, tout a été retiré après le casse du siècle, mais une réouverture nécessaire pour le personnel et le public, comme le raconte Valérie Beau. Elle est archiviste et secrétaire de la section CFDT du Louvre.
5: C'est une bonne nouvelle pour le public de pouvoir rentrer dans cet espace qui est absolument magnifique, historique. C'est 600 mètres carrés avec des œuvres mais architecturales et picturales de décoration extraordinaires. Et ça va apporter un nouveau souffle aux espaces. Vous savez, on reçoit 9 millions de visiteurs. La Joconde est pas loin. Donc ça veut dire qu'on va apporter un souffle de respiration dans un espace aussi de circulation. La blessure, elle est présente, elle n'est pas effacée, c'est une meurtrissure qui est durable, mais c'est une nouvelle page qui s'ouvre. L'échec, c'est le vol maintenant, et il faut aller de l'avant autrement.
4: Et on rappelle que les joyaux de la couronne, estimés à 88 millions d'euros, sont toujours introuvables.
0: C'est une loi pour davantage de tranquillité au quotidien.
4: La loi Riposte, on vous en a déjà parlé à plusieurs reprises, elle a été définitivement adoptée hier soir par l'Assemblée nationale. 351 voix pour, 179 contre. Elle prévoit des mesures contre les phénomènes qui troublent l'ordre public, comme par exemple les rodéos urbains répandus en Île-de-France. Bonjour Féline Leloir-Duhau.
6: Bonjour.
4: Alors que contient précisément cette loi Riposte?
6: D'abord, l'interdiction de consommer du protoxyde d'azote, 1 an de prison et 3750 euros d'amende pour le délit d'inhalation, une peine qui monte à 3 ans de prison et 9000 euros d'amende si le consommateur est arrêté au volant d'une voiture. Car le protoxyde d'azote est la cause de nombreux accidents. On se souvient de celui en Seine-et-Marne en mars dernier. 3 personnes tuées sur le coup, des ballons avaient été retrouvés dans la voiture. L'interdiction de vente aux particuliers est elle aussi adoptée, mais elle n'entrera pas en vigueur avant février 2027. Autre grand dossier de cette loi, l'alourdissement des peines pour les rodéos urbains. Vous en parliez, François, désormais jusqu'à 3 ans de prison et 75 000 euros d'amende pour les organisateurs et 5 000 euros d'amende pour les participants. En

0: Enfin, l'une des mesures phares, c'est la création du délit d'organisation de free party, puni de 2 ans de prison et 30 000 euros d'amende. Y participer est aussi sanctionné. Les teufeurs risqueront maintenant jusqu'à 6 mois de prison et 7 500 euros d'amende.
1: Les précisions signées Féline Leloir-Duo. Autre mesure définitivement adoptée par le Parlement hier, et c'est historique, l'interdiction des réseaux sociaux TikTok, Instagram, Snapchat pour les moins de 15 ans. La France est le premier pays européen à le faire à l'initiative de cette réforme. Emmanuel Macron qui salue une avancée majeure. Le texte prévoit aussi l'interdiction du téléphone portable au lycée. La ministre de la Transition écologique vit sans doute ses dernières heures au sein du gouvernement. Elle va présenter sa démission aujourd'hui à Emmanuel Macron. Monique Barbu est opposée à la réintroduction à titre dérogatoire de certains pesticides, finalement validés hier par le Parlement.
2: Un chantier hors norme est en préparation sur l'autoroute A13 entre Paris et Caen.
1: Oui, cet axe qui voit passer jusqu'à 80 000 véhicules par jour, et bien de mi-novembre jusqu'à fin août 2027, l'autoroute sera fermée en direction de la Normandie au niveau du tunnel de Saint-Cloud. Les travaux sont nécessaires pour consolider le tube du tunnel construit dans les années 1930, indique la préfecture. Certaines parties ont été fabriquées en béton non armé, c'est à lire sur ici.fr. Que ce soit en voiture ou dans les transports en commun, ne perdez pas vos bonnes habitudes à écouter ici Paris-Île-de-France, mais sachez que ce matin, il y a du changement à Radio France avec France Info et France Musique qui quittent certaines de leurs fréquences FM pour se développer en DAB+, la radio numérique. Et c'est ici qu'ils récupèrent ces fréquences dans certains territoires d'Île-de-France, Nicolas Joly.
3: Vous aviez peut-être du mal à nous capter dans certaines villes en Essonne, en Seine-et-Marne, dans l'Oise ou en Eure-et-Loire. Eh bien, vous pouvez désormais régler votre poste de radio sur de nouvelles fréquences. 91.9 à Étampes, 89.7 à Moret-sur-Loing, 98.3 à Mouy et 93.8 à Dreux. Une meilleure réception, plus de coupures et surtout, une seule fréquence à retenir en cas de crise majeure. Et oui, l'avantage du réseau FM, c'est qu'il n'a besoin ni d'électricité, ni d'Internet pour fonctionner. Lors d'une catastrophe naturelle, par exemple, c'est le meilleur moyen d'avoir toutes les informations utiles. C'est notre mission de service public. Par ailleurs, nos fréquences changent dans 2 villes d'Île-de-France, à Fontainebleau et à Chartres. Il faut désormais vous régler sur le 91.9.
1: Merci beaucoup Nicolas Joly.
2: Sur les routes du Tour de France, Paul Sexas toujours dans le coup pour le podium.
1: Oui, le jeune Français de 19 ans a même grappillé du temps hier sur son principal rival Isaac Del Toro. Le contre-la-montre en Haute-Savoie a été remporté par le Belge Remco Evenepoel le jour de sa fête nationale, alors que son coéquipier 5e du général a tout perdu, Anthony Rimbaud.
4: Une glissade sur le bitume, une épaule en vrac et l'Allemand Florian Lipowitz, candidat au podium, a dit au revoir au Tour. Pas de quoi perturber son coéquipier Remco Evenepoel. Maillot arc-en-ciel de champion du monde du chrono sur le dos, le Belge a survolé l'épreuve, laissant dans son rétro le maillot jaune Tadej Pogacar pour signer sa 2e victoire d'étape sur cette grande boucle.
5: Là, je dois me concentrer sur garder ma 2e place parce que pour moi, c'est déjà un rêve d'être où je suis.
4: Remco Evenepoel, confortablement installé sur son petit nuage à la 2e place, et Paul Sexas campe lui toujours au pied du podium. 4e du chrono, hier, le Français a grignoté un peu de temps sur le 3e, le Mexicain Del Toro.
6: Début de 3e semaine commence plutôt bien. J'ai repris 5 secondes pour la bataille pour le podium.
4: Voilà désormais Paul Sexas à 20 secondes du podium. Et pendant que les cadors, tête dans le guidon, font les comptes après ce chrono, Kevin Vauclin, lui, a eu le temps de lever un peu les yeux pour admirer le lac Léman. Sublime décor d'un contre-la-montre qui aurait pourtant pu lui convenir.
7: Je dois l'avouer, c'est ma première fois que je fais un chrono tranquille. Si on veut mettre une chance au maximum pour les prochains jours, je suis obligé de manœuvrer comme ça.
4: Kevin Vauclin, comme d'autres, ont choisi de se préserver pour les 2 étapes à venir qui pourraient sourire aux échappés. Les meilleurs, eux, se donnent rendez-vous vendredi pour la prochaine explication au sommet.
1: Et on suivra les baroudeurs aujourd'hui lors de la 17e étape entre la Savoie et l'Isère. Départ de Chambéry, arrivé à Voiron, 175 km au programme. Départ à 13h35. Et puis, une idée pour votre soirée du 3 août, Grégoire. Je ne sais pas ce que vous faites ce jour-là.
8: Je fais la grande motte, moi. Donc.
1: Et ben, vous allez venir à Paris. D'accord. Parce que vous pouvez être figurant pour la saison 6 d'Emily in Paris.
8: Okay.
1: À Netflix qui cherche des hommes et des femmes âgés de 20 à 60 ans. Je pense que vous êtes dans la fourchette.
8: On est bon.
1: Le tournage d'une soirée glamour, tenue correcte, exigée. Attention.
8: Je suis dans la fourchette, mais limite. Hein.
1: Fourchette haute. Non, vous êtes en plein milieu.
8: Qu'est-ce qui est désagréable?
1: Pour les météos, la météo, on est dans la fourchette estivale.
8: Oui, on est dans la fourchette très agréable pour le coup. Une nouvelle fois, une belle journée d'été sur l'ensemble de l'île de France avec du soleil au menu dès ce matin. Pour les températures, ça ne bouge pas beaucoup. On garde entre 18 et 20 degrés pour votre matinée. Cet après-midi, toujours du soleil sur l'ensemble de notre région. Un petit peu plus de nuages par endroit, notamment sur le nord et l'est de l'île de France. Et puis, les températures, elles vont rester c'est toujours aussi sympa, hein, compter au meilleur de la journée sur 25 degrés à Versailles et à Meaux, Saint-Denis, Cergy, Rueil-Malmaison, Évry-Courcouronne, Créteil et Mantes-la-Jolie 26, Fontainebleau 27, 28 la maximale, ce sera pour Nemours, et puis 26 degrés, c'est la température que l'on aura à Paris, notamment dans le 19e arrondissement au parc de la Villette où le ciné en plein air fait son grand retour aujourd'hui et pour tout l'été avec deux séances de cinéma gratuites chaque jour à 18h et à 21h. Et pour cette première ce soir, rendez-vous à 18h avec Mon voisin Totoro d'Hayao Miyazaki, et puis à 21h le règne animal de Thomas Caillet.
1: Ah, deux beaux films.
8: Deux jolis films, et d'ailleurs c'est l'appel de la nature, l'appel de la forêt, c'est le thème de cette édition 2026 du cinéma en plein air de la Villette. Donc plein de beaux films seront projetés jusqu'au 16 août prochain. 8h08, ici l'infotrafic en temps réel, toutes les 15 minutes, 145 km de bouchons cumulés sur les routes franciliennes. Ça circule bien ce matin, les ralentissements habituels aux endroits habituels, même si on a quand même cette camionnette en panne sur l'A1 en direction de Paris, au niveau de Saint-Denis sur 4 voies, la voie centrale est fermée, donc forcément ça n'aide pas les choses. Dans les transports en commun, ça circule bien, on vous signale quand même toujours des travaux qui commencent à partir d'aujourd'hui, Station République. Et alors on a reçu un message de Franck qui nous dit que on parle de la fermeture de la station de métro République, on dit qu'elle sera fermée 8 ans, et alors qu'en fait c'est plutôt 8 mois. En fait, les deux ont raison, Franck. La station République, il va y avoir des travaux pendant 8 ans. Mais évidemment, les travaux vont pas concerner toutes les lignes et toute la station dans son ensemble pendant 8 ans. C'est juste qu'à partir d'aujourd'hui, l'arrêt n'est pas desservi à République sur la ligne 8 uniquement. Et ça, effectivement, ce sera jusqu'au 22 avril 2027. Mais après, il y aura d'autres fermetures, il y aura d'autres choses à faire sur cette ligne 8 pendant 8 ans. Donc voilà, mais oui, sur cette ligne 8 du métro, jusqu'au 22 avril prochain, l'arrêt République ne sera pas desservi. Évidemment, l'arrêt sera desservi sur les autres lignes, mais sur la ligne 8, ce ne sera plus desservi au niveau de République. Faudra faire autrement, peut-être descendre une station après ou une station avant. Dans tous les cas, merci Franck pour votre message, et puis on continue évidemment de faire la route ensemble, les transports aussi. Vous n'hésitez pas, vous nous envoyez un message sur WhatsApp comme Franck, ou alors vous nous appelez directement 01 42 30 10 10.
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8: 8h09, belle matinée, bon réveil avec nous. J'espère que tout va bien pour vous ce matin, ce mercredi 22 juillet 2026. Peut-être les vacances pour vous, peut-être une nouvelle journée de travail. Peut-être que vous êtes simplement en train d'ouvrir les yeux et de profiter de votre réveil au chaud sous la couette. Ici Paris-Île-de-France, ici matin pour vous accompagner jusqu'à 9h. Et justement, on continue la matinée ensemble avec Étienne Dao et Tombé pour la France tout de suite sur votre radio locale.

0: Tombé pour la France et Étienne Dao pour poursuivre la matinée ensemble sur votre radio locale.
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0: Avant 8h30, les gens d'ici, ces gens qui font briller notre région sont au micro de Romain Bruno. Romain qui est ce matin avec Alice de la boulangerie Pépite dans le 11e arrondissement. Une boulangerie qui vient de décrocher le premier prix du meilleur sandwich du Grand Paris 2026. On aura aussi le C'est pas vrai, votre rendez-vous en Tiranac avec Audrazo. Et ça nous arrive à toutes, à tous, d'avoir des appels tout au long de la journée, des appels frauduleux, du démarchage téléphonique. Alors comment s'en débarrasser? Vous saurez tout avec Audrazo. 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
0: 8h16, c'est pas vrai, le rendez-vous en Tiranac, c'est avec vous Audrazo et vous répondez à une question ce matin que beaucoup d'auditeurs vous posent d'ailleurs. Comment se débarrasser des appels frauduleux et du démarchage téléphonique?
11: Oui, vous en avez ras-le-bol, mais alors ras-le-bol de ces appels incessants. Allô, c'est pour les panneaux solaires. Allô, c'est votre conseiller Enedis. C'est insupportable. On est tous d'accord. Une application que vous pouvez télécharger, c'est celle que j'ai moi, c'est Orange Téléphone. Alors peu importe que vous soyez chez Orange, Bouygues ou autre, ça marche pour tout le monde. Quand mon téléphone sonne, l'application m'affiche immédiatement si c'est du démarchage pour les panneaux solaires par exemple, ou si c'est un appel malveillant. C'est vraiment bien fait. Seul défaut, si vous voulez que l'appli bloque immédiatement l'appel avant même que ça sonne, c'est une option payante. Attention, réservée aux abonnés Orange.
0: Et est-ce qu'il y a des applications gratuites?
11: Oui, oui, oui, il y en a. Vous avez ça raccroche. Petit jeu de mots, hein, ça s'écrit S-A-R-A, ça raccroche. Elle a une énorme base de données avec 15 millions de numéros indésirables et elle bloque même les textos malveillants du style « c'est le livreur »,« votre colis ne rentre pas dans la boîte aux lettres », etc. Je vous la conseille, en plus elle est très facile à installer. Vous en avez d'autres, je vais vous mettre une petite liste, tenez, sur ici.fr, comme ça vous l'aurez sous la main. Vous avez Bigon pour ceux qui ont un iPhone, vous avez WinCalls pour ceux qui n'ont pas d'iPhone. Elles vont vous permettre de bloquer par exemple tous les numéros qui commencent en 0948 ou 0162. On les voit tout le temps, vous les connaissez, c'est du démarchage. Question que vous me posez souvent, quand mon téléphone sonne et que je sais que c'est un appel indésirable, est-ce que je dois refuser l'appel ou laisser sonner? Je vais être honnête, il n'y a pas de bonne solution. Dans les deux cas, la personne à l'autre bout risque de continuer à vous appeler encore et encore et encore. Donc prenez plutôt le problème à la racine avec les applications que je viens de vous citer.
0: Eh bien, tout est bien noté et précieusement. Merci beaucoup Audrazo, le C'est pas vrai, le rendez-vous en Tiranac, c'est tous les matins et c'est à 8h15. 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On joue juste après Jeanne Masse et Sauvez-moi sur votre radio locale ici par Île-de-France.

0: Jeanne Masse, sauvez-moi sur votre radio locale, ici Paris-Île-de-France. 8h21, ici l'infotrafic en temps réel. Toutes les 15 minutes, 156 km de bouchons cumulés sur les routes franciliennes. Ça roule plutôt bien ce matin. En même temps, voilà, on est le 22 juillet, on est mercredi. Ça roule plutôt bien. On a quand même quelques petits événements à vous signaler, notamment cette voiture en panne sur la 86 intérieure, sur trois voies. La voie de gauche est fermée et on est dans le secteur de la jonction de ce nœud de circulation avec la 4. On a toujours aussi cette camionnette en panne sur la 1 en direction de Paris, au niveau de Saint-Denis, quand vous allez vers la porte de la chapelle sur quatre voies. La voie centrale est fermée, donc il faut aller à droite, à gauche, et donc forcément ça occasionne quelques ralentissements derrière. Dans les transports en commun, ça circule plutôt bien aussi ce matin, même si on vous rappelle que des travaux commencent à partir de ce matin sur la ligne 8 du métro, et que du coup l'arrêt n'est pas desservi à République sur cette ligne 8 du métro, et ça c'est pas que des travaux d'été, puisque c'est une difficulté qui va nous embêter jusqu'au 22 avril prochain, jusqu'au 22 avril 2027. On fait la route ensemble. Les transports aussi, appelez-nous, envoyez-nous un message sur WhatsApp 01 42 30 10 10.
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0: 8h22 et on a pour vous donc toute cette semaine un séjour de rêve en Normandie, une région que j'adore. Je dis pas ça parce que j'en suis originaire, mais évidemment, c'est une région magnifique. Trois jours avec dîner dans un hôtel normand offrant une vue imprenable sur la mer. Le tirage, on le fera lundi 8h20 et pour participer à ce tirage, il faut un ticket, celui de ce matin. Il est pour Véronique qui nous appelle de Paris. Bonjour Véronique.
2: Bonjour.
0: Comment ça va Véronique ce matin?
2: Ah, ça va très bien.
0: Bon.
2: Il fait bon.
0: Il fait bon. Quel est le programme de la journée?
2: Ah, je vais travailler.
0: Travailler, très bien. Et vous avez des vacances prévues ces prochains jours, ces prochaines semaines peut-être?
2: Oui, au mois de fin août.
0: Fin août, très bien. Pour aller où?
2: Je vais dans le bassin d'Arcachon.
0: Ah, jolie région aussi ça, le bassin d'Arcachon.
2: Oui,
0: vous avez
2: joli aussi.
0: Vous avez de la famille, vous connaissez, vous allez découvrir?
2: J'ai des amis et j'y vais régulièrement, donc bon, voilà. C'est
0: très bien,
2: bien.
0: Ça va être sympa. Bah oui, ça va être sympa. Ce qui peut être sympa aussi, c'est ces trois jours avec dîner dans un hôtel normand. Vous irez avec votre fille si vous gagnez.
2: Oui,
0: bon,
2: tout à fait.
0: C'est bien. Petit week-end entre filles, comme ça, avec plaisir, dans un hôtel normand. On verra, dans tous les cas, si c'est vous qui remportez ce séjour de rêve en Normandie. Dans tous les cas, la première étape est passée, puisque vous avez votre ticket et que vous serez dans le tirage de lundi 8h20. C'est peut-être donc vous qu'on appellera à ce moment-là. Quelle est votre radio locale en Île-de-France, Véronique?
2: Ici Paris-Île-de-France, bien
0: évidemment.
2: Sûr.
0: Évidemment. Je vous embrasse, Véronique. Je vous souhaite une très très belle journée. Et je vous dis donc peut-être à lundi. 8h23, belle matinée, bon réveil avec nous. Il est temps de mettre à l'honneur une nouvelle personnalité qui fait briller notre région. Au micro de Romain Bruno, aujourd'hui direction une boulangerie du 11e arrondissement, récompensée pour ses sandwichs. Romain, vous êtes sur place avec Alice, la gagnante de cette compétition organisée par le syndicat des boulangers du Grand Paris.
3: Et oui, je suis avec Alice, la grande gagnante du premier prix du meilleur sandwich du Grand Paris. Bonjour Alice.
4: Bonjour.
3: Nous sommes dans la boulangerie Pépite, 23 boulevard Voltaire, Paris 11e arrondissement. Vous étiez 41 artisans boulangers à concourir. C'est la première fois que vous remportez ce premier prix?
4: C'est la première fois qu'on remporte ce premier prix. Et l'année dernière, on était 10e. Et cette année, voilà, on est premier, super ravis.
3: Que s'est-il passé en un an?
4: Franchement, je ne sais pas. Je pense que cette année, on a essayé de voir ce qui n'était pas bien en fait l'année dernière. On a vraiment misé sur quelque chose d'accessible, qui est vendable en boutique, mais tout en ayant un côté artistique et créativité en plus.
3: Vous avez présenté aux membres du jury trois sandwichs. Vous pouvez nous les présenter, ces trois sandwichs, hein?
4: Oui, il y avait trois sandwichs du coup. Il y avait un sandwich au poulet, un au poisson. Nous, on a choisi au saumon et un veggie. Et celui-ci est au falafel.
3: Alice, c'est lequel votre sandwich préféré parmi les trois?
4: On va choisir le black marin. À l'intérieur, du coup, on a travaillé sur une viennoise au charbon végétal avec des graines de sésame blanc. En garnissage, c'est une crème Philadelphie avec des billes de saumon. Ensuite, on a mis du salade mesclun. Ensuite, du saumon fumé, des avocats assaisonnés avec du sel, du poivre, avec du citron, etc. Et par-dessus, nous avons remis des billes de saumon, mais une autre sorte de billes de saumon. Et pour terminer, en décoration, on a mis des petites pousses de fleurs. Voilà.
3: Vous dites « on », mais comment s'est passée la conception de ce sandwich, par exemple?
4: Je dis « on » parce que c'est un travail d'équipe. Il y avait plusieurs personnes qui étaient dessus. Mon préparateur de sandwich, qui fait les sandwichs tous les jours, très doué dans tout ce qui découpe, voilà. Ensuite, il y a mon conjoint qui adore la cuisine et du coup, il avait préparé toutes les sauces. Et tout ce qui est artistique et idée, c'est moi-même du coup, voilà.
3: Et ça fait quoi de recevoir un premier prix?
4: Bah, franchement, c'est une grande fierté et ça met en valeur aussi ce qu'on fait, le travail de tous les jours, parce qu'on essaie de donner le meilleur pour les clients et... Bah, le travail paye en fait, et du coup c'est motivant, ça nous donne envie de faire mieux encore tous les jours et tous les jours, voilà.
3: Ils seront à combien, si on doit parler un petit peu argent ?
4: Je pense aux alentours de 8 à 9 euros le sandwich, parce que vraiment la matière première elle est vraiment de qualité, on a vraiment sélectionné des bonnes matières premières, mais on voulait quand même garder ce côté très artisanal, fait maison dans une boulangerie, on voulait que ce soit accessible.
3: Merci Alice, et je le répète, nous sommes dans le 11e arrondissement, juste devant la boulangerie Pépite qui réalise les meilleurs sandwichs d'Île-de-France, et pour info, ils sont testés et approuvés par moi-même. Je les ai goûtés.
0: Mais ben on vous reconnaît bien là, Romain. N'hésitez pas à en ramener à la radio aussi, parce que nous aussi, on a un petit peu faim. Merci en tout cas à vous et merci à votre invitée Alice. Et puis n'hésitez pas à aller sur notre page Instagram et Facebook ici par Île-de-France pour voir en vidéo les sandwichs gagnants spectaculaires. Vous allez voir, vous allez saliver. En attendant, Amy Winehouse, c'est Back to Black sur votre radio locale.

0: Amy Winehouse, Back to Black sur votre radio locale, ici Paris Île-de-France. Restez avec nous dans moins d'une minute, 8h30. L'essentiel de l'actu, ce sera avec Cyril Ardo-Redon. À tout de suite.
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0: Dans l'info d'ici, François Ventéjou, on parle d'une belle initiative.
4: Oui, celle de l'association de réinsertion No Limites Éducation. Ses membres installent des climatiseurs chez les personnes vulnérables.
0: On les a suivis à Nanterre dans les Hauts-de-Seine. Ce sera dans moins de 2 minutes. Avant ça, 8h30, l'info en 90 secondes. Cyril Ardo-Redon.
5: L'incendie dans le Var est désormais contenu. Selon les pompiers, il s'est déclaré hier à Pont-Évès et s'est propagé à d'autres communes. Plus de 2500 hectares parcourus en quelques heures à peine. C'est le plus gros feu de l'été en Provence. 2300 foyers privés de courant et 400 personnes évacuées. La mort de deux pompiers hier, ils intervenaient sur un feu près de l'aéroport de Bordeaux en Gironde. Le ministre de l'Intérieur, Laurent Nunez, se rend sur place ce matin pour leur rendre hommage. Aujourd'hui, trois départements sont placés en risque très élevé face aux feux de forêt. 23 sont en risque élevé. La vague de canicule est derrière nous. Plus aucun département en vigilance orange ce matin, selon Météo France. Retrouver de la sérénité et faire des investigations. Sur Ici Occitanie, la première présidente de la cour d'appel de Toulouse explique pourquoi le procès en appel de Cédric Jubilard a été repoussé à début 2027 suite à ses aveux. L'audience devait se tenir initialement en septembre. Plusieurs lois définitivement adoptées hier par les parlementaires. C'est le cas de l'interdiction des réseaux sociaux aux moins de 15 ans ou encore d'un texte contre les rodéos urbains ou le protoxyde d'azote. Jamais, depuis près de 20 ans, les Français n'avaient autant boudé leur livret A. Depuis le début de l'année, les retraits ont dépassé les versements de près de 6 milliards d'euros. Le taux du placement préféré des Français augmente à 1,7% au 1er août. Et puis le Tour de France, le contre-la-montre individuel hier remporté par le Belge Remco Evenepoel, place aujourd'hui à la 17e étape, 174 km entre Chambéry en Savoie et Voiron en Isère.
0: Merci Cyril Ardo-Redon. 8h31 dans l'info d'ici ce matin chez nous en Île-de-France. François Ventéjou, des climatiseurs offerts aux personnes âgées.
4: Oui, avec les fortes chaleurs des dernières semaines, c'est la bonne action menée par l'association de réinsertion No Limites Éducation. Elle a remporté 15 000 euros lors d'un concours associatif organisé par la région le mois dernier. Et une partie de cet argent, elle a décidé de l'investir dans l'achat de climatiseurs à destination donc des personnes âgées vulnérables. Émilie Tran, vous avez suivi l'association lors d'une distribution à Nanterre dans les Hauts-de-Seine.
6: Deux jeunes portent à bout de bras un carton de clim d'une trentaine de kilos.
7: C'est pas possible, c'est trop lourd.
6: Direction le 7e étage en ascenseur.
7: Bonjour madame.
6: Arrivé devant la porte d'une retraitée de 80 ans, tout le monde enlève ses chaussures.
7: Vous allez bien? Vous n'avez pas trop chaud?
8: On a eu chaud cette fois-ci.
6: Après avoir pris quelques minutes pour discuter, Moumia Dia, 20 ans, commence l'installation.
9: Il faut l'ouvrir, il faut enlever les cartons, il faut la brancher. On a une rallonge et je vais la brancher pour brancher au climatiseur.
6: C'est la deuxième fois qu'il participe à une distribution.
9: Pour moi, je me suis dit que c'était un peu... J'allais dire merci et après on allait partir et tout. Mais j'ai senti vraiment qu'il y avait un lien d'attachement qui se créait et que tu fais du bien aux gens. Moi, ça me ferait plaisir que demain, je vois ma grand-mère et on lui offre un climatiseur. Ça veut dire que j'essaie d'imaginer que c'est ma grand-mère et d'agir comme si c'était une personne de ma famille.
6: L'association est allée jusqu'en Espagne acheter une vingtaine de climatiseurs pour un total d'environ 3600 euros. Kamsa Medioni a été choisie comme bénéficiaire en raison de sa santé fragile.
8: Surtout comme j'ai mal de problèmes du cœur, la nuit aussi. J'ouvre toutes les fenêtres et on ne pouvait pas dormir tellement qu'il faisait chaud.
7: C'est très simple. Ça, c'est éteint d'allumer. Et là, c'est pour augmenter l'intensité du vent.
8: Là,
7: c'est vent plus doux.
8: Et quand je fais plus fort,
7: ça c'est doux, ça.
6: Naïlina Bois est bénévole pour No Limites Éducation depuis 2 ans.
7: J'ai toujours rêvé d'aider les gens. Et vu que j'ai envie d'en faire mon métier, j'en ai fait un peu pendant 3 mois. J'ai fait auxiliaire de vie avec les personnes âgées. Et j'aime bien parce qu'ils ont plein de choses à raconter. Ils sont cool. Les personnes âgées, on dit souvent qu'ils sont aigris, mais c'est faux.
6: Avant de partir, Naïlina a même fait plus que ce qui lui était demandé.
7: Elle est toute seule, son auxiliaire, elle n'est même pas encore là. J'ai fait sa vaisselle déjà, comme ça elle sera moins fatiguée. Parce que quand il fait chaud, on n'a pas vraiment envie de faire le ménage.
8: Ils sont très gentils les jeunes, c'est mes petits-enfants. Ils sont gentils.
7: Merci. Oh, merci. Ouais.
4: L'info d'ici Paris, Île-de-France, d'Émilie Tran, à réécouter sur ici.fr et l'application ici.
0: À la une du journal de 9h, François.
4: À la fermeture à partir de novembre d'un axe routier majeur, c'est l'autoroute A13 au niveau du tunnel de Saint-Cloud. Elle sera fermée, coupée pendant plusieurs mois jusqu'à fin août 2027, car il faut faire des travaux dans le tunnel de Saint-Cloud.
0: Date des années 30 en même temps. Il n'a pas été refait. Bah oui, il faut refaire des travaux.
4: Mais ça va bien nous handicaper quand même.
0: Ça va bien nous embêter. On risque d'en parler dans l'infotrafic l'année prochaine.
4: Effectivement. La météo pour ce mercredi et ce soleil qui va nous accompagner en Île-de-France.
0: Ouais, une nouvelle fois, c'est une belle journée d'été sur l'ensemble de l'Île-de-France avec du soleil au menu dès ce matin. Pour les températures, ça ne bouge pas beaucoup. On va garder entre 18 et 20 degrés pour votre matinée. Cet après-midi, toujours du soleil sur l'ensemble de notre région. Un petit peu plus de nuages par endroit, notamment sur le nord et l'est de l'Île-de-France. Et puis pour les températures, elles restent toujours aussi sympa, compter au meilleur de la journée sur 25 degrés à Poissy et à Meaux, Aubervilliers, Argenteuil, Issy-les-Moulineaux, Corbeil-Essonne, Ivry-sur-Seine et Mantes-la-Jolie. 26, 27 à Melun, 28 la maximale, ce sera pour Nemours, et 26 degrés, c'est la température que l'on aura à Paris, notamment dans le centre de Paris, au musée du Louvre, où vous pouvez aller découvrir ou redécouvrir la galerie d'Apollon à partir d'aujourd'hui. C'est ce secteur du Louvre qui avait été cambriolé il y a de ça 10 mois maintenant, et bien ça rouvre aujourd'hui. Alors sans bijoux, sans objets de valeur,
4: sans rien,
0: on retrouve en fait finalement le côté galerie d'apparat que pouvait avoir cette galerie d'apparat.
4: Et c'est déjà joli.
0: Et c'est déjà très joli et c'est à découvrir ou redécouvrir donc à partir d'aujourd'hui. 8h35, ici l'infotrafic en temps réel, toutes les 15 minutes, 169 km de bouchons cumulés sur les routes franciliennes. On a cet accident maintenant sur la nationale 385 intérieure. On est au niveau de Sceaux quand vous allez vers Châtenay-Malabry. Deux camionnettes sont impliquées, forcément des ralentissements qui en découlent derrière, quasiment jusqu'au tunnel d'Antony. On a aussi cette camionnette en panne, toujours sur la 1, en direction de Paris au niveau de Saint-Denis, un petit peu avant le tunnel du Landy. Sur 4 voies, la voie centrale est fermée, donc évidemment comme il faut aller à droite, il faut aller à gauche, et bah c'est un petit peu bouchonné dans ce secteur-là. Et puis hormis ça, ce sont les ralentissements habituels du matin, pas d'autres événements majeurs à vous signaler. Dans les transports en commun, ça circule bien aussi globalement. On vous rappelle aussi qu'à partir de ce matin, il y a des travaux à la station République et l'arrêt n'est pas desservi à République sur la ligne 8, et ce jusqu'au 22 avril 2027. On continue de faire la route ensemble, les transports aussi. Appelez-nous, envoyez-nous un message sur WhatsApp, on vous attend, n'hésitez pas, 01 42 30 10 10.
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0: 8h36, excellent réveil, bel été avec nous et le tour ici par Île-de-France qui va se poursuivre avec Bernard Adam qui se balade pour nous un petit peu partout cet été, qui est dans le 14e arrondissement ce matin, et on ira à la découverte de Cam sur Macadam, juste après Jean-Jacques Goldman sur votre radio locale.

0: C'est ta chance et nous on a de la chance de passer à chaque fois la matinée ensemble jusqu'à 9h. C'était Jean-Jacques Goldman sur votre radio locale.
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0: Dans moins de 3 minutes par ici, les économies avec Valère Coréard et on verra que congeler pour faire durer, eh ben ça peut faire quelques économies à la fin du mois, vous le verrez avec Valère. Mais avant ça, 8h41, le tour ici Paris-Île-de-France fait escale dans le 14e arrondissement. On est chez Cam sur Macadam, une brocante originale 100% dédiée à l'univers de la route et de la mécanique vintage. Alors Bernard, quel objet vous inspire le plus pour vos prochaines vacances?
4: Eh bien, je pense que c'est une mobilette de couleur orange, là, bien sympa. Et pour parler de cette mobilette et puis de tout ce qu'on peut trouver ici dans cette boutique assez géniale, on est avec Vincent Gavarino, qui est responsable de la brocante. Bonjour et bienvenue sur ici Paris-Île-de-France.
5: Bonjour Bernard.
4: Alors ici, on a cette meub, et cette meub, elle a toute une histoire.
5: Alors effectivement, on a une mobilette ici qui est présentée à la boutique. C'est une mobilette des années 60, modèle Peugeot 101, parce qu'ici nous avons aussi un atelier de vente et réparation des mobilettes. Celle-ci a été spécialement faite en couleur orange avec une selle biplace et des sacoches, donc elle est vraiment prête à partir en vacances.
4: Comment vous avez eu l'idée, Vincent, de lancer cette boutique assez extra?
5: Moi, il y a longtemps que je chine et que je fais de la brocante, que j'aime beaucoup l'univers du transport, de la route et du voyage. Je suis motard, hein, vieille moto, vieille voiture. Donc, je me suis dit, pourquoi pas essayer de faire une brocante atypique, unique, uniquement consacrée au transport.
4: Quels sont les objets qu'on peut trouver ici? Alors, je vois le Bibendum d'une grande marque, mais qui est vraiment incroyable. Comment vous chinez? Comment vous trouvez tous ces objets?
5: Alors, je chine tout le temps. Je suis tout le temps à la recherche d'objets un peu partout. Ça peut être d'autres revendeurs, ça peut être des collectionneurs, ça peut être des particuliers qui m'amènent des objets. Je fais aussi achat-vente ici à la boutique. Donc, il y a plein de moyens pour trouver des objets, mais il faut chiner tout le temps, voire même tous les jours.
4: Il y a également ici des miniatures, alors vraiment elles sont sympas, et même une qui fait parler du Tour de France, je crois.
5: Oui, exactement, avec un opérateur radio au-dessus du toit de l'ADS. Il y a plein de petites miniatures, que ce soit voitures, camions, motos, trains. Très beaux objets avec leur boîte d'origine, certains plus ou moins anciens et qui sont idéales. Pareil, ça aussi, à mettre sur une étagère, c'est très décoratif et c'est des très beaux objets qui font partie d'une certaine époque, tout à fait.
4: Rapidement, quel est l'objet qui vous manque dans votre collection ici, dans cette brocante?
5: Alors moi, j'aime bien tout ce qui est mobilier, qui avait à faire dans les garages, comme les vieilles servantes, ou bien des vieilles étagères de présentation lumineuses, ou bien les pompes à essence. C'est des objets qui sont beaux, qui sont volumineux, qui sont très décoratifs, et que j'aime bien chiner encore aujourd'hui.
4: Et si vous voulez flâner pour vos vacances, eh bien vous venez ici, c'est sympa, vous avez peut-être trouvé des trésors, et on est dans le 14e.
5: On est dans le 14e arrondissement, la boutique est près du métro Alésia, ligne 4, elle est située au 8 rue Sarrette. Il y a une page Instagram qui existe, qui s'appelle Cam sur Macadam, et vous avez plein d'informations sur les horaires et les événements de la boutique.
4: Merci à vous Vincent.
5: Merci Bernard, merci ici Paris.
0: Ouais, merci Bernard Adam. Le tour ici Paris-Île-de-France qui se poursuivra évidemment demain. Bernard qui sera du côté d'Issy-les-Moulineaux. On ira au musée des cartes à jouer. On ira aussi au restaurant Ephéméra.
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0: 8h44, par ici les économies, c'est avec Valère Coréard. Chaque jour avec vous, un bon plan pour notre pouvoir d'achat. Et aujourd'hui, on va parler des dates courtes qui se congèlent.
6: Vous êtes peut-être déjà tombé sur des produits en supermarché avec écrit « promotion moins 30%, date courte ». Ça peut concerner des yaourts, du pain, de la viande ou même du fromage. On est à prix cassé simplement parce que la date de consommation approche. Et dans certains cas, il peut aussi s'agir de plats cuisinés. Je pense à des pizzas par exemple. Alors, bonne nouvelle, une partie importante de ces produits peuvent être congelées pour prolonger leur durée de vie et donc vous faire économiser tout en évitant le gaspillage. Évidemment, avant de ranger le produit dans le congélateur, vous vérifiez qu'il n'y ait pas d'indication contraire sur l'emballage. Et concrètement, vous pouvez mettre au congélateur le pain, les viennoiseries qui se réchauffent très bien ensuite, la viande, le poisson, à condition bien sûr de les congeler avant la date limite de consommation comme tout le reste. Les fromages à pâte dure, ça marche très bien aussi, l'emmental, le comté. Certains plats préparés, à condition là aussi de les congeler tout de suite.
0: Et vous nous en avez déjà parlé, mais un petit rappel sera quand même bienvenu sur la différence entre DDM et DLC.
6: Oui, d'autant qu'une personne avertie en vaut deux. La différence entre ce qu'on appelle la DLUO ou DDM pour date de durabilité minimale et la DLC, qui est la date limite de consommation, elle est simple mais elle est importante. La DDM, ça concerne par exemple les pâtes ou les biscuits, n'a rien d'impératif. Vous pouvez consommer après sans danger. La DLC, donc la date limite de consommation, en revanche, elle doit être respectée. Mais si vous congelez avant la date, là, il n'y a pas de problème. Résultat, vous profitez des promotions sur les produits à date courte, vous congelez et vous avez des réserves prêtes à l'emploi à moindre coût. Voilà, vous savez désormais comment économiser plusieurs dizaines d'euros par mois, tout en réduisant le gaspillage alimentaire. Alors si vous aussi, vous avez des astuces pour consommer malin, pensez à m'écrire pour que tout le monde en profite. Mon mail, c'est parici-les-économies@radiofrance.com.
0: Merci beaucoup Valère Correa. Par ici les économies, c'est tous les matins et c'est à 8h45. Zazie, son dernier titre, voici Peu importe sur votre radio locale, ici Paris-Île-de-France.

0: titre, un nouvel album aussi arrive. Elle était venue nous en parler dans Décibel avec Elie Mazeyer, à retrouver évidemment en replay sur ici.fr. C'était donc Zazie et Peu Importe sur votre radio locale ici par Île-de-France. 8h49, ici l'info trafic en temps réel. Toutes les 15 minutes, 176 km de bouchons cumulés sur les routes franciliennes. Les ralentissements du matin, bien évidemment. Et deux difficultés quand même à vous signaler, notamment cet accident sur la N385 intérieure au niveau de Sceaux quand vous allez vers Châtenay-Malabry. Deux camionnettes sont impliquées. Et puis on a toujours aussi cette camionnette en panne sur l'A1 en direction de Paris, juste avant le tunnel du Landy. Et sur quatre voies, la voie centrale est fermée. Dans les transports en commun, ça circule bien dans l'ensemble. Alors il y a des travaux d'été évidemment, et puis des travaux qui vont nous impacter un petit peu plus longtemps. C'est le cas à la station République. C'est à partir de ce matin. Sur cette station République, l'arrêt n'est pas desservi sur la ligne 8, et ce jusqu'au 22 avril 2027. Il va y avoir de nombreux travaux sur cette station République, et donc l'arrêt n'est pas desservi sur la ligne 8 pendant 8 mois à partir de ce matin. Donc faudra faire sans, peut-être descendre une station avant ou une station après. On fait la route ensemble, les transports aussi. Dites-nous, ça se passe comment sur votre trajet à vous en Île-de-France? On vous attend. 01 42 30 10 10, vous nous appelez ou vous nous envoyez un message sur WhatsApp.
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0: 8h50, c'est l'heure de Paris Collector avec Thierry Boeuf, l'histoire de ses chansons avec Paris en toile de fond. Et aujourd'hui, on va à Paris-sur-Mer.
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0: dans la chanson « À Paris-sur-Mer », Michel Polnareff décrit d'une manière fantaisiste un Paris idéalisé où de belles jeunes femmes font trempette dans les fontaines de la capitale. À midi, les baigneuses de l'Étoile donnent à ces messieurs du vent dans les voiles.
1: Autre chanson nouvelle que nous ramène Michel Polnareff d'Amérique, qui est toujours en français, « Paris-sur-Mer ».

0: Tout jeune dans la capitale, il habite avec ses parents rue Oberkampf et à 12 ans, il obtient en conservatoire le premier prix de solfège. Son instrument de prédilection, le piano. Mais c'est avec une guitare qu'il se fait remarquer quelques années plus tard sur les marches du Sacré-Cœur.
1: J'avais appris qu'il y avait des jeunes gens qui jouaient de la guitare, qui chantaient des chansons de folklore américain sur les marches de Montmartre. Je suis donc parti sur les marches et là effectivement j'ai vu plein de jeunes avec des guitares, enfin, qui chantaient des chansons de Donovan, de Dylan. J'avais donc appris trois accords, et c'est d'ailleurs ces trois accords-là qui m'ont servi pour composer La poupée qui fait non.
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0: À Paris-sur-Mer est une chanson du sixième album du chanteur Coucou me revois loup en 1978. Cette année-là, Paul Naref est déjà une énorme vedette, il surfe sur un début de carrière fulgurant, mélangeant son rêve américain, la liberté sexuelle, l'anticonformisme et la provocation comme montrer ses fesses sur une affiche.
3: Je trouve ça très banal et voire même très vulgaire.
4: Ouais, bah, je trouve que ses fesses ne sont vraiment pas très belles.
5: C'est un gars qui a besoin d'une bonne petite fessée.
4: Écoutez, je pense qu'à l'époque où dans les magazines on montre des gens nus à longueur de journée, l'époque de Paul Naref est tout à fait de bon ton et absolument pas choquant.
0: Et c'est désormais depuis la Californie, à Palm Springs, que Michel Polnareff gère sa carrière en bon père de famille. Il revient nous faire coucou de temps en temps à Paris, mais il jure au grand Dieu de ne pas aller à Java, Calcutta, Panama ou Buenos Aires, car à Paris-sur-Mer, il y a du soleil qui brille nuit et jour. Il fait si chaud au coin de la rue du Four.
6: On est tous millionnaires.
7: Merci beaucoup Thierry Boeuf. Paris Collector, c'est tous les matins l'histoire de ces chansons avec Paris en toile de fond. Et demain, on ira à Rive Gauche avec Alain Souchon. Mais avant ça, l'hydratation naturelle qui fait du bien, la meilleure apparemment, ce sont les infusions froides. Alors comment ça marche? Comment en faire? Vous verrez tout avec le docteur Kierzek et ses conseils juste après Bonnet. Mais sonnez maintenant sur votre radio locale ici.

0: Ah, qu'est-ce que c'est bien ça, le grand sourire pour le reste de la journée avec Bonnet. Mais ce n'est sur votre radio locale ici Paris-Île-de-France et du soleil justement, c'est ce qui est prévu aujourd'hui tout au long de cette journée en Île-de-France. 8h56, on va prendre deux minutes pour votre santé avec le docteur Kierzek à l'Hôtel Dieu à Paris. Et bonjour docteur.
1: Grégoire, bonjour, bonjour à toutes et à tous.
0: Bon, ce matin on s'hydrate grâce à des infusions froides, c'est tout bénef?
1: L'infusion froide, c'est la star de l'été, vous savez, c'est ces carafes remplies de plantes, de fruits et d'eau qui patientent sagement 8 heures au frais avant de nous offrir leur douceur. Alors d'abord, la bonne nouvelle, c'est que oui, c'est sain, les infusions froides sont excellentes pour la santé, pas n'importe lesquelles, je parle des vraies infusions maison, sans sucre ajouté, sans colorant, sans arôme artificiel. Je ne parle pas des iced tea industriels qui cachent souvent l'équivalent de 3 morceaux de sucre par bouteille. Premier super pouvoir, ça hydrate. En été, on a souvent du mal à boire de l'eau plate, c'est vrai que c'est un peu monotone, l'infusion froide avec ses parfums naturels, un peu de menthe, du citron, de l'hibiscus, bah ça rend l'eau plus attrayante et ça nous encourage à boire plus régulièrement. Autre bonne nouvelle, contrairement aux idées reçues, le thé froid n'est pas diurétique, à faible teneur en caféine, il compte pleinement dans le bilan hydrique quotidien, c'est vraiment un allié pendant la canicule. Notre super pouvoir, la préservation des antioxydants. Bah oui, les vitamines C par exemple, elles ne sont pas détruites par la température. À froid, elles restent intactes en fait. Ce n'est pas tout, des études ont montré que l'infusion à froid permet de concentrer certains antioxydants, des anti-vieillissements. Donc ça, c'est vraiment très intéressant. Il y a moins d'amertume, plus de sérénité, c'est un peu du yoga dans une bouteille. Autre super pouvoir, il y a moins de caféine. L'eau froide extrait beaucoup moins de caféine que l'eau chaude. Ça, c'est intéressant.

0: L'eau trop froide bloque le processus de diffusion. Puis vous pouvez être créatif, hein. Moi j'aime bien menthe, citron vert et concombre par exemple. C'est ultra désaltérant. On peut faire aussi verveine, pomme et cannelle. Ça c'est parfait pour le soir. Et puis un dernier conseil d'été, alternez les plaisirs. Eau pure, infusion froide maison, de l'eau gazeuse avec une petite rondelle de citron. Votre corps apprécie la variété. Et surtout, on boit sans attendre d'avoir soif. Quand on a soif, c'est déjà un signe de déshydratation. Allez, bon été, bonne santé à l'écoute d'ici bien sûr.
1: Merci beaucoup docteur Kierzek. La matinée se poursuit ensemble avec Omblin Brumain et bienvenue chez vous. Ce sera juste après les infos de 9h. À tout de suite.
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1: Juste après les infos 9h, vous avez rendez-vous avec Bienvenue chez vous et Omblin Brumain. Bonjour Omblin.
8: Bonjour Grégoire, bonjour tout le monde.
1: Beaucoup de questions ce matin. Vous avez eu trop chaud chez vous pendant la canicule. Vous avez l'impression de vivre dans un four l'été et dans un frigo l'hiver. Vous rêvez de refaire votre appart, mais dès que vous demandez un devis, vous refermez le dossier.
8: Et bien ce matin, on répond à toutes vos questions. Travaux avec Cyril Julien. Il a plus de 500 000 abonnés sur Instagram. C'est le compte French Rénovation, peut-être que vous connaissez. Il est auteur aussi de Rénover sa maison du sol au plafond. Et son livre, on va vous l'offrir. À tout de suite.
1: À tout de suite.
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8: Belle journée, mercredi 22 juillet. Il est 9h. Les infos avec François Ventejo. Bonjour François.
9: Bonjour Omblin, bonjour à tous.
8: À la une, la réouverture de la galerie d'Apollon au musée du Louvre.
9: Oui, pour la première fois depuis le cambriolage d'octobre dernier, le casse du siècle, le vol des joyaux de la couronne, eh bien cette célèbre salle rouvre au public. Anne Chépeau, vous êtes devant l'entrée du musée parisien et les premiers visiteurs sont attendus d'ici quelques minutes.
10: C'est à 9h15 que les premiers visiteurs franchiront la porte de la galerie d'Apollon. Des visiteurs qui vont découvrir une galerie entièrement vide, plus aucune collection n'y est présentée. Les vitrines et les bijoux qui n'ont pas été dérobés le 19 octobre lors du cambriolage ont été retirés. Ils ont vocation à être de nouveau exposés, mais dans une salle sécurisée, sans fenêtre, comme l'a précisé le président du Louvre, Christophe Leribaud. Il va donc falloir attendre un peu avant de les admirer à nouveau. Aujourd'hui, c'est la galerie elle-même que l'on va pouvoir admirer, une galerie décorée par les plus grands artistes, Charles Lebrun, Eugène Delacroix ou encore le sculpteur François Girardon. La galerie d'Apollon, aujourd'hui au Louvre, est sans doute aussi célèbre que la salle de la Joconde. Elle redevient ce qu'elle était à l'origine, une galerie d'apparat qui a servi de modèle à la galerie des glaces du château de Versailles. Et on peut imaginer que les curieux seront nombreux à vouloir la visiter dans les prochains jours et les prochaines semaines.
9: Effectivement, merci à Anne Chépeau devant le musée du Louvre à Paris.
8: Avant la pause parlementaire, de nombreux textes adoptés hier soir au Parlement.
9: Et comme la loi riposte sur la tranquillité au quotidien, elle prévoit notamment plusieurs mesures contre le protoxyde d'azote à l'origine de nombreux accidents de la route chez les plus jeunes notamment. On se souvient de cet accident mortel en Seine-et-Marne en mars dernier avec la mort de 3 personnes dont le conducteur de 19 ans. Autre mesure approuvée, l'interdiction des réseaux sociaux aux moins de 15 ans. La France est le premier pays européen à prendre une telle mesure. Emmanuel Macron, à l'initiative du texte, salue une avancée majeure. Le chef de l'État qui va recevoir aujourd'hui la démission de Monique Barbu, la ministre de la Transition écologique, l'a annoncé à l'instant dans un message posté sur son compte LinkedIn. Elle était opposée à la réintroduction à titre dérogatoire de certains pesticides finalement validés par le Parlement. Le gouvernement a empêché le débat autour de la suppression de cette mesure, regrette-t-elle.
8: Un axe routier majeur de notre région sera fermé pendant plusieurs mois.
9: Et même incontournable pour les habitants de l'Ouest parisien, c'est l'autoroute A13, 80 000 véhicules par jour. Elle sera coupée au niveau du tunnel de Saint-Cloud dans le sens

0: Paris-Normandie. Notez bien, de mi-novembre jusqu'à fin août de l'année prochaine. Bonjour Féline Leloir-Duhau.
1: Bonjour François.
0: L'annonce a été faite hier par le préfet de région. Des travaux sont en effet nécessaires.
1: Le but, c'est de consolider le tube nord de ce tunnel. Il date des années 30 et certaines parties sont construites en béton non armé. Pas de danger immédiat, mais des fragilités signalées qui rendaient ces travaux inéluctables. Déjà en 2024, l'A13 avait été fermée pendant 2 mois entre Paris et Vaucresson à cause d'une fissure sur la chaussée liée à un mouvement de terrain. En revanche, le tube sud, qui date des années 70, reste ouvert à la circulation. Le calendrier est accéléré aussi à cause du chantier du Grand Paris Express. La construction du tronçon ouest de la future ligne 15 va passer sous l'autoroute A13 au niveau du tunnel. Son ouverture est prévue à l'automne 2027, donc il fallait anticiper les travaux du tunnel pour ne pas retarder le chantier du métro. Concrètement, ces travaux consistent à couler une nouvelle coque de béton armé à l'intérieur du tunnel pour lui garantir une plus longue pérennité. Et la 13 n'en a pas fini avec les travaux puisqu'elle sera fermée dans les deux sens, cette fois en juillet et en août 2027, pour l'entretien du viaduc de Saint-Cloud.
0: Merci beaucoup Féline Leloir-Duhau. Puisqu'il est question de fermeture, on vous rappelle que c'est à partir d'aujourd'hui que démarrent les 8 ans de travaux à la station de métro République. Jusqu'au printemps prochain, la ligne 8 ne marquera pas l'arrêt. Puis si vous êtes à des usagers des lignes de Transilien J et L, une bonne nouvelle, là, Île-de-France Mobilité annonce une campagne de remboursement à cause des retards à répétition. Un mois de forfait Navigo pour les voyageurs abonnés de la ligne J, un demi-mois de forfait pour ceux de la ligne L. Comment ça se passe? Eh bien, c'est marqué sur ici.fr. La météo pour ce mercredi, c'est encore un soleil, un beau soleil qui va nous accompagner, Ombline.
2: Sur l'ensemble de l'Île-de-France, oui, en ce mercredi avec seulement quelques fins nuages décoratifs en cours de l'après-midi. Mais rien de bien méchant. Les températures ce matin, 14-16 degrés. On rajoute la petite veste avant de partir. Et puis cet après-midi, ça va quand même grimper jusqu'à 26-27 degrés. On aura notamment 25 à Rambouillet. À Meaux, il fera 26 degrés. Pareil à Fontainebleau, 27 à Paris. Profitez-en. Il est 9h05, c'est le moment de regarder vos conditions de circulation à Paris en Île-de-France avec 165 km de bouchons cumulés sur notre région, avec cet accident au sud de la capitale, accident sur la N385 intérieure de Sceaux vers Châtenay-Malabry. Deux camionnettes sont impliquées, ce qui crée un gros ralentissement. Et puis sinon, direction les transports en commun, on en a parlé avec nos journalistes, jusqu'au 30 août inclus. Concernant le RER A, l'arrêt n'est pas desservi à Nation en raison de travaux. Il y a aussi donc sur la ligne 8 du métro jusqu'au 22 avril 2027, on se projette. L'arrêt n'est pas desservi à République en raison de travaux de rénovation. Et puis sur la ligne 13 cette fois-ci, jusqu'au 26 juillet, donc c'est dimanche, pas celui-ci, dimanche prochain. Le terminus sud de la ligne 13 est reporté à Malakoff, rue Étienne Dolé, en raison de travaux de rénovation. Bon courage, n'hésitez pas à regarder sur le site de la RATP pour voir le meilleur trajet.
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2: On est mercredi, aujourd'hui peut-être en vacances pour certains, ou alors déjà en train de réfléchir à la rentrée. Et si cette année c'était enfin le bon moment pour refaire la salle de bain, isoler son appartement ou même donner un coup de neuf à la maison? Oui, évidemment, mais sans exploser le budget et sans transformer les travaux en cauchemar. On va voir comment éviter les pièges et faire les bons choix avec notre invité. Et peut-être que vous allez trouver aussi une nouvelle passion, sait-on jamais. Avant ça, une petite begin avec Marc Lavoine. C'est sur ici, Paris-Île-de-France, votre radio locale. Belle journée.

0: Marc Lavoine sur Ici Paris Île-de-France. Bienvenue tout le monde.
1: 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Ombeline Brumain.
0: On sort d'un épisode de canicule qui a été assez difficile pour beaucoup de Franciliens. Et dans quelques mois, on va rallumer le chauffage. Alors, une bonne isolation, ça protège vraiment du chaud comme du froid. Pour répondre à toutes vos questions, on a Cyril Julien qui est avec nous. Bonjour Cyril.
2: Bonjour.
0: 15 ans de métier, après directement sur les chantiers, au contact des clients. Vous partagez aujourd'hui tous vos conseils dans votre livre qui s'appelle « Rénover sa maison du sol au plafond ». C'est aux éditions Solar. Et puis, vous avez aussi un compte Instagram. Et alors, toute plateforme confondue, vous avez quand même 1 million d'abonnés, ce qui est énorme.
2: Oui, ça commence à faire pas mal de monde, ouais.
0: Alors, certains appartements maisons deviennent des fours quand il fait chaud à cause de l'isolation. Est-ce que la première chose à faire, c'est forcément de refaire toute l'isolation, Cyril ?
2: Alors, la première chose à faire, c'est vrai que refaire l'isolation, c'est toujours très bien, la refaire correctement, mais après, il y a toujours des petites astuces qu'on peut utiliser, comme déjà occulter ses fenêtres pour éviter que ça ne chauffe trop vite.
0: Si j'ai pas un gros budget, je commence par quoi ? Vraiment les fenêtres ?
2: Les fenêtres déjà occultées, c'est déjà très bien. Ça évite d'avoir vraiment une chaleur qui rentre très bien. Et après, pour l'isolation, c'est toujours embêtant. Une isolation, c'est toujours
0: cher.
2: Des travaux, ouais, c'est ça, assez conséquent. Donc, ça demande un petit budget. Donc, c'est pas toujours évident.
0: Quand vous dites sur les fenêtres, c'est quoi ? Ce serait de mettre un film, c'est ça ?
2: Alors oui, c'est ça, il y a des films qui existent et qui empêchent aux rayons de rentrer, donc de chauffer l'intérieur. En fait, on dit que une fenêtre de 2 mètres carrés exposée en plein sud, c'est comme un chauffage de 1500 watts en fait,
0: ah oui,
2: qui vient chauffer l'intérieur d'un appartement. Donc oui, c'est assez important, quoi. Donc déjà les fenêtres, c'est déjà très bien.
0: Admettons dehors il fait 40 degrés. Dans la maison, si on a des films, il peut faire combien par exemple ?
2: On gagne quelques degrés, hein, c'est pas des solutions miracles. En fait, le problème là, c'est que en temps normal, avec des situations d'été classiques, on a un phénomène de rafraîchissement qui se fait la nuit. Donc on arrive à rendre l'appartement vivable. Mais le problème aujourd'hui, c'est qu'on a des grosses périodes de canicule comme ça où en fait on n'a pas de rafraîchissement. Donc ça devient compliqué en fait.
0: Et surtout,
2: il faut des isolations un peu plus conséquentes.
0: Et surtout pour les Franciliens qui vivent sous les toits, est-ce qu'il y a des solutions spécifiques pour eux, par exemple, qui coûtent pas une fortune ?
2: Alors des solutions. C'est ça le problème, c'est que sur les toits, c'est tout de suite pareil, c'est des gros travaux en fait. On a une surface encore une fois qui est exposée en plein soleil. Une isolation, même une très bonne isolation, au bout d'un moment, la chaleur finit par passer en fait. Donc en fait, faut pas tout remettre sur l'isolation. Souvent en fait, c'est des ensembles de travaux qu'il faut faire. C'est une très bonne isolation avec des bons matériaux, ça va retarder en fait l'entrée de la chaleur, mais la chaleur va finir par rentrer en fait. Il y a pas de produit vraiment miracle.
0: Ce serait quoi ? On doit faire des travaux de l'intérieur.
2: C'est souvent isolation plus un moyen de rafraîchir. Et là, on est sur la fameuse climatisation. Mmh. Et c'est ça qui n'est pas évident. Mais il faudrait avoir des moyens de climatiser que pour ces périodes caniculaires, en fait, où on doit faire le travail de rafraîchissement qui se fait la nuit d'habitude. Quoi.
0: Et vous dites dans votre livre, avant de faire quoi que ce soit, allez voir France Rénov. Pourquoi c'est aussi important ?
2: France Rénov, c'est pour avoir des primes, d'essayer d'avoir
0: des aides,
2: des réductions et des primes et des aides, oui, de l'État. Alors ça, faut se renseigner parce que ça a tendance à bouger assez régulièrement, quoi. Ça c'est le souci. Il y a des aides qui arrivent et d'autres qui sont supprimées. Donc voilà, il faut. Mais ça après c'est toujours pareil. C'est des devis avec des bons professionnels et puis en effet après essayer d'avoir le maximum d'aide possible. Ouais.
0: Et vous avez eu trop chaud chez vous, vous avez froid tout l'hiver malgré le chauffage, vous vous demandez si votre logement est mal isolé. Si vous avez un témoignage, si vous avez des questions aussi à poser à Cyril Julien, n'hésitez pas à nous appeler 01 42 30 10 10. On va continuer bien sûr de profiter ensemble et en musique avec le dernier titre d'Amel Bent pour vous accompagner.

0: C'est le dernier titre d'Amel Bent qu'on vient d'écouter sur ici par Île-de-France et c'est le moment de regarder vos conditions de circulation dans notre région. Avec 155 km de bouchons cumulés, on a toujours cet accident au sud de la capitale. Accident sur la N385 intérieure de Sceaux vers Châtenay-Malabry. Il y a deux camionnettes qui sont impliquées, ce qui crée un gros ralentissement dans le secteur. Concernant les transports en commun, je vous rappelle que jusqu'au 30 août inclus le RER A, l'arrêt n'est pas desservi à Nation en raison de travaux. Vous avez la ligne 8, les travaux commencent à partir d'aujourd'hui à l'arrêt République pour une durée de longs mois jusqu'au 22 avril 2027. L'arrêt n'est pas desservi à République en raison de travaux. Et puis la ligne 13 jusqu'à dimanche, le terminus sud de la ligne 13 est reporté à Malakoff, rue Étienne Dolé en raison de travaux également. Ils en profitent l'été, mais bon, ça nous impacte quand même. Hein. 01 42 30 10 10 pour nous tenir au courant de la circulation. Si vous avez aussi des messages à nous envoyer sur WhatsApp, on vous attend. À tout de suite.
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0: Un devis valable seulement 10 jours, des matériaux qui augmentent de 4 voire 5, parfois 10%. Avec les tensions internationales, beaucoup de chantiers coûtent beaucoup plus cher qu'il y a quelques mois. Et forcément, ça inquiète. On est toujours avec Cyril Julien. Cyril, vous êtes donc expert travaux derrière le compte Instagram French Rénovation. Cyril, aujourd'hui, est-ce qu'il faut se dépêcher de lancer ces travaux avant que les prix augmentent encore ?
2: Ben franchement, la situation, elle est assez instable. Et comme vous le disiez juste avant, ça a vraiment énormément augmenté. Moi, je le vois, je construis une maison actuellement et c'est vrai qu'on a pris énormément d'augmentation. Donc oui, je dirais que si vous avez le budget, faut essayer de se lancer rapidement. Oui, on ne sait pas vraiment comment ça va évoluer.
0: Et vous dites surtout que c'est bien de préparer son budget. Mais concrètement, on fait comment pour préparer son budget ?
2: Ben, en fait, c'est bien définir ce qu'on veut, en fait. En fait, plus vous allez être rigoureux sur vos attentes, vos envies, ce que vous pouvez faire, faire des devis, plusieurs devis. Enfin, voilà. Vraiment, c'est le travail en amont qui va faire que tout se passe bien, en fait. Parce que souvent, on commence un chantier, et puis, on peut vouloir rajouter des petites choses, et en fait, tout ça, ça, en plus des, il y a souvent des, comment dire, des imprévus qui coûtent plus cher. Donc, oui. Essayez de vraiment analyser au maximum.
0: Hein. Quand même, oui. Les travaux qui traînent, l'enveloppe qu'on doit rajouter. D'ailleurs, en parlant de l'enveloppe en plus, il fallait à un moment donné rajouter 10 voire 20% supplémentaires aux travaux qu'on avait prévus. C'est toujours d'actualité, j'imagine.
2: Oui, c'est ça. Il faut toujours prévoir un peu plus. C'est évident. Vraiment, c'est les côtés. On ne sait pas ce qui se passe dans les murs. Donc, quand on fait des gros travaux, qu'on casse, par exemple, qu'on démolit un petit peu, eh bien, parfois, pour reconstruire, eh bien, c'est un peu plus compliqué qu'on l'avait anticipé. Donc, donc oui, il faut toujours prévoir une petite enveloppe supplémentaire et peut-être même un petit peu plus maintenant avec les augmentations des matériaux, quoi.
0: Et quand le devis dépasse le budget qu'on s'est fixé, qu'est-ce qu'on enlève en premier sans le regretter plus tard, bien évidemment?
2: Ben, je pense qu'il faut faire par des professionnels vraiment tout ce qu'on ne sait pas faire, qu'on ne se sent pas capable de faire, ou tout ce qui est très normé, le gaz, la plomberie, enfin voilà, des choses où c'est mieux de pas trop y toucher quand on ne connaît pas. Et puis peut-être laisser tout ce qui est cosmétique, peinture, les travaux de finition qu'on peut soit retarder ou le faire soi-même, quoi. Ou alors après morceler le chantier, c'est toujours pareil. Si c'est un gros chantier, on peut essayer d'attaquer une pièce et puis continuer.
0: Est-ce qu'il vaut mieux faire les travaux en plusieurs étapes plutôt que tout d'un coup, alors, si on n'a pas forcément le budget pour tout sortir ? Vaut mieux ?
2: Bah oui. Oui, bah oui, c'est toujours mieux. C'est sûr, si vous n'avez pas le budget, vaut mieux avoir un peu plus de budget et pouvoir, comme on disait juste avant, anticiper les éventuels surcoûts et les modifications de devis, et puis avancer comme ça, hein, petit à petit. Si on n'a pas tout le budget, c'est la seule solution.
0: Martine, bonjour, vous êtes avec nous sur ici par Île-de-France.
3: Oui, bonjour.
0: Alors, vous avez une question, parce que vos voisins, ils ont peint l'extérieur de leur maison en blanc. C'était quoi votre question ?
3: Oui, tout à fait. Apparemment, c'est une peinture spéciale. Et ils m'ont dit que ça pouvait leur permettre d'avoir plusieurs degrés en moins. Je voulais savoir si c'était vraiment efficace.
0: Alors, Cyril Julien, qu'est-ce que vous en pensez, la maison en blanc ?
2: Alors oui, c'est connu que le blanc évite de stocker la chaleur. Alors je suis pas un expert non plus sur ces phénomènes physiques, mais oui, en tout cas c'est très connu. On vient peindre maintenant certaines toitures, notamment les toits plats goudronnés. On vient mettre une peinture blanche parce qu'en fait ça va refléter un petit peu les infrarouges du soleil et éviter de stocker la chaleur sur le bâtiment. Donc oui, on le sait d'ailleurs, une voiture peinte en noir va être bouillante et une voiture blanche est beaucoup moins chaude. Enfin, il y a plein de phénomènes comme ça. Ouais.
0: C'est pour ça qu'en Grèce, toutes les maisons, enfin Santorin, Grèce, peu importe, même en Méditerranée, oui, toutes les maisons, elles sont blanches.
2: Oui, je pense que il y a une raison. Oui, après, il y a les matériaux sur place, mais je pense que oui, c'est une des raisons. Ouais.
0: Merci beaucoup, Martine, de nous avoir appelé et bon courage. À bientôt.
3: Bonjour, merci. Au revoir.
0: À bientôt. Bye bye. 01 42 30 10 10. Vous aussi, si vous avez des questions à poser à Cyril Julien, qui est expert travaux derrière le compte French Rénovation et qui est auteur de ce livre Rénover sa maison du sol au plafond aux éditions Solar, un livre qu'on va vous offrir si vous avez des travaux à faire à la maison. Il est super, ce livre. Vous allez pouvoir tout rénover à petit prix. Restez bien avec nous. 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
8: 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On en parle dans un instant avec Florence Desparmet, chargée des relations avec les testateurs.
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0: Ça fait plaisir en ce mercredi matin, vous écoutez ici par Île-de-France.
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0: Martine, vous nous avez rappelé, mais cette fois-ci, c'est pour le jeu. Bonjour, rebonjour.
2: Oui, bonjour.
0: vous voulez partir en Normandie 3 jours, histoire de se reposer un petit peu, au calme.
2: Voilà, de faire une coupure, parce que moi, juillet, août, c'est les petits-enfants. Mmh. Donc là, je ne les ai pas aujourd'hui, mais ça va bientôt, ils vont bientôt revenir.
0: Terminer les vacances, donc.
2: Après, donc voilà.
0: Je peux comprendre. 3 jours avec dîner dans un hôtel normand, avec en plus une vue imprenable sur la mer. Après avoir passé les grandes vacances. Enfin, du coup, c'est pas vraiment des grandes vacances, hein, Martine, quand on a les petits enfants.
2: Non. Ils sont gentils, mais voilà.
0: Faut les surveiller. Bon, c'est du 24/24. Eh bien, je vous offre votre ticket gagnant. Bravo, Martine. Vous êtes donc dans le tirage au sort de lundi. Ce sera avec Romain Bruno à 8h20. Et peut-être qu'il vous appellera. Je vais croiser les doigts fort, fort pour vous. OK, Martine?
2: Bon, c'est très gentil. Merci.
0: Je vous embrasse. Oui. Passez une belle journée. À bientôt.
2: Belle journée à vous aussi, au revoir.
0: On va retrouver dans un instant Cyril Julien, qui est expert travaux derrière le compte French Rénovation. Il est aussi auteur de Rénover sa maison du sol au plafond aux éditions Solar. Si vous avez la moindre question à lui poser, si par exemple vous êtes en plein travaux, vous avez envie de vous lancer mais vous ne savez pas par quoi commencer, ben c'est parti, 01 42 30 10 10, profitez-en. Il est avec nous jusqu'à 10h. Et puis on continue également de profiter ensemble en musique avec Florent Pagny et Un jour une femme. Sur et séparé Île-de-France, votre radio locale.

0: Florent Pagny sur ici par Île-de-France. Quoi faire dans la région? Heureusement, Grégoire Godefroy est là. Voici l'agenda des sorties.
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2: C'est le retour aujourd'hui du cinéma en plein air de la Villette. 35e édition de ce festival qui se déroule sur la prairie du Triangle, dans le parc de la Villette, dans le 19e arrondissement, avec deux séances par jour à 18h et à 21h. Le thème cette année, c'est l'appel de la forêt, avec une sélection autour de la nature, du sauvage, de l'aventure et des grands espaces. C'est gratuit, c'est convivial, c'est familial. Et pour le lancement de cette édition 2026, vous aurez droit ce soir à 18h à Mon voisin Totoro d'Hayao Miyazaki et à 21h Le règne animal de Thomas Caillet. Ce sera comme ça tous les soirs, du mercredi au dimanche jusqu'au 16 août. Alors rendez-vous dès ce soir pour la première, Prairie du Triangle, dans le parc de la Villette. Et évidemment, les films changent à chaque fois. Sinon, pourquoi pas aller au musée, notamment le plus fameux de tous, le Louvre, en plein cœur de Paris, avec la Galerie d'Apollon qui rouvre aujourd'hui, que vous pourrez découvrir dans sa fonction originelle de galerie d'apparat. Et c'est magnifique. Bel été avec nous sur Ici Paris Île-de-France.
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0: Et vous écoutez Ici Paris Île-de-France. Et dans un instant, on va retrouver Cyril Julien, notre expert travaux derrière le compte French Rénovation. J'espère que vous êtes allé voir sur Instagram. Hein. Il est là pour répondre à toutes vos questions et je vais vous offrir son livre qui va vous servir si vous avez des petits travaux à faire à la maison. Voici Yazoo.

0: accompagner. Bon mercredi avec nous.
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0: Repeindre un mur, poser un parquet, refaire par exemple une salle de bain, jusqu'où on peut aller sans faire de bêtises? Parce qu'on a tous envie d'économiser évidemment, mais parfois vouloir faire tout soi-même, ça peut coûter très très cher. On est toujours avec Cyril Julien, 15 ans de chantier derrière vous. Hein. Cyril, vous avez tout appris tout seul. Cyril, la première question qu'on doit se poser avant de sortir la perceuse, c'est laquelle?
3: Ah bah déjà, il faut se poser la question... sur quel mur ou sol on va faire des trous, en fait. Savoir déjà si c'est du béton, enfin, quel type de mur on a. Donc, c'est sûr qu'on n'a pas besoin de sortir une perceuse à percussion pour des plaques de plâtre. On va faire
0: ça
3: des dégâts.
0: Ça, faut le savoir déjà, mais... hein, parce que... Bon.
3: C'est ça. Bon, après, on tape sur les murs, hein, si ça sonne creux, en général, voilà. Mais voilà, donc déjà, quel mur on perce? Et ça définit la perceuse à utiliser.
0: C'est quoi les travaux qu'on peut vraiment faire soi-même? Facile.
3: En fait, ça va vraiment dépendre de son niveau et de ce dont on se sent capable de, parce que ce qu'on pense pouvoir faire, pardon. Mais je dirais que tout ce qui est, oui, peinture, on peut éventuellement aussi s'attaquer à des sols. Tout ce qui n'est pas relié à de l'électricité, de l'eau, de la plomberie, du chauffage, toutes ces choses-là, je pense qu'on peut rater, en fait. On peut même rater et recommencer si possible. Donc avec les bons conseils, mon livre par exemple, ça peut donner des astuces. Il y a pas mal d'astuces de pros qui font gagner du temps et puis qui aident à avoir des bons résultats.
0: Vous conseillez un artisan qui fait tout ou alors plusieurs spécialistes?
3: Alors ça, c'est la grosse question. En fait, ce qu'il faut, c'est un bon artisan. C'est plus ça. Donc moi, je dirais plutôt oui. En fait, c'est compliqué parce que il faut trouver une personne de confiance. Faut trouver. Donc je dirais que les deux sont bons. C'est-à-dire qu'on aurait tendance à dire qu'un spécialiste va mieux savoir faire vraiment son travail, mais après, ça veut dire qu'il faut plusieurs spécialistes et donc il faut pouvoir gérer l'intégralité du chantier, toutes ces personnes. Et puis ça existe aussi des artisans qui maîtrisent beaucoup de métiers différents, et donc ça, c'est peut-être plus simple aussi. Donc vraiment, ça dépend. Peut-être le bouche à oreille, c'est le mieux.
0: En général, on dit électricien, plombier, carreleur. Là, c'est chacun son métier, parce que c'est vraiment des choses assez spécifiques. Il vaut mieux avoir une seule personne pour chaque catégorie, non?
3: Et oui, c'est clair que c'est mieux d'avoir des gens qui maîtrisent bien les normes, qui sont experts là-dedans. C'est toujours plus rassurant, on va dire.
0: Si vous êtes en plein chantier en ce moment, si vous hésitez encore à vous lancer, vous avez une question peut-être pratique. 01 42 30 10 10, vous avez ce numéro qui est à votre disposition. N'hésitez pas à nous appeler. Vous pouvez également nous envoyer vos messages sur WhatsApp. C'est avec le même numéro, hein, je vous le redonne. 01 42 30 10 10. Restez bien avec nous puisque on va parler des logements, notamment des petits logements, vu qu'à Paris, en Ile-de-France, c'est parfois le logement de toute une famille, hein, 40 mètres carrés. Restez bien avec nous, comment rénover intelligemment. A tout de suite sur Ici Paris Ile-de-France.
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0: avec Corps à Corps sur ici par Île-de-France. Il est 9h43, c'est le moment de regarder vos conditions de circulation à Paris en Île-de-France avec 160 km de bouchons cumulés. Et toujours cet accident au sud de la capitale. Accident sur la N385 intérieure de Sceaux vers Châtenay-Malabry. Toujours deux camionnettes impliquées. Il y a un nouvel accident qui vient de se produire à l'instant. On est à l'est de la capitale. Accident donc en quittant Paris sur l'A4 de Saint-Maurice vers Nogent. Deux véhicules sont impliqués et sur les cinq voies, c'est la voie de droite qui est fermée. Et je vous rappelle également des travaux de confortement du tunnel de Saint-Cloud sur l'A13. La fin des travaux, ce sera pour fin août 2027. 9h44, c'est le moment de retrouver Cyril Julien, bien sûr.
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0: Et à Paris, 40 mètres carrés, c'est parfois le logement de toute une famille. Alors, quand on ne peut pas pousser les murs, comment gagner de la place intelligemment? On est avec Cyril Julien, auteur de Rénover sa maison du sol au plafond aux éditions Solar. Cyril, c'est quoi la plus grosse erreur qui fait perdre de la place dans un petit appartement?
2: Alors, quand on n'a pas beaucoup de place, en effet, par définition, les logements parisiens sont pas souvent très, très grands. En fait, il faut essayer d'avoir plusieurs utilités pour chaque mètre carré. On va pas se dire qu'on va faire un salon, on va faire une entrée, on va essayer d'optimiser chaque mètre carré, mettre des meubles, par exemple, qui vont jusqu'au plafond, le banc de l'entrée, on va essayer de mettre des rangements dedans. Enfin, vraiment, le but, c'est d'optimiser, d'avoir des tables extensibles, voilà. C'est vraiment, il y a aussi une astuce de mettre des portes coulissantes, par exemple, pour les placards, pour éviter de perdre, en fait, cet espace de vie et faciliter le quotidien.
0: Les trois meilleurs conseils que vous donnez, quand vous rénovez, par exemple, une petite surface, ce serait quoi? Instantanément, directement dans votre tête, vous vous dites, ah, ok, je vais faire ça.
2: Petite surface, c'est vraiment des rangements sur mesure. Vraiment, c'est là où on va gagner beaucoup, beaucoup de place. Parce que mettre des meubles un peu standard, ça fait beaucoup de surface perdue.
0: Est-ce qu'on peut transformer un petit logement sans casser les cloisons?
2: Oui, on peut, en effet, essayer déjà changer les couleurs, la circulation aussi du logement, essayer de repenser un petit peu ça. On n'est pas obligé de forcément tout casser. On peut déplacer certains éléments si on rénove pour que, je sais pas, la cuisine soit plus fonctionnelle ou des choses comme ça. En fait, après, c'est vraiment du cas par cas, mais on essaye de penser à de l'optimisation, en fait, tout simplement.
0: Il y a maintenant, avec l'IA, c'est vrai qu'on peut prendre une photo, par exemple, du salon, ouais, de l'appartement et puis lui demander de l'aménager en fonction des mètres carrés qu'on a. Enfin, il y a plein de solutions maintenant pour avoir des idées.
2: C'est vrai que ça aide énormément. On s'en sert pas mal aussi sur les chantiers pour avoir des visuels aussi, pour essayer de se projeter. On a les applications avec la réalité augmentée aussi. Parfois, certaines marques de matériaux nous aident pour choisir des revêtements de sol, des peintures et tout ça. Donc, c'est vrai qu'il y a beaucoup d'outils pour nous aider là-dedans.
0: Oui. Ça, c'est dingue. Hein. Et alors, les moulures, vous en parlez beaucoup dans votre livre. Pourquoi ça change complètement une pièce sans coûter très cher, les moulures?
2: C'est pas très cher en soi, des moulures. Alors, après, ça dépend, il y a toujours des moulures très haut de gamme, mais on en trouve quand même à des prix très raisonnables, et puis ça donne tout de suite un petit style, en fait. Ça évite d'avoir juste une boîte, en fait, une pièce qui soit complètement rectangulaire ou carrée, ou ça va arrondir un petit peu les angles, ça peut être des moulures aussi comme des cimaises. Vous voyez, ces moulures en milieu de mur aussi.
0: En milieu de mur? Non, j'ai jamais vu ça.
2: Oui. Alors, sur les appartements haussmanniens notamment, souvent il y a des petites moulures en bois, par exemple.
0: Ah oui, ok, je vois.
2: Vous voyez tout ça? Donc ça, on peut jouer avec. On peut faire une couleur au-dessus de la moulure. Enfin, en général, blanc au-dessus de la moulure avec le plafond en dessous de la moulure. On peut mettre des couleurs et
0: c'est pas
2: tout
0: bête,
2: de suite. Souvent à Paris, les appartements ont des hauteurs sous plafond importantes. Donc on peut arriver à rendre ça peut-être un peu plus chaleureux. Enfin, donc c'est vraiment chouette. Donc c'est petites modifications, mais qui personnalisent bien l'appartement, qui donne une petite touche déco assez sympa.
0: Ah, ça, à garder dans le coin de votre tête, si vous faites des rénovations ou si vous cherchez quoi faire, ça peut être pas mal. Et alors, vous essayez aussi de nous réconcilier avec le lino. Sérieusement, pourquoi il mérite qu'on leur donne sa chance, le lino?
2: Ben, en fait, c'est pareil, c'est pas forcément très très cher. Puis aujourd'hui, les linos ont des effets structurés, des effets 3D. Il y a vraiment des linos qui ont un aspect parquet bois. Et d'un point de vue entretien, ben, c'est vrai que c'est idéal. Pose, entretien, enfin ça a beaucoup de qualités. Ça résiste aux détergents. Enfin donc ça peut être une bonne alternative à un parquet stratifié ou autre quoi.
0: Et les chutes. C'est vrai que c'est les chutes de matériaux, oui. Notamment, je regardais, bon, hier j'étais sur le bon coin, je vous racontais un petit peu ma vie. Est-ce que c'est vraiment le bon plan, les chutes de matériaux, de faire de la récup? Parce que ça coûte beaucoup moins cher aussi, finalement.
2: Bah oui, aujourd'hui, il faut vraiment essayer d'utiliser ces plateformes comme en effet le bon coin pour baisser les coûts, quoi. Ou trouver, je crois qu'il y a même des plateformes aujourd'hui, je me rappelle plus exactement du nom, mais de plateformes collaboratives comme ça. Si vous faites un chantier, vous avez des matériaux en excédent, ben vous les mettez à disposition pour d'autres personnes. Donc, ça existe. Il y a des choses comme ça pour gagner un peu de, bah, pour baisser les prix, quoi.
0: Ah, bah oui. Je sais qu'il y a GEEF aussi, GEEF, que vous pouvez utiliser pour toutes sortes d'objets, de chutes, etc. C'est totalement gratuit. C'est les gens qui donnent, gracieusement, donc, les restes de travaux. N'hésitez pas à regarder Le Bon Coin, GEEF, il y a gens de confiance aussi. Enfin, il y en a plein, hein. Paris en Ile-de-France, c'est pas ce qui manque, hein. Vous vivez dans un petit appart, vous avez trouvé une astuce géniale pour gagner de la place, vous avez envie de la partager avec nous. N'hésitez pas, jusqu'à 10h, on est avec Cyril Julien sur ici par Île-de-France. On fait juste une petite pause musicale avec Christophe May qui fait un petit hommage à sa maman avec le titre La Lune. On l'écoute sur ici par Île-de-France, votre radio locale. Bon mercredi.

0: Christophe Maé avec La Lune. Petite dédicace à sa maman sur ici par Île-de-France.
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0: Et il y a des économies intelligentes et d'autres qui coûtent finalement très cher. Hein. Cyril Julien, on est toujours avec vous là jusqu'à 10h. Vous êtes expert travaux derrière French Rénovation. C'est le compte Instagram. Je vous invite à aller voir si vous êtes en pleine rénovation en ce moment. Cyril, quelle est la fausse bonne économie que vous voyez tout le temps ?
2: Souvent, c'est sur des matériaux. On va essayer de faire des économies sur certains matériaux, notamment les parquets stratifiés, en prenant du premier prix, en se disant que ça fera l'affaire. Et puis au final, c'est soit dépose de l'ancien parquet, réinstallation du nouveau. La main d'œuvre, c'est toujours de l'argent, et en fait, ça s'abîme très très vite, et on se retrouve avec quelque chose qu'il faut refaire. Mais c'est de manière générale, hein, parfois. Le pas cher coûte cher, c'est l'expression qu'on donne régulièrement parfois.
0: Sur le coup, on se dit ça va me revenir moins cher, mais sur la durée, ça peut s'abîmer plus vite.
2: C'est ça, notamment sur le parquet, là, pour donner cet exemple. Hein, mais souvent, c'est la couche d'usure qui est dessus, qui va être plus fine. Et donc, ça va, le moindre choc va abîmer de manière irréversible le parquet. Et s'il faut tout changer, eh bien, en fait, on n'aura pas du tout fait d'économie. Au contraire, on aurait dû peut-être dépenser 20 ou 30% de plus dans le matériau en lui-même, et puis avoir une longévité plus importante. Donc, et oui.
0: Quel est le conseil que vous auriez aimé que tous vos clients connaissent avant de commencer leurs travaux?
2: Le conseil que tout...
0: Quelque chose...
2: Je ne sais pas, comme ça, tout de suite.
0: Non. Moi, j'avais quand même une question. Est-ce qu'on peut poser un nouveau carrelage sur l'ancien?
2: Alors ça, oui.
0: Ah bon?
2: Oui, on peut le faire, oui. Oui, ça demande des petites choses à faire, notamment un primaire d'accroche spécial pour vraiment avoir cette adhérence. Mais en général, oui, on vient, on va dire, enlever la partie brillante de l'ancien carrelage avec une machine diamantée un petit peu. On vient poncer, en gros. Et puis ensuite, on met ce primaire qui va faire l'adhérence entre le sol déjà existant et le nouveau. Voilà, pour que ça adhère parfaitement. Et après, évidemment, il y aura des petits ajustements, notamment au niveau des portes du logement, parce que forcément, on va rehausser un petit peu le sol. Donc, il faudra recouper un petit peu les portes. Voilà, des petites choses comme ça.
0: Merci beaucoup,
2: Cyril. Ça se fait sans problème.
0: Bien d'avoir été avec nous ce matin. Voilà, si vous avez d'autres questions, n'hésitez pas à trouver ce livre. Donc, ça s'appelle, alors déjà, le compte Instagram, ça s'appelle French Rénovation, avec 15 ans d'expérience hein, quand même sur les chantiers. Et vous avez écrit donc ce livre, Rénover sa maison du sol au plafond, aux éditions Solar. Donc, c'est un livre rempli de conseils très concrets, que vous soyez propriétaire, locataire, bricoleur du dimanche, un peu comme moi, ou que vous n'ayez jamais tenu de perceuse de votre vie. Ce livre, il est carrément fait pour vous. Merci beaucoup, Cyril Julien, d'avoir été avec nous ce matin.
2: Merci à vous.
0: À très bientôt. Les Bee Gees sont là pour vous sur ici par Île-de-France.
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0: Night Fever, c'est ce qu'on écoutera samedi soir, les Bee Gees, sur ICI par Île-de-France.
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0: Belle journée tout le monde, belle matinée, il est 10h. Les infos à Paris. François Ventéjou.
2: C'est le recul environnemental de trop pour la ministre de la Transition écologique. Monique Barbu annonce ce matin qu'elle va remettre sa démission au président de la République. Elle l'a écrit sur son compte LinkedIn. L'ancienne présidente de WWF France était opposée à la réintroduction à titre dérogatoire de certains pesticides, finalement validée hier par le Parlement. Parmi les autres textes approuvés hier soir, il y a la loi Riposte sur la tranquillité au quotidien. Elle contient l'interdiction de consommer du protoxyde d'azote. Les amendes sont aussi durcies pour les organisateurs de rodéos urbains, mais également les participants. Dans le Var, l'incendie est contenu, mais toujours pas fixé. Ce feu déclaré sur la commune de Pont-Évêque a ravagé 2500 hectares en moins de 24 heures. 30 à 40 habitations ont été endommagées et plusieurs centaines ont pu être protégées, expliquent les services de l'État. Plus de 1000 pompiers sont mobilisés en Gironde. Après la mort de deux sapeurs-pompiers lors d'un incendie hier près de l'aéroport de Bordeaux, le ministre de l'Intérieur, Laurent Nunez, est attendu sur place ce soir à la caserne de Saint-Médard en Jalles. Le renvoi du procès en appel de Cédric Jubilard doit permettre de retrouver de la sérénité. La déclaration ce matin de la présidente de la cour d'appel de Toulouse sur ICI Occitanie. Prévue en septembre, l'audience aura lieu au premier semestre de l'année prochaine. Après les aveux du peintre plaquiste, les fouilles ont permis de retrouver les ossements de Delphine Osaguel la semaine dernière. Les investigations se poursuivent. C'est du jamais vu depuis 2008. Le livret A n'a jamais été autant boudé par les Français. Au premier semestre de cette année, les retraits ont dépassé les versements de près de 6 milliards d'euros. Avec son taux à 1,5%, l'ancien livret d'épargne préféré des Français n'est plus si avantageux. Et puis sur les routes du Tour de France, une étape taillée pour les baroudeurs. 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
0: Un grand ciel bleu accompagnera les Franciliens tout au long de cette journée. Le soleil va s'imposer du matin jusqu'au soir avec un vent faible qui rendra l'ambiance particulièrement agréable. Ce matin, température quand même assez fraîche pour la matinée. On n'oublie pas la petite veste, 15 à 16 degrés au lever du jour. Et puis ça va monter cet après-midi jusqu'à 27 degrés, notamment à Mantes-la-Jolie, 26 degrés. On retrouvera aussi à Créteil, 26 et jusqu'à donc 27 degrés à Paris. Un temps idéal pour profiter de l'extérieur. Il est 10h02, c'est le moment de regarder vos conditions de circulation à Paris en Île-de-France. Avec 145 km de bouchons cumulés, on nous signale toujours cet accident qui est à l'est de la capitale. Accident sur l'A4 en quittant Paris de Saint-Maurice vers Nogent. Deux véhicules sont impliqués sur ce 5 voies. C'est la voie de droite qui est fermée. Donc si vous êtes dans le secteur, soyez prudent. Puis je vous rappelle également que la ligne 13 du métro jusqu'à dimanche, et bien le terminus sud de la ligne 13 est reporté à Malakoff, rue Étienne Dolé, en raison de travaux de rénovation. Vous avez également la ligne 8 du métro jusqu'au 22 avril 2027. L'arrêt n'est pas desservi à République. Ils font des gros travaux à cet arrêt. Et puis le RER A jusqu'au 30 août, l'arrêt n'est pas desservi à Nation en raison de travaux. N'hésitez pas à aller sur le site de la RATP pour voir un petit peu quel est le meilleur parcours pour vous. 01 42 30 10 10 pour nous tenir au courant.
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0: Où que vous soyez déjà dans vos trajets, au travail, en train de préparer votre journée ou simplement avec nous pour un petit moment.

de pause. On va la partager ensemble cette matinée avec de la musique, évidemment, des histoires et puis ces petits instants du quotidien qui font souvent les plus beaux souvenirs. Une chanson née d'une histoire personnelle avec des mots forts sur l'amour d'un père, la volonté de protéger ce qui compte le plus et puis cette force de se battre quand la vie nous pousse dans nos retranchements. Un immense artiste, une voix reconnaissable entre mille, un titre qui continue encore de toucher aujourd'hui toutes les générations. Voici tout de suite Daniel Balavoine avec Mon fils, ma bataille.

0: Daniel Balavoine avec mon fils, Ma Bataille. Bienvenue.
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0: Et je suis très contente de passer cette journée avec vous et préparez-vous puisqu'on va bientôt partir dans le 14e arrondissement de Paris à la découverte de Graffiti Paris. C'est un lieu où les murs deviennent des terrains d'expression, où les couleurs racontent des histoires et où l'art eh bien, s'invite au cœur de la ville. Une balade à la rencontre de ces créations urbaines, de ces artistes aussi qui transforment les rues et donnent un autre regard sur notre quotidien. Ce sera avec Bernard Adam, notre reporter. Et puis là, on poursuit cette parenthèse avec un artiste qui aime justement parler des gens. Oui, des souvenirs, des chemins parcourus, de ces moments simples qui restent gravés. Une voix sincère, des textes qui racontent le quotidien avec tendresse. Il a une plume incroyable et on l'adore ici, sur Ici par Île-de-France. Voici Gauvin Serce. Belle journée avec nous.

0: Serres pour vous accompagner sur et c'est Paris Île-de-France.
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0: Le tour ici par Île-de-France fait escale dans le 14e arrondissement de Paris et notre reporter Bernard Adam est sur place chez Graffiti Paris. C'est un lieu haut en couleurs où on apprend donc à graffer. Bernard, j'espère que vous avez sorti vos bombes de couleurs, hein.
3: C'est tout à fait ça, j'ai sorti ma bombe chromée et pour parler de l'activité de graffiti ici dans le 14e, on est avec Héloïse qui est régisseuse. Bonjour et bienvenue sur ici Paris Île-de-France.
4: Bonjour, merci.
3: Alors, est-ce qu'on doit apprendre à dessiner pour faire du graphe ou on vient comme ça ?
4: Non, vous pouvez venir en tant que débutant, il faut juste avoir la fibre artistique et puis avoir envie de créer.
3: Ça se passe comment en atelier ? Donnez-nous envie.
4: Alors, on a deux formes d'ateliers. Vous avez l'atelier sur toile et l'atelier graffiti sur mur qui se passe à la Petite Ceinture dans le 14e arrondissement.
3: Ça, c'est chouette. Donc, on peut apprendre donc, dans la nature, à l'extérieur.
4: Exactement, la Petite Ceinture, c'est un lieu emblématique du street art parisien. Donc, c'est, si vous voulez vraiment être imprégné du street art, c'est le bon moyen de découvrir ça. Et puis, ça permet de voir aussi d'autres graffeurs autour de nous et d'autres graffitis qui ont été exposés avant.
3: C'est vraiment un petit monde.
4: Oui, exactement. Ouais, c'est assez niche et je pense que c'est ce que les gens aiment découvrir aussi avec Graffiti Paris.
3: On est encadré par qui ? Comment ça se passe l'atelier ?
4: Alors sur l'atelier, vous allez être avec un artiste professionnel du graffiti qui va vous aider dans les techniques et les débuts un petit peu du graphe, les exercices liés au graffiti.
3: Est-ce que c'est ouvert à tout le monde, cette activité de graffiti ?
4: Oui, l'activité est ouverte à tout le monde. Nous conseillons plutôt que les enfants aient d'abord 11 ans parce que le maniement de la bombe est un peu compliqué avant 11 ans.
3: Alors on a ici pas mal d'objets, de matériel pour graffer. Elles sont de différentes couleurs, on peut peut-être les décrire.
4: Oui, vous avez des couleurs plutôt classiques, le jaune, le rouge, le bleu, et des couleurs un petit peu plus différentes comme le chromé ou le fluo. On utilise le noir pour les contours du graffiti et le blanc pour rajouter un peu de lumière.
3: Quelles sont les réactions des visiteurs et de ceux qui participent à l'atelier quand ils voient leur premier graphe ?
4: C'est vrai que c'est une fierté parce que pendant 2 heures, vous allez vraiment apprendre les techniques du graffiti et à la fin réaliser une œuvre commune sur la Petite Ceinture. Donc c'est une fierté, les gens sont contents.
3: C'est top. Comment est née l'activité ici de Graffiti Paris dans le 14e arrondissement ?
4: Alors c'était il y a 8 ans sous l'impulsion de Simon Jacquin qui est artiste et qui a décidé de faire découvrir le graphe à tout le monde.
3: Alors si je veux participer, je viens ici, ça se passe comment ? On s'inscrit ?
4: Alors vous pouvez vous inscrire sur le site de Graffiti Paris ou directement nous appeler sur le numéro de téléphone qui est inscrit sur le site.
3: Exactement, et puis on vient ici métro Alésia.
4: Exactement, au 33 rue Bezout.
3: Merci à vous Héloïse.
4: Merci à vous.
0: Merci beaucoup Bernard. On vous retrouve d'ailleurs tout à l'heure et cette fois-ci, on continuera évidemment notre balade toujours dans le 14e arrondissement de Paris, chez Keim sur Macadam. C'est un endroit où la rue devient un terrain de jeu, où la créativité s'exprime autrement et où chaque détail peut raconter une histoire. Après cette petite escapade parisienne, on garde cette envie de profiter, de sourire, de croquer les bons moments, surtout là, pendant les vacances, parce qu'au fond, on n'a pas besoin de grand-chose pour mettre un petit peu de couleur dans une journée, faire les choses à notre façon. Donc on va continuer avec une artiste qui a toujours revendiqué sa liberté, son énergie et son petit grain de folie. Une voix reconnaissable, voilà, vous savez de qui je parle. Un refrain en plus qui donne le sourire, voici Zaz, Je veux, sur ici Paris Île-de-France, votre radio locale. Et après on fait un point sur l'infotrafic.

0: Zaz sur ici Paris-Île-de-France. Il est 10h18, c'est le moment de regarder vos conditions de circulation à Paris et en Île-de-France avec 129 km de bouchons cumulés et toujours cet accident donc sur l'A4, on est à l'est de la capitale. Accident sur l'A4 de Saint-Maurice, vers nos gens, deux véhicules sont impliqués sur 5 voies, les deux voies de droite sont fermées. On nous signale d'ailleurs un autre accident qui vient de se produire de Villiers-sur-Marne vers Champigny-sur-Marne, toujours sur l'A4 hein, en direction de Paris cette fois-ci. Sur 4 voies, la voie de gauche est fermée. On a d'ailleurs un message de Pascalou sur WhatsApp qui nous dit, je vous signale donc l'accident donc sur la 4, c'est l'accident dont je vous parle, hein, qui est à l'entrée du tunnel de Champigny. Et il nous dit donc que les deux voies de gauche sont bloquées. Deux voitures et un motard au sol. Aïe, aïe, aïe. Ça va produire un gros ralentissement. Faites attention, levez le pied si vous êtes dans le secteur. Et si vous avez d'autres choses à nous signaler, 01 42 30 10 10. Bonne route à tous.
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0: Et dans un instant, on va retrouver Romain Bruneau et cette fois direction le 11e arrondissement de Paris à la rencontre d'une passionnée qui vient de décrocher une belle récompense. Son prénom, Alice. Son terrain de jeu, une boulangerie où le savoir-faire et la créativité se retrouvent chaque jour derrière le comptoir. Elle vient tout juste de remporter le premier prix du meilleur sandwich du Grand Paris 2026. On va tout vous dire évidemment et je pense que ça va nous donner faim. Restez bien avec nous. Allez là, on garde cette énergie positive avec un titre qui lui aussi rassemble les foules. Une chanson où il suffit de quelques secondes pour avoir envie de participer, de taper dans les mains. Voilà, voici Queen sur ici Paris de France.
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3: L'Institut Pasteur œuvre pour transmettre aux générations futures un monde en meilleure santé. On en parle dans un instant avec Arnaud Fontanet, chercheur.
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0: Céline, sur ici Paris Île-de-France, il est temps de mettre à l'honneur une nouvelle personnalité qui fait briller notre région, le micro de Romain Brenoux. Aujourd'hui, on vous emmène dans le 11e arrondissement, dans une super boulangerie récompensée pour ses sandwichs. Romain, vous êtes sur place avec Alice, la gagnante de cette compétition qui est organisée par le syndicat des boulangers du Grand Paris.
1: Et oui, je suis avec Alice, la grande gagnante du premier prix du meilleur sandwich du Grand Paris. Bonjour Alice.
2: Bonjour.
1: Nous sommes dans la boulangerie Pépite, 23 boulevard Voltaire, Paris 11e arrondissement. Vous étiez 41 artisans boulangers à concourir. C'est la première fois que vous remportez ce premier prix ?
2: C'est la première fois qu'on remporte ce premier prix et l'année dernière, on était 10e. Et cette année, on est premier et super ravis.
1: Que s'est-il passé en un an ?
2: Franchement, je ne sais pas. Je pense que cette année, on a essayé de voir ce qui n'était pas bien en fait l'année dernière. On a vraiment misé sur quelque chose d'accessible, qui est vendable en boutique, mais tout en ayant un côté artistique et créativité en plus.
1: Vous avez présenté aux membres du jury 3 sandwichs. Vous pouvez nous les présenter, ces 3 sandwichs hein ?
2: Oui, il y avait 3 sandwichs du coup. Il y avait un sandwich au poulet, un au poisson. Nous, on a choisi au saumon et un veggie. Et celui-ci est au falafel.
1: Alice, c'est lequel votre sandwich préféré parmi les 3 ?
2: On va choisir le black marin. À l'intérieur, du coup, on a travaillé sur une viennoise au charbon végétal avec des graines de sésame blanc. En garnissage, c'est une crème Philadelphie avec des billes de saumon. Ensuite, on a mis du salade mesclun. Ensuite, du saumon fumé, des avocats assaisonnés avec du sel, du poivre, avec du citron, etc. Et par-dessus, nous avons remis des billes de saumon, mais une autre sorte de billes de saumon. Et pour terminer, en décoration, on a mis des petites pousses de fleurs. Voilà.
1: Vous dites « on », mais comment s'est passée la conception de ce sandwich, par exemple ?
2: Je dis « on » parce que c'est un travail d'équipe. Il y avait plusieurs personnes qui étaient dessus. Mon préparateur de sandwich, qui fait les sandwichs tous les jours, très doué dans tout ce qui est découpe, voilà. Ensuite, il y a mon conjoint qui adore la cuisine et du coup, il avait préparé toutes les sauces. Et tout ce qui est artistique et idée, c'est moi-même du coup, voilà.
1: Et ça fait quoi de recevoir un premier prix ?
2: Bah, franchement, c'est une grande fierté et ça met en valeur aussi ce qu'on fait, le travail de tous les jours, parce qu'on essaie de donner le meilleur pour les clients et le travail paye en fait. Et du coup, c'est motivant, ça nous donne envie de faire mieux encore tous les jours et tous les jours, voilà.
1: Ils seront à combien, si on doit parler un petit peu argent ?
2: Je pense aux alentours de 8 à 9 euros le sandwich. Parce que vraiment, la matière première, elle est vraiment de qualité. On a vraiment sélectionné des bonnes matières premières. Mais on voulait quand même garder ce côté très artisanal, fait maison dans une boulangerie. On voulait que ce soit accessible.
1: Merci Alice. Et je le répète, nous sommes dans le 11e arrondissement, juste devant la boulangerie Pépite qui réalise les meilleurs sandwichs d'Île-de-France. Et pour info, ils sont testés et approuvés par moi-même. Je les ai goûtés.
0: Là, on vous reconnaît bien, là, Romain. Merci à vous et merci à votre invitée Alice pour cette belle découverte. Et allez faire un tour, bien sûr, sur notre page Instagram, sur Facebook, ici Paris Île-de-France, pour découvrir en vidéo les sandwichs gagnants. On vous prévient, les images donnent envie de passer directement à table. Et pourtant, il n'est que 10h26. Allez, derrière une belle découverte, il y a surtout une belle histoire, des histoires de passion, de rencontres, de parcours aussi. C'est aussi ce que la musique sait raconter, avec des chansons qui nous emmènent dans la vie de quelqu'un, dans une époque, dans un souvenir aussi. Voici Louise Gérard Berlinès sur ici Paris Île-de-France.
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1: Louise, pour vous accompagner sur Ici Paris Île-de-France. Et on va retrouver l'agenda des sortistes avec Grégoire Godefroy tout de suite.
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3: C'est le retour aujourd'hui du cinéma en plein air de la Villette. 35e édition de ce festival qui se déroule sur la prairie du Triangle dans le parc de la Villette dans le 19e arrondissement avec deux séances par jour à 18h et à 21h. Le thème cette année, c'est l'appel de la forêt avec une sélection autour de la nature, du sauvage, de l'aventure et des grands espaces. C'est gratuit, c'est convivial, c'est familial et pour le lancement de cette édition 2026, vous aurez droit ce soir à 18h à Mon voisin Totoro d'Hayao Miyazaki et à 21h le règne animal de Thomas Caillet. Ce sera comme ça tous les soirs, du mercredi au dimanche jusqu'au 16 août. Alors rendez-vous dès ce soir pour la première, Prairie du Triangle dans le parc de la Villette. Et évidemment, les films changent à chaque fois. Sinon, pourquoi pas aller au musée, notamment le plus fameux de tous, le Louvre en plein cœur de Paris avec la Galerie d'Apollon qui rouvre aujourd'hui, que vous pourrez découvrir dans sa fonction originelle de Galerie d'Apparat. Et c'est magnifique. Bel été avec nous sur Ici Paris Île-de-France.
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1: Et dans un instant, on va retrouver Bernard Adam, direction le 14e arrondissement de Paris, à la découverte de Kame sur Macadam. C'est une adresse qui invite à voir Paris autrement. Chouette sortie, ça va faire pendant les vacances. Juste avant, des histoires du quotidien, des petits détails de notre époque, c'est aussi ce que raconte Alain Souchon. Voici Ultra Moderne Solitude. Ça se passe.

0: ultra moderne, Solitude pour vous accompagner sur ici Paris, Île-de-France.
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0: Et le tour ici fait escale aujourd'hui dans le 14e arrondissement, chez Came sur Macadam. Il y a une brocante originale 100% dédiée à l'univers de la route et de la mécanique vintage. Bernard, quel objet vous inspire le plus pour vos prochaines vacances, vous ?
2: Eh bien, je pense que c'est une mobilette de couleur orange, là, bien sympa. Et pour parler de cette mobilette et puis de tout ce qu'on peut trouver ici dans cette boutique assez géniale, on est avec Vincent Gavarino, qui est responsable de la brocante. Bonjour et bienvenue sur ici Paris-Île-de-France.
3: Bonjour Bernard.
2: Alors ici, on a cette meuble, et cette meuble, elle a toute une histoire.
3: Alors effectivement, on a une mobilette ici qui est présentée à la boutique. C'est une mobilette des années 60, modèle Peugeot 101, parce qu'ici, nous avons aussi un atelier de vente et réparation des mobilettes. Celle-ci a été spécialement faite en couleur orange, avec une selle biplace et des sacoches. Donc elle est vraiment prête à partir en vacances.
2: Comment vous avez eu l'idée, Vincent, de lancer cette boutique assez extra ?
3: Moi, il y a longtemps que je chine et que je fais de la brocante, que j'aime beaucoup l'univers du transport, de la route et du voyage. Je suis motard, hein, vieille moto, vieille voiture. Donc, je me suis dit, pourquoi pas essayer de faire une brocante atypique, unique, uniquement consacrée au transport.
2: Quels sont les objets qu'on peut trouver ici ? Alors, je vois le bibendum d'une grande marque, mais qui est vraiment incroyable. Comment vous chinez ? Comment vous trouvez tous ces objets ?
3: Alors, je chine tout le temps. Je suis tout le temps à la recherche d'objets un peu partout. Ça peut être d'autres revendeurs, ça peut être des collectionneurs, ça peut être des particuliers qui m'amènent des objets. Je fais aussi achat-vente ici à la boutique. Donc, il y a plein de moyens pour trouver des objets, mais il faut chiner tout le temps, voire même tous les jours.
2: Il y a également ici des miniatures. Alors vraiment, elles sont sympas. Et même une qui fait parler du Tour de France, je crois.
3: Oui, exactement. Avec un opérateur radio au-dessus du toit de l'ADS. Il y a plein de petites miniatures, que ce soit voitures, camions, motos, trains. Très beaux objets avec leurs boîtes d'origine, certains plus ou moins anciens et qui sont idéales. Pareil, ça aussi, à mettre sur une étagère, c'est très décoratif et c'est des très beaux objets qui font partie d'une certaine époque, tout à fait.
2: Rapidement, quel est l'objet qui vous manque dans votre collection ici, dans cette brocante ?
3: Alors moi, j'aime bien tout ce qui est mobilier, qui avait à faire dans les garages, comme les vieilles servantes, ou bien des vieilles étagères de présentation lumineuses, ou bien les pompes à essence. C'est des objets qui sont beaux, qui sont volumineux, qui sont très décoratifs, et que j'aime bien chiner encore aujourd'hui.
2: Et si vous voulez flâner pour vos vacances, eh bien vous venez ici, c'est sympa, vous avez peut-être trouvé des trésors, et on est dans le 14e.
3: On est dans le 14e arrondissement, la boutique est près du métro Alésia, ligne 4, elle est située au 8 rue Sarrette. Il y a une page Instagram qui existe, qui s'appelle Came sur Macadam, et vous avez plein d'informations sur les horaires et les événements de la boutique.
2: Merci à vous Vincent.
3: Merci Bernard, merci ici Paris.
0: Et demain Bernard Adam, direction ici Les Moulineaux dans les Hauts-de-Seine, au musée de la carte à jouer. C'est un lieu pas comme les autres où en fait on va pouvoir découvrir que derrière un simple jeu de cartes, eh bien se cachent des histoires étonnantes et même des symboles, des personnages, des univers qu'on n'imagine pas toujours. Une visite donc qui devrait réveiller quelques petits souvenirs et peut-être donner envie de ressortir aussi un vieux jeu du placard. Pourquoi pas, c'est les vacances, on en profite. Côté musique aussi, il y a des titres qui traversent comme ça les années sans perdre leur énergie. La preuve avec ce morceau. Il est sorti en 87, une époque où les jeux de cartes étaient encore bien présents sur les tables. Hein, pendant que Madonna, elle faisait déjà tourner les têtes avec cette chanson « Who That Girl » sur ici Paris-Île-de-France, votre radio locale.

0: nous a rappelé des bons souvenirs. On vient d'écouter Madonna sur Ici Paris, Île-de-France. Comment ça se passe sur les routes dans notre région? Il y a toujours ces deux accidents sur la 4. Je vais vous en parler dans un instant. Et puis, on va retrouver aussi David Kolski, les petits plaisirs de l'été. Pour vous, c'est quoi votre petit plaisir pour cet été? Camille de Nanterre, elle adore Joinville-le-Pont et surtout, elle adore les guinguettes. Juste avant de retrouver David, je vous propose Amir avec Alain Parfait sur Ici Paris, Île-de-France.
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0: Amir, Alain, parfaite. Bah oui, c'est beau, cette petite déclaration d'amour. Il est 10h46, c'est le moment de regarder vos conditions de circulation à Paris en Ile-de-France avec 96 km de bouchons cumulés. Toujours cet accident, attention, à l'est de la capitale, en direction de Paris. Le premier, c'est sur donc l'A4, en direction de Paris, de Villiers-sur-Marne vers Champigny-sur-Marne. Un véhicule est impliqué, ainsi qu'une moto. Sur quatre voies, c'est la voie de gauche qui est fermée. Et puis, dans l'autre sens, cette fois-ci, en quittant Paris, mais toujours sur l'A4 de Saint-Maurice vers Nogent. Deux véhicules sont impliqués. Et là, sur cinq voies, c'est les voies de droite, deux voies de droite qui sont fermées. Si vous avez plus d'infos à nous signaler, n'hésitez pas à nous tenir au courant. Vous avez ce numéro 01 42 30 10 10 pour nous appeler ou alors nous envoyer directement votre message sur WhatsApp. Bonne route!
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0: Et cet été, ici, part à votre rencontre pour partager vos petits plaisirs dans notre région en toute simplicité, évidemment, au micro de David Kolski.
3: C'est un livre sur la chasteté.
4: Un livre sur la chasteté qui s'appelle comment ?
3: Eh bien, La chasteté, une réconciliation des sens. Bonjour, je m'appelle Sarah, je viens de Paris 16e et ce que j'aime l'été, c'est me balader et lire.
4: Vous baladez toute seule ?
3: Non, généralement accompagnée de mon fiancé.
4: C'est mieux ?
3: C'est mieux, c'est plus agréable. Mais c'est vrai que toute seule, c'est avec un petit livre. En fait, je ne suis jamais vraiment seule. J'ai toujours un bouquin avec moi, au cas où.
4: C'est sympa de lire justement sur un banc, quelque part, ou en terrasse à Paris ?
3: Oui, c'est très agréable. Moi, je préfère les bancs, des parcs, c'est plus sympa. Et en fait, ça permet vraiment d'apprécier la nature et de se recréer un peu sa petite bulle et d'être quand même connecté, en fait, parce qu'il y a toujours des gens aussi qui lisent sur le banc d'à côté. Et puis, on peut entendre les enfants qui se baladent, qui jouent et qui sont avec leur famille. Et du coup, c'est très chouette.
4: Sarah, vous savez ce que je vais vous demander ?
3: Non, allez-y.
4: Des conseils lecture pour cet été ?
3: Oula, il y en a beaucoup trop, je sais pas.
4: Si on devait en retenir qu'un seul, un seul ouvrage ?
3: C'est un livre sur la chasteté.
4: Un livre sur la chasteté qui s'appelle comment ?
3: Eh bien, La chasteté, une réconciliation des sens.
4: Il en pense quoi, votre fiancé ?
3: Je crois qu'il est en train de le lire. Je lui ai recommandé.
5: Je l'ai fini d'ailleurs.
3: Eh ben voilà.
4: Qu'est-ce que vous souhaitez à celles et ceux qui nous écoutent pour cet été ?
3: Eh bien, beaucoup de moments de joie, de partage, de lecture, s'ils arrivent à faire des recommandations, et puis en fait, de profiter tout simplement.
0: Merci beaucoup Camille, merci David Kolski pour cette belle découverte. Si vous aussi, vous avez envie de découvrir l'aviron, pourquoi pas, de vous initier à cette discipline ou alors simplement de profiter d'un moment au fil de l'eau, et bien vous pouvez contacter directement le club Aviron Marne et Joinville. Des moments au bord de l'eau, des paysages qui défilent, il y a parfois des endroits qui donnent envie de ralentir un petit peu, surtout pendant l'été, de regarder autour de soi. On poursuit donc cette petite balade avec un artiste qui a toujours eu ce talent pour poser des images, des souvenirs dans ses textes. Voici François Francis Cabrel.

0: Francis Cabrel, les murs de poussière sur ici par Île-de-France.
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0: C'est Tendance, votre rendez-vous entre info et humour avec vous, Muriel Jourdan. Bonjour Muriel.
2: Bonjour Ombline.
0: On apprend avec vous à moins nous sentir largués dans ce monde qui va beaucoup trop vite. Hein, et aujourd'hui, gros plan sur la tendance du No Kids.
2: Ouais, non mais vous avez vu ces gens qui voudraient exclure les enfants de certains lieux pour avoir la paix ? Resto, hôtel, train, certains lieux n'hésitent plus à réserver leurs espaces aux adultes seulement ou à proposer des créneaux sans enfants. Je vois vraiment pas pourquoi. Cette tendance du No Kids qui nous vient de Corée du Sud gagne un peu de terrain en France. Alors dès que j'ai appris ça, évidemment, j'ai fait ma petite enquête. Direction un bar qui fait aussi resto un samedi soir dans une grande ville en France. Je repère cette maman de 44 ans, mariée, deux enfants. Elle dîne avec une amie, mais elle semble contrariée.
3: Là, il est 21h40, on a un samedi soir. Il y a deux gamins qu'on entend qui cassent la tête de tout le monde. Je paye une babysitter pour pouvoir sortir et avoir ce moment de kiff. Et là, il y a des parents qui sont posés, je sais même pas où, qui laissent leur gamin déranger tout le monde en fait. Moi, mes enfants, s'ils sont dans un endroit où il y a du monde, peu importe où c'est, ils savent se tenir. Là, personne n'intervient. En fait, les babysitters, c'est nous, c'est les clients.
2: Vous l'entendez, la présence d'enfants dans l'espace public peut en crisper certains. Là, c'était dans un bar, mais ça aurait pu être dans un avion, un train ou encore à la piscine.
0: Et on retrouve cette tendance du No Kids, surtout dans le secteur du tourisme, hein, Muriel.
2: Oui, et notre maman agacée du resto a testé le concept lors d'un séjour en amoureux.
3: Avec mon mari, on s'est fait une fois un hôtel interdit aux enfants. Bon, une des piscines, mais c'est merveilleux. Et des parents qui ont des enfants, mais on a besoin de moments tranquilles. Donc oui, on peut aller à la piscine, nager calmement et pas se prendre une perte de lunettes dans la gueule. Quand ils nagent, les enfants, ils éclaboussent de partout, il y en a partout. Bien sûr, moi je suis pour le No Kids, avec l'option de pouvoir emmener nos enfants ailleurs. Il y a des restos qui ont des espaces jeux pour les enfants.
2: Certaines compagnies aériennes ont aussi des espaces réservés aux adultes sur leur vol, idem dans les trains d'une compagnie ferroviaire italienne. Et dis donc, si ça continue, bientôt les voyageurs seront limités à deux enfants qui pleurent par famille. Retour sur le terrain. Que pense de tout ça ce monsieur de 49 ans que je croise dans un parc avec ses deux enfants ?
4: La tendance No Kids, c'est un petit peu clivant. On peut à la fois être pour et contre. J'entends ceux qui sont pour quand ils n'ont notamment pas d'enfants ou alors qu'ils ont laissé leurs enfants pour gagner un petit peu en tranquillité. Quand on part en week-end ou en vacances, en couple, sans enfants, avoir le bruit et la gêne des enfants des autres, ça peut être quelque chose qui est gênant, tout simplement. Après, il ne faut pas non plus que la société soit séparée, tout simplement parce que les enfants ont aussi besoin d'espace pour vivre, tout simplement.
2: Alors on peut se poser cette question existentielle. Est-ce que ce sont les enfants qui ont changé et qui sont devenus de moins en moins supportables ? Ou bien est-ce nous, adultes, qui nous agaçons de plus en plus pour rien ? Vous avez 3 heures. Bref, le No Kids pourrait devenir tendance. Je vous laisse vous faire votre propre avis là-dessus. Moi, de mon côté, je vais plutôt militer pour des wagons spéciaux destinés aux gens qui passent des appels en visio. Vous savez, avec le haut-parleur en public. Oh là là, oui, ça m'agace.
0: Bon courage, Marielle. Merci beaucoup. Et à retrouver, bien sûr, sur ici.fr et sur l'application ici. J'espère que vous l'avez tous téléchargée parce qu'elle est formidable et en plus elle est gratuite pour tout le monde sur iOS et Android, donc n'hésitez pas. On va continuer direction 11h tranquillement et je vous propose de jouer dès maintenant, de vous inscrire du moins 01 42 30 10 10 pour le Grand Paris Express jusqu'à midi. On va jouer pour la fête des loges. À tout de suite.
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0: Emmanuel Moir qui vous accompagne direction 11h sur ICI Paris Île-de-France.
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0: Et j'espère que tout va bien pour vous. Belle matinée à tous, il est 11h. Les infos, c'est tout de suite avec Féline Leloir-Duhaut.
2: Déjà plus de 2500 hectares parcourus pour l'incendie de Pontevès dans le Var. Le feu déclaré hier est actuellement contenu, mais il connaît plusieurs reprises et de nombreux points chauds. 30 à 40 habitations sont endommagées. Plusieurs centaines ont pu être protégées selon la préfecture. Un millier de pompiers ainsi que deux canadaires et deux dash restent mobilisés sur place. Environ 400 foyers sont toujours privés d'électricité ce matin à Cotignac et à Pontevès. En Gironde, après la mort de deux pompiers dans un incendie près de Bordeaux, le ministre de l'Intérieur Laurent Nunez est attendu sur place en fin de journée à la caserne de Saint-Médard en Jalles. Aujourd'hui, 3 départements sont en risque très élevé de feux de forêt, 23 en risque élevé. En revanche, la vague de canicule est derrière nous, plus aucun département en vigilance orange ce matin. C'était attendu, la ministre de la Transition écologique Monique Barbu va présenter sa démission aujourd'hui à Emmanuel Macron. Elle l'annonce dans un post LinkedIn. L'ancienne présidente de WWF France dénonce le recul environnemental de trop après l'adoption hier de la loi d'urgence agricole et la réintroduction d'un pesticide tueur d'abeilles. Le renvoi du procès en appel de Cédric Jubilar doit permettre de retrouver de la sérénité et de faire des investigations. Déclaration ce matin sur ICI Occitanie de la première présidente de la cour d'appel de Toulouse. Prévue en septembre, l'audience est décalée début 2027 devant les enquêteurs. Il a reconnu avoir étranglé son épouse Delphine Ossagel en décembre 2020. Avant de cacher son corps. Des ossements de Delphine Ossagel ont été découverts la semaine dernière dans le Tarn. Depuis 20 ans, le livret A n'a jamais été autant boudé par les Français. Depuis le début de l'année, les retraits ont dépassé les versements de près de 6 milliards d'euros. Le gouvernement a donc décidé de remonter son taux d'intérêt à 1,7% à partir du 1er août. 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
0: Et une nouvelle fois, une très belle journée en perspective hein, pour ce mercredi dans notre région. Le soleil va briller généreusement avec un ciel souvent dégagé du matin jusqu'en soirée. Pour les températures, ce matin il faisait 15-16 degrés. Cet après-midi ça va monter un petit peu, mais ça reste vachement correct hein, comparé à ce qu'on a déjà connu. Cergy, 25 degrés, Étampes, 26, Viry-Châtillon, 27. Et on retrouvera 27 également du côté de Paris. Profitez-en. Il est 11h02, c'est le moment de regarder vos conditions de circulation à Paris en Île-de-France avec 104 km de bouchons cumulés. On nous signale toujours cet accident à l'est de la capitale en direction de Paris sur l'A4 de Villiers-sur-Marne vers Champigny-sur-Marne. Il y a un véhicule et une moto qui sont impliqués. Attention puisque sur les 4 voies, les 2 voies de gauche sont fermées. Concernant les transports en commun, alors sur les RER A notamment jusqu'au 30 août, l'arrêt n'est pas desservi à la Nation en raison de travaux. Vous avez aussi des travaux sur la ligne 8 hein, du métro jusqu'au 22 avril 2027 inclus. L'arrêt n'est pas desservi à République en raison de travaux, donc soit vous descendez avant, soit vous descendez après. Regardez bien sur le site de la RATP pour voir le meilleur trajet et éviter de vous faire piéger. 01 42 30 10 10 si vous avez quelque chose à nous signaler, un ralentissement, des bouchons, une panne aussi dans les transports en commun, ce numéro est à votre disposition.
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0: Et on vous propose de profiter à fond de l'été. On vous fait gagner un pass famille pour découvrir la fête des loges. Si vous ne connaissez pas, c'est un rendez-vous incontournable à faire en Île-de-France. Des attractions, des gourmandises, des rires et puis surtout l'occasion de partager un vrai moment de plaisir avec les copains, en famille aussi. Pour rester dans cette bonne humeur, on poursuit avec un titre qui donne immédiatement envie de bouger. Un morceau plein d'énergie, de soleil aussi. Porté par une immense voix de la soul. Voici Diana Ross avec Upside Down sur ICI Paris Île-de-France.

0: Diana Ross avec Up Some Down sur Ici Paris Île-de-France.
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0: Et depuis ce matin, si vous nous écoutez en FM, par exemple à Fontainebleau, à Chartres, Étampes ou même Moret-sur-Loing, pensez à vérifier votre fréquence puisque certaines évoluent et de nouvelles fréquences arrivent. Donc ça, c'est chouette. Si besoin, vous pouvez lancer une recherche automatique sur votre autoradio ou même sur votre poste de radio. Hein. Vous retrouverez immédiatement Ici Paris Île-de-France. Comme ça, vous restez avec nous et vous allez pouvoir vous inscrire dès maintenant d'ailleurs au Grand Paris Express 01 42 30 10 10 puisqu'au programme, quel est le cadeau ? Je vous annonce qu'on vous offre votre pass famille pour la fête des loges. De quoi profiter d'une vraie journée de fête avec vos proches. Monter par exemple dans les manèges à sensations, s'amuser dans les attractions pour les plus petits. Tenter sa chance aussi, il y a des jeux d'adresse, ça c'est sympa. Repartir avec une peluche, un souvenir, voilà, gagner sur les stands, il y a vraiment de quoi faire. Et puis niveau gourmandise, là aussi il y a de quoi faire. Hein. Churros, pommes d'amour, barbe à papa et toutes les petites douceurs qu'on peut retrouver. C'est la magie des fêtes foraines hein, finalement. Et en plus de ça, dès que vous passez à l'antenne avec nous, vous êtes automatiquement mis dans le tirage au sort qui aura lieu lundi avec Romain Bruneau à 8h20 pour partir 3 jours en Normandie. 3 jours dans un hôtel en bord de mer avec la personne de votre choix, histoire de couper un petit peu. 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Donc appelez-nous dès maintenant, tentez votre chance. Plein de questions à vous poser. La première question, ce sera une question sur une série Netflix. 01 42 30 10 10. Je vous attends. On va continuer, nous, avec Michel Sardou, La maladie d'amour, pour vous accompagner. C'est sûr, ici par Île-de-France.

0: Maladie d'amour avec Michel Sardou sur Ici Paris Île-de-France.
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0: Bonjour Maya.
2: Bonjour.
0: On est dans les Yvelines avec vous à Conflans-Sainte-Honorine. Comment se passe la journée en ce mercredi?
2: Oh là là, je suis au ralenti.
0: C'est vrai? Pourquoi?
2: J'ai l'impression qu'il fait encore plus chaud que les jours précédents, alors que non.
0: Ah ouais?
2: En fait, je crois que c'est une excuse psychologique.
0: C'est-à-dire, mais attendez, vous êtes en vacances ou nous, non?
2: Oui, je suis en vacances.
0: Ah bah c'est pour ça, Maya, cherchez pas.
2: Mais je pars pas.
0: Ben non, mais on n'a pas besoin de partir pour couper. Là, vous êtes vraiment en vacances. C'est-à-dire, quand on est au ralenti, c'est vraiment qu'on profite, hein, au maximum.
2: C'est vrai. Non, mais c'est parce qu'en fait, je culpabilise. J'ai dit, je ferai ça. Du rangement, du grand nettoyage. En fait, je fais rien, quoi. Je traîne.
0: Mais c'est ça, les vacances aussi, Maya. Ça, on le fait quand on a le temps, quand on est motivé, ou alors on se donne une deadline. Mais bon, pas le premier jour des vacances, quand même. Même si ça fait 3 jours, là. C'est pas grave, Maya. Il y a personne qui va rien vous dire, vous inquiétez pas. C'est quoi le programme de la journée alors aujourd'hui?
2: Nettoyer le jardin.
0: Ouais.
2: Nettoyer la poussière qui fait pas de bruit, mais elle me gêne quand même visuellement.
0: Ouais. Bon, ça va.
2: C'est dur. Hein.
0: Oh, c'est dur. Vous avez l'air au bout de votre vie, Maya.
2: Je suis parce que je regarde par là. J'ai du classement dans mes papiers. J'ai rien fait pendant la canicule. J'ai traîné, je me traînais moi-même.
0: Mais on avait la flemme pendant la canicule. On avait envie de rien. On avait envie de rien pendant la canicule.
2: Mais c'est même pas qu'on avait envie, c'est qu'on ne pouvait rien faire.
0: Aussi, ouais.
2: Donc sans l'épisode coupure de courant en plus.
0: Oh y a la vache. Ben oui, c'est vrai. Bon bah les
2: non,
0: papiers.
2: Mais je crois que mon corps il est fatigué.
0: Voilà.
2: Fatigué, mon corps.
0: Vous êtes en vacances pendant combien de temps vous, Maya?
2: Encore 10 jours.
0: Oh bah ça va. Vous avez le temps cette semaine. On prend le temps et puis la semaine prochaine on s'y met un petit truc par jour. Ça va.
2: C'est clair, ça va.
0: Allez, bon courage Maya. La fête des loges, ça serait sympa ça.
2: Ah bah ouais, puis je la vois de ma fenêtre, c'est ça qui est terrible, au loin, je vois les lumières des manèges et compagnie, oh là là, qu'est-ce que j'aimerais bien y être.
0: Ah bah oui, c'est à Saint-Germain-en-Laye, c'est à quelques minutes de chez vous, vous êtes à Conflans-Sainte-Honorine dans les Yvelines, et on reste dans les Yvelines, c'est pas très loin. C'est vrai que la nuit, c'est vachement illuminé, vous entendez le bruit ou pas?
2: Non, j'entends pas le bruit, heureusement. Parce qu'il y a quand même la Seine à traverser, puis un petit bout de la forêt.
0: Ouais, grâce aux arbres, on n'entend pas, ça c'est chouette. Et on va donc vous poser, enfin je vais vous poser des questions, ça va être à vous de donner un maximum de bonnes réponses, puisque la personne qui aura fait le max de bonnes réponses aujourd'hui va repartir avec son passe-famille, ok? Il y a plus de 200 attractions, des carousels pour les enfants, si vous aimez les maisons hantées, la grande roue, les manèges à sensations aussi. Vous aimez les manèges à sensations, vous, amateur de frissons?
2: J'adore.
0: Ah ouais?
2: J'adore.
0: Dites donc, tous nos auditeurs adorent les manèges à sensations. C'est quelque chose de dingue, quand même.
2: Ben parce qu'il y a un tel... comment expliquer ça?
0: Adrénaline.
2: Voilà, c'est ça.
0: Vous recherchez l'adrénaline.
2: On est capable.
0: Ben c'est sûr que ça, on ne les trouve pas dans le rangement des papiers, hein, l'adrénaline. Allez, Maya, vous êtes prête pour la première question?
2: Je sais pas, parce que vous avez dit tout à l'heure sur Netflix. J'ai pas Netflix, je regarde pas Netflix, donc ça va être un peu dur.
0: Mais je pense que c'est une série qui a quand même fait vachement de bruit. Vous allez voir, je vais vous faire un qui suis-je. Normalement, ça devrait le faire. Mmh. Okay,
2: ok?
0: Allez, c'est parti.
2: Je fais confiance.
0: Mais oui, faites-moi confiance. C'est parti. Qui suis-je? Je suis une série Netflix qui a beaucoup fait parler depuis mon arrivée en 2020. Mon héroïne est une jeune américaine qui quitte Chicago pour venir travailler à Paris dans une agence de marketing.
2: Emily in Paris.
0: Bon, est-ce qu'on met le chrono, Chris? Allez, on met le chrono quand même. Allez-y, 5 secondes. Lupin, Emily in Paris. Ouais, bah voilà. Même sans regarder Netflix, Maya, vous avez eu bon. Bravo.
2: Ah ouais, c'est top. Faut qu'elle soit comme ça toutes les questions.
0: Non. Pas tant qu'à faire. Vous avez raison. Alors, pourquoi je vous parle de cette série? Puisque là, ils sont en pleine préparation de la 6e et ultime saison. Et donc, la production recherche des figurants pour incarner une clientèle parisienne élégante, sophistiquée. Hein. Les tournages auront lieu donc les 3 et 4 août et les 6 et 7 août à Paris, avec un dress code assez chic. On reste dans l'univers d'Emily in Paris. Tout ce qui est costume, smoking, robe longue, tenue de soirée. Voilà. Donc, le temps de vivre une petite parenthèse dans le Paris glamour d'Emily Cooper. Bravo, Maya. C'est cool. Chouette. Bah oui, ça vous fait déjà un point. Petite pause musicale. On va rester dans l'ambiance un peu glamour et je vous propose la nouveauté. Vous connaissez Aurélien avec Soirée mondaine?
2: Non.
0: Eh ben, je vous laisse découvrir. On reste dans le chic, hein, après Emily in Paris. Elle est vraiment incroyable, Aurélien. C'est une jeune chanteuse qu'on a découverte sur les réseaux sociaux. Elle est sur Ici par Île-de-France.

0: Aurélien avec Soirée Mondaine pour la nouveauté sur et par Île-de-France. 11h20, c'est le moment de regarder vos conditions de circulation dans notre région. Avec 112 km de bouchons cumulés, j'ai quand même une bonne nouvelle à vous annoncer puisque l'accident sur l'A4 n'est plus d'actualité. Donc ça, c'est plutôt une bonne nouvelle. En revanche, on va un peu plus au sud-est de la capitale. On est sur la N104 extérieure de Lieusan vers Comble-la-Ville, sur la départementale 57 au croisement. Il y a deux poids lourds qui sont impliqués, donc un accident à vous signaler. Sur deux voies, c'est la voie de gauche qui est fermée, soyez prudents dans le secteur. Et puis on nous signale aussi un accident, un véhicule en panne sur la 86 extérieure. On est toujours à l'est de la capitale, de Rosny, au niveau de Rosny, entre la départementale 37 et la N302, sur trois voies, c'est la voie de droite cette fois-ci qui est fermée. Prudence et patience, et puis bonne route, on continue évidemment de faire la route ensemble, la route, les transports. 01 42 30 10 10, vous avez ce numéro à votre disposition.
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0: Et on va retrouver dans un instant Maya, qui est super bien lancée pour repartir avec la fête des loges. Elle a une bonne réponse. 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Ça, c'est le cadeau d'aujourd'hui. Toto arrive.
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0: Et c'est à Maya de jouer de Conflans-Sainte-Honorine qui profite actuellement de quelques jours de vacances, Maya. On va enchaîner avec cette deuxième question puisqu'on est plutôt bien lancé et que vous avez vraiment envie de partir, de profiter de la fête des loges. Alors la nouvelle question, ça concerne le Louvre. Bon, j'imagine que vous connaissez, pas besoin de parler du Louvre. Mais alors, après plusieurs mois de fermeture, quel espace emblématique du Louvre rouvre ses portes ? Est-ce que c'est la galerie d'Apollon, la salle de la Joconde ou les appartements de Napoléon? 5 secondes, Maya, attention.
15: La première réponse.
0: La galerie d'Apollon?
15: Oui.
0: Pourquoi?
15: C'est celle qui a été cambriolée, je crois.
0: Exactement, bravo, bonne réponse. Un lieu magnifique, qui est connu donc pour ses décors spectaculaires, ses trésors historiques, qui avait fermé donc après le cambriolage, vous avez eu d'octobre dernier. Et donc, la réouverture est prévue aujourd'hui, mais sans les bijoux. Évidemment, qui avait été exposé.
15: Ils n'ont pas été retrouvés, à part la couronne.
0: Mais ça fait quand même une sacrée somme qui a été perdue. Bon, ça vous fait deux points, super. On écoute Toto, et puis juste après, on continue encore avec des questions. C'est les sorties ciné aujourd'hui. On va parler aussi de cinéma en plein air. Ça, c'est chouette. Si vous manquez d'inspiration, de quoi faire, on vous dira tout. Avant ça, donc, c'est Toto sur ICI Paris-Île-de-France, votre radio locale.

0: tôt avec Africa sur Ici par Île-de-France.
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0: On est dans les Yvelines, toujours à Conflans-Sainte-Honorine avec Maya. Je vois que Maya, vous êtes fan de ciné.
2: Oui.
0: Qu'est-ce que vous aimez? C'est quoi votre film préféré, tiens?
2: Mon film préféré, récemment?
0: Bon, récemment ou ancien, hein. Moi, je dirais La Ligne verte. Vous connaissez ce film?
2: Oui.
0: Ah, je pleure tout le temps. Je l'ai vu peut-être 50 fois et je pleure toujours autant. Vous, ce serait quoi, Maya?
2: Le film, comment ça s'appelle? Le bateau qui a coulé, là.
0: Ah, avec, Titanic?
2: Titanic.
0: Hein? Le bateau qui a coulé. Maya, vous me faites rire hein, quand même. Oui, Titanic, vous l'avez vu plein de fois aussi. On refait les scènes cultes à chaque fois. Et puis pareil, on pleure toujours autant hein, devant ces films quand même.
2: C'est clair. Je ne sais pas pourquoi d'ailleurs. Il faudrait qu'on aille voir un psy. Non.
0: On est sensible. C'est comme ça, Maya. Qu'est-ce que vous voulez? On a un petit cœur en mousse, nous. Hein,
2: c'est ça, ouais, ça doit être ça, j'en suis sûre même.
0: Est-ce que vous connaissez, on est mercredi, donc forcément c'est les sorties ciné aujourd'hui, il y a plein de films. Est-ce que vous êtes au courant un petit peu des films qui sortent ou pas du tout?
2: J'ai entendu dire Sur la route d'Oma, un tout dans le genre.
0: Ouais.
2: Qu'est-ce qu'il y a de Charlie et les kangourous?
0: Charlie et les kangourous, alors là je suis pas au courant, mais pourquoi pas, c'est un film d'animation ça?
2: Oui.
0: Ok, trop bien. Est-ce que vous êtes prête pour ma question?
2: Oui.
0: Bon, vous l'avez pas cité, mais j'espère que vous allez avoir la bonne réponse. Ah oui, Charlie et les kangourous. Eh, mais oui, c'est une comédie. Ça a l'air super. Ça a l'air très sympa.
2: Ah ouais,
0: ça sort aujourd'hui.
2: Ouais, ça a l'air sympa.
0: Ouais, je suis d'accord avec vous. Bon, ma question, c'est pas sur Charlie et les kangourous. C'est quel film sort au cinéma avec un duo d'amis bien décidés à profiter des vacances? C'est Les Vacances de Golo et Richie, Les Aventures de Golo et Richie, ou alors Golo et Richie font du ski? 5 secondes, Maya.
2: Golo et Richie.
0: Ah, bah oui, mais ils sont partout. Ils sont dans les trois propositions. Est-ce que c'est Les Vacances de Golo et Richie, Les Aventures de Golo
2: et Richie? Les vacances de Golo et Richie.
0: Allez, je prends. Bonne réponse. Bravo.
2: Merci.
0: C'est l'une donc des sorties ciné d'aujourd'hui, Les Vacances de Golo et Richie. C'est réalisé par Martin Fougerolles et Ahmed Hamidi. C'est des amis hein, depuis toujours. Et donc, on suit les aventures de ce duo attachant dans une histoire qui mélange humour, complicité, moments de vie. C'est une comédie à découvrir tranquillement, voilà, au cinéma, parfaite pour une petite sortie là, pendant les vacances, ou même s'offrir une petite pause devant un film sympa. Mais sinon, oui, il y a Charlie et les kangourous, il y a de la comédie française, La Fille dans les nuages aussi, ça je pense que les enfants vont adorer.
2: Ouais,
0: c'est avec la voix de Louane, notamment, il y a Jamel Debbouze aussi. Il y a Les Vacances de Golo et Richie, donc on en parlait, Nightborn, enfin bref, il y a encore une fois plein de choses qui sortent, plein de films, pour aller donc dans les salles obscures. Bravo Maya, ça vous fait 3 bonnes réponses. C'est chouette ça.
2: Oh bah c'est cool.
0: Ah bah là,
2: c'est chouette, ouais.
0: Là, vous êtes plutôt bien lancé. Et en plus de ça, je vous rappelle que dès que vous jouez avec nous à l'antenne d'ici Paris Île-de-France, donc là, on joue pour la fête des loges, mais vous êtes automatiquement mise dans le tirage au sort de lundi prochain avec Romain Bruneau à 8h20 pour peut-être repartir avec votre séjour en Normandie. 3 jours dans un hôtel normand. Ouais, ce serait sympa, une petite coupure. Vous restez bien avec nous. On vous souhaite tout le bonheur du monde, c'est ce qu'on écoute tout de suite. Sinse Emilia pour vous accompagner et puis on continue de jouer au Grand Paris Express. Hein. Parce que 3 bonnes réponses, on va peut-être en faire 4, voire 5, voire plus. Restez bien avec nous.

0: meilleur du monde, c'est tout ce qu'on vous souhaite sur Essayer par Île-de-France avec Sinsémilia. Quoi faire dans la région? Eh bien, l'agenda des sorties, c'est avec Grégoire Godefroy.
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2: C'est le retour aujourd'hui du cinéma en plein air de la Villette. 35e édition de ce festival qui se déroule sur la prairie du Triangle, dans le parc de la Villette, dans le 19e arrondissement, avec deux séances par jour à 18h et à 21h. Le thème cette année, c'est l'appel de la forêt, avec une sélection autour de la nature, du sauvage, de l'aventure et des grands espaces. C'est gratuit, c'est convivial, c'est familial. Et pour le lancement de cette édition 2026, vous aurez droit ce soir à 18h à Mon voisin Totoro d'Hayao Miyazaki et à 21h le règne animal de Thomas Caillet. Ce sera comme ça tous les soirs, du mercredi au dimanche jusqu'au 16 août. Alors rendez-vous dès ce soir pour la première, Prairie du Triangle dans le parc de la Villette. Et évidemment, les films changent à chaque fois. Sinon, pourquoi pas aller au musée, notamment le plus fameux de tous, le Louvre en plein cœur de Paris, avec la Galerie d'Apollon qui rouvre aujourd'hui, que vous pourrez découvrir dans sa fonction originelle de Galerie d'Apparat. Et c'est magnifique. Bel été avec nous sur Ici Paris Île-de-France.
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0: Et on est toujours avec Maya de Conflans-Sainte-Honorine. On est dans les Yvelines avec vous. Et en plus, bonne nouvelle Maya, puisque vous avez combien de bonnes réponses?
3: Trois
0: bonnes réponses pour le moment. J'espère qu'on va faire un sans faute jusqu'à la fin. Ce serait pas mal, non?
3: J'espère, ah ouais, j'espère. Surtout quand vous m'avez déculpabilisé, Ondeline.
0: C'est vrai?
3: Je vous remercie.
0: Ah bah avec plaisir.
3: Comment ?
0: Avec plaisir. Si on peut vous déculpabiliser, tant mieux.
3: Tu m'as dit qu'il faut prendre tout son temps.
0: Ah bah moi, je suis cette team-là. Hein. Si j'ai pas envie de faire les papiers, bah c'est pas grave. On procrastine, comme on dit. On le fait demain.
3: Ouais.
0: Hein ? Demain.
3: Eh ben exactement. Du coup, j'ai l'esprit libre.
0: Non, trop bien. Parfaite pour aller continuer avec les questions et puis pourquoi pas aller à la fête des loges jusqu'au 16 août. Ça serait pas mal. Vous êtes gourmande, vous aussi, Maya ?
3: Très gourmande.
0: C'est vrai, vous êtes plus sucré ou salé, vous?
3: Sucré.
0: Ah bah voilà. Bah, la fête des loges, c'est là où on retrouve vraiment les meilleures gourmandises. Hein. Niveau churros, barbe à papa, pommes d'amour, les petites crêpes, les gaufres, les glaces.
3: Ah ouais.
0: Oh, ça donne envie.
3: Ah
0: hein.
3: Là là, m'en parlez pas, ça te donne envie. Hein.
0: Bah, il est 11h38, c'est bientôt la pause déj, non?
3: J'ai rien préparé encore.
0: C'est vrai. Ça aussi, vous avez la flemme.
3: Bah, mais complètement.
0: C'est pas grave, Maya.
3: Là, vous me dites, venez avec moi, on va se balader. Je vous dis oui tout de suite.
0: Ah bah, on peut aller manger, hein. Moi, il n'y a pas de problème. Hein. Conflans à Honorine, c'est pas très loin dans les Yvelines. Oui. Ça va être quoi le menu ce midi? Vous avez une idée quand même ou pas?
3: Oui, ça va être crevettes avec courgettes ou patates douces ou courges, petits marrons.
0: Ah bah ça mange bien ça, c'est équilibré et tout, healthy, trop bien, faites attention.
3: Eh oui, il faut.
0: Ah bah oui, vous avez bien raison, en plus vous faites de la marche, vous faites du sport.
3: Oui, j'adore la marche.
0: C'est vrai, vous faites combien
3: Je pourrais. Oh bah ça dépend des jours je peux faire 10 km, ça dépend.
0: Ah oui, c'est des grandes marches, vous les 10 000 pas par jour ça vous fait pas peur quoi, vous les faites largement.
3: Oui.
0: Bon bah tant mieux. Est-ce qu'on continue?
3: Sauf en ce moment, il fait trop chaud. Je me traîne, comme je vous ai dit en début d'émission.
0: Ouais, mais là sinon, ça a vachement baissé quand même, non?
3: Ouais.
0: Ça fait du bien, on respire un peu mieux.
3: Oh mon Dieu, et comment? Et la nuit, surtout, on dort.
0: Ouais. On peut même dormir les fenêtres ouvertes, ça fait du bien.
3: Oh, quel bonheur.
0: Bon, Maya, on continue avec une nouvelle question?
3: Oui.
0: Allez, c'est parti. La Coupe du Monde, vous avez suivi?
3: Un petit peu.
0: Bon, la prochaine question, ça concerne la Coupe du Monde. À l'occasion du Mondial 2026, quelle maison organise une vente en ligne d'objets liés à la Coupe du Monde? Est-ce que c'est Sobeys? Est-ce que c'est Christie's? Ou est-ce que c'est la FIFA Store? Attention, 5 secondes.
3: FIFA Store? Mauvaise réponse.
0: C'était Christie's qui propose cette vente en ligne jusqu'au 29 juillet. En fait, les fans de foot peuvent tenter de s'offrir des objets qui ont marqué l'histoire du mondial. Je trouve l'idée juste géniale. Un ballon, par exemple, utilisé pendant la finale. La tenue aussi portée par Shakira dans le clip officiel qu'on entend, là, Die Die. C'est génial, ça. Écoutez. Ça sent bon l'été, ça, hein?
3: Ah ouais.
0: Et il y a même le maillot de l'Argentine de 2022 signé par Lionel Messi. Les ventes, les prix varient hein, selon les objets. Vous imaginez bien avec des pièces accessibles à différents budgets. Mais certains peuvent atteindre des sommes assez importantes. Et c'était donc avec Christie's à partir d'aujourd'hui. Bon, Maya, vous avez combien de bonnes réponses? Ça vous fait 3 bonnes réponses quand même?
3: Oui.
0: Rien n'est perdu, hein? Si personne ne fait mieux que vous là avant midi, je vous rappelle et je vous annonce une bonne nouvelle, ok?
3: J'espère.
0: On croise les doigts et vous gardez bien votre téléphone à côté de vous. Et si jamais, vous êtes dans le tirage au sort de lundi prochain avec Romain Bruno, hein, pour les 3 jours en Normandie.
3: Oh là là.
0: Ok.
3: J'aimerais bien. Ah oui, j'aimerais bien.
0: Je vous embrasse, Maya. Merci de nous avoir appelés. Et puis, prenez soin de vous. Et prenez le temps, hein. Important.
3: Merci, Ambline. Je vais prendre le temps.
0: À bientôt. On écoute France Gall. France Gall, et puis juste derrière, on va bien sûr retrouver des auditeurs qui vont jouer avec nous au 01 42 30 10 10 si vous aussi vous avez envie de tenter votre chance. One Republic sur Ici par Île-de-France.
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0: One République à 11h45 sur ici par Île-de-France. On fait un point sur vos conditions de circulation. Toutes les 15 minutes, vous le savez, avec 103 km de bouchons sur notre région. Pas d'accident à vous signaler, donc ça c'est plutôt une bonne nouvelle. Ah si, j'ai rien dit. Il y a toujours l'accident qui est à l'est, au sud-est de la capitale, de Lieusan vers Combs-la-Ville. C'est sur la N104 extérieure. Deux poids lourds sont impliqués et sur deux voies, donc c'est la voie de droite qui est fermée. Mais sinon, tout le reste, ça roule plutôt bien, donc bonne route. Et puis les transports en commun, toujours donc sur le RER A hein, jusqu'au 30 août, l'arrêt n'est pas desservi à Nation en raison de travaux. Sur la ligne 8, pareil, il y a des travaux. Ça, c'est jusqu'au 22 avril 2027 inclus. L'arrêt n'est pas desservi à République, donc je vous invite à soit descendre un arrêt avant, soit un arrêt après. Et puis aussi à regarder sur le site de la RATP pour voir le trajet le mieux pour vous, pour éviter de vous voir paniquer, évidemment. 01 42 30 10 10 pour nous tenir au courant de la circulation. Enfin, on fait la route ensemble.
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0: Et cette fois-ci, on parle dans le Val d'Oise, Chaumontel, avec Alcime. Bonjour Alcime.
2: Bonjour.
0: Comment ça va?
2: Très bien, merci. Et vous?
0: Bah, ça va bien. Écoutez, moi je m'éclate. Hein, je suis en train de jouer au Grand Paris Express avec vous. Tout va bien. Hein.
2: Ah bah oui.
0: C'est les vacances pour vous en ce moment, Alcime?
2: Ah non, je travaille encore.
0: Ok, jusqu'à quand?
2: Jusqu'au 7 août en principe.
0: En principe, pourquoi?
2: Bah parce que c'est encore susceptible d'être modifié.
0: C'est vrai? Vous posez pas vos vacances, vous êtes pas sûr de pouvoir partir?
2: Bah disons que je suis un peu flexible dans ma pause de congé, donc
0: en principe, je vais prendre
2: les trois dernières semaines d'août.
0: Qu'est-ce que vous faites dans la vie?
2: Je suis cadre dans l'industrie.
0: D'accord. Donc vous pouvez décider de partir, vous, ou alors de continuer. Vous êtes un peu libre, vous êtes indépendant.
2: J'ai un certain degré de liberté, on va dire.
0: Ça, c'est chouette quand même. Hein. Bon, Alcime, j'ai des questions à vous poser pour peut-être vous faire gagner votre passe-famille pour la fête des loges. Ça serait chouette, ça.
2: Formidable. Ah bah oui, j'y suis jamais allé, en plus.
0: Ah bah, ça serait l'occasion. Vu qu'en plus, vous êtes à Paris jusqu'au 7 août, la fête de la loge, c'est la fête des loges. J'ai fait un mix des deux. La fête des loges, c'est...
2: Saint-Germain-en-Laye.
0: Voilà, à Saint-Germain-en-Laye, et c'est jusqu'au 16 août. Donc, vous avez la possibilité d'y aller. Pour le moment, c'est Maya qui a trois bonnes réponses, qui est en tête. À vous de faire mieux. Je vais vous poser donc des questions. À vous de me donner votre réponse en 5 secondes. Vous êtes prêts?
2: Oui.
0: Cet été à Paris, on peut profiter des séances de cinéma en plein air, donc jusqu'au 16 août. Ça se passe où? Au parc André Citroën, au parc de la Villette ou au jardin des Tuileries? 5 secondes.
2: Parc de la Villette.
0: Vous êtes sûr de vous?
2: Oui.
0: Vous l'avez entendu sur Ici Paris, Île-de-France?
2: Oui. Il y a deux séances par jour, une à 18h, une à 21h.
0: Ah bah alors, j'ai rien à rajouter. Franchement, bravo. Oui, séance jeune public à 18h et à 21h, donc séance tout public. 18h, c'est Mon voisin Totoro. Et à 21h, donc c'est Le règne animal de Thomas Caillé. Vous étiez renseigné ou...
2: Je l'ai entendu sur votre station.
0: Grâce à Grégoire Godefroy. Heureusement qu'il est là, notre Grégoire. Bon, bah, ça vous fait un point. Bravo, hein, Alcime.
2: Merci.
0: On continue?
2: Oui.
0: Allez, c'est parti. Nouvelle question. Une nouvelle plateforme veut révolutionner les rencontres en ligne en supprimant les fameux swipes. Vous connaissez un petit peu les applications de rencontres?
2: Bah, il y a Tinder.
0: Bon, sans citer des noms, mais oui, le fait de swiper à gauche, de swiper à droite, pour dire on like, on n'aime pas, voilà. Maintenant, sur quoi cette nouvelle plateforme va-t-elle s'appuyer? Est-ce que c'est la géolocalisation uniquement? Est-ce que c'est l'intelligence artificielle? Ou alors des rencontres organisées par des amis? 5 secondes, Alcime.
2: Intelligence artificielle.
0: Vous êtes sûr de vous?
2: Pas tout à fait, mais je prends le point.
0: Eh ben oui, vous avez une bonne réponse. C'est en tout cas l'idée d'Overton, ça s'appelle. Un nouveau service qui est lancé par Justin McLeod, le créateur de l'application Hinge. On parlait de Tinder tout à l'heure, il y a Hinge, il y a Bumble, il y en a plein. Le principe, donc, c'est de laisser une intelligence artificielle analyser davantage la personnalité, l'histoire et les attentes des célibataires pour proposer des rencontres qui auraient plus de chances de fonctionner. Alors, je sais pas ce que ça va donner, mais pourquoi pas. Hein, si vous avez envie de tester, ça s'appelle Overton. Voilà. Et Inge, quand même, c'est pas mal comparé à Tinder. C'est quand même un level au-dessus, je trouve. Hein. Je sais pas si vous utilisez, d'accord. Vous connaissez, non?
2: Je n'utilise pas parce que je suis en couple, donc
0: oui, voilà.
2: Je ne suis pas concerné. Mais
0: peut-être à l'époque.
2: Ouais, avant, il y avait une plateforme qui s'appelait TwoTW2O qui n'existe plus.
0: Ah ouais, non, je connais pas. Mmh. C'était bien.
2: Mais c'était il y a un certain temps. Ah, c'était très bien. Oui.
0: C'est là-dessus que vous avez rencontré votre compagne?
2: Exactement.
0: Ah bah voilà, les applications de rencontre quand même. Il y en a qui trouvent leur bonheur hein, sur les applis comme quoi. Exactement. Et ça fait combien de temps aujourd'hui?
2: C'est depuis le 25 septembre 2018.
0: Waouh, ça c'est beau l'amour. Vous restez bien avec nous, Alcim. On continue avec une dernière question dans un instant.
2: Avec plaisir.
0: À tout de suite. Catherine Lara vous accompagne, la roqueuse de diamants, pour vous accompagner sur ICI Paris-Île-de-France. Belle journée.

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0: Et on est toujours avec Alcime, on est donc dans le Val d'Oise à Chaumontel exactement, et pour le moment vous avez deux bonnes réponses Alcime, c'est pas mal hein.
7: Ah oui, merci.
0: Et Maya en a trois, attention il reste 4 minutes avant de rendre l'antenne, donc je vais vous poser la dernière question, j'espère que vous allez être à égalité, et s'il y a une égalité, eh bien on vous départagera directement avec l'âge d'une personnalité. Est-ce que vous êtes prêt pour la question Alcime?
7: Oui, bien sûr.
0: À Thiers, où se déroule la grande fête de l'été 2026? Est-ce que c'est au Parc de l'Europe, au stade municipal ou sur la place du marché? Attention, 5 secondes.
7: À Thiers?
0: Ouais.
7: Stade municipal?
0: Au stade municipal. Non, Alcime! Ouais. Ah non, je suis désolée, c'est au Parc de l'Europe. Oui, okay. Voilà, si vous cherchez une sortie sympa en famille, vous pouvez aller direction Thiers. Le Parc de l'Europe accueille des animations estivales qui sont totalement gratuites pour profiter du beau temps, se retrouver, s'amuser et puis passer un bon moment sans forcément sortir le portefeuille. Bon, c'était un plaisir de jouer avec vous, Alcime.
7: Ok, bravo à la gagnante.
0: Bravo à Maya, ça c'est fair play. N'hésitez pas à retenter votre chance d'ici quelques jours, quelques semaines, en fonction de vos dispos. Et puis, je vous souhaite de passer de bonnes vacances en Bretagne à partir du 7 août. Je vais croiser les doigts pour vous. Ce serait pas mal de couper un petit peu.
7: Exactement.
0: Et je vous annonce quand même une bonne nouvelle, Alcime, puisque vous êtes automatiquement mis dans le tirage au sort de lundi avec Romain Bruneau pour partir en Bretagne. C'est vous qui partez en Bretagne. Normandie. Non, là, c'est en Normandie, exactement. Trois jours dans un hôtel normand en bord de mer, histoire de souffler, de se retrouver avec la personne de votre choix. Et en plus, vous serez face à la mer, ça c'est chouette. Profitez bien, Alcime, à bientôt.
7: Merci, il faut que j'écoute la radio alors lundi.
0: Tous les jours, vous le savez. Ça, c'est un petit conseil, c'est tous les jours qu'il faut écouter ici par Île-de-France.
7: Oui, bien sûr.
0: Mais le tirage au sort, ça sera lundi à
7: 8h20. 8h20, d'accord. Bon, écoutez, je m'organiserai pour écouter à 8h20, je serai dans la voiture.
0: Bon, parfait, je vous embrasse, Alcime. Merci d'avoir joué avec nous. Bye bye.
7: Merci, gros bisous.
0: On retrouve Maya à Conflans, Sainte-Honorine.
8: Oui.
0: J'ai une bonne nouvelle à vous annoncer, Maya, bravo.
8: Merci.
0: Vous repartez avec votre passe-famille pour la fête des loges. Là, cette fois-ci, au lieu de le voir directement de votre fenêtre, vous allez pouvoir aller sur place.
8: Génial, merci.
0: Profitez-en bien, voilà, prenez le temps. Comme quoi, prendre le temps, des fois, c'est bénéfique. Voilà.
8: Ouais, puis vous m'avez dit deux, trois mots, ça m'a boosté, et puis voilà.
0: Bah, tant mieux, j'ai tout gagné alors. Je vous embrasse, Maya.
8: Oui. Moi aussi. À bientôt.
0: À très bientôt. Bye bye. Demain, évidemment, bye. Vous allez pouvoir tenter votre chance. De 11h à midi, c'est tous les jours, vous le savez, le Grand Paris Express. 01 42 30 10 10, si vous avez envie de tenter votre chance. Ça va être le moment. Vous pouvez déjà vous inscrire dès maintenant. Il y a Séverien qui prend vos coordonnées. Allez, on continue, évidemment. Catherine Quicandon, les meilleurs moments d'Otaquet, c'est tous les jours cet été, juste après vos infos locales de midi. Et on en profite donc pour apprendre des choses. Bonjour Catherine.
9: Bonjour à toutes et à tous. Exactement. Par exemple, savez-vous pourquoi le sucre en morceaux a cette forme-là? Est-ce que Peter Pan, dans la version originale, est aussi gentil que dans le dessin animé que l'on connaît tous? Réponse dans quelques instants et dans la bonne humeur avec Valérie Damido et Eric Bastien.
0: Merci.
9: À tout à l'heure.

0: La galerie d'Apollon.
1: 9 mois après le casse du siècle, le spectaculaire cambriolage des bijoux de la couronne. Et ça va sûrement attirer quelques curieux. Une réouverture sans collection ni objets précieux. Tout a été retiré par sécurité. Et cette réouverture, elle est nécessaire à la fois pour le public, mais aussi pour le personnel. Selon Valérie Beau, elle est archiviste et secrétaire de la section CFDT du Louvre.
2: C'est une bonne nouvelle pour le public de pouvoir rentrer dans cet espace qui est absolument magnifique, historique. C'est 600 mètres carrés avec des œuvres mais architecturales et picturales de décoration extraordinaires. Et ça va apporter un nouveau souffle aux espaces. Vous savez, on reçoit 9 millions de visiteurs. La Joconde n'est pas loin. Donc ça veut dire qu'on va apporter un souffle de respiration dans un espace aussi de circulation. La blessure, elle est présente, elle n'est pas effacée, c'est une meurtrissure qui est durable, mais c'est une nouvelle page qui s'ouvre. L'échec, c'est le vol maintenant, et il faut aller de l'avant autrement.
1: Et on le rappelle, le butin du casse estimé à 88 millions d'euros n'a toujours pas été retrouvé. C'est le recul environnemental de trop pour Monique Barbu. La ministre de la Transition écologique va remettre sa démission à Emmanuel Macron aujourd'hui. Elle l'a annoncé ce matin sur son compte LinkedIn après 9 mois au gouvernement. Une décision prise après l'adoption définitive hier soir de la loi d'urgence agricole. Monique Barbu dénonce la réintroduction par dérogation de 2 pesticides jusqu'ici interdits en France. Un axe majeur de la circulation francilienne sera coupé pendant plusieurs mois. Le tunnel de Saint-Cloud sur l'autoroute A13 à l'ouest de Paris. 80 000 véhicules l'empruntent chaque jour. Il sera fermé dans le sens Paris-Provence à partir de mi-novembre et jusqu'à fin août 2027. Faustine Moiran, car des travaux sont nécessaires.
3: Et oui, le but c'est de consolider le tube nord de ce tunnel. Il date des années 30 et certaines parties sont construites en béton non armé. Pas de danger immédiat, mais des fragilités signalées qui rendaient donc ces travaux inéluctables. En revanche, le tube sud, qui date lui des années 70, reste ouvert à la circulation. Le calendrier est accéléré aussi à cause du chantier du Grand Paris Express, puisque le tronçon ouest de la future ligne 15 va passer sous l'autoroute A13 au niveau de ce tunnel. Son ouverture est prévue en 2031, mais donc il fallait anticiper le renforcement de l'ouvrage avant de démarrer le chantier du métro. Concrètement, ces travaux vont consister à couler une nouvelle coque de béton armé à l'intérieur du tunnel pour qu'il soit plus solide. Mais la 13 n'en a pas fini avec les travaux, puisqu'elle sera fermée dans les deux sens aussi en juillet et en août 2027, cette fois pour l'entretien du viaduc de Saint-Cloud. Après la fissure du printemps 2024 sur la chaussée, à l'entrée du tunnel, dans ce même sens de circulation, déjà de longues semaines de fermeture à l'époque, ça commence à faire beaucoup.
1: Merci Faustine Moiran. Le calendrier des travaux est à retrouver sur ici.fr. En parlant de fermeture, c'est à partir d'aujourd'hui que démarrent les 8 ans de travaux à la station de métro République à Paris. Jusqu'au printemps prochain, la ligne 8 ne marquera pas l'arrêt. Une bonne nouvelle pour les usagers des lignes de Transilien J et L. Île-de-France Mobilité va vous rembourser à cause des retards à répétition. Pour les abonnés de la ligne J, 1 mois de forfait Navigo, 1 demi-mois pour ceux de la ligne L. Vous qui êtes des auditeurs fidèles d'ici Paris-Île-de-France, vous allez peut-être devoir régler votre poste radio pour nous écouter. Ici, récupère d'anciennes fréquences FM de France Info et France Musique qui se développent en DAB+. Résultat, Nicolas Joly, il y a eu quelques ajustements ce matin.
4: Vous aviez peut-être du mal à nous capter dans certaines villes en Essonne, en Seine-et-Marne, dans l'Oise ou en Eure-et-Loire. Eh bien, vous pouvez désormais régler votre poste de radio sur de nouvelles fréquences. 91.9 à Étampes, 89.7 à Moret-sur-Loing, 98.3 à Mouy et 93.8 à Dreux. Une meilleure réception, plus de coupures et surtout, une seule fréquence à retenir en cas de crise majeure. Et oui, l'avantage du réseau FM, c'est qu'il n'a besoin ni d'électricité ni d'internet pour fonctionner. Lors d'une catastrophe naturelle, par exemple, c'est le meilleur moyen d'avoir toutes les informations utiles. C'est notre mission de service public. Par ailleurs, nos fréquences changent dans 2 villes d'Île-de-France, à Fontainebleau et à Chartres. Il faut désormais vous régler sur le 91.9.
1: 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Avant l'arrivée du Tour de France à Paris dimanche sur les Champs-Élysées, les coureurs s'attaquent à la 17e étape aujourd'hui entre Chambéry et Voiron. Le Français Paul Sexas est 4e au classement général. On espère le voir sur le podium final. Tadej Pogacar, lui, conserve le maillot jaune. La météo en Île-de-France, du soleil et quelques nuages cet après-midi. Côté température, toujours très agréable. 25 à Paris, Versailles et Meaux. 26 à Pontoise, 27 à Melun et Provins. La maximale, 28 à Nemours. Il est midi 5 sur votre radio.

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2: Bonjour, bonjour, j'espère que tout va bien chez vous. Alors que vous soyez en vacances, au travail ou à la maison, la prochaine heure est là pour vous donner le sourire et vous changer les idées. Aujourd'hui, Valérie Damidot et Eric Bastien sont avec des candidats plus sympas les uns que les autres. Laetitia, qui n'écoute pas son mari, Adam, un fan de Dorothée, mais aussi Thomas, qui rêve d'être une torche humaine, pourquoi pas, et Karine, qui veut que sa maison soit rangée tout le temps au cas où. Mais au cas où quoi ? Réponse avant 13h et juste après Rick Astley sur votre radio ici.

0: plus grand succès de Rick Astley qui nous ramène à la fin des années 80, Never Gonna Give You Up, sur votre radio ici. Alors en novembre dernier, c'est Laetitia d'ici La Rochelle qui jouait avec nous. Laetitia qui a un petit défaut qui rappelle à Valérie que son mari a le même. Et puis il y avait aussi Vincent d'ici Normandie, un pro des desserts qui a donné envie à Eric Bastien et qui peut peut-être vous inspirer pour midi ou ce soir.
1: Alors Laetitia, là. Elle a une autre manie qui énerve un peu son mari, notre Laetitia. Il paraît, hein, c'est ton mari qui nous a raconté ça, mon petit chat, hein, Mathieu, hein, il nous a dit que quand tu lui poses une question, il répond, tu dis ok, et 5 minutes après, tu reposes la même question, parce que t'as pas écouté, c'est vrai ou pas cette histoire?
2: C'est vrai.
1: Ah, voilà. Mais en fait, t'écoutes pas ce qu'il te dit ou qu'est-ce qui se passe?
2: Si, j'entends sur le coup, et puis après, oui, en fait, c'est que je fais souvent autre chose en même temps, donc voilà.
1: C'est-à-dire que tu fais semblant d'écouter, mais tu n'écoutes pas ton pauvre mari, quoi.
2: Bah si, quand même, mais voilà.
1: Voilà. J'en connais un qui est comme ça. Mon mari, c'est l'inverse. Moi, je parle et il fait ouais, et il n'entend pas. C'est les gens qui, je pense, ont un problème, qui se pensent supérieurs à nous. Voilà, c'est tout ce que j'ai à dire.
3: Tellement solidaire avec votre
1: Mathieu, je compatis avec toi. Alors, tu as un autre truc que tu rêverais d'avoir. Il y a des gens, leur super pouvoir, ça serait d'être invisible, de gagner au loto, de... Non. Notre Laetitia, elle, son super pouvoir, ça serait que la maison soit toujours bien rangée et propre.
3: Voilà. Mais oui, pour les cambrioleurs. Puisqu'elle en a peur.
1: Mais qu'est-ce que c'est que ce super pouvoir? C'est pas un super pouvoir, ça.
2: Ben si, parce que comme ça, je peux faire autre chose que ranger la maison et faire le ménage, la lessive. Je peux aller se balader, dépenser, voilà.
1: Mais tu sais que ça, tu peux le faire sans pouvoir magique. Il suffit de le décider, tu sais.
2: Oui, c'est vrai.
1: C'est une question de choix, mon petit chaton. Tu regardes le truc et puis tu te dis, hey, tu sais quoi, je le ferai plus tard. Et puis tu, hop là.
3: Laetitia, il paraît que tu aimes bien ranger ta maison. Je vous repose la question parce que vous avez dit au bout de 5 minutes, elle a oublié. Donc,
2: c'est vrai.
3: Voilà.
1: Bon, ma petite sorcière bien-aimée, nous allons tout de suite essayer de marquer davantage de points. C'est la question à 3 points, c'est la question à choix multiple.
3: Davantage, c'est le mot. Hein.
1: Alors, je pose la question, je te fais des propositions à mon top chrono, t'as 10 secondes pour me donner ta proposition. Tiens, je te mets un petit Billy the Kick.
4: Mangez-moi.
1: Voilà. Alors, nous n'allons pas parler de champignons hallucinogènes, nous allons parler de chaîne alimentaire. Laetitia, le cycle de la chaîne alimentaire commence par les herbivores, les prédateurs, les plantes. Éric Bastien.
3: Oui, bien sûr.
1: Top chrono, 10 secondes. La chaîne alimentaire commence par herbivore, prédateur, plante. Éric Bastien.
2: Prédateur.
1: Et non. La chaîne alimentaire commence par les plantes. Grâce à la photosynthèse, elle transforme la lumière du soleil, l'eau et le dioxyde de carbone en matière organique. Ça sert ensuite de nourriture aux herbivores qui nourrissent à leur tour les carnivores et ainsi de suite. Bon, pas de points, mais voilà, maintenant tu sais.
3: Dire que vous lui avez dit tout ça il y a 5 minutes et qu'elle l'a déjà oublié, elle aurait pu vous répondre sans problème. Vincent, ah notre Vincent à Conches-en-Ouche avec tous les Conchois dans l'heure qu'on salue. Alors Vincent, il travaille dans les services d'eau potable, on l'a dit, il n'aime pas trop le bricolage, c'est un grand sportif. Il fait aussi de la cuisine. Hein. Enfin, ta femme est visiblement un peu meilleure que toi.
5: Ma femme est sur les plats salés.
3: Ah.
5: Effectivement, plus régulière, bien meilleure. Et moi, sur le sucré. Moi.
3: Ah, alors vas-y, fais-moi un petit peu rêver là. Qu'est-ce que tu pourrais nous proposer comme petit dessert sympa ce midi?
5: Oh, bah, les petits classiques de tous les jours, on va dire. Les petits gâteaux fondants au chocolat, les gâteaux aux noisettes. J'adore les noisettes. Donc voilà. Après, là, on arrive sur les bûches de Noël.
3: Mais oui.
5: Traditionnelles, crème au beurre. Mais pas trop lourdes. Juste ce qu'il faut de crème. Avec une génoise bien légère. Ça descend tout seul après le gros repas de fête.
3: Oui, bah oui, c'est sûr. Après, avec la petite verveine citronnée, ça descend tout seul.
1: Avec
3: hein,
1: la verveine citronnée au whisky.
3: Voilà. Non, mais il a des arbres qui donnent des pommes, donc du coup, c'est aussi pour ça qu'il fait plein de desserts.
5: Ah oui, c'est vrai que le crumble aux pommes, pomme poire, c'est traditionnel.
1: J'aime bien quand tu dis Il a des arbres qui donnent des pommes. Ben ça oui. s'appelle comment les oui. arbres qui donnent des pommes ?
3: Des pommiers.
1: Voilà.
3: Voilà. Le Paris-Brest, le tiramisu, grâce au tiramisier, bien sûr, qui donne le tiramisu, l'arbre le plus connu. Et puis la forêt noire. Et alors là, Valérie va être contente parce que tu aimes la moto.
5: Oui.
1: Wow. Ouais, Johnny.
3: Et on salue ta candidate. La Tia Tia. Voilà.

0: chanson, un des derniers titres de Céline Dion, écrit et composé par Jean-Jacques Goldman dans la playlist d'ici. Comment un éléphant peut amener à la suspension d'un permis de conduire? C'est ce que nous explique maintenant Frédéric d'ici Touraine. Quant à Zoé d'ici Orléans, elle raconte à Valérie Damidot et Eric Bastien son dernier séjour au ski. Et elle s'en souvient bien sur votre radio ici.
1: Alors Frédéric Petit, paraît qu'il t'est arrivé une histoire un peu rigolote. T'es allé à Thoiry avec tes parents et là t'as vu un éléphant s'asseoir sur la voiture de devant.
2: C'est un parc animalier, hein, Thoiry.
1: Oh my god. Et donc, comme ça, il s'est approché de la voiture et pof, il s'est assis.
3: Ouais, deux voitures devant. Et c'est une image qui m'est restée pendant très longtemps. C'était il y a très, pendant les années 70, toujours. C'est une image qui m'est restée et mes parents... Et puis un jour, ils ont décidé d'aller là-bas. Et puis, le gars, c'était une deux chevaux. Il s'est assis sur une deux chevaux.
1: Oh bah, il a pas du, il a eu de la chance de repartir parce que les fesses de l'éléphant. Et alors, il paraît que plus tard, t'as entendu cette histoire racontée par le propriétaire de Thoiry, hein, le vicomte de la Panouse.
2: Bien sûr, le vicomte.
1: Et donc, ça t'a fait beaucoup rire parce que toi, tu l'as vécu en direct, ce truc.
3: Alors, je me suis posé la question de savoir si cette époque c'était arrivé une autre fois. Vu le nombre de personnes qui passent, ça peut être arrivé aussi. Et le mec, il a été arrêté par les flics. Et les flics l'ont pris, ont dit mais vous déconnez, ils l'ont fait souffler. Le gars, il avait bu un canon en déclarant faisant la déclaration pour l'assurance chez le comte de la Palouse. Et puis, il a perdu son permis.
1: Ah bah super, bah voilà, on dit qu'on a un éléphant qui s'assoit et on perd son permis. Bon.
2: Ah, ça change des chevreuils. Hein.
1: Ça change des chevreuils. Alors Frédéric, on va essayer...
3: Les sangliers, c'est mieux, hein.
1: Les sangliers aussi. On va essayer de marquer des points. Tu n'en as qu'un, je te propose d'en marquer 5 d'un coup. Alors attention, écoute bien la question. Dans quelle célèbre série télé les braqueurs portent une combinaison rouge et un masque de Salvador Dali? Dans quelle célèbre série télé les braqueurs portent une combinaison rouge et un masque de Salvador Dali? Top chrono, 10 secondes. Fredo? Fredo?
3: Aucune idée.
1: Aucune idée. Eh bien, c'était la Casa de Papel.
4: Una mattina.
1: La la la la la la la la la la la la la la. Et oui, Bella Ciao, ils ont remis cette chanson un peu à la mode.
2: Oui.
1: Bravo la Casa de Papel, avec un braquage exceptionnel, comme on aime en voir plus souvent à la télé.
2: Voilà.
1: Alors, pas de points.
2: Mais non. Zoé, est-ce que tu l'avais? Tu connaissais la Casa de Papel?
5: Oui.
2: Ouais, tu l'avais.
1: Bien sûr.
2: Bon, j'espère que tu auras la réponse à la question qui va arriver dans un instant. Zoé, je ne sais pas pourquoi je dis Chloé. Zoé, donc ici Orléans. Notre Zoé, voilà, qui est active pour, on l'a dit, hein, notamment le Canitrail. Tu as déjà fait la figuration aussi dans un clip. C'était quoi? C'était quelle chanson?
5: On s'était pas du tout connu, hein. C'était quelqu'un qui est venu vers chez moi et qui voulait des figurants.
2: Non, mais c'est bien. Tu as 29 ans, donc bientôt 30 ans, t'as un rêve. Hein. Pour tes 30 ans, t'aimerais aller là. Et c'est où là? Où tu veux aller?
5: La Guadeloupe.
2: Et pourquoi? Qu'est-ce qui t'attire? Qu'est-ce qui fait que voilà, les 30 ans, tu voulais passer là-bas?
5: Bah, ça fait quelques années que je voulais y aller et pour l'instant, j'ai pas eu l'occasion, mais voilà, j'aimerais bien y aller pour mon anniversaire. Enfin, l'année de mon anniversaire.
2: Bah, je te le souhaite, on va quitter le soleil pour un autre soleil. Eh oui, les sports d'hiver. Zoé, elle n'a pas vraiment de bol aux sports d'hiver. Elle y a été il y a quelques années avec une copine. Tu t'es retrouvée sur une piste et qu'est-ce qui s'est passé?
5: J'étais tétanisée.
2: Ah, tétanisée. Alors pourquoi t'es partie au ski?
5: J'ai pas réussi. Parce que ça faisait longtemps que j'avais pas été et puis j'avais envie.
2: Ouais.
5: Et ça faisait longtemps, comme je dis, ça faisait longtemps que j'ai pas été. Et en fait, j'avais pas du tout. Normalement, c'est une piste verte, hein, mais
2: oui,
5: ou
2: c'est
5: bleu,
2: facile.
5: Je sais plus.
2: Ouais.
5: Et en fait, j'avais pas du tout d'idée de ce que j'avais devant moi. C'était vraiment une pente bien pentue, en fait.
2: Donc, du fait.
5: Je voyais pas où j'allais.
2: Ouais. Et alors, donc, t'es resté à la station manger de la raclette, quoi. Et boire du chocolat chaud.
5: Voilà, et faire des raquettes.
2: Ouais. Et des raquettes. Bon, pas de tétanisation maintenant avec la question qui arrive. Elle vaut 5 points, la voici. Et on va parler de couleurs, on parlait des pistes bleu, rouge, jaune. Tiens, une autre couleur que nous cherchons ensemble. De quelle couleur, écoute bien, est la gorge du rouge-gorge? De quelle couleur est la gorge d'un rouge-gorge? Top chrono, 10 secondes.
5: Elle est rouge. Non, elle est Marron.
2: Alors, effectivement, on s'emballe vite parce qu'on entend rouge-gorge, ouais. On a envie de dire rouge et tu vas le regretter parce que tu nous as dit marron, tu la vois, elle est marron, tu le vois, hein.
5: Non,
2: c'est orange. Eh oui, une tache orangée qui est reconnaissable dans nos jardins.
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0: Extrait de son premier album Sur la route de Palmas. Vous écoutez ici dans moins d'une minute votre agenda de l'été avec vos bons plans de sortie dans votre région. Ensuite, Julien Clerc vous accompagnera avant de retrouver les meilleurs moments d'Otaquet avec Valérie Damido et Eric Bastien sur votre radio ici.
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4: Plusieurs fermetures nocturnes une nouvelle fois à prévoir cette nuit entre 21h et 6h dans notre région. Notamment sur le boulevard périphérique extérieur, ce sera fermé entre la porte Maillot et la porte de Châtillon. Dans le sens intérieur, ce sera fermé vers la 6A dans le sens Paris-Province. Sur la 103, fermeture vers Paris entre Rosny-sous-Bois et Noisy-le-Sec. Sur la 13, maintenant en direction de la province, ce sera fermé entre Roquencourt et Orgeval. Sur la 14 aussi en direction de la province. Fermeture entre Nanterre et Orgeval. Au niveau de l'A5B vers Paris, ce sera fermé sur la jonction vers la N104 intérieure. Fermeture aussi sur l'A6 en direction de la province, entre Vissou et Lys. Sur l'A6B aussi vers la province, entre Chevilly-Larue et Vissou. Et puis sur l'A86, sur le sens extérieur entre Noisy-le-Sec et Villeneuve-la-Garenne, et dans le sens intérieur entre Saint-Denis et Noisy-le-Sec. Belle route avec nous.
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0: Bienvenue, si vous nous rejoignez jusqu'à 13h, ce sont les meilleurs moments d'Otaquet avec Valérie Damido et Eric Bastien. De quoi vous donner le sourire pendant l'été, on a évidemment une pensée pour celles et ceux qui sont au travail. Avant de les retrouver, place à Julien Clerc qui est en tournée dans toute la France à partir de la rentrée. Première date à Cannes, Montluçon et Gap. Voici Hélène dans la bande-son d'ici.

0: Julien Clerc, Hélène, sur votre radio ici. Si vous êtes un fidèle d'Otaquet, vous savez qu'Éric Bastien ne parle pas bien anglais et qu'il est aussi un pro de la blague nulle et des jeux de mots faciles au grand désespoir de Valérie Damidot à chaque fois. Voici un exemple maintenant avec Adam et Sylvie qui habitent tous les deux dans des communes qui ont bien inspiré Éric. Valérie n'était pas en reste, cette fois-ci. Heureusement que nos deux candidats avaient de l'humour.
1: Alors Adam, tu joues avec ici Touraine, tu habites à Bléré en Indre-et-Loire. Tu es électricien?
2: C'est ça.
1: D'accord. Moi j'aime pas l'électricité, j'ai toujours peur de...
3: Voilà. Ça pique.
1: Et alors, tu sais pas trop ce que tu voulais faire, mais tu voulais être cordonnier. Qu'est-ce que c'est que cette histoire?
2: Ah, j'ai toujours adoré. J'ai toujours adoré l'odeur quand on rentre dans les vieilles cordonneries, l'odeur de colle, de cuir, préparer les chaussures, les belles chaussures en cuir. Ça m'a toujours plu. Voilà.
1: Mais t'as pas fait ça finalement. Mais tu fabriques des sacoches, des trucs en cuir. Tu crées des choses en cuir, même si t'es pas cordonnier.
2: C'est ça. Je suis assez bricoleur. Je joue un peu à la pétanque. J'ai fabriqué des sacoches pour mettre les boules de pétanque dedans. Support à vélo. Je fais un petit peu de tout. J'aime bien bricoler. J'aime bien inventer surtout.
1: Alors, mon petit chat, on va essayer tout de suite de gagner le premier point avec la question vrai ou faux. Quand je dis top chrono, tu vas vite. Hein, c'est 5 secondes. Tiens, je te mets une petite chanson.
2: Pas de soucis.
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1: Alors,
3: ça va votre diabète, vous?
1: Ah bah moi j'ai pas de diabète. Moi,
3: ça va, alors.
1: Moi c'est le cholestérol, oui. Comme tous les vieux. Alors, le carré de sucre, Adam, a une forme rectangulaire, car pendant la guerre, les soldats s'en servaient pour remplacer leurs dents manquantes. Alors, le sucre est-il rectangulaire pour remplacer les dents manquantes des soldats pendant la guerre, vrai ou faux? Tu dis quoi?
2: Faux.
1: Eh ben, même pas 5 secondes d'attente et il dit faux. Eh bien, tu as totalement raison. Au 19e, le sucre était vendu en gros pain qu'il fallait casser à coups de marteau. Et une fois, sa femme s'est blessée. Du coup, Jacob Christophe Rade a eu l'idée de créer des petits morceaux plus pratiques et beaucoup moins dangereux. Depuis, on a cette petite forme. Bon, maintenant, ils font des ronds et tout ça, mais voilà. Donc, très bien, un point pour Adam.
3: Eh bien, en face d'Adam, c'est Sylvie. Oui, il y a concurrence. Vous savez qu'il y a deux teams. Il y a la team d'Amido, il y a la team Bastien. De toute façon, j'aime pas votre concurrent. J'aime pas votre candidat, Adam. Je vais même vous dire, hein, je peux pas le blairer. Parce qu'il habite Bléré. En Indre-et-Loire, vous avez dit.
1: Alors, il est chonchon, mais les vannes de merde, il les a toujours. Ça va partir comme l'autre fois avec Pouls.
3: Ouais, c'est marrant.
1: T'es prêt, Adam, tu vas t'en taper toute l'émission.
3: C'est drôle quand même. C'est comment
2: J'ai l'habitude.
1: Ouais. Ah bah oui.
3: Et les habitants de Bléré, c'est comment leur nom?
2: C'est pas des blaireaux, hein, je te dis tout de suite.
3: Je suis pas permis.
2: Comme ça, je l'ai battu.
3: Hein, alors c'est quoi alors avant.
1: C'est des blairais.
2: Des blairois.
3: Des blairois. Voilà. Okay. On n'est pas mieux avec Sylvie qui habite à Vertou. Marrant comme nom, ça, Vertou. Bonjour Sylvie, c'est où Vertou?
5: Banlieue sud, bonjour déjà.
3: Bonjour.
5: Et c'est la banlieue sud-est de Nantes.
1: Hein. C'est Vertou, quoi.
5: Vertou, c'est le vignoble.
3: Vertou est pas très loin non plus. Voilà. Vous pouvez envoyer la blague. Pas drôle pour Valérie quand même. Pas mal celle-là.
1: Et comment ça s'appelle les habitants de Vertou?
5: Les Vertaviens et les Vertaviennes.
3: Vous avez des enfants ou pas?
5: Nous, deux chacun, voilà.
3: Deux chacun, ok. Donc voilà, très bien recomposé.
5: Ils ont 40 et 37 ans, hein, c'est des grands.
3: Ah oui, c'est des grands.
1: C'est des petits ados, quoi.
3: Donc il y a des petits enfants, j'imagine, dans tout ça.
5: Voilà, et j'en ai une qui va arriver dans une demi-heure, là.
1: Oh my god, elle est à la clinique.
3: Elle accouche dans une demi-heure ou elle arrive à la maison?
5: Non, elle arrive à la maison.
1: Ah bon.
3: Et vous savez comment elle s'appelle? Qui c'est qu'on retrouve à 13h, tous les jours à 13h?
1: Bah Wendy.
3: Elle s'appelle Wendy, le petit bout de chou qu'un
5: mois et demi. Ma deuxième petite fille s'appelle Wendy.
1: Là.
3: Magnifique.
5: Et ma première s'appelle Mona.
3: Alors on est infirmière en bloc opératoire, donc très content.
5: On essaie.
3: Rassure-moi, moi je suis content d'avoir une infirmière là. Voilà. Plus t'as repris du service, t'as vacciné les gens pendant le Covid, t'as toujours voulu être infirmière.
5: Oui, mais c'est fini là, hein.
3: Ouais.
5: C'est bon.
3: Ah, c'est fini. Bon, allez. Attendez, ma tension, ça va à 12-7, on est bien.
1: Allez, pose ta question.
3: Sylvie, voici la question avec un petit extrait. Est-ce que tu vois un peu comment Otaquet fait bien les choses? On parlait de Wendy, là, il n'y a même pas deux secondes.
1: Wendy.
3: Ben voilà, Peter Pan, maintenant, dans l'histoire originale. Peter Pan est un assassin. moi je la ferme. Est-ce que c'est vrai ou faux? Voici le confort de 5 secondes.
1: Top chrono. Vite.
3: Vite. Attention, réponds bien sur les 5 secondes. Vrai, elle l'a dit sur le top.
1: Ouais.
3: Oui, c'est vrai, ouais. Dans les textes de James Matthew Barry, donc en 1860, Peter Pan est bien plus sombre que dans Disney. Il se bat sans pitié contre les pirates et c'est un assassin. Il élimine les garçons perdus qui grandissent trop vite. C'est dingue ça.

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1: Marc Lavoine de retour avec Occupé, titre qu'il partage avec son ami Patrick Fiori. Patrick Fiori qui est sur scène demain à Sainte-Maxime. Nous retrouvons Adam d'Issy-Touraine, un fan de Dorothée, mais alors un vrai, hein, vous allez voir pourquoi et comment. Et Sylvie d'Issy-Loire-Océan qui fait partie d'une chorale. Éric Bastien et Valérie D'Amédo tentent de la faire chanter. Vont-ils y arriver? En tout cas, ils ont donné de la voix pour la motiver sur votre radio ici.
2: Adam, qui donc habite à Bléré dans l'Indre-et-Loire, Adam, son super pouvoir qu'il aimerait avoir, et ben ça serait revenir à l'époque de quand il était jeune, c'est-à-dire il n'y a pas longtemps, c'était avant-hier, hein, et pour passer un après-midi avec le Club Dorothée.
3: C'est ça.
2: Alors, pourquoi? Parce que tu voulais voir ton nom quand il y avait les anniversaires, là, dans le générique?
3: C'est ça, déjà, à la fin, parce que, bah, jeune, j'ai pas pu, enfin, mes parents m'ont pas inscrit.
2: Ah,
3: et, et je suis hyper nostalgique du Club Dorothée. De Dorothée, du Club Dorothée.
4: Et tu vas l'avoir en concert, là, au mois de mai, à Paris ou pas?
3: Oui, pas à Paris, parce que les places, je crois que ce sont.
4: Ah, c'est parti en deux ans, ouais.
3: 13 minutes, un truc comme ça.
4: Ouais.
3: Et donc, par contre, je vais à Nantes.
2: Ah,
3: je
2: vais
3: voir Dorothée à Nantes.
2: Voilà. Bah, peut-être bien que tu vas réussir à la rencontrer à la sortie pour avoir un petit autographe, parce que.
3: Ah. Je vais essayer, je vais essayer.
4: Et c'est quoi ta chanson préférée de Dorothée, histoire qu'on chante là un truc?
3: Le tremblement de terre.
5: C'est comme un tremblement de terre.
2: Je t'entends pas beaucoup chanter, hein. Un tremblement de terre.
5: Ouais. Ravine sur la terre.
2: Eh Dorothée, si tu nous écoutes, je t'en supplie, à Nantes, sois gentil avec notre petit Adam qui est très très fan. Parce que je vais vous dire à quel point il est fan, notre petit Adam.
4: Ah.
2: Pour son enterrement de vie de garçon, t'étais déguisé en quoi?
3: En Dorothée.
2: Et voilà.
4: Est-ce qu'on peut voir une photo de
2: alors,
4: ce truc-là?
2: Alors, j'aimerais que tu envoies à Maître Coupez, notre responsable, une photo. Tu as évidemment des photos de ce moment.
3: Oui, mais enfin, vous allez beaucoup rigoler. Hein.
2: Bah, c'est le but.
4: C'est le principe. Hein.
2: Si c'est pour qu'on rigole pas, non.
3: Pour vous donner un détail, collant rose,
2: ouais.
3: Perruque blonde.
4: Normal.
3: Voilà. Il m'avait fait des couettes.
2: Eh bah oui.
3: Voilà.
2: Eh bah
3: c'était
2: oui.
3: Ravissant.
4: Mais on va se faire un plaisir de mettre ça sur les réseaux, dis
2: mais
4: donc.
2: Oui, bah oui, il a fait. Attends, il s'est baladé dans la rue en Dorothée, il a fait un paintball, pop. Bon, voilà. Alors écoute, moi je trouve que ça mérite un autographe à la sortie du
4: et
2: concert.
4: On salue Jackie, parce qu'il écoute des fois l'émission, Jackie, qui était dans le club d'eau. Il nous écoute des fois.
2: Non, nous on s'en fout, lui il est fan de Dorothée, il n'est pas fan de Jackie.
4: Ouais, mais Jackie, c'est Dorothée,
2: non,
4: c'est pareil.
2: Dorothée.
3: Si je vois Jackie, je veux bien aussi un autographe.
2: Bon, ça va alors.
3: Vraiment,
2: okay.
3: C'était vraiment l'équipe de l'époque. Quoi.
2: C'est pas faux. Alors, Adam, tu as 4 points. Là, je te propose d'en marquer 5 de plus avec la question cash. Écoute bien, je te mets une petite pub. C'était une pub avec Vanessa Paradis en Petit Oiseau. Hein, une pub pour Chanel. Nous allons parler de Chanel. Adam, quel était le prénom de la célèbre créatrice de mode surnommée Coco Chanel? On l'a surnommée Coco Chanel, mais c'était quoi son prénom? Top chrono, 10 secondes.
3: C'est pas Corinne.
2: Non, c'est pas Corinne.
3: C'est pas Corinne. Claude, peut-être?
2: Nope. C'était Gabrielle, Bonheur Chanel, dite Coco.
3: Je ne l'avais pas.
2: Et
3: je
2: voilà. Bon, bah, tu ne l'avais pas. Bah, sans regret. Alors, tu as 4 points.
4: Sylvie, il est 12h45. Il est l'heure de la chorale de Otake.
2: Bon chemin.
4: Oui, parce que notre Sylvie, elle fait partie d'une chorale. Alors, déjà, bah, comment s'appelle cette chorale? Et qu'est-ce que vous chantez,
6: le
4: Sylvie?
6: Le cœur du chêne.
4: Le cœur du chêne. C'est chez toi? C'est à Vertou?
6: Oui, le chêne, c'est un quartier de Vertou. Ils ont appelé il y a très longtemps. Hein, c'est une chorale déjà.
4: Et tu chantes quoi? Alors vous apprenez quoi en ce moment?
6: On fait tout. Maintenant, non, je ne vais pas vous dire, vous allez me faire chanter.
4: Bah, évidemment, attends, tu nous vois venir. Bien sûr qu'on a envie de t'entendre un petit quelque chose. Allez.
6: Non. Et puis ça, on fait des canons, alors il faut être.
4: Mais attends, mais nous, on sait faire les canons. Attends, tu ne nous as pas vus physiquement. Nous sommes des canons.
2: Non, alors on n'est pas des canons, mais par contre, moi j'ai appris à chanter en canon à l'école.
4: Alors, hein, bah oui, allez, vas-y, on se fait une tierce, une quinte, là, on est comme ça.
6: Qu'est-ce qu'on a alors? Bon, en ce moment, on révise pour les illuminations de la ville.
4: Ouais.
6: Donc, on chante des chants de Noël. Hein, alors, sur Noël, c'est Oh, je sais plus. Non,
2: jingle bell, jingle bell.
6: Non, on l'a fait l'année dernière. Non, je sais pas.
2: All I want for Christmas is you.
4: Sylvie,
6: ouais,
4: t'inquiète pas.
6: Non, mais... ce genre de chanson-là. Enfant de Palestine, enfant d'Israël, d'Amérique ou de Chine, en ce jour de Noël, que ton regard se pose sur la terre ou le ciel, ne retient qu'une chose, il faut croire à Noël.
2: Ouais.
6: Donc voilà, Noël des enfants du monde.
4: Bravo Sylvie, j'ai cru que t'allais pas le faire. Hein.
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0: Michel Jonas, qui a quelques dates de concert à partir d'octobre. Il sera par exemple à Bourgoin-Jallieu en Isère et au Blanc-Mesnil en Seine-Saint-Denis en décembre. Dites-moi dans la playlist d'ici. Allez, restez avec nous dans une poignée de secondes. Valérie Damidot et Eric Bastien sont avec deux autres candidats au taquet. Thomas d'ici Paris-Île-de-France qui a un rêve étrange. Je pense que depuis 2 ans, c'est le seul à nous avoir dit cela. Et Karine d'ici Lorraine qui veut absolument que sa maison soit impeccable avant d'aller se coucher pour une raison très particulière. Là aussi, je pense que c'est la seule fois où on nous a donné cette explication sur votre radio ici.
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3: Thomas, tiens, si je te mets ça, qu'est-ce que tu penses, hein?
4: Oh, un champignon.
3: Ouais, alors, parce que... Eh oui, notre Thomas, il collectionne les consoles vintage des années 80-90.
4: Ah ouais, la Game Boy.
5: C'est ça.
3: Alors, qu'est-ce que t'as comme console?
5: Alors j'ai la Wii, j'ai la Nintendo NES, la Nintendo 64, la Sega Mega Drive, la Mattel Intellivision, la
4: Xbox.
3: Mais c'est trop récent.
5: Xbox je ne l'ai pas, non, je l'ai revendue.
4: Ah, la première Xbox est sortie il y a presque 20, plus de 20 ans. Hein.
3: Oui mais ça c'est pas années 80 tu vois.
4: Ah oui c'est années 80, mais quand même ça devient vintage.
5: Je sais même plus, j'en ai tellement.
3: Et alors qu'est-ce que t'en fais? Parce que moi j'ai une vieille console Atari et je l'ai mise dans un cadre et je l'ai encadrée et elle est au mur chez moi.
5: Eh ben on joue avec Baptiste de temps en temps.
3: Ah bon ça... C'est quoi ton jeu préféré?
5: Ah, Street Fighter 2.
3: Ah oui.
5: On peut se taper dessus autant qu'on en veut. Et,
3: ouais, c'est pas mal.
5: Bah, comme moi j'ai grandi avec ça, Baptiste il touche pas les boutons quoi.
3: Ah bah oui.
5: Déjà mort.
3: Eh oui, bah bien sûr, donc c'est tellement injuste. Tu es horrible.
5: J'adore.
3: Je vois bien. Alors. Tu as un rêve, c'est être cascadeur au Puy du Fou, être torche humaine.
5: Ah, j'aurais adoré.
3: Mais c'est-à-dire, explique-moi.
4: Ça, c'est un rêve de dingue,
3: ça,
4: on n'avait pas eu ça.
3: On n'avait pas eu ça. C'est-à-dire.
5: Eh ben, en fait, sur le spectacle historique, il y avait pas mal de tableaux dans lesquels je jouais, donc la plupart du temps, je venais à mourir.
3: Ah, bah oui.
5: Et j'avais une. Bah oui, comme ça. Et j'avais une scène où je mourais sur un bûcher. Et, bon, et bien sûr, le foyer était placé devant nous, mais l'illusion d'optique faisait que. Et du coup, j'adorerais faire une vraie torche humaine. Et puis, bah, le Puy du Fou, c'est tellement extraordinaire.
3: Ah bah oui.
5: Si j'avais l'occasion d'être Puy Follet et de participer à ce genre de spectacle, j'en serais le plus heureux du monde.
3: Et bah voilà. Bon, alors.
4: Un joli rêve, hein.
3: Ouais, c'est un joli rêve, ouais. Cascadeur au Puy du Fou. Alors, écoute bien. Nous allons tout de suite poser la question à 5 points.
5: Ok.
3: Quel romancier français a signé ces dernières années les best-sellers suivants? La fille de papier, Central Park ou La vie secrète des écrivains? Qui a écrit ces livres? La fille de papier, Central Park, La vie secrète des écrivains.
5: Je le sais,
3: Top chrono, 10 secondes.
5: Je le sais. La fille de papier, je l'ai à la maison. Guillaume Musso.
3: Et c'est une... Bonne réponse, Guillaume Musso. Il a vendu plus de 28 millions d'exemplaires dans le monde. C'est un super grand écrivain qui vend beaucoup. Bravo, tu as gagné. Tu as 11 points.
4: C'est un sans faute, hein, j'ai l'impression.
3: Sans faute pour Thomas.
4: Ouais. Oh là là, c'est pas le moment de tomber malade, Karine. Hein. Je t'entends tousser, là. Il nous reste encore 12 minutes après. Bon, voilà. Karine, ici Lorraine qui a quand même 4 points. Alors là, on a trouvé quand même quelqu'un qui avait qui a un rêve un peu fou. C'est vrai qu'on avait jamais eu quelqu'un qui voulait être torchman au Puy du Fou. Là, Valérie, j'ai un spécimen aussi.
3: Ah.
4: Mais alors, on va parler de manie. C'est-à-dire que vous allez me dire, bon, voilà, sa manie, avant de se coucher, il faut que la maison soit propre. Jusque-là, rien d'exceptionnel. D'accord. Il faut que le bouquet de fleurs soit sur la table.
3: Ça commence déjà à être un peu...
4: Mais là où ça devient étrange, c'est que si la maison n'est pas propre, si le bouquet de fleurs n'est pas sur la table, Karine appelle le médecin.
6: Mais non.
3: C'est-à-dire?
4: C'est-à-dire qu'il faut que tout soit propre et rangé au cas où il faudrait appeler le médecin et que le médecin vienne. Elle ne supporterait pas que si le médecin vienne, ce ne soit pas propre et rangé. C'est ça l'histoire?
6: C'est ça.
3: Attends, j'ai pas compris.
4: Mais c'est-à-dire qu'à quel moment tu dis va y avoir un médecin qui va venir, je vais me casser la figure. Tiens, c'est super, on va faire le 15.
6: Ouais.
4: Non mais
6: je suis traumatisée par ce genre de choses. Oui.
4: C'est maintenant que ça se joue, là. Hein. Enfin, même s'il y a le bingo qui arrive dans un instant. Mais on a 5 points à dérober, là. On y va. Dans les dessins animés Disney, tu connais Disney, Fastoche.
6: Oui.
4: Qui sont Richard, Firmin et Louis? Qui sont Richard, Firmin et Louis chez Disney? Top chrono, 10 secondes. Réfléchis bien. Richard Firmin.
0: Tu l'avais la réponse, Thomas?
5: C'est pas les neveux de Donald?
4: Si. Riri, Fifi, Loulou.
0: Riri, Fifi, Loulou.
4: Vous la voulez? Je l'ai. Loulou. Oui. Et ouais, c'est les neveux de l'oncle Picsou. En anglais, ils s'appellent Huey, Davy et Louis. Mais effectivement, Richard Firmin et Louis, en français, c'est Riri, Fifi, Loulou. Ah, tu vas t'en vouloir.
0: Ah là là là là.
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Kids, Stand on the World. Je ne sais pas vous, mais moi, ça m'a donné envie de danser. Et voilà, les meilleurs moments d'Otake avec Valérie Damido et Eric Bastien, c'est terminé pour aujourd'hui. On se retrouve demain à partir de 12h05 pour une autre sélection d'instants savoureux. Nous serons avec un auditeur qui compte tout et tout le temps, une candidate qui garde un souvenir particulier d'un voyage en Angleterre et puis une autre qui a eu une drôle d'aventure en faisant de la déco. Je ne vous la souhaite pas d'ailleurs. Et puis, il y aura bien d'autres choses sur votre radio ici. We'll be right back.

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1: Très bel été avec votre radio ici, il est 13h. Les enfants.

0: Des maisons totalement détruites, des évacuations par centaines, des vignobles calcinés à perte de vue.
1: À nouveau, les tristes images de l'impuissance face à la progression des flammes dans le Var. À Pontevès et Cotignac, dans l'arrière-pays toulonnais, le feu a parcouru en 24 heures 2500 hectares. C'est déjà plus que l'incendie en forêt de Fontainebleau la semaine dernière. Christelle Marquès, vous êtes sur place pour Ici Provence, où les pompiers continuent de lutter d'arrache-pied.
2: Il ne progresse plus, ça c'est la bonne nouvelle, dans son périmètre en tout cas. Mais il subsiste encore de nombreux brasiers. Une cinquantaine d'habitations a été impactée, dont une dizaine a priori détruite, mais le chiffre reste à affiner. Les habitants évacués ne peuvent toujours pas rentrer chez eux, déjà parce que, on l'a dit, les différentes zones ne sont pas totalement sécurisées, mais aussi, en fait, pour tout simplement éviter l'engorgement des routes et puis laisser le passage aux pompiers, parce que vous le savez, dans cette zone-là, des chemins sont parfois très étroits et ils ne permettent pas le passage de deux véhicules côte à côte. Alors, pour terminer par une note positive tout de même, c'est parlons quand même de l'extraordinaire engagement des soldats du feu, venus pour certains de toute la France hein, pour lutter contre ces femmes. Et puis c'est aussi cette solidarité qui s'est mise en place très rapidement de la part des élus dont les communes n'ont pas été touchées, mais aussi venant des habitants épargnés dans les communes concernées ou celles d'à côté. Et puis ce feu s'est aussi stabilisé, donc ça aussi c'est une excellente nouvelle. Pas de triomphalisme en revanche, soulignait le préfet du Var, car le combat continue.
1: Les pompiers dans une course contre la montre, car demain le vent se lève justement dans ce département du Var. L'enquête, elle ne fait que débuter pour déterminer l'origine de cet incendie, mais pour le maire de Cotignac, Jean-Pierre Véran, les appels à la prudence n'ont pas tous été respectés.
3: Je lance encore un appel, prudent, prudent. Il y a des imbéciles qui jettent encore des mégots. Hier, le contrôleur général a vu devant lui, à 500 mètres, un homme qui jetait un mégot dans un brasier. Mais vous voyez un peu, ils sont fous les gens. Je crois que les gens deviennent fous. Quand on dit c'est dangereux, c'est dangereux. Le préfet, il a été excellent parce qu'il a dit le Var est en rouge, extra rouge. Ça veut dire qu'il ne fallait plus du tout marcher dans les forêts, etc. Malgré tout, il y a des imbéciles qui ont continué d'aller dans la forêt. Et moi, depuis que je suis maire, le rouge, je ne l'ai jamais vu. Il y a 36 ans que je suis maire, c'est la première fois que la mise en place de ce qu'il appelait l'alerte rouge, je ne l'avais jamais vu à Cotignac. Jamais.
1: Jean-Pierre Véran, le maire de Cotignac, est dossier complet à retrouver sur ici.fr. En Gironde, un drame s'est noué hier dans les flammes et ce midi, c'est l'émotion qui domine après la mort de deux sapeurs-pompiers professionnels pris au piège dans le brasier à côté de l'aéroport de Bordeaux-Mérignac. Le ministre de l'Intérieur, Laurent Nunez, est attendu ce soir dans leur caserne à Saint-Mandar en Jalles pour leur rendre hommage à Alice Marot.
4: Deux jeunes visages qui s'affichent sur les réseaux sociaux depuis hier soir et dont l'identité est confirmée ce matin par l'amicale des sapeurs-pompiers de Saint-Médard-en-Jalles, des collègues qui se disent fiers d'avoir côtoyé ces deux hommes d'exception, gentils, serviables et excellents professionnels. Tous les deux avaient une trentaine d'années. L'un habite Saint-Jean-d'Illac où, en plus de son travail de pompier professionnel à Saint-Médard-en-Jalles, il vient faire des missions de pompier volontaire. Un double engagement, une double vocation au service de la protection des autres, jusqu'au sacrifice ultime, écrit le maire de Saint-Jean-d'Illac dans un communiqué. L'autre victime est un ancien pompier de Paris, fan de surf, très impliqué dans le monde associatif. Il faisait partie des organisateurs du Téléthon à Saint-Médard-en-Jalles. Pour que chacun puisse leur rendre hommage, la ville de Saint-Médard a mis en place un cahier de condoléances à la mairie.
1: Alice Marot, d'ici Gironde.
0: 13h04, Monique Barbu ne va finalement pas quitter son siège de ministre.
1: Elle annonce ce midi poursuivre sa mission à la demande du chef de l'État, quelques heures après avoir officialisé sa démission dans un message sur le réseau social LinkedIn, un poste dans lequel elle évoquait le revirement environnemental de trop, référence au retour de deux pesticides interdits, de nouveau autorisés par la loi d'urgence agricole, un maintien sous condition, comme l'a détaillé à l'instant la porte-parole du gouvernement Maud Bréjon.
5: Le président de la République a refusé sa démission et ils se sont en revanche accordés sur trois piliers fondamentaux qui fondent son action. La question des forêts, la question de l'eau et la question de la santé environnementale. Trois piliers, trois chantiers donc sur lesquels Monique Barbu a accepté de rester pleinement investi et le président de la République, le Premier ministre et Monique Barbu se sont accordés à dire que notamment sur ces trois chantiers que sont l'eau, la forêt et la santé environnementale, son action et son engagement étaient évidemment déterminants. Voilà, et donc Monique Barbu a pris cette décision de rester, estimant, mais c'est mon interprétation, et là je parle en mon nom et pas évidemment en son nom, que son action serait plus importante, plus impactante et

0: plus déterminante de là où elle est, essentiellement sur les chantiers que je viens de citer, pas uniquement, mais notamment.
1: Explication donnée à l'issue du Conseil des ministres ce midi. Sébastien Lecornu prépare, lui, les esprits à un budget d'austérité. Il ne faut pas attendre la prochaine élection présidentielle pour entreprendre des réformes structurelles pour réduire le déficit. Il le dit dans une interview à Paris Match, sans préciser ses intentions, mais en actant que l'objectif de ne pas dépasser 5% du PIB sera difficile à tenir cette année.
2: Et plus de réseaux sociaux avant 15 ans.
1: La proposition de loi largement adoptée hier par les députés et sénateurs, c'est une première en Europe avec une application envisagée dès le 1er septembre pour les créations de comptes et un contrôle réalisé a posteriori début 2027 pour les utilisateurs déjà actifs. Une mesure radicale qui partage ces ados interrogés par ICI Belfort-Montbéliard.
3: Ouais, il faut, parce que les réseaux sociaux, les gens ils restent dessus, tout, ils se prennent la tête.
4: Il y en a qui sont trop jeunes pour être sur les réseaux, parce que des fois je tombe sur des vidéos de jeunes filles de 10 ans et je trouve qu'elles n'ont pas forcément la maturité pour être sur les réseaux, donc c'est bien quand même.
5: Il y aurait quand même un manque, mais je pense qu'on peut apprendre à vivre sans. Ça fera un changement, mais ça reste une bonne idée.
6: C'est bien de mettre des règles un peu plus sécurisées et tout ça, ou interdire certaines vidéos, parce qu'il y a des choses un peu dangereuses quand même sur les réseaux. Après, parce que 15 ans c'est bien, je sais pas.
2: Et dernier répit avant la haute montagne pour le Tour de France.
1: 17e étape aujourd'hui entre Chambéry et Voiron en Isère, 174 km avec un profil taillé pour les baroudeurs. Départ dans un peu plus de 10 minutes maintenant avec le maillot jaune toujours solidement installé sur les épaules de Tadej Pogacar. Mais au-delà de la course pure, un autre sujet a ému le peloton. Bonjour Bruno Blanza. Deux abandons parmi les favoris ces derniers jours, Bruno, c'est aussi après deux chutes aux lourdes conséquences.
7: Oui, à chaque fois la clavicule qui a cassé, que ce soit pour Lipovic hier, l'Allemand dans le contre-la-montre individuel, pas très loin de l'arrivée dans la dernière partie, dans un virage à droite, il vient heurter le trottoir après tout simplement que son vélo soit parti sur le côté, que sa roue avant ait glissé, et c'était le même cas quelques jours plus tôt pour Vingegaard, donc deux favoris, c'est pour ça aussi qu'on en parle un petit peu plus, et il y a eu trois principaux abandons sur ce Tour de France avec Gaviria, le sprinter. À chaque fois c'est la clavicule lors d'une chute, lui qui a cassé. Pourtant, ils ont leur casque, mais c'est vrai qu'ils vont de plus en plus vite, ces cyclistes, et c'est vrai qu'il y a aussi un peu plus de pression, malgré le fait, il ne faut pas l'oublier, qu'il n'y ait pas eu la pluie depuis ce départ de Tour de France. 5 arrivées au sprint, une seule chute collective, c'était à Chalon. Donc il faut aussi comprendre que, eh bien, il n'y a pas une seule raison à cela.
1: Bruno Blanza en direct depuis la route du Tour de France que l'on va vivre encore toute cet après-midi avec vos points toutes les demi-heures sur votre radio ici. Enfin Catherine, oui. Si je vous demande en vacances quel est le modèle de chaussures que vous avez vissé au pied, vous me dites ?
2: Alors c'est plutôt les tongs ou alors les petites baskets en toile style Ben Simon.
1: Alors il va falloir se mettre à la page Catherine, car cet été, les Crocs ont la cote. Ah. Ces sabots en résine synthétique, souvent moqués pour leur style. Ils s'arrachent, popularisés par les réseaux sociaux à tel point Thomas Schoner qu'à Roubaix, la boutique, voit passer chaque week-end jusqu'à 5000 clients.
8: Dans le magasin, beaucoup de clients sont des habitués. Léane, par exemple, qui a des crocs aux pieds et qui vient de s'acheter une nouvelle paire.
9: Ça va faire ma cinquième paire, là, je crois.
8: Ou encore Martine, qui est venue en acheter pour ses petits-enfants.
10: Tous les styles, toutes les couleurs, ils adorent les couleurs. Et ils adorent les crocs fourrés aussi.
8: Avec de la moumoute, c'est pour l'hiver ?
10: C'est ça, les crocs moumoute, ils appellent ça. Et ma petite fille, qui a 2 ans et demi, elle met des crocs.
8: Laura, c'est en prévision, elle, des vacances qu'elle est venue. Elle repart avec sa toute première paire de crocs.
11: Je vais à la Côte d'Azur, et piscine et plage.
8: Jusqu'à présent, vous aviez quoi aux pieds pour aller à la plage ?
11: Des Havaianas. J'avoue que je cette année. J'ai l'impression que c'est un petit peu à la mode, donc j'ai suivi le move.
8: Effectivement, Zoé voit énormément ces jours-ci de vidéos sur les réseaux sociaux.
11: C'est ça, il y en a partout.
8: Car on peut personnaliser ses crocs avec des accessoires. Parallèlement, la marque multiplie les collaborations.
12: Moi j'en ai des Barbie, elles sont top.
8: Mathieu est un peu sceptique, il préfère attendre à l'extérieur du magasin.
13: Une fois j'ai essayé, j'ai pris les coups de soleil avec, ça fait bizarre.
8: C'est les coups de soleil mouchetés, quoi.
13: Exactement, c'est ça, ça fait super mal en plus. Bah non, moi je comprends pas l'engouement, c'est vraiment affreux, quoi.
8: L'argument est esthétique pour Nathalie, ce n'est pas le plus important.
14: On peut tout faire avec, voilà. On peut faire de la randonnée, de l'escalade, enfin on fait tout avec nous, on vit nos vacances avec.
8: Et si pour les vacances, la marque propose des modèles tongs ou des modèles sandales, c'est bien la Crocs originale à Roubaix qui reste numéro 1 des ventes.
1: Et nous voilà à la page grâce à Thomas Schoner d'ICI Nord.
2: Merci Valentin Bertrand. Rendez-vous tout à l'heure avec des tongs ou des Crocs ou des Ben Simon. Qu'est-ce que vous portez, vous?
1: Je vais garder mes baskets, okay. Si vous m'en voulez.
2: Allez, à 14h pour les infos. Aujourd'hui, le Tour de France arrive à Voiron, l'occasion parfaite pour se balader dans cette ville iséroise dont l'une des spécialités est le pavé de Voiron. Avis aux gourmands, restez avec nous partons là-bas dans quelques minutes sur votre radio ici.

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12: Vous cherchez des idées de week-end, des destinations de vacances, ou vous avez tout simplement envie de vous évader le temps de quelques minutes? Ça tombe bien, tous les jours à cette heure-ci, nous vous proposons de partir en France. Aujourd'hui, nous sommes en Isère, à la découverte notamment d'une spécialité du coin.
13: La ville de Voiron est centrale en Isère. Elle est située aux portes des Alpes, au pied du massif de la Chartreuse. Mais moi, j'ai envie de vous parler d'une autre chartreuse, la liqueur, fabriquée par les moines, qui fait rayonner Voiron à travers le monde entier. Et à la fin de cet épisode, vous saurez pourquoi une liqueur produite par des moines isolés s'est retrouvée dans les films de Quentin Tarantino. Je m'appelle Célia Buniroman, je suis chroniqueuse à Ici Isère et je suis absolument ravie de vous emmener à Voiron, visiter les caves de la Chartreuse. D'aussi loin que je me souvienne, mes repas de famille ou avec mes amis se terminent souvent avec une lichette de Chartreuse. Il nous arrive même d'en mettre quelques gouttes dans du chocolat chaud après une longue journée de ski. Enfin, pas pour les enfants bien sûr, et toujours avec modération. Bienvenue dans Partir, dans le massif de la Chartreuse, Voiron et sa mystérieuse liqueur. Notre point de départ, c'est l'église Saint-Bruno, en plein centre de Voiron. On ne peut pas la rater, au milieu d'une place dégagée et du haut de ses 67 mètres, c'est bien simple, on ne voit qu'elle. Elle a un style néo-gothique, facile à reconnaître. Elle a deux grandes flèches dressées vers le ciel, une rosace centrale et un portail tout en sculpture. Cette église, elle est tellement belle que tout le monde la prend pour une cathédrale. Moi, je vous conseille de garer votre voiture sur l'un des nombreux parkings de la ville. Ou mieux encore, de venir en train. Le centre est petit, vous pourrez tout faire à pied. Le samedi matin, il y a le marché face à l'église. Il est très sympa. On y trouve de bons produits locaux. Je connais même des Grenoblois qui font le déplacement exprès pour y aller. Maintenant, détaillons un peu la façade de l'église. Regardez la gravure au-dessus de la porte principale. On appelle cette partie le tympan. Côté droit, on trouve trois moines chartreux, dont Saint Bruno lui-même, père fondateur de l'ordre, qui d'ailleurs donne son nom à l'église. Ensemble, ils offrent symboliquement l'édifice à Dieu. Et pour cause, elle a coûté très cher cette église, et ce sont les habitants et les moines chartreux qui ont financé la fin des travaux. Je vous conseille évidemment d'entrer la visiter. Arrêtez-vous notamment devant l'orgue, classé monument historique. Il est tellement réputé qu'on vient de toute l'Europe pour en jouer. Des concerts sont organisés de mai à octobre. Pour vous renseigner, regardez sur le site des Amis de l'Orgue de Voiron ou sur leur page Facebook. En sortant de l'église, traversez la rue. Entrez dans le temple de la gourmandise, la très jolie boutique de chocolat Bona. Bona, c'est l'un des plus anciens chocolatiers de France, fier inventeur de l'orangette. Il propose aujourd'hui des chocolats fins, pleins de saveurs, parfaitement équilibrés. Franchement, j'ai beau les goûter, je n'arrive toujours pas à choisir celui que j'aime le plus. Mais je vous ai promis de vous faire découvrir les caves de la Chartreuse, ce lieu un peu mystique, à 10 minutes à pied de l'église Saint-Bruno. On y découvrira les fameuses liqueurs et les tisanes fabriquées par les moines. Allez, on y va tout de suite. Ici, on est donc aux caves de la Chartreuse. Depuis l'allée, regardez autour de vous. Chaque plante, chaque arbre, chaque buisson vient directement du massif de la Chartreuse. On entre ensuite dans un grand bâtiment blanc. C'est un musée qui retrace 4 siècles d'histoire de l'élixir, de la liqueur, du savoir-faire des moines chartreux. Ce musée, mes parents y allaient déjà quand ils étaient jeunes. Les caves ont été ouvertes au public en 1966. Je me souviens, quand j'étais petite, j'avais été hyper impressionnée en découvrant ces foudres, ces tonneaux immenses qui contiennent la liqueur. Le site est ouvert toute l'année, tous les jours, de 10h à 18h, sauf le 1er janvier et le 25 décembre. Organisez-vous en avance. La réservation est obligatoire. Vous pouvez la faire par téléphone ou par internet. Il y a beaucoup de monde le week-end. Je vous conseille de ne pas tarder à réserver. La visite guidée dure 1h20. Mais contrairement aux autres musées où vous allez ouvrir grand vos yeux, ce que je vous conseille, c'est d'ouvrir aussi grand vos oreilles, votre bouche et votre nez. Ici, vous allez non seulement voir, mais aussi sentir, entendre et goûter, bien sûr. La visite est pensée comme une expérience multisensorielle. Tous vos sens seront en éveil. Pour nous guider, je me suis adressée à Marilyn Boero, responsable des visites aux caves de la Chartreuse. Elle y travaille avec passion depuis plus de 20 ans.
2: On ressent du calme quand on arrive dans ce hall. On laisse la ville, la route, les voitures à l'extérieur. Et selon les jours, évidemment. Si vous arrivez un samedi, 15h, là par contre ça grouillera, il y aura beaucoup de monde. Mais en général, c'est plutôt une déconnexion quand on arrive chez Chartreuse. Et là, on entre vraiment dans l'espace muséo. Ah, on a cette odeur de forêt chartreuse, parce que Chartreuse, avant d'être une liqueur, c'est une montagne qui a donné son nom à un ordre monastique, puis à des liqueurs et puis à une couleur, le vert chartreuse.
13: Les odeurs, c'est une des choses qui marquent dans ce musée. D'ailleurs, il y a une salle que j'aime beaucoup, c'est l'atrium. On y trouve des sphères à senteurs, de jolies bulles de verre suspendues qui contiennent des feuilles, des fleurs, et on y plonge le nez pour essayer de deviner de quelle plante il s'agit. Moi, je n'ai eu qu'une seule faute. Et puis, on voit aussi toutes ces bouteilles alignées. Dans chacune d'elles, une plante différente. Ce sont peut-être quelques-uns des mystérieux ingrédients distillés dans la liqueur. Depuis 400 ans, le secret est bien gardé. Aucun indice sur les 130 plantes qui la composent n'a jamais filtré. Ils ne sont que 2 moines à connaître la recette et la gardent précieusement dans leur grand monastère au cœur du massif de la Chartreuse. Le secret de la liqueur, ce n'est pas le seul de ce musée. Il y a aussi une salle cachée.
2: Ben là, on va entrer vraiment dans un lieu que vous voyez nommé apothicairie. Et puis, l'espace, il est magique, quoi. Là, on est encore plus déconnecté. On est dans une ancienne pharmacie. En l'occurrence, là, ce meuble provient de la pharmacie de l'ancien hôpital de Voiron. Il a été restauré par des ébénistes. Mais on a fait un bond en arrière, là, enfin, avec tous ces pots de pharmacie.
13: Dans ces pots de pharmacie, on trouve tous les ingrédients que les moines utilisent pour faire, non pas la liqueur, mais des tisanes. La bonne nouvelle, c'est que cette salle secrète vous sera ouverte si vous participez à un atelier de confection de tisanes. Il faut réserver votre séance en marge de votre visite. Et en bonus, vous repartirez avec votre propre infusion.
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13: Il y a un autre espace que j'adore, c'est celui dédié à la publicité. Ce sont les vieilles affiches, les bouteilles de collection, les cendriers, qui vous rappelleront peut-être certains moments de votre enfance. Mais maintenant, approchez-vous. Lisez ce cartel. Quentin Tarantino est chartreuse. Il nous apprend que la liqueur est une star d'Hollywood. Et oui, je vous avais dit au début de l'épisode que la chartreuse s'est retrouvée dans les films de Quentin Tarantino. Il en vante les mérites haut et fort dans Boulevard de la Mort. Et ses personnages en boivent dans Inglorious Bastard. L'autrice Amélie Nothomb, le groupe ZZ Top, Bruce Springsteen et d'autres encore. La chartreuse ne laisse personne indifférent. Si vous avez encore un peu de temps devant vous, si votre week-end n'est pas terminé, j'ai une dernière idée pour vous. On va grimper jusqu'au point culminant de la ville et admirer la vue depuis la monumentale statue Notre-Dame de Vouize. On est maintenant tout en haut de la colline qui surplombe Voiron. Après avoir quitté les caves, on est retourné devant l'église. Et à partir de là, le chemin est fléché. On a traversé des zones résidentielles. Ça grimpe un peu, mais ça n'est rien comparé au chemin forestier qui mène tout en haut. Pour arriver au pied de la statue de Notre-Dame de Vouize, il faut compter 1h30. Il vous faudra de bonnes chaussures, de l'eau et surtout de bonnes jambes pour gravir 430 mètres de dénivelé en moins de 4 km. Notre-Dame de Vouize, elle fait 7 mètres de haut. Elle est posée sur un piédestal que vous atteindrez en gravissant encore 90 marches à l'intérieur d'une tour. Petit conseil, prenez une lampe, la tour n'est pas éclairée. Une fois sortie, vous serez devant un paysage incroyable. Si cette statue est là sur les hauteurs de Voiron, eh bien, c'est une histoire de foi et de fortune. Au XIXe siècle, Voiron est une ville riche et pieuse. Il a donc été décidé d'ériger cette statue pour veiller sur les habitants. Une façon de les placer sous protection divine et aussi de bien montrer sa réussite. De là-haut, la vue est splendide. 360 degrés sur la ville, les plaines de l'Isère et au loin, les grandes barres du Vercors. C'est là qu'il faut prendre une photo. Et la montagne à gauche de Voiron? Eh bien, c'est la chartreuse. Pas l'ordre religieux, pas la liqueur, pas la couleur. La montagne. À tout juste 30 minutes de Voiron, elle abrite les moines et le monastère de la Grande Chartreuse. On peut s'y rendre et le voir de loin. Et même visiter un petit musée qui décrit leur vie faite de silence et de pauvreté. Mais ça, vous le découvrirez quand vous viendrez.
12: Exactement. Merci Célia Bunyroman d'ici Isère pour ses idées gourmandes et les autres à Voiron. Rendez-vous demain au train de la Mure, toujours en Isère. 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Dans quelques minutes, nous serons également en Isère avec le Tour de France. L'étape du jour se déroule entre Chambéry et Voiron. Donc, mais pour le moment, c'est François Felman. Rien que pour toi sur votre radio ici.

0: François Fellman, rien que pour toi. Nous filons maintenant sur les routes du Tour de France. Près de 175 km de plat entre Chambéry et Voiron ce mercredi. Il y a quand même quelques côtes sur le tracé. Les coureurs sont partis il y a quelques minutes et on les suit avec votre radio ici, radio officielle du Tour de France 2026.
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3: Bonjour à tous. Aurons-nous droit cet après-midi à une étape de transition après le contre-la-montre d'hier remporté par le Belge Evenepoel et le maillot jaune toujours solidement sur les épaules de Tadej Pogacar qui possède 4 minutes et 32 secondes d'avance sur le vainqueur belge hier, donc sur son dauphin au classement général, et avant une grosse étape de montagne demain qui nous mènera de Voiron où se joue l'arrivée aujourd'hui, où elle se jouera tout à l'heure, vous la vivrez sur votre antenne. Votre radio ici, et puis l'arrivée à Orcières-Merlette demain. C'est une vraie question de savoir si les sprinteurs pourront ou pas jouer quelque chose aujourd'hui sur cette étape. Thomas Coignac, bonjour, vous êtes sur la moto ici. Le départ réel va avoir lieu dans quelques kilomètres, 4 kilomètres exactement depuis Chambéry en Savoie, parce que les difficultés sont sur le début de cette étape.
4: Oui, exactement. Il y a 4 difficultés réparties sur les 59 premiers kilomètres. 3 cols de 4e catégorie et un col de 3e catégorie avec plutôt des bonnes pentes pour le col des Prés notamment. On va monter sur 3,5 km à 7% quasiment. Et puis à noter qu'on fera une petite boucle puisqu'au bout de 65 km environ, on reviendra à Chambéry avant de descendre vers le sud.
3: Effectivement, et il y aura-t-il des sprinteurs encore à ce moment-là? Ce sera une vraie question. Ou est-ce que ce sera un baroudeur? Vous la vivez, cette étape-là, 17e de ce Tour de France, longue de 174 km, tout l'après-midi sur votre radio ici. À tout à l'heure.
0: Merci beaucoup Thomas et Bruno, et à tout à l'heure 14h comme vous l'avez dit. Grégoire Godefroy, c'est dans la suite avec l'agenda de l'été sur votre radio locale ici Paris Île-de-France. On va voir ce qu'il y a à faire chez nous dans notre région cet été.
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5: C'est le retour aujourd'hui du cinéma en plein air de la Villette. 35e édition de ce festival qui se déroule sur la prairie du Triangle, dans le parc de la Villette, dans le 19e arrondissement, avec 2 séances par jour à 18h et à 21h. Le thème cette année, c'est l'appel de la forêt, avec une sélection autour de la nature, du sauvage, de l'aventure et des grands espaces. C'est gratuit, c'est convivial, c'est familial, et pour le lancement de cette édition 2026, vous aurez droit ce soir à 18h à Mon voisin Totoro d'Hayao Miyazaki, et à 21h, Le règne animal de Thomas Caillet. Ce sera comme ça tous les soirs, du mercredi au dimanche jusqu'au 16 août. Alors rendez-vous dès ce soir pour la première, Prairie du Triangle dans le parc de la Villette. Et évidemment, les films changent à chaque fois. Sinon, pourquoi pas aller au musée, notamment le plus fameux de tous, le Louvre en plein cœur de Paris, avec la Galerie d'Apollon qui rouvre aujourd'hui, que vous pourrez découvrir dans sa fonction originelle de Galerie d'Apparat. Et c'est magnifique. Bel été avec nous sur Ici Paris Île-de-France.
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0: Merci beaucoup Grégoire, on vous retrouve tout à l'heure bien sûr avec l'agenda de l'été sur votre radio locale ici Paris Île-de-France. Bienvenue si vous venez de nous rejoindre à 13h33, on passe l'après-midi tous ensemble avec vos chansons préférées, comme chaque après-midi d'ailleurs. Il y aura dans un instant Stardust, il y aura Marine, mais on redémarre avec David Bowie, que voici China Girl.
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petit voyage en compagnie de David Bowie. À l'instant, on écoutait China Girl sur votre radio locale ici Paris, Île-de-France. Dans la suite, eh bien, on va se remémorer, si besoin, un titre de Michel Polnareff. Ce sera dans Paris Collector, en compagnie de Thierry Boeuf, juste après la musique. Et on va réécouter un titre appelé « À Paris sur mer ». Ça vous rappelle peut-être déjà quelque chose. Le temps d'écouter Stardust et Marine. Voici Escro sur votre radio locale ici Paris, Île-de-France.

0: 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On écoutait Stardust à l'instant sur votre radio préférée, votre radio locale, ici Paris, Île-de-France. Il est l'heure de retrouver Thierry Boeuf. Bonjour Thierry.
1: Bonjour Sophie.
0: On va se remémorer un titre d'un artiste qu'on connaît bien, l'homme aux lunettes blanches, le plus célèbre, celui qu'on surnomme l'amiral, c'est évidemment Michel Polnareff, avec ce titre « À Paris sur mer ».
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0: la chanson « À Paris sur mer », Michel Polnareff décrit d'une manière fantaisiste un Paris idéalisé où de belles jeunes femmes font trempette dans les fontaines de la capitale. À midi, les baigneuses de l'Étoile donnent à ces messieurs du vent dans les voiles.
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2: Autre chanson nouvelle que nous ramène Michel Polnareff d'Amérique, qui est toujours en français, « Paris sur mer ».

0: Tout jeune dans la capitale, il habite avec ses parents rue Oberkampf et à 12 ans, il obtient en conservatoire le premier prix de solfège. Son instrument de prédilection, le piano. Mais c'est avec une guitare qu'il se fait remarquer quelques années plus tard sur les marches du Sacré-Cœur.
1: J'avais appris qu'il y avait des jeunes gens qui jouaient de la guitare, qui chantaient des chansons de folklore américain sur les marches de Montmartre. Je suis donc parti sur les marches et là effectivement j'ai vu plein de jeunes avec des guitares, enfin, qui chantaient des chansons de Donovan, de Dylan. J'avais donc appris trois accords et c'est d'ailleurs ces trois accords-là qui m'ont servi pour composer La poupée qui fait non.
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0: À Paris-sur-Mer est une chanson du sixième album du chanteur Coucou me revoit loup en 1978. Cette année-là, Polnareff est déjà une énorme vedette. Il surfe sur un début de carrière fulgurant, mélangeant son rêve américain, la liberté sexuelle, l'anticonformisme et la provocation, comme montrer ses fesses sur une affiche.
3: Je trouve ça très banal et voire même très vulgaire.
4: Ouais, bah, je trouve que ses fesses ne sont vraiment pas très belles.
5: C'est un gars qui a besoin d'une bonne petite fessée.
6: Écoutez, je pense qu'à l'époque où dans les magazines on manque des gens nus à longueur de journée, l'époque de Polnareff est tout à fait de bon ton et absolument pas choquant.
0: Et c'est désormais depuis la Californie, à Palm Springs, que Michel Polnareff gère sa carrière en bon père de famille. Il revient nous faire coucou de temps en temps à Paris, mais il jure au grand Dieu de ne pas aller à Java, Calcutta, Panama ou Buenos Aires, car à Paris-sur-Mer, il y a du soleil qui brille nuit et jour. Il fait si chaud au coin de la rue du Four.

0: C'était le Paris Collector du jour à Paris sur mer, chanté par Michel Polnareff. Et demain, on retrouvera un Paris Collector consacré à un extrait du 10e album d'Alain Souchon, Aura des Pâquerettes. C'était en 99. On écoutera Rive Gauche avec Thierry Boeuf. Allez, il est l'heure de faire un point sur vos conditions de circulation. Comment ça se passe, tiens, chez nous en ce moment? 77 km de ralentissement. Attention au sud-est de la capitale. On a une voiture en panne sur la 86 extérieure. C'est dans le tunnel de Nogent. Prudence à vous si vous êtes dans le secteur. Voiture en panne aussi sur la 86 intérieure. Entre Vitry-sur-Seine et Thiers, la voie de droite est fermée à la circulation. Et puis attention à cet accident entre deux poids lourds sur la francilienne extérieure. C'est dans la zone de travaux entre Lieusaint et Comblaville. La francilienne qui est coupée dans le sens extérieur au niveau de la commune de Comblaville. Sortie obligatoire, la sortie numéro 24 en direction de Comblaville et Moissy-Cramayel. Et on tient évidemment cette difficulté à l'œil. On vous tient au courant sur votre radio locale ici Paris-Île-de-France, puisque on vous informe toutes les 15 minutes. Et puis vous, vous pouvez aussi nous informer de vos infos trafic. 01 42 30 10 10.
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0: La suite, c'est avec Vita et Promets-moi, et puis Jean-Pierre Madère, un pied devant l'autre sur votre radio locale ici Paris-Île-de-France. Je vous souhaite un bon mercredi après-midi avec nous.

0: Vous écoutez ici Paris Le France, j'espère que vous passez un très bel été en notre compagnie. On écoute Evita avec Promets-moi et dans la suite pour nous emmener aux infos de 14h. Eddie Mitchell pour une dernière séance.
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0: La dernière séance sur Ici Paris Île-de-France. Et avec cette chanson, on se rappelle aussi qu'Eddy Mitchell présentait une émission de cinéma. C'était dans les années 80-90 sur FR3.
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0: Excellent mercredi 22 juillet, vous écoutez votre radio locale ici. Déjà 14h, l'heure de s'informer avec Valentin Bertrand.
2: 10 maisons détruites dans le Var et déjà 2500 hectares parcourus par les flammes à Pontevès et Cotignac au nord de Toulon. C'est plus que la surface brûlée en forêt de Fontainebleau la semaine dernière. Le feu, désormais contenu mais toujours pas fixé, avec une crainte, le vent attendu demain dans le département. En Gironde, l'émotion des habitants de Saint-Médard-en-Jalles, la commune endeuillée par la mort de deux pompiers professionnels piégés par les flammes hier près de l'aéroport de Bordeaux-Mérignac. Le ministre de l'Intérieur, Laurent Nunez, attendu sur place ce soir pour une cérémonie d'hommage. Sa collègue à l'écologie, Monique Barbu, fait finalement machine arrière. Elle va poursuivre son action au gouvernement à la demande.

0: négatif dès le 1er août, avec le taux relevé à 1,7 contre 1,5% aujourd'hui pour tenir compte de l'inflation. Dernier jour de répit avant la haute montagne pour le Tour de France, 17e étape aujourd'hui entre Chambéry et Voiron en Isère, que l'on vit sur votre radio ici.
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2: 174 km au menu de cette 17e étape entre Chambéry et Voiron. Un peu plus de 20 km déjà parcourus. Thomas Coignac, vous êtes sur la moto ici. Il y avait un Français, Vauclin, qui a été repris. La tête de peloton à 200 mètres de la première difficulté de la journée, la côte de Bassa.
3: Ouais, qui est pas très très dur, mais qui en fait est un petit peu plus longue que ce qui n'y paraît, parce que nous on vient de passer le sommet et ça continue de monter après le sommet officiel. Il y a beaucoup de monde sur les derniers kilomètres de cette côte de Bassa, mais peut-être pas suffisamment dur pour qu'une échappée puisse se former.
2: En tous les cas, les quatre premières difficultés et les quatre principales, elles arrivent très rapidement dans cette étape, hein, sur les 70 premières kilomètres, et il y a notamment cette côte de Bassa où on voit notamment Valentin Paré-Peintre, le Français, tenter de défendre ses points pour le maillot à poids. Il est deuxième pour le moment derrière Tadej Pogacar. Cette étape, vous la vivez tout l'après-midi sur votre radio ici. Elle est animée pour le moment.
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0: Et on jette tout de suite, Sophie Nolvaux, un coup d'œil dans le ciel francilien. Ça donne quoi pour cet après-midi?
5: Ah bah écoutez, on a quelques nuages légers dans notre ciel cet après-midi qui vont apparemment gentiment s'épaissir. On va avoir un ciel un petit peu plus voilé tout à l'heure. Des températures très sympathiques, comprises entre 23 et 27 degrés. On aura une nuit assez agréable avec 14, 15 degrés de minima. Demain jeudi, un beau soleil et quelques nuages en vent modéré jusqu'à 28 degrés. Vendredi, une belle journée annoncée par Météo France également, avec jusqu'à 30 degrés. Ce sera plus ou moins la même chose pour samedi. Cet après-midi, il fait 23 degrés à Élancourt, 25 degrés à Arpajon, 27 degrés pour les maxima à Nemours et 24 degrés à Paris, Valentin.
0: Sur les routes, Sophie, ça roule?
5: Alors, ça roule plutôt pas mal, 80 km de ralentissement. Une voiture en panne, tiens, au nord de la capitale. C'est à hauteur de la porte de la Chapelle, de la 1 vers Paris, en direction du périph extérieur. Soyez prudents si vous passez par là. Attention, au sud de la capitale, on a une voiture en panne sur la 86 extérieure dans le tunnel de Nogent. Voiture en panne aussi sur la 86 intérieure de Vitry-sur-Seine vers Thiers. Voiture en panne aussi sur la N118 en direction de la capitale à hauteur de Meudon. Et puis attention à cet accident de poids lourd sur la francilienne extérieure. C'est dans la zone de travaux entre Lieusaint et Comblaville. La francilienne sera apparemment encore coupée dans le sens extérieur au niveau de la commune de Comblaville. Sortie obligatoire, sortie numéro 24. N'hésitez pas à venir nous dire comment ça roule dans le secteur. Vous nous appelez au 01 42 30 10 10. Valentin, on vous retrouve tout à l'heure.
0: À tout à l'heure.
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5: Excellent mercredi à l'écoute de votre radio locale ici Paris-Île-de-France. Tiens, venez me faire un petit coucou par message au WhatsApp au 01 42 30 10 10. Dites-moi par exemple quel est le programme de ce mercredi après-midi, du boulot, du bricolage ou encore une balade. Vous savez que vous pouvez nous écouter partout grâce à l'appli ici, à télécharger sur votre smartphone ou votre tablette. Et puis maintenant, bien sûr, c'est vos chansons préférées comme chaque après-midi, avec dans un instant Nick Kershaw. Il y aura aussi K.O.D., Coldplay, et on redémarre avec Bernard Lavilliers et Nicoletta, Idée Noire.
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0: Golden It Be Good, c'était Nick Kershaw sur votre radio locale ici Paris-Île-de-France, 14h18. J'espère que vous passez un bon mercredi avec nous, avec de la bonne musique, avec des infos, et notamment des infos sur vos conditions de circulation, puisque nous avons 80 km de bouchons cumulés sur nos routes franciliennes. Attention au nord de la capitale, véhicules légers en panne au niveau de la porte de la chapelle, de l'A1 vers Paris en direction du périph extérieur. Attention aussi, un accident vient de se produire au sud-est de la capitale, c'est sur l'A4 en direction de la province, entre Charenton et Saint-Maurice. Ce sont trois véhicules qui sont impliqués, avec la voie de droite fermée sur les 5 voies de circulation. On a toujours aussi cet accident entre deux poids lourds sur la francilienne extérieure. C'est dans la zone de travaux entre Lieusaint et Comble-la-Ville, une francilienne coupée dans le sens extérieur au niveau de la commune de Comble-la-Ville. N'hésitez pas à nous passer un petit coup de fil pour nous dire comment ça roule de ce côté-là en ce moment. 01 42 30 10 10. Bonne route avec nous.
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0: Et on va chanter dans la suite avec vos trois chansons françaises. À la suite. Et cette chanson qui va nous mettre en joie, qui va nous donner un petit coup de boost bien nécessaire parfois, Au bout de mes rêves, Jean-Jacques Goldman nous arrive. Il y aura aussi une nouveauté de Manon Lisa. Vous l'avez peut-être découverte sur les réseaux sociaux. Elle viendra nous chanter Le Petit Pêcheur. Et puis Daniel Balavoine sera là aussi avec Nanette Workman pour Quand on arrive en ville, sur votre radio locale ici Paris-Île-de-France.
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0: la chanson parfaite pour se rappeler que tout est possible dans la vie. Courage les amis, si vous avez un petit coup de blues en ce moment, c'était Jean-Jacques Goldman avec Au bout de mes rêves sur votre radio locale ici Paris-Île-de-France, la radio officielle du Tour. D'ailleurs, on repart sur la route du Tour, étape 17.
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3: Et oui, le 17e épisode de ce Tour de France en ce mercredi 22 juillet, 174 kilomètres entre la Savoie et l'Isère, entre Chambéry et Voiron, avec pas mal de difficultés en ce début d'étape, hein, ce n'est pas commun, quatre difficultés de 4e, de 3e catégorie, et à 135 kilomètres de l'arrivée, Thomas Coignac, vous êtes sur la moto ici, piloté par Alexandre Abergel. Le peloton est de nouveau groupé parce que l'échappée a vraiment du mal à se former.
4: Oui, malgré beaucoup de tentatives, notamment celle du maillot vert Mats Pedersen, qui est un sprinter certes, mais un sprinter qui aime bien quand ça grimpe, et bien voilà, je pense que l'échappée intéresse tout le monde aujourd'hui et que tout le monde ne peut pas aller dans l'échappée, sinon effectivement on appelle ça un peloton, mais donc ça roule à vive allure, et bien pour empêcher les autres de former une échappée sans qu'un membre de son équipe y soit, et c'est pour ça qu'on n'a pas réussi à faire la différence sur ces route assez escarpée. Là, on a passé tout à l'heure la côte de Rosillon. On approche du col des Prés, classé en 3e catégorie. Alors c'est très joli en revanche, c'est assez dur mais c'est très joli avec sur la gauche de la route, là, sur la gauche des coureurs, on aperçoit les sommets du massif des Bauges. C'est très vert, on est à l'ombre, mais c'est la bagarre dans le peloton qui a vraiment pas le temps d'en profiter.
3: Et après le massif des Bauges, il y aura celui de la Chartreuse effectivement, avec la plus grosse difficulté de la journée, hein, que vont attaquer les coureurs du peloton. Cette côte des Prés dont vous parliez, Thomas, 3,5 km à près de 7% de moyenne. Il ne fait pas non plus trop chaud sur le Tour cet après-midi et c'est en train de se profiler en tête. 10 secondes d'avance sur le peloton pour quelques échappées. À tout à l'heure pour vivre votre étape sur votre radio ici.
0: Et oui, merci beaucoup Bruno et Thomas. On vous retrouve tout à l'heure pour la route du Tour. Nous, on prend la route de l'Île-de-France pour vous dire comment ça roule en ce moment. 78 km de ralentissement. On fait aussi le point avec vous, Grégoire Godefroy, sur les fermetures nocturnes.
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5: Plusieurs fermetures nocturnes une nouvelle fois à prévoir cette nuit entre 21h et 6h dans notre région. Notamment sur le boulevard périphérique extérieur, ce sera fermé entre la porte Maillot et la porte de Châtillon. Dans le sens intérieur, ce sera fermé vers la 6A dans le sens Paris-Province. Sur la 103, fermeture vers Paris entre Rosny-sous-Bois et Noisy-le-Sec. Sur la 13, maintenant en direction de la province, ce sera fermé entre Rocancourt et Orgeval. Sur la 14 aussi en direction de la province, fermeture entre Nanterre et Orgeval. Au niveau de l'A5B vers Paris, ce sera fermé sur la jonction vers la N104 intérieure. Fermeture aussi sur l'A6 en direction de la province entre Vissou et Lys. Sur l'A6B aussi vers la province entre Chevilly-Larue et Vissou. Et puis sur l'A86 sur le sens extérieur entre Noisy-le-Sec et Villeneuve-la-Garenne et dans le sens intérieur entre Saint-Denis et Noisy-le-Sec. Belle route avec nous.
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0: Merci d'être là à l'écoute de votre radio préférée, votre radio locale ici Paris-Île-de-France, 14h33, en espérant que ce mercredi se passe pour le mieux de votre côté. Dans la suite, plein de musique, de la musique qu'on aime, Renaud, Jane Birkin, entre autres, et là c'est Keane avec Everybody's Changing sur votre radio locale ici Paris-Île-de-France.

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0: On était sur la côte ouest des États-Unis avec California Girls, David Lee Roth à l'instant sur votre radio locale ici Paris, Île-de-France. Et depuis ce matin, il y a du changement hein, sur la bande FM, notamment à Fontainebleau, à Chartres, à Étampes ou encore à Moret-sur-Loing. Pensez à vérifier votre fréquence, les amis. Certaines fréquences évoluent et puis de nouvelles fréquences arrivent. Et si besoin, vous lancez une petite recherche automatique sur votre autoradio, sur votre poste de radio pour retrouver immédiatement votre radio locale ici Paris, Île-de-France. D'ailleurs, à Fontainebleau et Chartres, vous nous écoutez dorénavant sur le 91.9. Allez, on fait un point sur vos conditions de circulation. J'espère que tout roule de votre côté. Mais sachez qu'on a quand même 81 km de ralentissement et deux accidents au sud de la capitale. Un accident sur l'A4 en direction de la province. Ce sont trois voitures qui sont impliquées entre Charenton et Saint-Maurice, avec la voie de droite fermée à la circulation. Et puis toujours au sud-est, un petit peu plus bas, cet accident entre deux poids lourds sur la francilienne extérieure dans la zone de travaux entre Lieusaint et Comble-la-Ville. Dites-nous si la francilienne est toujours coupée ou si elle a rouvert à la circulation dans la commune de Comble-la-Ville. Il y avait une sortie obligatoire, c'était la sortie numéro 24. Appelez-nous pour nous tenir au courant. 01 42 30 10 10.
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0: Dans la suite, on va retrouver de la bonne musique, hein, toujours sur votre radio locale ici Paris-Île-de-France. Il y aura Les Innocents, il y aura une nouveauté signée Alex Warren. On écoutera son nouveau single Fever Dream et Véronique Sanson avec Amoureuse.
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0: Le groupe parisien Les Innocents à l'instant sur votre radio locale, ici Paris, Île-de-France. Un homme extraordinaire, dédicace d'ailleurs à tous les hommes et toutes les femmes extraordinaires qui nous entourent et qui nous écoutent aussi. Et si vous pensez à quelqu'un en particulier, eh bien n'hésitez pas à venir me le dire par WhatsApp au 01 42 30 10 10.
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0: Excellent après-midi à l'écoute de votre radio locale, ici Paris Île-de-France. On retrouve Valentin Bertrand pour les infos à 15h.
2: Deux hommes engagés jusqu'au sacrifice ultime après la mort en intervention hier de deux pompiers professionnels. Les hommages à ces soldats du feu morts près de l'aéroport de Bordeaux-Mérignac dont le camion s'est retrouvé entouré par les flammes. Le ministre de l'Intérieur, Laurent Nunez, est attendu ce soir dans leur caserne à Saint-Médard-en-Jalles. La lutte acharnée contre les flammes commence à payer dans le Var. Le feu est contenu mais pas encore fixé. Il a parcouru en 24 heures 2500 hectares, touché une cinquantaine de maisons, dont 10 totalement détruites. Autre conséquence, 400 foyers sont privés d'électricité. En Côte d'Or, là, le feu est parti après la panne d'un train de marchandises au sud de Dijon. Le trafic est depuis interrompu sur toute la ligne jusqu'à Lyon. Le retour à la normale est espéré par la SNCF dans une heure. Elle ne démissionne plus, mais n'a pas encore retiré son message de revoir sur le réseau social LinkedIn. Monique Barbu reste au ministère de l'écologie malgré le désaccord sur les néonicotinoïdes réintroduits par la loi d'urgence agricole. Elle explique avoir reçu le soutien du président de la République. Il a remporté 13 millions d'euros au loto spécial Fête des Mères en jouant les numéros fétiches de sa maman décédée récemment. On vous raconte sur ici.fr ce joli clin d'œil du hasard.

0: quarantaine de coureurs, ils sont 41 exactement. À l'avant, il y a le maillot jaune Tadej Pogacar. Tout cela s'est dessiné lors de l'ascension de la côte de Saint-Jean d'Arvey, à 1 km, hein, à près de 6% de moyenne. C'est pas redoutable, mais il y a quelques coureurs qui sont partis aux avant-postes, qui ont rejoint un groupe d'échappés. Je vous le disais, il y a notamment Tadej Pogacar, il y a également Paul Sexas, le quatrième, le français, le deuxième Evenepoel, mais pas le troisième de ce classement général, le maillot blanc Del Toro, qui s'est fait piéger. Lui, l'équipier de Pogacar, il y a une quarantaine de secondes. Peut-être que c'est en train tranquillement de se jouer là. Il reste quand même 111 km, mais pour le moment, Sexas est virtuellement troisième de ce Tour de France, d'une étape que vous suivez tout l'après-midi sur votre radio ici. À tout à l'heure.
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2: Et Sophie Nolvaux, on jette tout de suite un coup d'œil dans le ciel francilien.
3: Bah oui, bravo aux gagnants du loto, hein, dont vous nous avez parlé tout à l'heure, Valentin. Nous, on a tiré le gros lot aussi, côté météo, franchement, on est pas mal.
2: C'est vrai.
3: Avec un bel après-midi, un beau soleil, quelques petits nuages dans notre ciel francilien, mais franchement, rien de bien grave. On a entre 23 et 27 degrés, une nuit agréable qui s'annonce avec 14-15 degrés côté minima. Demain jeudi, un beau soleil, quelques nuages, en vent modéré, jusqu'à 28 degrés. Vendredi, ce sera pas mal non plus, avec jusqu'à 30 degrés, et pareil pour samedi. Il fait en ce moment 23 degrés à Élancourt, 24 degrés à Sceaux, 25 degrés à Houdan, 26 à Fontainebleau, et 27 degrés pour les maxima à Nemours, 24 degrés au pied de la Tour Eiffel, Valentin.
2: Sur les routes, Sophie, 86 km de bouchons cumulés en Ile-de-France.
3: Ouais, c'est pas mal non plus, hein, avec au sud de la capitale un accident survenu sur la 4, je vous en parlais déjà tout à l'heure, il peine à être dégagé, ce sont trois véhicules impliqués, avec la voie de droite fermée à la circulation sur la 4, donc vers la province, entre Charenton et Saint-Maurice. En revanche, on a un accident là qui a du mal à être dégagé, c'est vrai. Il y a apparemment toujours cette coupure sur la francilienne dans le sens extérieur au niveau de la commune de Comblaville, avec une sortie obligatoire via la sortie numéro 24 en direction de Comblaville, Moissy-Cramayel. N'hésitez pas à nous tenir informés si vous avez d'autres infos dans le secteur. 01 42 30 10 10. Un petit coup de fil ou un vocal sur WhatsApp. Et vous, Valentin, on vous retrouve tout à l'heure.
2: À tout à l'heure.
3: À tout à l'heure.
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3: Allez, si vous aimez la musique, celle qui fait du bien, ne bougez surtout pas. Le groupe de Police arrive. Il y aura aussi Caroline Legrand, Alain Chamfort et Genesis. Et c'est reparti pour une nouvelle heure avec Invisible Touch.
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0: Harris avec Can't Stand Losing You sur votre radio locale ici Paris Île-de-France. Tiens, si vous cherchez des activités dans le Val d'Oise, eh bien sachez que tout le mois de juillet, la ville de Sannois se transforme en base de loisirs gratuite entre jeux d'eau et structures sportives pour donner un petit air de vacances à ce coin du 95. De nombreuses activités accessibles pour toute la famille vous attendent cet été. Tous les renseignements sont à trouver sur ville-sannois.fr. Et nous, on fait un point sur vos conditions de circulation avec 87 km de ralentissement. Avec une bonne nouvelle, au sud, l'accident sur l'A4 en direction de la province entre Charenton et Saint-Maurice vient tout juste d'être dégagé. En revanche, on a toujours quelques petits soucis de circulation avec cet accident aussi dégagé entre deux poids lourds. C'est sur la francilienne extérieure au sud de la capitale, dans la zone de travaux entre Lieusaint et Comblaville. N'hésitez pas à nous dire comment ça se passe de ce côté-là. Est-ce que c'est encore coupé? Est-ce que ça vient de rouvrir? 01 42 30 10 10.
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0: Vos trois chansons françaises à la suite, c'est dans un instant avec Michel Berger.
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0: Avec cette magnifique chanson, Diego libre dans sa tête. On aura aussi Benabar avec Quoi qu'on dise, son nouveau single. Et Laurent Voulzy avec Le Soleil Donne sur votre radio locale ici Paris-Île-de-France. Il est 15h18.
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0: 83, Diego Libre dans sa tête, chanté par Michel Berger, reprise quelques années plus tard par un certain Johnny Hallyday. Allez, il est l'heure de reprendre la route du Tour sur votre radio locale ici par Île-de-France, la radio officielle du Tour de France. C'est l'étape numéro 17 ce mercredi.
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3: Et il reste 5 étapes dans ce Tour de France 2026, 5 étapes sur les 21 au programme, et celle-ci mène le peloton de Chambéry en Savoie jusqu'à Voiron en Isère. Pas de grosse ascension aujourd'hui, à l'inverse de ce qui va se passer demain par exemple avec l'arrivée à Orcières-Merlette, mais en attendant, eh bien une étape probablement pour baroudeur. C'est en train de skier, de se dessiner à 91 km de l'arrivée. Il ne reste pas de difficultés importantes. Les quatre ont été franchis. Un groupe de 16 coureurs à l'avant, parmi lesquels on peut citer Van Der Poel, on peut citer Bernal par exemple, ou le champion des États-Unis Quinn Simmons. Et puis trois Français sont là: Alex Baudin, le Savoyard, il y a Braz Afonso, le Lotois, et puis Guillaume Martin, le Normand. Ce groupe de 16 qui possède 40 secondes d'avance sur le peloton maillot jaune. Thomas Coignac, vous êtes sur la moto ici, piloté par Alex Alexandre Abergel, devant ce groupe d'échappés qui tient bon pour le moment.
4: Ouais, qui tient bon, mais qui prend pas beaucoup de marge. Et on peut se demander, Bruno, si ce sera même pas une étape pour sprinter aujourd'hui, parce que vous l'avez dit, il n'y a plus beaucoup de difficultés à passer, plus de difficultés répertoriées en tout cas, et il reste des sprinteurs dans le peloton à seulement 40 secondes de l'échappée. On peut notamment citer le néerlandais Olaf Coy de l'équipe Decathlon CMA CGM, et il me semble d'ailleurs, si ce qu'on entend dans Radio Tour est exact, que c'est l'équipe Decathlon qui roule avec, pourquoi pas, comme objectif de faciliter un sprint tout à l'heure dans les rues de Voiron, alors qu'on rentrera en Isère dans une quinzaine de kilomètres.
3: Il reste quand même 90 km, et dans ce groupe il y a également Pedersen, Philipsen et Warren Skolj, qui a déjà gagné, lui le Norvégien, une étape au sprint sur ce Tour de France. Mais Guirmay et Canter, eux, sont coincés. Vous la vivez tout l'après-midi, cette 17e étape du Tour de France sur votre radio ici. À tout à l'heure.
0: Nous, notre plaisir sur ICI Paris-Île-de-France, eh bien, c'est de vous accompagner toute l'année, tout l'été, vous le savez bien, à chaque moment, pour vous donner des conseils, des idées sorties à Paris, en région parisienne. Et du coup, bah, voici l'agenda de l'été de Grégoire Godefroy.
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5: C'est le retour aujourd'hui du cinéma en plein air de la Villette. 35e édition de ce festival qui se déroule sur la prairie du Triangle, dans le parc de la Villette, dans le 19e arrondissement, avec deux séances par jour à 18h et à 21h. Le thème cette année, c'est l'appel de la forêt, avec une sélection autour de la nature, du sauvage, de l'aventure et des grands espaces. C'est gratuit, c'est convivial, c'est familial, et pour le lancement de cette édition 2026, vous aurez droit ce soir à 18h à Mon voisin Totoro d'Hayao Miyazaki, et à 21h, Le règne animal de Thomas Caillet. Ce sera comme ça tous les soirs, du mercredi au dimanche jusqu'au 16 août. Alors rendez-vous dès ce soir pour la première, Prairie du Triangle, dans le parc de la Villette. Et évidemment, les films changent à chaque fois. Sinon, pourquoi pas aller au musée, notamment le plus fameux de tous, le Louvre, en plein cœur de Paris, avec la Galerie d'Apollon qui rouvre aujourd'hui, que vous pourrez découvrir dans sa fonction originelle de galerie d'apparat. Et c'est magnifique. Bel été avec nous sur ICI Paris-Île-de-France.
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0: Dans un instant, je vais vous faire découvrir le nouveau Mylène Farmer, c'est à qui le tour. Mais en attendant, le groupe Imagination avec Music and Light sur votre radio locale ici Paris-Île-de-France.

0: C'est une chanson qui résonne comme une jolie Madeleine de Proust en cette période de colo. On avait à cœur de fredonner tous ensemble la balade des gens heureux. Gérard Lenormand sur Ici Paris, Île-de-France. On a à cœur aussi de vous informer de vos conditions de circulation avec pour le moment 91 km de ralentissement. Franchement, ça roule plutôt pas mal. Très peu de difficultés en ce moment sur nos routes franciliennes. Pas d'accident, juste deux difficultés à l'ouest de la capitale. Entre Rueil et Bougival, il y a une voiture en panne sur la 86 extérieur. Un petit peu plus loin, c'est une voiture en panne sur la 13 en direction de la capitale, de Forêt de Marly Sud vers Rocancourt. Vous connaissez notre numéro, n'hésitez pas à l'enregistrer dans votre smartphone pour nous envoyer un WhatsApp ou encore un petit coup de fil en direct au 01 42 30 10 10. On vous attend.
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0: Avant de retrouver les infos de 16h en compagnie de Valentin Bertrand, on va retrouver Florent Pagny, on va aussi retrouver une nouveauté de Charlotte Cardin, ça s'appelle The Way We Touch, vous allez voir, c'est vachement sympa. Il y aura aussi Félix Gray avec La Gitane sur votre radio locale ici.
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0: On n'a pas l'habitude de l'écouter, ce titre de Florent Pagny, ça fait du bien. C'était Tu Moi sur votre radio locale, ici Paris, Île-de-France.
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0: Nous sommes le 22 juillet, vous écoutez votre radio préférée, merci. Je vous souhaite un excellent mercredi, il est l'heure de s'informer avec Valentin Bertrand, il est 16h.
2: C'est officiel, la canicule de la fin juin devient la plus meurtrière depuis celle de 2003, avec un bond de plus de 5700 décès selon les données publiées par Santé publique France. Il note une surmortalité plus marquée dès l'âge de 45 ans. Un autre bilan est déjà attendu, celui de la dernière vague de chaleur autour du 14 juillet. La course contre la montre dans le Var où les pompiers espèrent toujours fixer le feu dans l'arrière-pays de Toulon avant l'arrivée du vent. Demain, 2500 hectares déjà parcourus par les flammes, 500 habitants évacués et environ 50 maisons touchées. En Espagne, l'odeur de brûlé continue d'envahir la région au nord de Madrid, touchée par un incendie monstre depuis plus d'une semaine. On parle là de 32 000 hectares parcourus dans une zone très aride où une trentaine de hameaux ont totalement été vidés de leurs habitants. Elle reste finalement au gouvernement. Monique Barbue revient sur sa démission malgré son désaccord sur le retour des néonicotinoïdes. Après un échange avec Emmanuel Macron, elle explique avoir reçu le soutien du chef de l'État et des engagements sur trois autres sujets, l'eau, les forêts et la santé environnementale. En plein rebond des prix du carburant, le groupe Total Énergie relance son opération prix plafonné. Le samplon 95 à 1,99€ tous les jours. Et si vous roulez au diesel, actuellement à 2,25€ le litre, l'opération s'appliquera uniquement le week-end pour coller aux grands chassés croisés des vacances. À 5 jours de l'arrivée du Tour de France sur les Champs-Élysées, il y a bataille pour le podium. Le français Paul Sexas est à 20 secondes du 3e Isaac Del Toro au classement général.
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3: Et c'est la 17e étape que vous vivez tout au long de ce mercredi 22 juillet sur l'antenne d'ici entre Chambéry et Voiron, 174 km entre la Savoie et l'Isère. Et on voit ce changement de physionomie de course.

0: Et 20 secondes d'avance seulement pour le peloton maillot jaune. Vous la vivez tout l'après-midi, cette étape du Tour de France, sur votre radio ici. À tout à l'heure.
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2: Et Sophie Nolvaux, on parle tout de suite de la météo en Ile-de-France. Ça donne quoi pour cette fin de journée?
3: Bah, on est nickel hein, cet après-midi, franchement, quelques nuages, un beau soleil, de belles températures comprises entre 23 et 27 degrés. On aura une nuit agréable aussi, ce qui n'est pas mal du tout, avec 14-15 degrés côté minima. Demain jeudi, un beau soleil, quelques nuages, un petit peu comme aujourd'hui, un vent modéré jusqu'à 28 degrés. On poussera jusqu'à 30 degrés vendredi, mais ce sera pas mal non plus, avec de belles températures, un beau soleil et plus ou moins le même type de temps ce week-end, Valentin. On a 23 degrés pour le moment à Sarcelles, 24 degrés à Versailles, il fait 25 degrés à Mantes-la-Jolie cet après-midi, 26 à Provins, et 27 à Nemours. On termine avec 24 degrés au pied de la Tour Eiffel à Paris.
2: Et sur les routes, on vient de franchir les 100 km de ralentissement.
3: Oui, tout à fait, avec très peu de difficultés cet après-midi, ça c'est une très très bonne nouvelle. On a tout de même un accident qui vient de se produire il y a juste quelques minutes. C'est un poids lourd et deux voitures qui sont impliquées sur la francilienne extérieure entre Saint-Thibaud-des-Vignes vers Pomponne. Attention, la voie de droite est fermée à la circulation sur les quatre voies de circulation. Et puis, quelques difficultés aussi à l'ouest de la capitale. Je le disais tout à l'heure, c'est sur la 86 extérieure de Rueil vers Bougival. Un petit peu plus loin, il y a aussi une voiture en panne entre Forêt de Marly-Sud et Rocancourt. C'est sur la 13 en direction de Paris. N'hésitez pas à nous appeler si vous voyez autre chose sur la route. Notre numéro, je vous le rappelle, 01 42 30 10 10. Valentin, on vous dit à tout à l'heure.
2: À 17h.
3: Eh oui, 17h.
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3: Vous passez un bel été, je l'espère en tout cas, à l'écoute de votre radio locale ici par Île-de-France. Merci de nous avoir choisis. Dans 4 minutes, on va faire connaissance avec la personnalité du jour, Alice de la boulangerie Pépite. C'est dans le 11e arrondissement et Alice vient de décrocher le premier prix du meilleur sandwich du Grand Paris 2026. Petite pause gourmande donc proposée par Romain Bruno, juste après Jeanne Masque. Voici avec toute première fois.
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0: Jeanne Mas avec toute première fois sur Ici Paris, Île-de-France. J'espère que vous passez un bel après-midi, 16h passé de 8 minutes. Et aujourd'hui, direction une boulangerie du 11e arrondissement de notre belle capitale, récompensée, écoutez bien, pour ses sandwichs. Romain, vous êtes sur place avec Alice. C'est la gagnante de cette compétition organisée par le syndicat des boulangers du Grand Paris.
1: Et oui, je suis avec Alice, la grande gagnante du premier prix du meilleur sandwich du Grand Paris. Bonjour Alice.
2: Bonjour.
1: Nous sommes dans la boulangerie Pépite, 23 boulevard Voltaire, Paris 11e arrondissement. Vous étiez 41 artisans boulangers à concourir. C'est la première fois que vous remportez ce premier prix ?
2: C'est la première fois qu'on remporte ce premier prix et l'année dernière, on était 10e. Et cette année, on est premier, super ravis.
1: Que s'est-il passé en un an ?
2: Franchement, je ne sais pas. Je pense que cette année, on a essayé de voir ce qui n'était pas bien en fait l'année dernière. On a vraiment misé sur quelque chose d'accessible, qui est vendable en boutique, mais tout en ayant un côté artistique et créativité en plus.
1: Vous avez présenté aux membres du jury 3 sandwichs. Vous pouvez nous les présenter, ces 3 sandwichs, hein ?
2: Oui, il y avait 3 sandwichs du coup. Il y avait un sandwich au poulet, un au poisson. Nous, on a choisi au saumon et un veggie. Et celui-ci est au falafel.
1: Alice, c'est lequel votre sandwich préféré parmi les 3 ?
2: On va choisir le black marin. À l'intérieur, du coup, on a travaillé sur une viennoise au charbon végétal avec des graines de sésame blanc. En garnissage, c'est une crème Philadelphie avec des billes de saumon. Ensuite, on a mis du salade mesclun. Ensuite, du saumon fumé, des avocats assaisonnés avec du sel, du poivre, avec du citron, etc. Et par-dessus, nous avons remis des billes de saumon, mais une autre sorte de billes de saumon. Et pour terminer, en décoration, on a mis des petites pousses de fleurs. Voilà.
1: Vous dites « on », mais comment s'est passée la conception de ce sandwich, par exemple ?
2: Je dis « on » parce que c'est un travail d'équipe. Il y avait plusieurs personnes qui étaient dessus. Mon préparateur de sandwich, qui fait les sandwichs tous les jours, très doué dans tout ce qui est découpe, voilà. Ensuite, il y a mon conjoint qui adore la cuisine et du coup, il avait préparé toutes les sauces. Et tout ce qui est artistique et idée, c'est moi-même du coup, voilà.
1: Et ça fait quoi de recevoir un premier prix ?
2: Bah, franchement, c'est une grande fierté et ça met en valeur aussi ce qu'on fait, le travail de tous les jours, parce qu'on essaie de donner le meilleur pour les clients et le travail paye en fait. Et du coup, c'est motivant, ça nous donne envie de faire mieux encore tous les jours et tous les jours, voilà.
1: Ils seront à combien, si on doit parler un petit peu argent ?
2: Je pense aux alentours de 8 à 9 euros le sandwich. Parce que vraiment, la matière première, elle est vraiment de qualité. On a vraiment sélectionné des bonnes matières premières. Mais on voulait quand même garder ce côté très artisanal, fait maison dans une boulangerie. On voulait que ce soit accessible.
1: Merci Alice. Et je le répète, nous sommes dans le 11e arrondissement, juste devant la boulangerie Pépite qui réalise les meilleurs sandwichs d'Île-de-France.
0: Oui.
1: Et pour info, ils sont testés et approuvés par moi-même.
0: Ben
1: je les ai goûtés.
0: Et ça a l'air trop, trop bon, effectivement. Merci beaucoup, Romain Bruno. Merci à votre invitée Alice. Je donne l'adresse de cette boulangerie Pépite, qui est une pépite forcément. C'est dans le 11e arrondissement de la capitale, au numéro 23 du boulevard Voltaire. Et si vous voulez aller liker la page Instagram et Facebook Ici Paris Île-de-France, n'hésitez surtout pas. Vous allez pouvoir voir en vidéo en plus ces fameux sandwichs gagnants et spectaculaires. Et vous allez forcément saliver à 16h passées de 11 minutes. Allez, dans la suite, le groupe Queen et Isabelle Adjani aussi. Voici Ohio sur votre radio locale Ici Paris Île-de-France. Je vous souhaite un très très bel après-midi avec nous, un bel été.

0: 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C'était le groupe Queen à l'instant sur votre radio locale ici Paris, Île-de-France. Et avez-vous la tranquillité sur la route en ce moment? Eh bien, on regarde un petit peu sur la carte francilienne pour vous dire que nous avons 106 km de ralentissement pour le moment. Au nord de la capitale, une voiture est en panne sur l'A1 en direction de Paris, entre Aulnay et le Bourget. Soyez prudents si vous passez par là. Attention à l'est de la capitale, il y a toujours cet accident sur la francilienne extérieure de Saint-Thibaud-des-Vignes vers Pomponne. Deux voitures et un poids lourd sont impliqués et obstruent la voie de droite. Sabina nous a appelé aussi pour nous dire que l'A86 intérieure en direction de Nogent-sur-Marne est totalement saturée en ce moment. Courage à vous si vous circulez dans le secteur et merci beaucoup Sabina. Vous le savez peut-être, on a des travaux d'urgence depuis ce matin, 9h sur l'A86 intérieure au niveau de Rosny-sous-Bois, et ces travaux prendront fin début de soirée, mais apparemment le ralentissement n'est pas dû à ces travaux. Soyez prudents, faites bonne route et puis appelez-nous, faites comme Sabina si vous voyez quelque chose sur la route. Des infos trafic à partager avec nous au 01 42 30 10 10, on compte sur vous.
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0: On va parler d'un véritable art dans la suite de votre après-midi. Un moment attendu, vénéré, précieux et qu'on ne peut pas déranger évidemment. Comment réussir sa sieste en vacances? C'est la question que va se poser aujourd'hui Florence Foresti et Guillaume dans l'Humour en Tube. Ce sera après Julien Clerc que l'on retrouve dans une poignée de secondes.
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0: Julien Clerc à l'instant avec un extrait de son troisième album en 71, alors que l'artiste va fêter ses 80 ans l'année prochaine et passera par chez nous par l'Accor Arena, ce sera le 9 octobre 2027. On va parler petite sieste maintenant, parce que on a toujours du mal à en faire, à se l'autoriser, mais dans l'humour en tube, eh bien Fred Ballard va nous aider à trouver les bons arguments pour piquer du nez sans culpabiliser après le déjeuner.
1: Tu es à l'âge où entre faire l'amour et faire la sieste... Cœur balance. Plus du tout.
2: Voilà, bon bah comme ça c'est clair, hein, c'est même pas la peine de proposer une sieste crapuleuse à Florence Foresti, elle risque de s'endormir au préliminaire. L'appel du hamac ne résiste pas à la femme exténuée qui préfère tout donner dans les bras de Morphée que dans ceux de Roger.
1: Le choix est vite fait, je veux dire, il y a quand même une activité qui est plus reposante que l'autre. C'est crevant de faire l'amour, même pour une femme. C'est épuisant, faut qu'on se concentre, faut qu'on pense à quelqu'un d'autre que vous. Oh, si vous parlez, il faut tout recommencer. Oh, t'es mieux là ! Non, franchement, non, je vous le dis, il y a un risque cardiaque. Il y a un risque cardiaque. En plus, je fais de l'asthme et tout. Non, franchement, une bonne sieste, ça ira très bien.
2: On a le droit aux excuses médicales pour se faire porter pâle aux activités physiques à l'horizontale. Hein. C'est autorisé par la Fédération française de sieste, à condition de ne pas dépasser le timing homologué par la Fédé. 15-20 minutes, pas plus, sinon le réveil est pâteux.
3: Hein ? Quoi ?
4: Mamour, je peux savoir pourquoi ma sieste de 15 minutes a duré 3 heures ?
3: Ben enfin, qu'est-ce qui s'est passé ? Où suis-je ? Qui suis-je ? Et toi ? Tu es bien à toi ?
4: Ben attends, je me suis à peine assoupi, j'ai l'impression de me réveiller en 2076.
3: Je voulais juste me requinquer, moi, pas transplaner dans une autre dimension.
4: Oui. C'est une invention à la con, hein, les siestes. Tout va bien dans ta vie, tu t'endors 3 secondes et hop, il y a tout qui part en couille.
3: Je sais même pas te dire s'il est 15h, 18h ou 22h. Je sais juste qu'on est dimanche. Hein ? On est mercredi ?
2: Et mercredi, 3 jours de sieste pour Guillaume le Belge. Visiblement, les comiques ont besoin de récupérer. Hein. Forcément, les vannes, ça vanne. Ouais, je sais. Moi aussi, la sieste m'appelle. Ouais, j'y vais du coup.
0: Bah, bonne sieste, Fred Ballard. Apparemment, l'heure idéale pour faire la sieste, c'est entre 13 et 15 heures. On n'y est pas. Hein. À 16 heures passées de 26 minutes, on rentre plutôt à la maison en musique. Tiens, avec une nouveauté. Pascal Obispo et Francis Cabrel, que voici. Je vous fais découvrir Il faudrait que pleuve l'amour sur Ici Paris de France.

0: Elle est trop trop sympa cette nouveauté signée Pascal Obispo et Francis Cabrel à l'instant sur votre radio locale ici Paris de France. Il faudrait que pleuve l'amour et ça y est, on reprend la route du tour sur ICI.
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3: Et c'est la 17e étape que vous vivez cet après-midi sur votre radio ici, étape entre Chambéry et Voiron, quasiment 175 kilomètres. Nous sommes à 42 kilomètres de l'arrivée sous le soleil ici à Voiron en Isère et ce sera probablement un baroudeur, en tous les cas un homme échappé qui va s'imposer tout à l'heure dans la ville iséroise qui accueille pour la deuxième fois la grande boucle parce qu'à 42 kilomètres de l'arrivée, il y a un groupe d'échappés. Ils sont exactement 607 dont effectivement eh bien Mats Pettersen, l'homme fort, le maillot vert, il possède 1 minute 15 d'avance sur un groupe de contre-attaquants mené par Mathieu Van Der Poel derrière lequel vous vous trouvez, Thomas Coignac. Il y en a un petit peu de partout des coureurs cet après-midi.
4: Ouais, et justement ça s'entend pas trop ce groupe Van Der Poel, ça roule pas assez vite pour rejoindre le groupe Pettersen et nous on le voit avec Alexandra Bergel derrière ce groupe parce qu'il y a plein de coureurs qui reviennent, qui étaient décrochés et qui parviennent pourtant à rejoindre ce groupe Mathieu Van Der Poel. C'est signe que ça roule plus vite devant que derrière aujourd'hui et que ce sera compliqué pour le groupe Van Der Poel-Coy de reprendre les échappés. Ce sont probablement un des hommes de devant qui va se jouer la victoire, qui serait le premier vainqueur du Tour à Voiron parce qu'on y est déjà passé, mais c'était pour un départ d'étape, première arrivée de l'histoire du Tour de France à Voiron. À noter que la ville iséroise a accueilli l'année dernière, et c'est même pas une blague, une étape du Tour d'Espagne. On est pourtant loin de Madrid ici.
3: Oui, mais le Tour d'Espagne qui doit partir de Monaco cette année de mémoire et donc qui part également et qui passe par moments en France. Voiron qui sera également la ville de départ demain pour amener le peloton vers Orcières-Merlette. Il reste une bonne minute 15 d'avance pour les échappés, les 6 de devant qui se dirigent tranquillement vers le sprint intermédiaire et peut-être vers la victoire d'étape ici à Voiron que vous vivrez tout à l'heure en direct sur votre radio ici. À tout à l'heure.
0: Merci Bruno et Thomas. On vous retrouve évidemment dans plus ou moins une heure pour l'arrivée de l'étape du jour sur la radio officielle du Tour de France. Allez, nous on fait un point sur vos conditions de circulation avec 137 km de ralentissement sur nos routes en ce moment à 16h passées de 32 minutes. Et on fait aussi un point sur les fermetures nocturnes avec Grégoire Godefroy.
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5: Plusieurs fermetures nocturnes une nouvelle fois à prévoir cette nuit entre 21h et 6h dans notre région. Notamment sur le boulevard périphérique extérieur, ce sera fermé entre la porte Maillot et la porte de Châtillon. Dans le sens intérieur, ce sera fermé vers la 6A dans le sens Paris-Province. Sur la 103, fermeture vers Paris entre Rosny-sous-Bois et Noisy-le-Sec. Sur la 13, maintenant en direction de la province, ce sera fermé entre Roquencourt et Orgeval. Sur la 14 aussi en direction de la province. Fermeture entre Nanterre et Orgeval. Au niveau de l'A5B vers Paris, ce sera fermé sur la jonction vers la N104 intérieure. Fermeture aussi sur l'A6 en direction de la province, entre Vissou et Lys. Sur l'A6B aussi vers la province, entre Chevilly-Larue et Vissou. Et puis sur l'A86, sur le sens extérieur entre Noisy-le-Sec et Villeneuve-la-Garenne et dans le sens intérieur entre Saint-Denis et Noisy-le-Sec. Belle route avec nous.
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0: On passe un bel été tous ensemble sur votre radio locale ici Paris-Île-de-France. Dans moins de 10 minutes, Sarah sera au micro de David Kolski pour les petits plaisirs de l'été. Sarah, elle habite à Paris, dans le 16e arrondissement de la capitale. Elle aime se promener et lire des livres dans les parcs parisiens. Elle va tout nous dire au micro de David juste après la musique de Gala dans un instant. Freed from Desire, on va mettre le feu sur la radio. Et puis après, Patricia Cass aussi avec Mademoiselle chante le blues. Bel après-midi.

0: envie de vous le remettre une deuxième fois, tellement ce morceau est mythique. On écoute Egala avec Freed From Desire, un titre de l'année 96, et vous vous rappelez forcément de ce que vous faisiez cette année-là. Allez, nous, on va retrouver Sarah, qui est au micro de David Skolski, parce que chaque jour à cette heure-ci, eh bien, David vous tend le micro pour que vous puissiez lui partager vos petits plaisirs ici, en Île-de-France.
1: C'est un livre sur la chasteté.
2: Un livre sur la chasteté qui s'appelle comment ?
1: Eh bien, La chasteté, une réconciliation des sens. Bonjour, je m'appelle Sarah, je viens de Paris 16e et ce que j'aime l'été, c'est me balader et lire.
2: Vous baladez toute seule ?
1: Non, généralement accompagnée de mon fiancé.
2: C'est mieux ?
1: C'est mieux, c'est plus agréable. Mais c'est vrai que toute seule, c'est avec un petit livre. En fait, je suis jamais vraiment seule. J'ai toujours un bouquin avec moi, au cas où.
2: C'est sympa de lire justement sur un banc, quelque part ou en terrasse à Paris ?
1: Oui, c'est très agréable. Moi, je préfère les bancs, des parcs, c'est plus sympa. Et en fait, ça permet vraiment d'apprécier la nature et de se recréer un peu sa petite bulle et d'être quand même connecté, en fait, parce qu'il y a toujours des gens aussi qui lisent sur le banc d'à côté. Et puis, on peut entendre les enfants qui se baladent, qui jouent et qui sont avec leur famille. Et du coup, c'est très chouette.
2: Sarah, vous savez ce que je vais vous demander ?
1: Non, allez-y.
2: Des conseils lecture pour cet été ?
1: Oula, il y en a beaucoup trop, je sais pas.
2: Si on devait en retenir qu'un seul, un seul ouvrage ?
1: C'est un livre sur la chasteté.
2: Un livre sur la chasteté qui s'appelle comment ?
1: Eh bien, La chasteté, une réconciliation des sens.
2: Il en pense quoi, votre fiancé ?
1: Je crois qu'il est en train de le lire. Je lui ai demandé.
3: Je l'ai fini d'ailleurs.
1: Eh ben voilà.
2: Qu'est-ce que vous souhaitez à celles et ceux qui nous écoutent pour cet été ?
1: Eh bien, beaucoup de moments de joie, de partage, de lecture, s'ils arrivent à faire des recommandations, et puis en fait, de profiter tout simplement.
0: Merci beaucoup, Sarah. Merci aussi, David Skolski. C'est vrai que l'été est davantage propice à la lecture. Dans le jardin, sur le balcon, au bord de la piscine pendant les vacances ou comme Sarah, sur un banc dans un parc parisien. Dites-nous, tiens, ce que vous lisez en ce moment, venez me le dire sur le WhatsApp de la radio 01 42 30 10 10, ça va peut-être nous donner de bonnes idées. Pour poursuivre, voici Zaz avec Mon Sourire sur votre radio locale ici Paris-de-France. Il est 16h43, soyez les bienvenus.

0: Et c'est toujours précieux, un sourire, un beau sourire, chanté par Zaz sur votre radio locale ici Paris, Île-de-France. Allez, on fait un point sur vos conditions de circulation pour vous dire que nous avons à cette heure 650 km de ralentissement et quelques difficultés, notamment au nord de la capitale. Un accident survenu entre deux véhicules, c'est sur la 1 en direction de la province, entre Le Bourget et Aulnay-sous-Bois. La voie de gauche est fermée. Attention, en amont, on a aussi une voiture en panne et dans l'autre sens, c'est une moto qui est en panne. Pour le moment aussi, on a une moto en panne au sud de la capitale, c'est sur la 6B en direction de Paris, entre Arcueil et la Porte d'Italie. Levez le pied si vous passez par là et puis appelez-nous si vous voyez quelque chose sur la route, incident, ralentissement. Vous communiquez tout ça au 01 42 30 10 10.
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0: Et on retrouve la musique comme chaque après-midi, la musique qui fait du bien, la musique dont on se souvient aussi, avec comme par exemple ce tube de l'année 85. Voici Thierry Pastor avec Sur des musiques noires. Vous écoutez votre radio locale ici Paris-Île-de-France. Très belle après-midi.

0: cette chanson, Thierry Pastor cite ses artistes préférés, Mick Jagger, Donna Summer, et bien nous, on va retrouver une nouveauté pour rejoindre 17h. Ce sera Soprano avec DJ, et il y aura aussi Pink Floyd avec Monet.
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0: Il y a aussi le hi-hi de Michael Jackson, hein, si on veut aller par là. Il voulait ambiancer votre été, c'est plutôt réussi. On vient de découvrir le nouveau Soprano, intitulé DJ sur votre radio locale ici, Paris-Île-de-France. Merci à toute l'équipe à mes côtés, Sarah et Alexandra, Christophe et Sadika. C'est Romain Bruno qui va vous accompagner après les infos de 17h. Moi, je vous souhaite une très belle soirée, un bel été. Profitez bien, à demain.
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0: Excellent début de soirée à l'écoute de votre radio locale, ici Paris-Île-de-France. Il est tout pile 17h, c'est l'heure de s'informer avec Valentin Bertrand.
2: Des reprises de feu permanentes continuent de grignoter le Var. La surface parcourue, elle, se maintient 2500 hectares. Le feu a touché une cinquantaine de maisons. Et ce soir encore, trois communes sont menacées dans l'arrière-pays toulonnais, notamment Cotignac, où les habitants évacués sont rassemblés dans une salle des fêtes 15 kilomètres plus au sud. C'est là que vous vous trouvez, Margot Munoz, avec ces habitants obligés donc de prendre leur mal en patience.
3: Oui, quand on traverse en fait cette salle des fêtes, il y a donc des lits de camp verts montés dans l'urgence hier soir. Et tout au fond, il y a une grande table sur laquelle sont disposés des plateaux de jeux avec des dés, des pions, des jeux de société en fait pour accompagner les enfants, essayer de leur faire passer un peu le temps et les occuper. Il y a aussi plusieurs feuilles blanches, des crayons de couleur, des feutres pour qu'ils puissent dessiner. Et enfin, il y a des albums étalés sur toute la table pour un peu tous les âges. Ils ont été apportés par Anne, elle est bibliothécaire à la bibliothèque municipale de Carcès.
4: On a décidé d'emmener des livres, des petits albums, des petits périodiques, des BD, pour pouvoir occuper et les enfants et les adolescents qui sont sur site. Ça apporte quand même l'opportunité un peu de s'évader et puis de un petit peu de lecture et surtout de l'occupation quand même puisqu'ils sont là depuis hier.
3: Des livres, des jeux de société pour occuper les personnes évacuées, mais aussi des produits de première nécessité qui ont été apportés. Et puis il y a aussi du linge, donc avec des serviettes de bain, des gants de toilette pour que les personnes qui n'ont pas amené le nécessaire pour se doucher puissent le faire en toute tranquillité.
2: Margot Munoz d'ici Provence et en première ligne, un millier de pompiers est toujours à pied d'œuvre. En Gironde, où un nouveau foyer s'est déclaré à Somos près de Lacanau, les pompiers du département attendent, eux, la venue du ministre de l'Intérieur, Laurent Nunez, qui va assister dans une heure à l'hommage rendu aux deux hommes de 34 ans, Anthony et Wilfried, deux soldats du feu expérimentés, morts hier en intervention à Mérignac, près de Bordeaux, tous les deux très engagés dans la vie locale. L'heure du bilan après les deux semaines de canicule de la fin juin, ces chaleurs extrêmes ont entraîné un pic de 6000 décès supplémentaires, soit un tiers de plus que la normale, selon les données rendues dévoilées cet après-midi par Santé publique France. Elle devient la plus meurtrière depuis la canicule historique de 2003, marquée par 15 000 morts. Après son coup de théâtre, la démission finalement annulée de Monique

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1: Et à 17h03 sur ICI Paris, Île-de-France, Romain Bruno agite sa feuille.
2: Oui.
1: Bonsoir Romain.
2: Terminez vos phrases, oui c'est vrai. Bonsoir, alors on rejette un petit coup d'œil sur la météo.
1: Voilà, vous êtes déjà parti.
2: C'est parti, la tendance avec une nuit plutôt étoilée, ça fait plaisir pour votre soirée. Les températures minimales comprises entre 14 et 15 degrés. Demain nous serons jeudi le 23 juillet, une journée assez lumineuse avec un beau soleil, parfois contrarié par quelques petits passages nuageux, mais ça reste inoffensif. Les températures pour toujours demain, jeudi, les maximales comprises entre 25 et 27 degrés. Par exemple, tenez, à Bobigny, 25 degrés, pareil pour Meaux, 25 pour Paris, juste devant le Petit Palais. 26 à Créteil, on file à Meudon avec 25 degrés, Rambouillet, 26 degrés, Rueil-Malmaison, 25, et un petit dernier pour la route, Fontainebleau, 26 degrés.
1: Sur la route, Romain, un peu plus de 160 km de bouchons.
2: Vous avez l'œil, c'est bien, ça vous surveille les écrans, mais c'est parfait.
1: Tout à fait, un petit peu de rouge, un petit peu de noir ici, par-ci, par-là.
2: Et il y a un accident, un accident dans le nord de la capitale, secteur Le Bourget, sur la 1 direction la province, avec deux voitures impliquées dans cet accident. La voie de gauche est fermée, donc prudence, ça peut surprendre. Et puis une moto en panne, en file dans le sud de la capitale, tunnel Bicêtre. La moto est en panne à l'intérieur du tunnel, direction Paris, prudence.
1: Forcément,
2: voilà.
1: Ça coince.
2: On reste très prudent et forcément, vous avez raison, ça coince. 01 42 30 10 10, le numéro du standard, vous pouvez nous appeler si vous voyez quelque chose sur ma route et sur vos transports également. 01 42 30 10 10. Valentin, merci beaucoup. À tout à l'heure pour le tour de l'info.
1: À tout à l'heure.
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2: On vous souhaite bien sûr une belle fin d'après-midi. On va la vivre ensemble jusqu'à 20h. Bonnes vacances pour les plus chanceux. Bon courage pour tout le reste. 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Mais juste avant, c'est Elie Mediero. Ça aussi, ça fait penser aux vacances, non? Je me trompe pas quand même. Sur votre radio locale, ici Paris Île-de-France.

0: Bon, un petit air de vacances sur votre radio locale ici par Île-de-France en écoutant Élie Médéros.
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0: Et pendant tout l'été, d'ailleurs, on vous propose le tour ici Paris-Île-de-France, un tour de notre région pour découvrir ou redécouvrir ensemble les beautés de notre région. Et on retrouve notre reporter Bernard Adam. Il est dans le 14e arrondissement chez Graffiti Paris. C'est un lieu haut en couleur où on apprend à graffer. Bernard, je crois que vous avez sorti vos bombes de couleurs.
2: C'est tout à fait ça, j'ai sorti ma bombe chromée et pour parler de l'activité de graffiti ici dans le 14e, on est avec Héloïse qui est régisseuse, bonjour et bienvenue sur Ici Paris Île-de-France.
3: Bonjour, merci.
2: Alors est-ce qu'on doit apprendre à dessiner pour faire du graff ou on vient comme ça ?
3: Non, vous pouvez venir en tant que débutant, il faut juste avoir la fibre artistique et puis avoir envie de créer.
2: Ça se passe comment en atelier ? Donnez-nous envie.
3: Alors, on a deux formes d'ateliers. Vous avez l'atelier sur toile et l'atelier graffiti sur mur qui se passe à la Petite Ceinture dans le 14e arrondissement.
2: Ça, c'est chouette. Donc, on peut apprendre dans la nature, à l'extérieur.
3: Exactement. La Petite Ceinture, c'est un lieu emblématique du street art parisien. Donc, c'est, si vous voulez vraiment être imprégné du street art, c'est le bon moyen de découvrir ça. Et puis ça permet de voir aussi d'autres graffeurs autour de nous et d'autres graffitis qui ont été exposés avant.
2: C'est vraiment un petit monde.
3: Oui, exactement. Ouais, c'est assez niche et je pense que c'est ce que les gens aiment découvrir aussi avec Graffiti Paris.
2: On est encadré par qui ? Comment ça se passe l'atelier ?
3: Alors sur l'atelier, vous allez être avec un artiste professionnel du graffiti qui va vous aider dans les techniques et les débuts un petit peu du graff, les exercices liés au graffiti.
2: Est-ce que c'est ouvert à tout le monde, cette activité de graffiti ?
3: Oui, l'activité est ouverte à tout le monde. Nous conseillons plutôt que les enfants aient d'abord 11 ans, parce que le maniement de la bombe est un peu compliqué avant 11 ans.
2: Alors on a ici pas mal d'objets, de matériel pour graffer, et elles sont de différentes couleurs, on peut peut-être les décrire.
3: Oui, vous avez des couleurs plutôt classiques, le jaune, le rouge, le bleu, et des couleurs un petit peu plus différentes, comme le chromé ou le fluo. On utilise le noir pour les contours du graffiti. Et le blanc pour rajouter un peu de lumière.
2: Quelles sont les réactions des visiteurs et de ceux qui participent à l'atelier quand ils voient leur premier graphe ?
3: Bah, c'est vrai que c'est une fierté parce que pendant 2 heures, vous allez vraiment apprendre les techniques du graffiti et à la fin réaliser une œuvre commune sur la Petite Ceinture. Donc c'est une fierté, les gens sont contents.
2: Ah, c'est top. Comment est née l'activité ici de Graffiti Paris dans le 14e arrondissement ?
3: Alors c'était il y a 8 ans sous l'impulsion de Simon Jacquin qui est artiste et qui a décidé de faire découvrir le graphe à tout le monde.
2: Alors si je veux participer, je viens ici, ça se passe comment ? On s'inscrit ?
3: Alors vous pouvez vous inscrire sur le site de Graffiti Paris ou directement nous appeler sur le numéro de téléphone qui est inscrit sur le site.
2: Exactement, et puis on vient ici métro Alésia.
3: Exactement, au 33 rue Bezout.
2: Merci à vous Héloïse.
3: Merci à vous.
0: Merci Bernard Adam également. Et puis dans quelques instants, la roue du tour, Chambéry, Voiron, on va suivre l'arrivée en direct. Restez bien avec nous, mais juste avant, voici une nouveauté. C'est un duo, à ma droite Marc Lavoine, à ma gauche Patrick Fiori, pour le titre Occupé sur votre radio locale, ici Paris-Île-de-France. A tout de suite pour la roue du tour et l'arrivée.

0: Le duo inédit Marc Lavoine, Patrick Fury sur votre radio locale ici Paris-Île-de-France avec le titre Occupé. Nous on est occupé sur la route du Tour. Direction l'étape Chambéry-Voiron, on retrouve tout de suite Bruno Blanza.
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2: À quelle étape, quelle finale lors de cette 17e étape du Tour de France en ce mercredi 22 juillet entre Chambéry et Voiron. On ne savait pas trop si les équipes de sprinteurs allaient cocher cette étape ou si les baroudeurs allaient s'en charger. On est à 2,5 km de l'arrivée et figurez-vous qu'il y a un groupe d'une vingtaine de coureurs qui peut s'imposer alors qu'il y a quelques instants, on était tout simplement en train de penser eh bien que Jasper Stuyven, le Belge, avait peut-être course gagnée. Il était parti seul à 25 km de l'arrivée en faussant compagnie à ses 5 compagnons d'échappée. Il a été rattrapé malheureusement pour lui, malgré son expérience. Le coureur de la Soudal Quickstep à moins de 3 km de l'arrivée, à 3,8 km de l'arrivée. On est sous les 2 km, la banderole des 2 km. Et là, ils sont une vingtaine à frotter pour aller chercher une victoire d'étape ici en Isère avant demain, de nouveau de la haute montagne. C'est l'occasion peut-être pour Mats Pedersen de montrer qu'il est le plus fort, le plus puissant. Il y a également Mathieu Van Der Poel dans ce groupe, Thomas Coignac. Tout va se jouer quelque part, probablement dans un sprint. On attendait peut-être un sprint massif. Là, c'est un sprint entre baroudeurs. Il y a des hommes forts après une journée totalement folle.
3: Ouais, on n'a pas bien compris ce qui s'est tout le temps passé aujourd'hui. Il y a eu des petits groupes, des gros groupes, des sprints qui ont attaqué le maillot jaune et Paul Sexas qui se sont même retrouvés à l'avant à un moment. Ça a été une étape indécise tout le long et là j'ai l'impression que ça continue. Bruno, je vous avais quitté, Jasper Stuyven filait vers la victoire avec 5 coureurs derrière lui, voilà qui sont 20 en tête.
2: Exactement, avec pas mal d'équipes représentées, c'est la flamme rouge désormais, un groupe d'une vingtaine d'hommes qui possède, je vous le disais, énormément de temps d'avance sur le groupe maillot jaune. Attention au virage là, le dernier à angle droit et ça continue par monter. Vous entendez les spectateurs ici, on est à 900 mètres de la ligne, le faux plat montant et c'est parti assez rapidement devant avec un coureur notamment de la formation qui est la formation Net Company Ineos. Un dernier virage à gauche il me semble, vraiment à angle droit et en file indienne avec Tish Benot qui est là en 6e position, toujours emmené ce groupe par un coureur de la Net Company. On va surveiller 20 Der Poel, on est en train de se replacer là sur le côté et le voici, le dernier virage avec une victoire d'étape à aller chercher. Il reste 500 mètres, 300 mètres en ligne droite et on va filer avec cette fois-ci Van Der Poel qui y va, qui est le plus fort, Mathieu Van Der Poel, pour probablement une nouvelle victoire ici. Attention derrière lui, il y a le retour, il s'est mis sur le côté pour cette fois-ci Philipsen. J'ai l'impression que c'est lui qui va s'imposer, ça se joue à rien. Et la victoire, elle est là, effectivement, pour ce coureur de la formation Alpecin, avec effectivement Jasper Philipsen. Qu'est-ce que ça a été mené de main de maître, effectivement, par la formation Alpecin, parce qu'on a cru que c'était un autre Belge qui allait s'imposer. Et finalement, Stuyven a été rattrapé, je vous le disais, à moins de 4 km de la ligne. Lui, Jasper Philipsen, qui courait après la confiance, qui courait après la forme, qui courait après la puissance, magnifiquement emmené par Mathieu Van Der Poel, qui a déjà gagné cette année sur le Tour. Et figurez-vous, alors nous ça nous fait rire les Français, mais les Belges ne rigolent pas, il n'y a pas de black belge sur ce Tour de France. C'est la 6e victoire pour un homme du plat pays, 6 victoires en 17 étapes et la 3e de suite après les dieux, les deux de Remco Evenepoel en montagne au plateau de Solaison il y a 3 jours et hier dans le contre-la-montre individuel. Mais Thomas Coignac, vous êtes juste derrière la ligne d'arrivée, eh bien quel sprint quelque part, parce qu'il y avait aussi dans ce coup-là Pedersen, mais Mathieu Van Der Poel a fait un énorme travail pour Jasper Philipsen. On le sait, la pointe de vitesse du Belge ensuite a fait la différence.
3: Ouais, il y avait Pedersen, il y avait Olaf Coy, il y avait des sacrés clients dans ce groupe. Effectivement, on a vu passer Olaf Coy très déçu, on voit passer là devant nous Clément Russo, le français qui était aussi dans ce groupe, qui est aussi un des coureurs rapides rapide. Mais ils n'avaient pas réussi à conclure les Alpecin, alors que plusieurs fois, Van Der Poel avait parfaitement emmené Philipsen. Cette fois-ci, ça a été réussi. C'est quand même plus facile dans un groupe d'une quarantaine de coureurs que dans un peloton lancé à toute allure.
2: Et il gagne avec facilement 4 mètres d'avance. Hein. Jasper Philipsen, notamment sur Olaf Koy, ce sprint en léger faux plat montant. Et c'est là où il fait la différence. Mais vous voyez, quand je vous disais qu'il manquait quelque part de confiance, de puissance, et peut-être même vraiment le terme, c'est confiance hein, pour Philipsen, qui a déjà gagné 10 étapes sur le Tour de France dans les années passées. Hein, c'est sa 11e. Et qui a porté également le maillot vert à Paris. Il ne s'est retourné qu'une fois la ligne d'arrivée franchie. Et après avoir levé les deux bras derrière ses lunettes de soleil, il revient de loin sur ce Tour de France, Jasper Philipsen. Mais il revient de loin également sur cette étape, parce qu'à un moment donné, il était décroché, il était dans le dur, il était loin des échappés. Et tout s'est joué lors de cette étape folle, quelque part dans les 5 derniers kilomètres, alors que l'on pensait qu'à un moment donné, eh bien, ça allait être tout simplement Stuyven qui allait s'imposer. Mais ils y ont cru, et surtout, à un moment donné, ça descendait beaucoup. Mais on n'oubliait pas, et notamment dans les équipes, quand on connaît le parcours par cœur, eh bien, que ça montait sur la fin, et c'est là où il fait la différence. N'hésitez pas, Thomas Coignac, vous avez passé la journée sous le soleil. On a parlé de 28-30 degrés sur les routes de Savoie, de Haute-Savoie et d'Isère sur la moto. Ici, vous êtes désormais derrière la ligne d'arrivée pour recueillir les réactions, alors qu'on voit Braz Afonso, l'un des Français, échapper à un moment donné, passer la ligne. N'hésitez pas, si vous avez une réaction au micro d'ici quelques instants, après 3h41 de course depuis le départ de Chambéry tout à l'heure.
3: Si vous parlez néerlandais couramment et que vous pouvez traduire, Bruno, je peux vous faire Olaf Koy, mais
2: c'est un peu dur, mais il doit être un peu déçu, Olaf Koy, qui fait 3e de l'étape. Philipsen devant Mauro Schmidt, le vainqueur à Belfort. Olaf Koy, vainqueur à Pau, lui. Donc on a quand même du beau monde également. Et le premier Français, c'est Clément Russo de la Groupama FDJ, qui lui prend la 6e place. Mats Petersen finalement est 8e, hein, Thomas. C'est rare de le voir dans un sprint comme ça, qui peut convenir à ses qualités, mais il avait tellement donné, le Danois, qu'il n'avait plus de jus sur la fin pour aller jouer la victoire.
3: Hein. Ouais, exactement. Et quand vous voyez que Mauro Schmidt fait 2e et qui bat Philipsen, bon, Olaf Koy qui est 3e, vous vous dites, bon, normalement, Koy est plus rapide, mais bon, des sprints comme ça, après une journée à batailler devant, à essayer de rattraper un groupe qui était parti plus loin, bon, ça nous donne des sprints pas forcément des plus lisibles. Et même si là, c'est peut-être pas le plus fort qui a gagné, mais en tout cas celui qui a été le mieux emmené.
2: Effectivement, et encore une fois, l'énorme travail de Van Der Poel que l'on revoit au ralenti pour cette nouvelle victoire belge, hein, sur le Tour de France. Je vous en parlais avec effectivement Jasper Philipsen, qui a beaucoup gagné jusqu'à présent avec des victoires il y a 2 ans à Nîmes, à Pau, également à Saint-Amand Montron, on s'en rappelle. Et puis il avait gagné aussi à Paris sur les Champs-Élysées. C'est quand même, et il ne faut pas l'oublier, un grand bonhomme du Tour de France, le Belge de 28 ans, qui est loin au maillot vert. Mats Pedersen l'a probablement assuré. Il reste 4 étapes après celle-ci, dont celle de demain, qui va amener et emmener le peloton de Voiron, où nous nous trouvons en Isère. Et c'est rare d'être ville étape, c'est-à-dire d'être ville arrivée et départ le lendemain. Ce sera le cas de Voiron jusqu'à Orcières-Merlette dans les Hautes-Alpes demain, pour une dernière ascension classée en première catégorie. Mais Mats Pedersen, il a pas mal de points d'avance sur le vainqueur du jour, Jasper Philipsen, le Danois, sur le Belge là, pour la course au maillot vert. Et ce serait une grande première pour lui, effectivement, d'amener le maillot à Paris. Il reste 2 kilomètres, un peu plus, pour le groupe maillot jaune, avec un coureur qui est très tranquille là, le maillot jaune, effectivement en 3e position, Pogacar. Thomas en fond de ligne, peut-être, non, pas de Thomas Coignac en fond de ligne. Eh bien, l'occasion de vous expliquer que, eh bien, tout simplement, les coureurs arrivent les uns après les autres parce que elle aura fait quelques dégâts. Hein. Et on a vu Adam Yates vraiment malade, l'un des équipiers du maillot jaune, lui le Britannique, alors qu'il a été à l'attaque cette année sur le Tour de France, qu'il a beaucoup aidé son leader slovène. On a cru à un moment donné, eh bien, peut-être croire à une victoire française, la première dans ce Tour. Il y en avait trois hein, pendant longtemps échappé. Guillaume Martin, notamment, qui était présent à l'attaque. Il y avait Braz Afonso, il y avait Alex Baudin. Et au final, c'est une victoire belge, toujours pas de victoire française. On revient sur tout cela dans le journal du Tour à 18h30 avec Gilles Damingue. À tout à l'heure.
0: Merci Bruno Blanza et le célèbre klaxon du Tour de France. Caravane qui est déjà passée bien sûr et cette arrivée que l'on a vécue en direct sur la radio officielle du Tour de France. Ici bien sûr à votre service. Et puis on se dit vivement nous dimanche avec le passage du Tour chez nous, la capitale à Paris. Dimanche, le grand final. Et d'ailleurs nous aurons notre reporter Bernard Adam entre 8h et 11h pour suivre au plus près. On va le mettre sur un vélo hein, ça continue. Et suivre au plus près le peloton. 8h-11h, donc un bon moment à vivre ensemble dimanche qui arrive. Et dans quelques instants, c'est le retour de la musique avec Alain Bashung.
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0: A tout de suite.
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0: Extrait du 8e album studio d'Alain Bashung, Osez Joséphine, sur votre radio locale, ici Paris Île-de-France. Le trafic, l'info, allons-y. Il se passe quoi sur la route? 167 km de bouchons cumulés et un accident file direction le sud-est de Paris avec un accident secteur Saint-Maurice. L'accident, il vient de se produire, c'est la raison pour laquelle je vous en parle, sur l'A4 direction la province avec deux voitures impliquées. La voie de gauche est fermée. Si vous voyez quelque chose sur la route, n'hésitez surtout pas. 01 42 30 10 10, le numéro du standard. Et pareil pour le WhatsApp, c'est exactement le même numéro. Merci pour votre fidélité. Et on va s'intéresser à l'agenda dans quelques instants.
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2: C'est le retour aujourd'hui du cinéma en plein air de la Villette. 35e édition de ce festival qui se déroule sur la prairie du Triangle, dans le parc de la Villette, dans le 19e arrondissement, avec deux séances par jour à 18h et à 21h. Le thème cette année, c'est l'appel de la forêt, avec une sélection autour de la nature, du sauvage, de l'aventure et des grands espaces. C'est gratuit, c'est convivial, c'est familial. Et pour le lancement de cette édition 2026, vous aurez droit ce soir à 18h à Mon voisin Totoro d'Hayao Miyazaki et à 21h Le règne animal de Thomas Caillet. Ce sera comme ça tous les soirs, du mercredi au dimanche jusqu'au 16 août. Alors rendez-vous dès ce soir pour la première, Prairie du Triangle, dans le parc de la Villette. Et évidemment, les films changent à chaque fois. Sinon, pourquoi pas aller au musée, notamment le plus fameux de tous, le Louvre, en plein cœur de Paris, avec la Galerie d'Apollon qui rouvre aujourd'hui, que vous pourrez découvrir dans sa fonction originelle de Galerie d'Apparat. Et c'est magnifique. Bel été avec nous sur Ici Paris Île-de-France.
0: Merci Grégoire. Et puis on va jouer maintenant. 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C'est Alexandra qui vous attend au standard. Et pour la musique, pour vous faire patienter.
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0: Il y a The Alan Project, ça c'est pour vous. The Alan Person Project sur votre radio locale, ici Paris Île-de-France.

0: The Alan Parsons Project sur votre radio locale ici par Île-de-France. Ça fait plaisir. Il est 17h36. Tenez, et si on ouvrait notre grosse valise de l'été? Chaque jour, la valise s'ouvre sur un nouvel objet emblématique de l'été pour en connaître les petites histoires, les petits secrets cachés. Et aujourd'hui, mercredi, intéressons-nous à un jeu. Et quel jeu? Le Molki.
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2: Avec cette pluie, on n'est pas prêt d'y jouer.
3: Au pire, on l'utilisera pour en faire un feu.
2: Il n'y a pas de cheminée.
1: Un Molki.
2: On l'utilisera pour faire un feu dehors.
3: Sous la pluie.
4: Allez. On chasse les gros nuages au-dessus de nos têtes et on joue au Molki. Inventé en Finlande en 1996, ce jeu de quilles s'écrit M-O-T-R-E-M-A-L-K-K-Y.
5: Ça s'écrit Molki, mais ça se prononce Molke.
6: Le Molki.
7: Plutôt un E qu'un E, mais pas un U.
6: Donc ça fait Molke.
4: Maintenant que vous savez l'écrire, le prononcer, on va pouvoir y jouer.
8: Quoi ?
4: Allez, je vous rappelle les règles. Le but du jeu est d'arriver à 50 points en renversant des quilles en bois, numérotées de 1 à 12. Si on ne fait tomber qu'une seule quille, par exemple la quille numéro 7, on marque 7 points. Si on fait tomber plusieurs quilles, on ne se préoccupe plus du numéro inscrit sur la quille, mais du nombre de quilles à terre. Par exemple, 4 quilles au sol, 4 points. Vous vous souvenez? Le but du jeu est d'arriver à 50 points. Et si on dépasse, on redescend à 25 points. Au Molki, il faut savoir compter et bien lancer.
9: En toute modestie, ce jeu requiert l'adresse du jeu de fléchettes, la stratégie nécessaire aux échecs et les gestes d'un joueur de pétanque.
4: Et vous, jouez-vous au Molki?
10: A toujours le Molki avec soi, c'est une valeur sûre.
11: C'est un petit jeu de plein air qu'on peut faire n'importe où, à la plage, sur l'herbe, avec les copains, avec les enfants, c'est parfait.
12: Je prends toujours un Molki avec moi quand je suis avec ma famille, parce que c'est une tradition de jouer le jour de mon anniversaire. On peut jouer n'importe où, dans toutes les conditions, et c'est génial.
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0: Et demain, nouvel objet à découvrir dans ma valise, ça sera l'anti-moustique. Voilà, ça peut vous sauver la peau et vous sauver déjà la nuit, ça c'est sûr, l'anti-moustique. Et voici Zazie pour le retour de la musique avec Peu importe sur votre radio locale ici Paris-Île-de-France.

0: Certains artistes arrivent par magie et par talent surtout à s'approprier des musiques d'autres chanteurs. Et là, c'est le cas de l'excellent Billy Paul avec cette reprise à succès d'Elton John, Your Song, sur votre radio locale ici Paris-Île-de-France. 202 km de bouchons, il est 17h46 tout juste et un accident à vous signaler, secteur Orly. Avec cet accident sur la N7 direction Paris, pour être précis, c'est de Athis-Mons vers Paris-Orly, avec non seulement une voiture, mais une moto également impliquée dans cet accident. La voie de gauche est fermée. Et puis le RERD également, perturbation du côté du RERD, avec de Goussainville jusqu'à Gare de Lyon, à cause d'une panne de train. Voilà pour le RERD, vos transports, 01 42 30 10 10, le numéro de téléphone pour faire un petit bout de chemin ensemble dans les meilleures conditions, grâce à vous, avec votre aide. Et à l'aide des petits coups de téléphone directement auprès d'Alexandra, 01 42 30 10 10.
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0: Avec des cadeaux et on file direction. J'ai pas mes lunettes, bougez pas. C'est Montévrin. Bonjour Christophe.
3: Bonjour.
0: Je suis désolé Chris. Pourtant j'ai 12-12, mais l'écran est tout petit, tout petit, tout petit, tout petit. Alors, Seine-et-Marne, j'aurais dû dire comme ça, c'est plus large, je me trompe pas.
3: Chris. Oui, non, bah, côté de Disneyland, comme ça, vous situez.
0: Là c'est parfait. Merci de votre aide Christophe. Vous êtes commercial, vous êtes souvent au volant alors, je suppose.
3: Ah bah, quand il y a des rendez-vous, oui, sinon on reste un peu planqué derrière l'ordi.
0: Ok, le patron écoute ou pas?
3: Non. Ce que je veux dire par là,
0: vous êtes actif.
3: Il y a les tournées et puis après il y a les comptes rendus.
0: Exactement. Et envie de vacances, envie de... 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Le tirage pour, je l'espère, vous envoyer direction la Normandie. Qu'est-ce qui vous fascine? Qu'est-ce qui vous fait rêver direction la Normandie?
3: Oh, bah, écoutez, il y a des petits classiques. On pense à Étretat, on pense à Honfleur, ouais. Cabourg, Deauville, j'en passe des meilleurs. Donc voilà, c'est un petit peu les classiques quand j'emmène madame du côté de la Normandie.
0: Oh bah, elle a bien de la chance. Et le côté historique, les plages du débarquement, peut-être aussi, non?
3: Bah déjà fait avec le fiston, histoire de lui faire aussi un petit peu d'histoire, mais... Oui, un petit peu plus loin, oui, tout à fait.
0: Eh ben, c'est parfait. On vous salue encore, Christophe. Merci d'être avec nous, de votre fidélité. Et puis, on valide donc votre inscription. Merci, Christophe. Et puis, tenez, pour la musique, voici Blues Trottoir. On rejouera demain pour celles et ceux qui n'ont pas été assez rapides pour jouer comme Christophe. Ne vous inquiétez pas, on rejouera au standard. Je vous file le numéro en avance, vous le notez, 01 42 30 10 10. Et dit comme ça, ça fait un peu derrière avec le saxo. Vous allez bien? On va passer un petit moment ensemble, jusqu'à 20h. Blues Trottoir, un soir de pluie.

magnifique duo français Blues Trottoir. Et au saxophone, Olivier Defay, et c'est le petit-fils du comédien Pierre Richard. Bah voilà, une petite info inutile, comme on dit, mais pourtant vrai. Et puis dans quelques instants, le retour de la musique avec Jean-Jacques Goldman.

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0: Gaëtan Roussel sur votre radio locale, ici Paris Le France, avec son dernier titre, Tout s'en va.
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0: Nous sommes mercredi le 22 juillet, il est 18h. Le retour de l'info avec Valentin Bertrand.
2: C'est la deuxième canicule la plus meurtrière de l'histoire en France. La vague de chaleur de la fin juin a causé près de 6000 décès supplémentaires, un tiers de plus que la normale. C'est le bilan définitif dressé cet après-midi par Santé publique France, Anne-Laure Danier.
3: Oui, nous ne sommes qu'au début de l'été. Entre le 17 juin et le 2 juillet, les 15 jours marqués par une canicule sur quasiment tout le territoire, la chaleur a fait plus de 5700 morts sur cette quinzaine de jours. Donc, entre mi-juin et début juillet, plus de la moitié des décès sont concentrés sur 3 jours, autour du 24 et 25 juin, les journées les plus chaudes jamais enregistrées en France. Un tiers des décès se sont produits à domicile, près de la moitié à l'hôpital, et toutes les classes d'âge ont été touchées à partir de 15 ans, même si deux tiers des personnes décédées ont plus de 75 ans. Il y a eu plus d'une centaine de morts causées par la canicule chez les 15-44 ans. Toutes les régions sont concernées, surtout l'Île-de-France, qui a comptabilisé plus de 2000 décès. Ce premier bilan du début de l'été est donc le plus élevé depuis la canicule meurtrière de 2003, survenue au mois d'août, qui avait fait 15 000 morts.
2: Dans le Var, toujours touché par les incendies, pas de blessés à signaler, mais d'importants dégâts matériels. Une cinquantaine de maisons ont touché autour de Cotignac, dans le nord du département. La nouvelle encourageante ce soir, c'est le périmètre parcouru par les flammes qui reste stable, 2500 hectares, avec toujours un millier de pompiers mobilisés. Le Var et quatre autres départements du sud-est, le Gard, les Bouches-du-Rhône, le Vaucluse et l'Aude, demain en vigilance maximale face aux feux de forêt, avec en plus le retour du vent. Près de Lacano, à Samos, dans le sud Gironde, le feu a là pris dans une zone très touristique, 150 hectares parcourus à 7 heures, avec forcément pour les pompiers en action une pensée pour leurs collègues Anthony et Wilfried, morts hier, pris au piège du feu à Mérignac. Un hommage va débuter dans les toutes prochaines minutes dans leur caserne, en présence du ministre de l'Intérieur Laurent Nunez. Mais devant les grilles, Elsa Marot, vous avez rencontré pour ICI Gironde des habitants venus témoigner leur soutien.
4: Derrière ses lunettes de soleil, Jean-Michel a du mal à retenir ses larmes.
5: On est tous très touchés, quoi. Même si on ne les connaissait pas personnellement. Moi, dans mon boulot, j'ai travaillé avec beaucoup de pompiers volontaires et qui étaient ici aussi. Donc, c'est tout à fait normal que je vienne leur rendre un petit hommage, quoi.
4: Il a déposé un petit mot devant la caserne où déjà des dizaines de gerbes, de messages de soutien et de dessins sont rassemblés. Aurélie, une habitante de 45 ans, est venue avec un bouquet de lys. Elle est bouleversée.
6: Il y a mon fils qui leur faisait coucou, qui venait nous voir. On est juste en face.
7: Vous les connaissez.
6: Ouais. Bon, voilà.
4: Devant la mairie aussi, les riverains sont présents. Un carnet de doléances est installé à l'entrée pour recueillir les mots des habitants. Florence, 64 ans, en a profité pour remercier tous les pompiers de la caserne.
8: Ils ont sauvé mes parents d'une crise cardiaque et ma mère aussi. Je suis reconnaissante de ce qu'ils font. Ils sont là pour nous et...

0: résultats du groupe qui s'annonce très bon. Les écarts se maintiennent au classement général du Tour de France. Nous avons vécu il y a maintenant une demi-heure sur ici l'arrivée de la 17e étape à Voiron en Isère, remportée par le Belge Jasper Philipsen. Bonsoir Bruno Blanza.
1: Bonsoir.
0: Toutes les équipes confondues, les Belges ont donc ce soir 6 victoires. Quand côté français, on court toujours après la première.
1: Chut, Valentin, faut pas trop le dire malheureusement, mais c'est vrai que c'est dingue parce que, alors certes au départ, ils étaient les plus nombreux les Belges, hein, 31 contre 30 coureurs français. D'ailleurs, on n'avait jamais vu aussi peu de coureurs français depuis 68 ans et puis même depuis l'année 2009. À chaque fois, le contingent des Français était le plus important. Mais là, les Belges, ils ont en plus des stars quand on pense à Remco Evenepoel, qui est probablement le plus grand rouleur peut-être de l'histoire du cyclisme. Quand on pense à Philipsen, c'est quand même Philipsen sa 11e victoire tout à l'heure sur le Tour, hein. Il a gagné sur les 5 derniers tours, vous imaginez, c'est colossal. Et puis il y a la pépite Merlier, le sprinter, donc à eux trois, ils sont à 6 victoires. Il y a une vraie passion pour le vélo dans ce pays, hein. Après le foot, c'est le sport national, on pense au cyclocross, on voit beaucoup notamment de supporters belges sur la route du Tour, donc ce n'est pas immérité, mais c'est vrai que côté français, on a envie de relever la tête sur les 4 dernières étapes.
0: Bruno Blanza, on retrouve le journal du Tour à 18h30.
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0: Et Romain Bruno, on jette tout de suite un œil dans le ciel francilien.
3: Sur une douce nuit, c'est ce qui vous attend avec un ciel bien étoilé, les températures minimales comprises entre 14 et 15 degrés. Tout va bien, vous n'allez pas souffrir de la chaleur cette nuit. Demain, nous serons jeudi, la journée sera lumineuse avec un joli soleil, parfois un petit peu contrarié par quelques passages nuageux, mais des passages nuageux inoffensifs. Les températures maxi jusqu'à 26 voire 27 degrés pour demain jeudi au meilleur de la journée. À Bobigny, par exemple, de 19 le matin, nous passerons à 25 degrés l'après-midi. À Paris, tenez juste place de la Concorde, de 20 degrés le matin, ce qui est déjà assez chaud quand même, à 20 degrés, c'est pas mal.
4: Cette saison.
3: On passera à 25 degrés l'après-midi, Meudon de 19 à 25, Versailles 18 demain matin, 24 pour demain après-midi, et puis on termine à Argenteuil, 18 degrés le matin et 24 l'après-midi.
0: Sur les routes, Romain, un peu plus de 200 km de ralentissement.
3: 220 km pour être précis, avec deux accidents à vous signaler. On file dans le sud de la capitale, tunnel Orly sur la N7, direction Paris, avec une voiture et une moto. Accident donc proche de ce tunnel d'Orly. Et puis toujours dans le sud de la capitale, Tigerie, ça c'est le secteur, sur la N104 extérieure, avec un accident et déjà un bouchon qui s'est formé à tout juste 18h06. 01 42 30 10 10, le numéro de téléphone qu'il faut absolument composer si vous voyez quelque chose, en vous arrêtant bien sûr en amont. Merci Valentin, 19h tout à l'heure, le retour de l'info.
0: À tout à l'heure.
3: À tout à l'heure.
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3: Excellent début de soirée et nouvelle heure. Et voici un clin d'œil à une artiste qui nous a quitté il y a 2 semaines, jour pour jour. Connue pour sa voix rocailleuse, elle a rencontré entre autres un énorme succès avec ce single It's a Heart Attack numéro 1 en France. C'est Bonnie Tyler sur votre radio locale, ici Paris, Île-de-France.

0: Magnifique titre de Bonnie Tyler sur votre radio locale ici Paris-Île-de-France avec ce single sorti en 77. Gros succès, on en parlait. 6 millions d'exemplaires écoulés, imaginez. Et c'est l'une des chansons d'ailleurs les plus vendues au monde.
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0: 18h10, tout juste. On pense fort à vous, hein, si vous êtes dans votre voiture, de retour du travail. Détendez-vous, s'il vous plaît, la journée est terminée. On va passer un bon moment ensemble jusqu'à 20h. Et si par contre, vous avez le bonheur d'être en vacances, profitez un maximum de notre belle région. On aura d'ailleurs des idées de sortie à vous glisser dans quelques instants avec une destination originale, une brocante originale. 100% dédiée à l'univers de la route et de la mécanique vintage. Voilà, on ira se balader donc dans le 14e arrondissement pour découvrir cette brocante originale avec notre reporter Bernard Adam. Mais juste avant, voici la nouveauté, Vita, ça fait mal, sur votre radio locale ici Paris-Île-de-France.

0: Elle a choisi de se dévoiler face à vous avec ce titre « Ça fait mal », extrait de son dernier album qui a pour nom Charlotte, son véritable prénom de naissance d'ailleurs. C'était la chanteuse Vita sur votre radio locale, ici Paris-Île-de-France.
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0: 18h14, et cet été on part à la découverte de notre région avec le tour ici Paris-Île-de-France, un tour des plus beaux endroits, les plus belles activités de notre région, aux côtés de notre reporter Bernard Adam, qui a décidé aujourd'hui de faire une halte dans le 14e arrondissement, chez Cam sur Macadam. Alors, c'est une brocante originale, 100% dédiée à l'univers de la route et de la mécanique vintage. Alors Bernard, dis donc, quel objet vous inspire le plus là pour vos prochaines vacances?
3: Eh bien je pense que c'est une mobilette de couleur orange, là, bien sympa. Ah. Et pour parler de cette mobilette et puis de tout ce qu'on peut trouver ici dans cette boutique assez géniale, on est avec Vincent Gavarino, qui est responsable de la brocante. Bonjour et bienvenue sur ici Paris-Île-de-France.
4: Bonjour Bernard.
3: Alors ici, on a cette meub, et cette meub, elle a toute une histoire.
4: Alors effectivement, on a une mobilette ici qui est présentée à la boutique. C'est une mobilette des années 60, modèle Peugeot 101, parce qu'ici, nous avons aussi un atelier de vente et réparation des mobilettes. Celle-ci a été spécialement faite en couleur orange, avec une selle biplace et des sacoches. Donc, elle est vraiment prête à partir en vacances.
3: Comment vous avez eu l'idée, Vincent, de lancer cette boutique assez extra?
4: Alors moi, il y a longtemps que je chine et que je fais de la brocante, que j'aime beaucoup l'univers du transport, de la route et du voyage. Je suis motard, hein, vieille moto et vieille voiture. Donc je me suis dit, pourquoi pas essayer de faire une brocante atypique, unique, uniquement consacrée au transport.
3: Quels sont les objets qu'on peut trouver ici? Alors, je vois le bibendum d'une grande marque, mais qui est vraiment incroyable. Comment vous chinez? Comment vous trouvez tous ces objets?
4: Alors, je chine tout le temps. Je suis tout le temps à la recherche d'objets un peu partout. Ça peut être d'autres revendeurs, ça peut être des collectionneurs, ça peut être des particuliers qui m'amènent des objets. Je fais aussi achat-vente ici à la boutique. Donc, il y a plein de moyens pour trouver des objets, mais il faut chiner tout le temps, voire même tous les jours.
3: Il y a également ici des miniatures, alors vraiment elles sont sympas, et même une qui fait parler du Tour de France, je crois.
4: Oui, exactement, avec un opérateur radio au-dessus du toit de la DS. Il y a plein de petites miniatures, que ce soit voitures, camions, motos, trains. Très beaux objets avec leur boîte d'origine, certains plus ou moins anciens et qui sont idéales. Pareil, ça aussi, à mettre sur une étagère, c'est très décoratif et c'est des très beaux objets qui font partie d'une certaine époque, tout à fait.
3: Rapidement, quel est l'objet qui vous manque dans votre collection ici, dans cette brocante?
4: Alors moi, j'aime bien tout ce qui est mobilier, qui avait à faire dans les garages, comme les vieilles servantes, ou bien des vieilles étagères de présentation lumineuses, ou bien les pompes à essence. C'est des objets qui sont beaux, qui sont volumineux, qui sont très décoratifs, et que j'aime bien chiner encore aujourd'hui.
3: Et si vous voulez flâner pour vos vacances, eh bien vous venez ici, c'est sympa, vous avez peut-être trouvé des trésors, et on est dans le 14e.
4: On est dans le 14e arrondissement, la boutique est près du métro Alésia, ligne 4, elle est située au 8 rue Sarrette. Il y a une page Instagram qui existe, qui s'appelle Cam sur Macadam, et vous avez plein d'informations sur les horaires et les événements de la boutique.
3: Merci à vous Vincent.
4: Merci Bernard, merci ici Paris.
0: Et ça donne vraiment envie d'y aller, hein. Merci à tous les deux. Et demain, nouvelle destination pour le tour ici Paris-Île-de-France. Destination ici les Moulineaux, avec par exemple le musée de la carte à jouer. 205 km de bouchons cumulés, il est tout juste 18h18. Et alors, surtout un accident à vous signaler qui s'est produit juste au niveau du tunnel d'Orly. Attention, prudence, hein, tunnel d'Orly avec cet accident avec une voiture impliquée et une moto. La voie de gauche est fermée sur la N7 direction Paris. Prudence s'il vous plaît, 01 42 30 10 10, si vous avez quelque chose sur la route, n'hésitez surtout pas à nous alerter. C'est Alexandra qui vous attend au standard.
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0: Belle soirée, bonne route au son de Limal sur votre radio locale ici Paris-Île-de-France.

0: Au micro et à la batterie, Phil Collins sur votre radio locale ici Paris Île-de-France. Ne manquez pas tout à l'heure à 18h30 le journal du tour et pour la musique nous écouterons Marine la chanteuse avec Escroc.
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douceur. Un an après son sacre à la Star Academy, Marine revient avec Escroc, issu de son album Cœur maladroit, sur votre radio locale, ici Paris-Île-de-France. De la douceur et maintenant un peu de testostérone. Johnny dans quelques instants.

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1: Johnny, dans quelques instants, juste avant 18h30, c'est le retour du journal du Tour, bien sûr. Ici, radio officielle du Tour de France, étape Chambéry-Voiron, 174 km. Et pour en parler, c'est Gilda Mingui.
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3: La Belgique domine ce Tour de France. Jasper Philipsen s'impose au sprint à Voiron en Isère au terme de la 17e étape, 11e victoire sur la grande boucle pour le sprinter de l'équipe alpecine. Et c'est aussi la 6e victoire d'un coureur belge depuis le départ de Barcelone, la 3e consécutive. Bonsoir Bruno Blanza.
4: Bonsoir.
3: Une étape hyper animée aujourd'hui et un Jasper peut en cacher un autre. En fin d'étape, on a pensé que Stuyven pouvait l'emporter. C'est finalement Philipsen qui s'est imposé au sprint.
4: Oui, après cette étape folle pour une 11e victoire, vous l'avez dit Gilda, en fait c'était la 6e possibilité vraiment pour lui, qui est un grand bonhomme du Tour de France, il ne faut pas l'oublier. Il y avait quand même eu 5 arrivées au sprint, jamais il n'avait réussi à s'imposer jusque-là. Il manquait de confiance, il manquait de puissance quelque part, il le dit d'ailleurs. Avec cette victoire, j'ai perdu plusieurs années d'espérance de vie, tellement il a mis le cœur à l'ouvrage pour revenir avec les échappés. Et très honnêtement, c'est un grand monsieur du Tour de France qui s'impose. Il a gagné sur les 5 derniers Tours de France, et notamment celui-ci, Philipsen, tout comme seulement Tadej Pogacar, vous imaginez ?
3: Ouais, idéalement lancé par Mathieu Van Der Poel dans la dernière ligne droite, la fusée, Jasper Philipsen devance le Suisse Mauro Schmidt et le Néerlandais Olaf Kooi, équipier de Paul Sexas. Jasper Philipsen qui sauve son tour avec ce succès à Voiron.
5: First stages, the first 12 days were just horrible and couldn't find the feeling I was hoping for.
6: Les 12 premiers jours étaient horribles. J'avais pas les sensations que j'espérais. Mon équipe a toujours cru en moi alors que j'étais en colère à table le soir. L'équipe a dû faire avec, les coureurs, le staff. Cette victoire est pour eux parce qu'ils ont continué à y croire et à se battre jusqu'à la 17e étape.
5: Just fighting back until stage 17.
3: Un premier Français aujourd'hui, c'est Clément Russo, 6e chez lui. L'Isérois est content de sa journée.
7: Ouais, satisfait. La journée était difficile dès le départ. Mais j'ai senti, j'avais de bonnes sensations. Surtout, j'avais aussi une petite crainte dans la dernière montée. Voilà, je savais que certains voulaient se faire péter certains sprinters, donc je me suis dit là, faut vraiment pas lâcher, faut tout donner. Et après, c'est vrai que ça, dans le sprint, c'était vraiment mental. J'avais plus grand chose, j'avoue. Je pense comme la plupart, donc j'ai pu faire 6e, c'est mieux que mes 3 fois 8e place. Donc je suis satisfait et j'espère récupérer et bien finir à Paris.
3: Alors on l'a vu aujourd'hui, hein, c'est vraiment une belle bagarre pour le gain du maillot vert. Il sera toujours demain sur les épaules de Mats Pedersen, mais le Danois n'a plus que 7 points d'avance sur Jasper Philipsen. Pedersen a remporté le sprint intermédiaire, 25 points, mais Philipsen en a pris 50 à l'arrivée. C'est donc une mauvaise opération pour Mats Pedersen, le vainqueur de l'étape de Foix. Ce sera donc une belle bagarre jusqu'au bout. 8 Français étaient à l'avant de la course aujourd'hui dans la seconde partie de l'étape. Le premier à avoir attaqué, c'est Baptiste Westhoffer. Mais c'était trop dur aujourd'hui pour le Breton.
8: Ouais, je sais pas si c'était vraiment intelligent, si je me suis fait péter le moteur direct. Après, j'en ai chié toute la journée, j'étais à fond. Là, je finis limé aussi. Et bon, tout le peloton commençait à être poncé, comme on dit, enfin, vraiment fatigué. Ouais, je sais pas si c'était vraiment intelligent de ma part. Bon, c'était peut-être ma seule option pour essayer de prendre une échappée. Je l'ai essayé. Là, je suis plus. Non, là, ça va être survie. Hein. Survie jusqu'à Paris.
3: Bruno Blanza, il ne reste plus que 4 étapes avant Paris jusqu'à Paris. Autrement dit, les chances s'amenuisent pour les coureurs français s'ils ne veulent pas rentrer bredouille.
4: Oui, et vous savez, Gilda, c'est quand même dingue. Cette stat, elle est folle. Depuis le début de l'histoire du Tour, hein, en 112 éditions, il n'y a eu que 2 éditions lors desquelles aucun Français n'a gagné. C'était il y a 100 ans. Et c'était il y a 27 ans. Donc on l'attend toujours. Et maintenant, il y a 3 arrivées en altitude. 2 fois à l'Alpe d'Huez et il y aura les Champs-Élysées. Difficile d'y voir clair, très honnêtement, et difficile d'être optimiste. Il y en a qui se montrent, mais à l'image de Westhoffer, ils sont en fin de tour et dans la difficulté. Mais il ne faut pas oublier qu'il y a par exemple 4 ans, c'était à l'avant-dernière étape que Christophe Laporte l'avait emporté.
3: Ouais, il y a encore de l'espoir, effectivement. Et à l'issue de cette 17e étape, il n'y a pas de changement au classement général. Mais ça pourrait bouger à partir de demain. Avec un triptyque très pimenté qui attend les coureurs. Ça commence par cette 18e étape entre Voiron et la station d'Orcières-Merlette dans les Hautes-Alpes. 185 km avec 5 ascensions au menu et notamment cette montée finale vers Orcières-Merlette. Mythique, rappelle le directeur du Tour de France, Christian Prudhomme.
9: Orcières-Merlette, c'est une montée célébrissime dans la grande histoire du Tour de France.
0: par l'exploit de Luis Ocaña, celui qu'on appelait l'Espagnol de Mont-de-Marsan en 1971. Il avait écrasé l'étape. Il s'était imposé devant le Belge Lucien Van Nîmes de 5 minutes 52 et Eddy Merckx 3e, 8 minutes 42. Merckx, c'était celui qui gagnait tout et qui ne pouvait évidemment pas s'attendre à ça. Le Tour est revenu ensuite quelques fois hors Siermalet, notamment il y a 6 ans, en 2020, pendant la pandémie, avec une victoire ce jour-là du Slovène. Roglic.
3: Cette 18e étape, elle sera à vivre sur votre radio ici demain à partir de 13h30. Merci Bruno Blanza, vous étiez en direct de Voiron et merci également à Benjamin Troncin pour les liaisons techniques. Bonne soirée et à demain.
1: Merci Gilda et rendez-vous demain donc pour l'étape de montagne. 210 km de bouchons au moment où je vous parle dans notre région Paris-Île-de-France avec déjà un premier accident au tunnel d'Orly sur la N7 direction Paris avec une voiture et une moto impliquées dans ce tunnel d'Orly. Prudence et la formation d'un bouchon. Toujours dans le sud de la capitale, secteur Tigery, donc plus dans le sud encore, hein, Tigery avec sur la N104 extérieure un bouchon qui s'est formé et un accident également reste prudent. Et puis également sur la N104 extérieure, mais sur le secteur Corbeil-Essonne, 3 voitures impliquées dans un autre accident. Donc là, pas mal d'accidents dans ce secteur-là. Soyez donc très très prudents, s'il vous plaît. 01 42 30 10 10. On s'intéresse également aux routes fermées la nuit, parce que vous allez peut-être prendre le volant dans quelques instants. Donc qui sait. Et c'était Grégoire Godefroy.
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9: Plusieurs fermetures nocturnes une nouvelle fois à prévoir cette nuit entre 21h et 6h dans notre région. Notamment sur le boulevard périphérique extérieur, ce sera fermé entre la porte Maillot et la porte de Châtillon. Dans le sens intérieur, ce sera fermé vers la 6A dans le sens Paris-Province. Sur la 103, fermeture vers Paris entre Rosny-sous-Bois et Noisy-le-Sec. Sur la 13, maintenant en direction de la province, ce sera fermé entre Roquencourt et Orgeval. Sur la 14 aussi en direction de la province, fermeture entre Nanterre et Orgeval. Au niveau de l'A5B vers Paris, ce sera fermé sur la jonction vers la N104 intérieure. Fermeture aussi sur l'A6 en direction de la province entre Vissou et Lys. Sur l'A6B aussi vers la province entre Chevilly-Larue et Vissou. Et puis sur l'A86 sur le sens extérieur entre Noisy-le-Sec et Villeneuve-la-Garenne et dans le sens intérieur entre Saint-Denis et Noisy-le-Sec. Belle route avec nous.
1: Merci Grégoire, tout est noté.
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1: Et puis à suivre les coulisses télé présentées par Johan Rock. Il nous emmènera dans les coulisses du jeu J'en connais un rayon. C'est le nom de ce jeu, ça ne parle pas de vélo. Non, aux commandes, c'est Julien Courbet pour éviter les arnaques et nous aider à réaliser des économies. C'est ce soir sur M6, donc on va en parler avec Johan Rock, notre spécialiste de la semaine. Et pour la musique, c'est Johnny Hallyday. Toute la musique que j'aime sur votre radio locale ici Paris-Île-de-France.

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0: Johnny Hallyday, la musique que j'aime sur votre radio locale ici Paris-Île-de-France. Actuellement, il y a le tournage du biopic de Johnny Hallyday dans les rues de Paris jusqu'à demain, notamment autour de l'Olympia. Vous tomberez peut-être sur les coulisses de ce tournage. En parlant de coulisses, voici les coulisses télé avec Johan Rock. Bonsoir Johan.
1: Bonjour à tous.
0: Alors, on va faire découvrir l'envers du décor de ce jeu « J'en connais un rayon » présenté par Julien Courbet.
1: Apprendre en s'amusant. C'est ainsi qu'on pourrait résumer le concept de « J'en connais un rayon », un format original créé et animé par Julien Courbet qui nous fait jouer, nous, téléspectateurs, sur les bons choix à faire lorsqu'on va faire nos courses.
2: Ils pensent être des pros de la consommation.
3: Spécialiste des promotions dans les magasins.
4: Quand je suis pas contente, je cherche à trouver une solution.
5: À gratter, comme Élodie.
6: Mais êtes-vous aussi malin que vous le dites quand vous achetez ?
1: Ce soir, en plateau, 50 candidats, dont 3 personnalités, vont être confrontés à des situations inspirées du quotidien rencontrées par les consommateurs. Et aux côtés de l'animateur, on retrouve un visage connu des émissions de Julien Courbet, l'expert Olivier Dauvert. 35 ans que ce dernier arpente les rayons des enseignes de grande distribution. Je lui ai demandé s'il lui arrivait encore aujourd'hui de se faire avoir.
7: Parfois, je dois reconnaître que je suis encore piégé devant l'imagination des marques qui sont redoutablement efficaces pour me tendre des pièges. La dernière fois que je me suis fait avoir, c'est sur le cas classique de l'origine. Ça veut dire que j'ai face à moi un produit en rayon dont tout me laisse à penser qu'il est français ou en tous les cas, il veut se dire français. Et puis quand on regarde, on se rend compte que parfois, au dos du pack, écrit en tout petit caractère, il y a la mention que le poulet, le porc, le blé, que sais-je encore, finalement, n'est pas français. Et à ce moment-là, on n'a qu'une envie de dire aux marques, mais est-ce que vous vous fichez pas un peu de moi quand même ?
1: Ce soir, le candidat qui l'emportera repartira avec 20 ans de course. Restera ensuite à trouver un caddie suffisamment volumineux pour tout ramener chez lui. Ce jeu, c'est une nouvelle façon pour l'expert Olivier Dauvert de traiter du sujet de la consommation, dont il est devenu le spécialiste à la télévision. À ce propos, est-ce que sa médiatisation rend plus difficile son travail aujourd'hui auprès des acteurs de la grande distribution ?
7: J'ai un avantage, c'est que je connaissais tous les distributeurs et tous les patron de la distribution avant que le grand public ne me connaisse un peu. Donc ça veut dire que ces gens-là, je les connais par cœur et qu'aujourd'hui, avec en plus une forme d'audience, quand on cumule RTL, M6, commence à faire quelques millions, vis-à-vis d'eux, j'ai plus pris une forme de liberté que l'inverse. Parce que je représente aussi l'armée des consommateurs quelque part. Et l'armée des consommateurs, c'est leurs clients, c'est eux qui les font vivre.
1: J'en connais un rayon, présenté par Julien Courbet, avec ce soir la participation de 3 candidats VIP, Isabelle Morini-Bosque, Norbert Tarrère et Delphine Vespizer. Ce soir, 21h10 sur M6.
0: Le rendez-vous est noté. Merci Johan Rock. Les coulisses TV à retrouver bien sûr en podcast sur ici.fr. Et puis dans quelques instants, à l'honneur, Michel Polnareff dans Paris Collector, votre rendez-vous qui met à l'honneur les chanteuses et chanteurs inspirés par la capitale. Le tout présenté par Thierry Boeuf. Paris Collector dans quelques instants. Juste avant, voici The Strongers avec Golden Brown sur votre radio locale, ici Paris-de-France.

0: The Stranglers sur votre radio locale ici Paris-Île-de-France. Ils seront en concert chez nous d'ailleurs, profitez-en, il reste quelques places. Rendez-vous au Forum, une salle de concert basée dans l'agglomération de Cergy-Pontoise dans le Val-d'Oise. L'infotrafic en temps réel avec, et je peux déjà vous l'annoncer, en kilométrage de bouchon cumulé 106 km. Ça roule plutôt bien, hormis toujours cet accident, on vous le signale parce qu'il y a formation d'un bouchon, tunnel d'Orly sur la N7 direction Paris, entre une voiture et une moto, accident, donc prudence si vous circulez dans le secteur du tunnel d'Orly. Et puis on va saluer également Colette qui nous a appelé au standard. Elle nous signale elle aussi un accident sur l'A86 direction Paris, entre Montreuil et Créteil, circulation sur la voie de gauche uniquement, c'est ce qu'elle remarque Colette, suite à un accident avant la bifurcation de l'EPRE. Donc merci beaucoup Colette sur l'A86 direction Paris entre Montreuil et Créteil. Et comme Colette, vous pouvez nous appeler, hein, 01 42 30 10 10 pour nous signaler accident ou anomalie sur votre parcours.
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0: Une chanson, un destin, un amour pour la capitale, c'est votre rendez-vous Paris Collector avec Thierry Boeuf. Et à l'honneur ce soir, le chanteur Paul Naref.
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0: la chanson à Paris-sur-Mer, Michel Polnareff décrit d'une manière fantaisiste un Paris idéalisé où de belles jeunes femmes font trempette dans les fontaines de la capitale. À midi, les baigneuses de l'étoile donnent à ces messieurs du vent dans les voiles.
1: Autre chanson nouvelle que nous ramène Michel Polnareff d'Amérique, qui est toujours en français, Paris-sur-Mer.

0: Tout jeune dans la capitale, il habite avec ses parents rue Oberkampf et à 12 ans, il obtient au conservatoire le premier prix de solfège. Son instrument de prédilection, le piano. Mais c'est avec une guitare qu'il se fait remarquer quelques années plus tard sur les marches du Sacré-Cœur.
1: J'avais appris qu'il y avait des jeunes gens qui jouaient de la guitare, qui chantaient des chansons de folklore américain sur les marches de Montmartre. Je suis donc parti sur les marches et là effectivement j'ai vu plein de jeunes avec des guitares, enfin qui chantaient des chansons de Donovan, de Dylan. J'avais donc appris trois accords et c'est d'ailleurs ces trois accords-là qui m'ont servi pour composer la poupée qui fait non.
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0: À Paris-sur-Mer est une chanson du sixième album du chanteur Coucou me revois loup en 1978. Cette année-là, Paul Naref est déjà une énorme vedette. Il surfe sur un début de carrière fulgurant, mélangeant son rêve américain, la liberté sexuelle, l'anticonformisme et la provocation comme montrer ses fesses sur une affiche.
3: Je trouve ça très banal et voire même très vulgaire.
4: Ouais, bah, je trouve que ses fesses ne sont vraiment pas très belles.
5: C'est un gars qui a besoin d'une bonne petite fessée.
6: Écoutez, je pense qu'à l'époque où dans les magazines on montre des gens nus à longueur de journée, l'époque de Paul Naref est tout à fait de bon ton et absolument pas choquant.
0: Et c'est désormais depuis la Californie, à Palm Springs, que Michel Polnareff gère sa carrière en bon père de famille. Il revient nous faire coucou de temps en temps à Paris, mais il jure au grand Dieu de ne pas aller à Java, Calcutta, Panama ou Buenos Aires, car à Paris-sur-Mer, il y a du soleil qui brille nuit et jour. Il fait si chaud au coin de la rue du Four.

Merci Thierry Boeuf. Paris Collector à réécouter sur notre site ici.fr. Et après Michel Polnareff, demain, autre chanteur amoureux de la capitale, Alain Souchon, il nous emmènera sur la rive gauche de la Seine qui l'a tant inspiré pour une chanson. Allez, pour le moment, Benjamin Biolay qui prend la suite avec Écran Total sur votre radio locale, ici Paris, Île-de-France. J'ai l'impression d'être une vainée là avec cette musique. Avec mon collier de fleurs. Là. Benjamin Biolay pour vous.

0: dernier single Écran Total. Il sera en concert les 5 et 6 novembre au Zénith de Paris-la-Villette. À suivre, 19h, le retour de l'émission 100% des 80. Et juste avant, il y aura le journal et les Marlines.
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0: votre radio locale, ici Paris, Île-de-France. Restez bien avec nous, dans quelques instants, on va passer en mode 100% années 80. Je l'annonce, il y aura par exemple Luna Parker, Bronski Beat ou encore Téléphone New York avec toi.
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0: À tout de suite.
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0: Un grand merci pour votre fidélité. Il est tout juste 19h. Le retour de l'info, présenté par Valentin Bertrand.
3: Un immense panache de fumée s'élève près de Lacanau, station balnéaire très fréquentée de Gironde. Un feu de pin très virulent qui s'étend depuis la mi-journée. Il a parcouru 400 hectares. Parmi les riverains évacués, Alexis est garagiste. Il a vu les flammes progresser très vite à cause du vent.
4: Bah nous, on a été informés en fin de matinée, en fait, en rentrant pour la pause déjeuner. On s'est rendu compte qu'il y avait un incendie qui était derrière, du coup, la zone artisanale, entre le Somos et le port, du coup. Et bon, ça avait l'air d'être à peu près maîtrisé au début. Et en fait, il y a un camp des gens du voyage qui a été évacué, du coup, vers 13h30, 14h, grosso modo. Donc déjà, ça commence à faire pas mal de bouchons et pas mal de monde. Et en fait, visiblement, ça s'est vite propagé parce que bah on a vu le nuage de fumée qui a commencé à évoluer de manière assez fulgurante et voilà, donc on voyait ça, nous, je sais pas, on est peut-être à même pas un kilomètre, et en fait ça a évolué de plus en plus sur un gros nuage, et visiblement ça a atteint la déchetterie du coup du Porge. Là on était encore au garage jusqu'à 17h et on nous a demandé d'évacuer la zone artisanale parce que bah il y a des gros risques quand même.
3: Et pas de répit donc pour les pompiers de Gironde, endeuillés hier par la mort de deux de leurs collègues, Anthony et Wilfried, tous les deux âgés de 34 ans. Un hommage leur est rendu ce soir dans leur caserne à Saint-Médard en Jalles, où le ministre de l'Intérieur Laurent Nunez vient d'arriver. Leurs portraits sont à lire sur ici.fr. La course contre la montre aussi pour les pompiers du Var. Ils ont stoppé aujourd'hui la progression du feu sans le fixer totalement. On est toujours à 2500 hectares parcourus autour de Cotignac dans le nord du département. Un bilan jugé positif avant une journée demain à haut risque pour le colonel Philippe Raison.
5: Les opérations de ce soir, c'est de continuer nos actions. Notre objectif, c'est vraiment d'essayer de contenir le feu pour qu'il n'y ait pas de développement complémentaire. Il y a fréquemment des départs de feu, donc on essaie de les traiter au fur et à mesure. C'est vraiment l'objectif principal que nous avons, sachant que le vent tourne en permanence. Donc on a actuellement un vent du sud-est, et ensuite dans la nuit qui va s'apaiser. Mais comme vous le savez, demain, journée beaucoup plus importante, et là, ça va être un vent de secteur ouest, donc un mistral qu'on appelle couché, et donc qui présente de vrais risques pour nous. Donc c'est pour ça qu'on essaie de contenir au mieux cette situation. Ça nous impose en permanence de s'adapter à la situation, avec un objectif aussi de sécurité de nos personnels. Vous savez que c'est un élément fondamental pour nous. Il faut de la persévérance, donc on est persévérant et on compte bien arriver à bout de ce cynisme, même s'il est très compliqué.
3: Un millier de pompiers toujours mobilisés dans le Var, et malgré ces moyens très importants, 50 maisons ont été touchées par les flammes et 10 détruites. C'est maintenant officiel, la canicule de la fin juin devient la deuxième plus meurtrière dans l'histoire de France, après celle historique de 2003. Près de 6000 décès supplémentaires enregistrés par Santé publique France, dont deux tiers chez les plus de 75 ans. C'est le coup de théâtre politique de la journée. La ministre de l'écologie, Monique Barbu, ne quitte finalement plus le gouvernement. Sa démission, annoncée ce matin sur les réseaux sociaux, est refusée par Emmanuel Macron. Pas de marche arrière sur le sujet épineux des néonicotinoïdes. Mais par contre, des engagements pour peser dans les futures décisions autour de l'eau ou des forêts. Une bonne nouvelle pour le pouvoir d'achat, le groupe Total Énergie réactive dès demain son prix plafond 1,99€ le litre d'essence dans l'ensemble de ses stations-service. En pleine remontée des cours de l'essence, c'est un geste plus que bienvenu pour Diego, interrogé par ICI Picardie.
6: Ça nous permet de respirer un petit peu. On a besoin de sa voiture pour se déplacer, pour aller faire ses courses, pour aller au travail. Voilà, je suis auto-entrepreneur, donc je me déplace très très souvent et des trajets assez loin. Si vous voulez, je me suis déplacé pour des raisons professionnelles vers le sud et le plein, il était 210 et il est

0: Isère par Jasper Philipsen. Les Français, eux, ont tenté, mais encore sont encore restés bredouilles à l'image du Breton Jordan Jegat, 14e de l'étape.
1: Aujourd'hui, c'était une classique comme une course d'une journée, mais au final, maintenant, le tour, c'est que des courses d'une journée. C'est 21 classiques. Si on veut gagner, il faut aller de l'avant. On sait que dans les montagnes, c'est les mecs super forts qui gagnent, quoi. Et nous, on n'est pas super forts.
0: Et pas de changement au classement général. Paul Sexas, toujours à 20 secondes du podium, à 5 jours de l'arrivée sur les Champs-Élysées. Le maillot jaune toujours sur les épaules de Tadej Pogačar. Demain, direction la haute montagne, Orcières-Merlette, au nord-est de Gap, dans les Hautes-Alpes.
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0: Et à 19h05 sur Ici Paris, Île-de-France, on jette un coup d'œil sur la météo avec vous, Romain Bruno.
3: La tendance de votre soirée pour commencer, un ciel bien étoilé, les températures minimales comprises entre 14 et 15 degrés, en gros la même nuit que la nuit dernière. Donc tout va bien. Demain, nous serons jeudi le 23 juillet, une journée assez lumineuse, un joli soleil qui va vous accompagner, quelques petits nuages, mais c'est pour l'effet de style, c'est pour les peintres.
4: Oui,
3: ils vont pas gêner les nuages.
0: Mon manière de dire.
3: Les températures maximales pour demain, comprises entre 25 et 27 degrés. On fait un petit tour, c'est parti à Meaux par exemple, 25 degrés. À Paris, devant le Moulin Rouge, 25 degrés prévus pour demain. Créteil, 26. Meudon, 25 degrés. Chaville, 24. À Boulogne-Billancourt, 25. On file à Nanterre avec 25 degrés. Argenteuil, 24. Et puis Fontainebleau, 26 degrés pour demain.
0: Et sur les routes, Romain, ça y est, ça commence à s'améliorer doucement.
3: Ouais, c'est à tout doucement. Hein. Nous sommes à 175 km de bouchons, donc là, pas de difficulté. Par contre, il y a toujours cet accident tunnel d'Orly. Attention sur la N7, direction Paris avec cette voiture et cette moto. Concernant les fins d'accident, et ça fait plaisir, secteur Tigerie, dans le sud de la capitale, ça s'est terminé sur la N104 extérieure. Maintenant, il faut que le bouchon se fasse. Il faut diluer tout ça, si je puis dire. Et puis, par contre, un accident sur l'A4, direction Paris, secteur Nogent-sur-Marne. Un accident entre une voiture et un moto, ça vient de se produire. Et sur 5 voies, je regardais sur mon radar, il y a la voie de droite qui est fermée, 2 voies de gauche fermée, la bande à urgence fermée. Donc d'où le sacré bouchon secteur Nogent-sur-Marne. Valentin Mercier, très bonne soirée à vous.
0: Très bonne soirée.
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3: Bon, je vous propose de quitter 2026. Non, il est temps de retourner dans les années 80. On était bien dans les années 80. Vous me suivez? Bien sûr que oui. De belles années, de bons souvenirs en perspective jusqu'à 20h en commençant par ce groupe. Téléphone. Et ce souvenir, New York, avec toi sur votre radio locale, ici Paris-Île-de-France.

0: On ne coupe pas la fin d'un téléphone, s'il vous plaît, avec l'accordéon. Le petit clin d'œil à la France sur ce titre. New York avec toi sur votre radio locale, ici Paris-Île-de-France. Troisième extrait de l'album mythique Un autre monde.
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0: Ouais, non, mais on le salue, on lui fait des bisous. Il est en vacances, Éric, en plus. On lui fait un petit coucou. Non, moi c'est Romain. Enchanté, bienvenue. On file direct sur les années 80 jusqu'à 20h. On va vous préparer une jolie playlist. On faisait déjà fait, on a travaillé en amont quand même pour mettre à l'honneur ces belles années. Ah, cette année, ces époques où on enregistrait les films, par exemple, à la télévision sur avec un magnétoscope. Vous vous souvenez? C'était magique, ça. À chaque fois, il nous manquait la fin du film. Je sais pas si vous avez vécu ça. Ou alors, quand on rembobinait, tout le monde, toute la maison savait que tu rembobinais une cassette. Ça faisait un bruit phénoménal. Et puis, on écoutait de la musique, comme les Bronski Beat, comme ce soir, avec le titre Wise sur votre radio locale, ici Paris-Île-de-France.

0: Thibon en 1987 avec ce titre Tes états d'âme, Eric, et le groupe français Luna Parker. Avant de regarder d'ailleurs ce qui va se passer dans les années 80 encore et toujours jusqu'à 20h, retour avec l'infotrafic. En temps réel, les 170 km de bouchons cumulés avec 2-3 anomalies, hélas, à vous annoncer. Tout d'abord, toujours ce bouchon et cet accident, tunnel d'Orly sur la N7 direction Paris avec une voiture et une moto impliquées. Autre accident, un peu pas le même scénario, voiture-moto, mais sur l'A4, cette fois-ci, secteur Nogent-sur-Marne, un accident. Et sur les 5 voies, seulement 2 restent ouvertes, d'où ce bouchon dans le secteur de Nogent-sur-Marne sur l'A4. Et si vous prenez le RER B, il y a un peu de difficulté également. Et là, je vous vois en train de faire « Oh, bah oui, mais j'y peux rien, RER B, les trains circulent à vitesse réduite entre Châtelet-Léal et Cité-Université pour une cause d'activation du signal d'alarme à Gare du Nord. » Voilà pour le RER B. 01 42 30 10 10. Vous pouvez nous appeler hein, au standard. C'est Alexandra qui va prendre le RER B, je le sais, c'est pour ça qu'elle fait une tête bizarre. 01 42 30 10 10, si vous voulez nous appeler, voir quelque chose, nous dire ce qui se passe sur la route ou soutenir Alexandra. Allez-y.
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0: Et on garde le sourire, s'il vous plaît. Bonne route au son des années 80. Il y aura Taxi Girl dans quelques instants. Cherchez le garçon ou encore le groupe Texas. Allô.

0: Et la suite dans quelques instants.
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0: Un voyage dans les années 80, c'est ce que l'on vous propose tous les jours entre 19h et 20h sur votre radio locale ici, Paris-Île-de-France. C'était Taxi Girl, cherchez le garçon. 142 km de bouchons cumulés et une bonne nouvelle. Ah bah oui, j'arrive pas qu'avec des bouchons, que des accidents. J'ai quand même une bonne nouvelle concernant l'accident qui a lieu sur l'A4 dans le secteur de Nogent-sur-Marne. L'accident entre une voiture et une moto, eh bien les véhicules ont été neutralisés. Donc résultat, ça va maintenant mieux se passer. Faut juste prendre un petit peu plus son mal en patience, mais tout va bien se passer. Et les voies devraient s'ouvrir un petit peu plus, parce que là, sur les 5 voies, il n'y avait que 2 voies d'ouvertes sur l'A4. Donc ça va mieux se passer. Courage, on pense très très fort à vous. Et si vous voyez quelque chose sur la route, hein, 01 42 30 10 10, ça c'est le réflexe à avoir. On se gare et on nous envoie soit un petit WhatsApp, soit on nous appelle et c'est Alexandra qui récupère toutes vos infos pour qu'on puisse les mettre sur l'antenne. Et puis bonnes vacances pour les plus chanceux. Pas besoin de partir loin d'ailleurs pour se dépayser. Hein. Ah ben non, regardez dans la région, il y a plein de choses à faire. On écoute d'ailleurs toutes ces infos sous la plume de Grégoire Godefroy.
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2: C'est le retour aujourd'hui du cinéma en plein air de la Villette. 35e édition de ce festival qui se déroule sur la prairie du Triangle, dans le parc de la Villette, dans le 19e arrondissement, avec 2 séances par jour à 18h et à 21h. Le thème cette année, c'est l'appel de la forêt, avec une sélection autour de la nature, du sauvage, de l'aventure et des grands espaces. C'est gratuit, c'est convivial, c'est familial. Et pour le lancement de cette édition 2026, vous aurez droit ce soir à 18h à Mon voisin Totoro d'Hayao Miyazaki et à 21h Le règne animal de Thomas Caillet. Ce sera comme ça tous les soirs, du mercredi au dimanche jusqu'au 16 août. Alors rendez-vous dès ce soir pour la première, Prairie du Triangle dans le parc de la Villette. Et évidemment, les films changent à chaque fois. Sinon, pourquoi pas aller au musée, notamment le plus fameux de tous, le Louvre en plein cœur de Paris, avec la Galerie d'Apollon qui rouvre aujourd'hui, que vous pourrez découvrir dans sa fonction originelle de Galerie d'Apparat. Et c'est magnifique. Bel été avec nous sur Ici Paris-Île-de-France.
0: Merci Grégoire, que vous retrouverez dès demain matin d'ailleurs, dès 6h, pour vous réveiller dans la matinale sur Ici Paris-Île-de-France.
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0: Allez, retournons dans les années 80, avec ce groupe U2 qui en 87 nous scotchait. Oui, même mes expressions sont des années 80. Le groupe qui nous scotchait avec ce titre, With or Without You, à la tête, bien sûr, le chanteur Bono, la guitare modifiée, véritable prototype pour ce morceau de The Age, et puis la basse d'Adam Clayton sur votre radio locale ici Paris-Île-de-France.

0: Quel groupe mythique et quelle frappe du batteur, Larry Mullen Jr. Non, je dis ça parce que tout à l'heure, j'ai présenté le groupe, j'ai oublié le batteur. Et il y a le collectif des batteurs d'Île-de-France qui a appelé la radio en disant « Ouais, on nous oublie tout le temps, on est au fond de la salle, on nous voit pas et on nous entend. » Donc, mea culpa, Larry Mullen Jr., batteur de ce groupe U2. Et quel plaisir de les entendre, ambiance années 80.
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0: Mais quasiment, bah non, on a déjà passé la moitié de l'émission, dis donc de 4 minutes. Il est 19h34, 100% années 80. Bienvenue à vous qui venez de nous rejoindre. Vous aimez forcément, j'allais dire obligatoirement, non, mais forcément les années 80 avec que de souvenirs. Moi, je pense aux séries, l'Agence Touriste, K2000, MacGyver. Et puis côté musique, ah, on vous a préparé de quoi vous faire plaisir, ambiance 80. Il y aura Barbara Streisand, c'est dans quelques instants, avec Woman in Love. Le groupe Indochine, 3 nuits par semaine. Qu'est-ce que je vois? Ah, puis le duo David et Jonathan, est-ce que tu viens pour les vacances? Pour l'interrogation. Vous avez peut-être rencontré l'amour hein, sur cette chanson, qui sait? En interview, ils ont déclaré tous les deux qu'avec ce succès, beaucoup de parents avaient appelé leurs enfants David et Jonathan. Ils ont même eu à un moment des jumeaux. Hein, et ils ont appelé David. Ça les a un peu bouleversés, on peut les comprendre. Souvenir de 88 sur votre radio locale ici.

0: La voix de Barbara Streisand avec Woman in Love sur votre radio locale ici Paris, Île-de-France. Chanson écrite par les... Il y avait un indice dans la chanson, les Bee Gees, bien sûr, on les entendait. Et un titre vendu à plus de 2,5 millions d'exemplaires dans le monde. C'est totalement fou et pourtant vrai. Et sur la route, 105 km de bouchons cumulés. C'est assez fluide, c'est très bien. Bonne nouvelle, l'accident est terminé concernant le tunnel d'Orly. On l'a traîné comme un boulet quasiment pendant une bonne partie de l'émission. Cet accident sur la N7 direction Paris, il y a toujours un bouchon de présent parce que ça ne disparaît pas comme un claquement de doigts comme ça. Mais voilà, la bonne nouvelle, si vous êtes dans ces bouchons, tout va bien se passer. Restez bien avec nous. Et puis, autre accident là, qui vient de se produire, par contre, on file direction Versailles, secteur Bailly, avec cet accident sur l'A12 direction Paris. Et deux voitures impliquées dans cet accident et la voie de droite est fermée. Voilà, sur l'A12, secteur Bailly, avec cette voie de droite fermée. 01 42 30 10 10, c'est le standard. Et puis, dans quelques instants, le retour de la musique. Oui.
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0: Et j'annonce, si vous êtes fan de Jean-Pierre Madère, vous allez faire ouf. Oui, je fais bien le gars qui est content. Hein. Vous allez faire ouais, excellent, Jean-Pierre Madère avec Macumba dans quelques instants.
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0: Quel calme! Quelle sagesse! J'ai du mal à le voir énervé, Laurent Voulzy. Non, mais c'est vrai, mais c'est peut-être un faux calme, je ne sais pas. Laurent Voulzy, My Song for You, sur votre radio locale ici, Paris, Île-de-France. Un joli souvenir de 89, extrait de l'album qui est magnifique également, Belle Île en Mer, l'album Belle Île en Mer. Et d'ailleurs, il sera en concert, pas à Belle Île en Mer, non, par chez nous, dans les Yvelines, à Élancourt. Le Prisme à Élancourt, pour être précis, le 18 septembre, si vous voulez l'applaudir, n'hésitez surtout pas. Et puis, autre date, et alors là, c'est plus que magique, moi, j'y vais directement, ça. Le 20 janvier à 20h au Grand Rex. Laurent Voulzy au Grand Rex, le 20 janvier à 20h. Le 29 janvier, pardon. 29 janvier, voilà pour les dates concernant Laurent Voulzy. Sur la route, ça se passe comment? Ben, un peu de calme, hein, comme Laurent Voulzy. Voilà, c'est très zen, c'est très calme. On notera quand même un accident, hélas. Et voilà, le secteur Bailly, c'est pas très très loin d'ailleurs de Versailles. C'est sur la 12, direction Paris. Donc, accident avec deux voitures impliquées dans cet accident. Et puis, dernière anomalie, je vous le signale quand même, c'est pas très loin également. Toujours secteur Bailly, c'est un véhicule en panne sur la 13, direction Paris. Je vous en parle parce que forcément, c'est pas très loin de l'accident. Et qui dit, pas très loin, dit forcément, risque de bouchon. Je vous souhaite en tout cas une belle soirée. 01 42 30 10 10, ça c'est le standard, vous le gardez en tête et puis on se dit à très très vite.
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0: À très très vite, même à demain. Pour l'instant, il est 20h, voici Décibel.
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2: Salut à toutes, salut à tous. Bienvenue dans Décibel. À ma droite se trouve Catherine Ringer, rockeuse fabuleuse Rita Mitsouko Forever et qui nous a offert la meilleure Marseillaise depuis la libération de Paris. Bonsoir Catherine.
3: Ah bah ça c'est gentil, merci.
2: Et à ma gauche, Mauro Gioia, chanteur, acteur et metteur en scène, mais on m'a dit napolitain avant tout.
4: Oui, c'est vrai.
2: C'est très important.
4: Je confirme.
2: Mauro, c'est vous qui mettez en scène Catherine Ringer, donc sur scène, cet érotisme de vivre qui part en tournée. On va tout vous raconter. Tous les deux, vous vous êtes rencontrés en 2002 sur une comédie musicale qui s'appelait Concha Bonita. C'est ça. Vous jouiez le rôle-titre, Catherine?
3: C'est ça, je jouais la Concha.
2: La Concha, et vous étiez l'amant de Concha.
4: Le secrétaire amant.
2: Secrétaire amant, c'est bien, faut toujours faire plusieurs choses pour se rendre utile.
3: C'est ça. C'était une drôle d'histoire, c'était l'histoire d'un footballeur argentin qui finalement était devenu, c'était transsexuel disons, et était arrivé à Paris. En emmenant ses couilles dans le formol qu'il avait mis dans le buffet.
2: Une boîte.
3: Oui. Ça faisait une chanson où il disait hey, mes couilles sont dans le formol, ou je sais plus quoi. Et donc il avait pris avec facilité une femme pour jouer un homme trans. Mais bon.
2: En tout cas, c'était votre point de départ,
3: voilà,
2: à vous. Et donc, vous vous êtes retrouvés en 2021 autour de cet érotisme de vivre. Au départ, un spectacle pour la réouverture du théâtre de la Huchette après le Covid. Mais en fait, c'est vite devenu un projet important au long cours autour des poésies d'Alice Mendelssohn. Alors, qui était-elle, Alice?
3: Alice Mendelssohn, née en 1925, fut une petite fille très heureuse dans les rues de Paris où elle avait la chance d'aller jouer. Son père était et ses parents tenaient un salon de coiffure. Et puis, pendant la guerre de 39-45, comme ils étaient d'origine juive, son père a été pris aux Veldives, etc. Et ça a beaucoup l'a marqué. Elle et sa mère ont pu s'échapper grâce à la police française qui ne les a pas arrêtés, ils les avaient prévenus. Donc elles sont parties dans le sud, là,
2: en zone libre.
3: En zone libre. Elle a été résistante à ce moment-là. Et après, elle est devenue une professeure de français passionnée, parce qu'elle était passionnée de français. C'est même elle qui l'a appris à ses parents, en fait, qui venaient de Pologne et qui parlaient surtout le yiddish. Et elle est devenue... une professeure passionnée. Ensuite, elle a pris sa retraite il y a bien longtemps et elle est devenue conteuse. Elle a raconté des histoires. Elle s'occupait d'ateliers d'écriture et elle a rencontré mon père dans les années 82-83 parce que c'est pas trop long.
2: Non, ça m'intéresse. Okay. Donc votre père, Sam Ringer.
3: Mon père, oui. Mon père, Mauro Giorgio. Mon père, Sam Ringer, comme il disait, ouais. Et qui était peintre. Ils se sont rencontrés dans un vernissage et ils sont devenus très amis. Ils ont eu 4 années d'amitié comme ça, très belle, où il me racontait d'ailleurs rien du tout parce qu'il faisait pas... Bon, c'est trop long là, je m'arrête. Okay. Allez, une autre question.
2: J'enchaîne. Ouais. 1925-2025, pendant toute sa vie, Alice Mandelson, elle a écrit des poèmes. Et donc, vous en avez sélectionné pour ce spectacle, L'érotisme de vivre.
3: Avec Mauro d'ailleurs.
2: Avec Mauro,
3: justement,
2: ouais,
3: c'était
2: ensemble.
3: À la base de la sélection. D'abord, a été sélectionné par un conteur, Pascal Quéret, qui s'était occupé de tous ces textes, parce qu'en fait, il y en a plein d'autres. Ouais. Je ne sais pas.
2: Et même dans le livre, il y en a d'autres d'ailleurs. Il n'y a pas que ceux du spectacle.
3: Ah, oui.
2: Voilà,
3: oui.
2: Il y en a d'autres.
4: Et ce qui est, j'ai trouvé vraiment touchant quand Karim m'a parlé pour la première fois d'Alice Mendelssohn, c'est qu'un

0: livre qui vient de paraître, qu'elle vous a même inspiré une chanson sur votre album Chronique et Fantaisie. Vous cherchiez un thème, vous lui avez demandé un thème.
1: C'est ça. J'étais allée chez elle pour écrire, parce que des fois, quand on fait un album ou une série de chansons, il manque quelques textes et souvent je vais ailleurs pour me concentrer et faire. Et là, je me suis dit, tiens, si j'allais chez elle et je cherchais un thème, je lui ai demandé, elle me l'a donné, j'ai dit d'accord, je l'écris. Elle m'a dit un homme qui attend une femme. Et en fait, maintenant que j'y repense, quand je lis ses poésies, souvent c'est elle qui attend un homme. Oui. Donc elle a dû se dire, si je faisais à écrire par Catherine, un homme qui attend une femme.
0: Et un homme qui attend une femme, et ben ça donne ça, leur amour. Écoutons cette magnifique chanson et soyons heureux, les amis, de recevoir ce soir dans Décibels Catherine Ringer et Mauro Gioia.

0: Catherine Ringer, leur amour, un thème donc inspiré par Alice Mendelssohn et l'érotisme de vivre. Là, ce sont carrément les textes d'Alice Mendelssohn, certains dits par vous, Catherine, accompagnée au piano par Grégoire Hetzel, d'autres en chansons composées avec Mauro Gioia, ici présent, qui signe également la mise en scène. Alors, Mauro, vous me permettrez une petite métaphore italienne, mais comme c'est vous qui mettez en scène Catherine, c'est pas trop compliqué de demander à une Ferrari de rester dans un cadre et de se brider ?
1: Disons que plus ce sont des Ferrari, plus c'est facile à conduire quand on a des vrais Ferrari. Hein. Pas des Ferrari qui ne sont pas des vrais Ferrari parce qu'il y en a, mais là, dans ces cas-là, c'était assez naturel et très très très beau et on s'est concentré vraiment sur les choses les plus importantes. Donc, qu'est-ce qu'on voulait qui arrive au public ? De quelle manière la musique aider et les silences peuvent aider ses poèmes. Donc ça a été un parcours. Moi, en plus, j'ai toujours pas aimé les spectacles très mouvementés où il y a des gens qui rentrent de droite, sortent de gauche, arrivent du fond, ils changent 40 costumes parce que moi je préfère qu'on soit concentré vraiment dans l'âme des choses et Catherine, elle est idéale pour ce genre de travail et tout est dans les timbres, dans sa sensibilité. Mais c'est vrai, Catherine, tu sais, je te l'ai dit plusieurs fois.
0: Et tous les deux, vous étiez d'accord dès le début, il fallait quand même une présence de la musique.
2: C'était en fait, pas moi, juste quand j'ai demandé à Mauro, j'en savais rien. Je lui ai dit, tiens, tu pourrais m'aider à choisir des textes et les mettre sur la scène pour la Huchette. Et puis, est-ce qu'ils te plaisent d'abord ? Et ça lui a beaucoup plu. Donc, si ça ne lui avait pas plu, il ne l'aurait pas fait. Et puis, c'est là qu'il m'a dit, mais tu vas pas ne faire que dire pendant une heure et demie, ça va être
1: j'ai
2: trop
1: cet accent.
2: Ennuyeux.
1: Vous tenez
2: non, pas l'accent.
1: Tu peux le refaire.
2: Tu peux le refaire, mais non, moi ça fait tout de suite.
1: Vous m'avez dit que j'avais perdu d'accent, ça fait.

0: Après, c'est long.
1: Ça fait Europe centrale, moi, tout de suite. Alors que ça n'est pas Europe centrale, c'est Europe de l'Ouest, l'Italie, quand même.
2: Ouais. Ouais. Voilà à quoi ça ressemble, l'érotisme de vivre.
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0: romantisme de vivre en tournée, vous l'avez compris, et les textes du spectacle, plus d'autres poèmes d'Alice Mendelssohn, édités donc chez Point, cette collection poésie, dirigée par Alain Mambancourt. On en a déjà parlé avec John Baez. Ces textes ont été aussi édités de la même manière. Alors la poésie, ça c'est un sujet intéressant. Je me dis parfois c'est un peu l'opéra de la littérature. C'est-à-dire les gens ils ont un peu peur de la poésie, ils se disent c'est pas pour moi. Est-ce que vous avez une relation de toujours avec la poésie, Catherine ?
1: J'ai une relation de toujours. Dans le sens où je me souviens que quand j'étais à l'école primaire, on demandait toujours qu'est-ce qu'on voulait faire comme métier. Et on disait, c'était pas mixte l'école.
0: Ouais.
1: Et donc on en était la plupart en train de dire maîtresse d'école. Et puis il y en a une qui a dit actrice. Je dis, mais c'est beaucoup plus chouette. Et à ce moment-là, moi je me suis dit, eh ben moi je vais faire poète. Parce que j'aimais bien écrire des petites poésies. Et donc j'ai bien réussi finalement, parce que dans les chansons, c'est ce qu'on fait.
0: Ça c'est une vraie question, est-ce que chaque chanson est un poème mis en musique? Et à l'inverse, est-ce que quand on retire la musique d'une chanson, est-ce qu'elle devient automatiquement un poème?
1: Vous voulez dire en général toutes les chansons du monde? Non.
0: Les vôtres?
1: Ah, les miennes?
0: Bah oui. Les autres, on s'en fiche.
1: C'est comme quand on souhaite la bonne année à vous et à ceux que vous aimez
0: c'est
1: autour.
0: Ça, mais surtout pas les autres.
1: Les autres, on s'en fiche. Certaines, oui, et certaines, non, je trouve, parce qu'il y en a qui sont plutôt des histoires qu'on raconte. Qui est-ce que j'ai vu? C'est Gotener, par exemple, qui disait ses textes de ses chansons sans la musique, et c'était magnifique, tout le rythme, etc., et les rimes. J'ai beaucoup apprécié ça. Et alors, bon, pour revenir à nos moutons, qui sont les miens, pas toutes, je trouve. Il y en a, on pourrait dire que c'est poétique et d'autres moins. Lesquelles? Allez-vous me demander peut-être.
0: Lesquelles, Catherine?
1: Je sais pas, Marcia Baila, par exemple, pourrait prendre les chansons connues. Oui, on peut dire que tous les couplets sont assez poétiques, puisque dans le sens qu'on ne comprend rien de quoi ça parle.
0: Oui, en tout cas, c'est hyper imagé. Et c'est vrai, on peut ne pas comprendre.
1: Je suis un peu cynique. Mais oui, il y a des poésies, des poèmes qui sont... Pardon, des chansons... Oula, bon, on...
0: Il y a des chansons... qui, déshabillés de leur musique, deviennent des poèmes.
1: Merci.
0: Voilà. Et ça, c'était ma question, et merci d'avoir répondu.
1: Déshabillez-moi.
2: C'est un poème.
0: Ça me fait un pont parfait pour arriver à l'érotisme.
1: Voilà.
0: Puisque, je ne sais pas ce que vous en pensez, mais en France, on est très fort au niveau chansons paillardes. Alors ça, dès que c'est pouette-pouette, mon cul sur la commode, ça marche très bien. En revanche, l'érotisme, ce n'est pas forcément notre spécialité. Je demande, tiens, à Mauro, qui est italien, vu d'Italie, est-ce que la France est érotique?
2: Mais comment vous dites ça? Mais évidemment.
0: Mais quelles chansons érotiques?
2: Mais non, mais c'est les pays de l'amour. Paris, c'est la ville de l'amour, de l'érotisme. Nous, on a toujours imaginé ça, nous, étrangères.
0: Oui.
2: Je ne vais pas dire que je suis venu en France
0: pour ça,
2: mais quand même, moi, j'ai fait une liaison naturelle entre la France, la langue française parlée. Moi, je ne peux pas oublier même la langue parlée française. Ouais. Elle a quand même beaucoup plus que l'italienne, une tonne érotique, si on veut.
0: Ouais, mais ce serait quoi, alors, la définition de l'érotisme et de plus l'érotisme de vivre? Parce qu'en fait, pour dire en langage Jones, en fait, c'est le kiff permanent de tout. C'est trouver du plaisir partout.
1: Oui, de trouver de l'intensité de vie, de la beauté, un désir vital dans les choses qui nous entourent. Et c'est ça qu'on trouve dans ses poésies à elle.
0: Ouais.
1: Et puis, il y a pas mal de gens qui m'ont dit, mais c'est un érotisme, en fait, c'est une femme qui parle aussi de l'amour, de l'effet que lui fait l'amour physique, l'amour aussi général, quand elle est vraiment amoureuse. Et c'est pas si souvent. il paraît.
0: C'est très rare, c'est très très rare. Et parfois, il y a des textes qui sont vraiment avec des mots très crus, les mots du corps, du sexe, il y a du sperme, il y a des... Enfin voilà. Et parfois, c'est beaucoup plus poétique, imagé. Et puis parfois, on est même très loin du sexe, comme quoi l'érotisme n'est pas forcément lié au sexe.
2: C'est vrai, parce qu'elle est un peu partout, l'érotisme, dans ses poèmes. Parfois, moi, par exemple, la première lecture de certains poèmes, je me disais, mais de quoi elle parle? En effet, elle parlait à son petit neveu et elle parlait disons, de choses de cuisine et de tout ça. Mais il avait comme un sous-entendu de quand même d'érotisme. Donc c'est un peu aussi sa manière d'approcher l'écriture, probablement.
1: Mais c'est aussi elle qui a trouvé ce titre de l'érotisme de vivre. Et je pense que c'est son côté coquin, disons. Ben oui. Coquin, enfin... son humour aussi, c'est quand même quand elle dit pour bien vieillir, il est bon d'avoir le vice de la joie.
0: Ouais.
1: Bah en fait c'est pas un vice, c'est par rapport ou des
2: oui, parce choses. Parce que ça, si ça devient un vice, quand même il y a quelque chose de plus érotique plutôt.
0: C'est
2: que
0: ça, si c'est un peu interdit.
2: La joie.
1: Ah oui, c'est ça.
2: Ça.
0: Catherine, vous avez devant vous le beau livre qui est sorti aux éditions Point. Vous avez choisi un texte d'Alice Mendelssohn pour nous.
1: Oui. Sable mouvant. La plage cambrée. La grande place découverte de tes lèvres où mon repos a le calme de l'eau sous les arbres. Mais soudain, l'eau se muscle, se plaque et cerne mon désir somnolent de prison chaude. Le moelleux de ton baiser dense, sable mouvant, où je danse, où je valse et me débat, dans un plaisir renouvelé, où la chair la plus profonde est happée en une ronde souterraine. Sable mouvant, où je danse et d'où jaillit la flèche de ton baiser dense. L'invitation forcée, la fulgurante résonance au travers de mes terres soulevées d'agonie.
0: Merci Catherine. Waouh, Alice Mendelssohn. Donc ça fait partie des textes du spectacle.
1: Oui.
0: Ok. Waouh. Eh ben, c'est ça la poésie en fait. C'est-à-dire, j'ai pas tout compris.
1: Voilà.
0: Mais ça m'a fait quelque
1: comme
0: chose.
1: Ça, ouais. Il y en a des plus simples. Par exemple, ronde. Il est passé par ici, celui que j'aime et qui ne m'aime. Il est reparti par là. Celui que j'aime n'entend pas. Le désir que j'ai de lui, je le lui cache, qu'il ne m'attache. Le désir que j'ai de lui, c'est pour les larmes de la nuit.
0: Oh, ça finit moins bien celui-là.
1: Mais non, parce qu'il est beaucoup plus long. Hein.
0: C'est ça.
1: Oui, ça finit bien. Et ça finit par, allez, je passe tout le centre, il est passé par ici, celui que j'aime. Celui que j'aime, il repassera par là. Celui que j'aime m'aimera.
0: Ah, j'adore les poèmes d'Alice Mendelssohn, dit ou chanté par Catherine Ringer, l'érotisme de vivre, Mauro Gioia et le
1: metteur
0: en scène,
1: oui, qui est un compositeur de musique de film assez reconnu maintenant et apprécié, qui joue du piano et du synthétiseur
0: avec vous sur scène. Alors moi j'ai eu la chance de le voir, ce spectacle, à Paris, au théâtre de l'Atelier. Et je me souviens, en sortant du spectacle, avoir eu très envie de lire les poèmes d'Alice. Alors maintenant que c'est disponible aux éditions Point, je le rappelle, est-ce que vous préféreriez tous les deux qu'on lise les textes avant de voir le spectacle ou bien qu'on les découvre avec vous sur scène et qu'on aille les lire après?
1: Les deux, tout me va, moi.
2: Même après? Pour avoir quand même l'étonnement, la surprise de le découvrir dans un contexte et après de retourner et de le relire.
0: Ouais. Moi j'ai aimé en tout cas les découvrir avec vous et ensuite pouvoir aller chercher les détails. Ouais.
1: Oui.
0: Comprendre, revivre des moments, mais en ayant du coup votre voix dans l'oreille aussi, Catherine, et ça aide à la lecture de la poésie, ça, d'avoir une voix.
1: Oui, c'est vrai, mais je pense que de toute manière, même si on les lit comme ça avant, on n'aura pas la même sensation et on comprendra pas exactement la même chose. Et même peut-être on sera content de les retrouver dits.
2: Ouais, oui,
1: les deux se peuvent être, se disent et se dit.
0: Vous avez toujours été une chanteuse très physique sur scène. Vous bougez, vous donnez, vous projetez, vous dansez. Est-ce que l'érotisme de vivre appelle à un peu plus de calme? Ou est-ce que, parce que là, quand vous avez lu, je vous ai senti bouger derrière le micro. Est-ce que c'est aussi très physique, les poèmes?
2: Oui. Il y a beaucoup d'énergie, hein, énormément d'énergie, même une énergie qui est intérieure, une grande tension qui fait revivre ses vers. Et d'ailleurs, il faut dire aussi que la musique, ça a été choisi parce que c'est intéressant ce que vous avez dit avant, quand vous avez dit le poème, c'est un peu comme l'opéra. Et c'est vrai, c'est parce que moi, la première chose, quand Catherine m'a parlé de ce projet, je me suis dit, il faut de la musique, et surtout, il faut un compositeur qui soit capable d'improviser et de suivre et de faire vivre chaque soir le spectacle, les poèmes, grâce à la voix de Catherine, d'une manière différente pour qu'ils soient vivantes. Et c'est pour ça que Grégoire était vraiment la personne idéale, parce qu'il vient du monde des musiques de films. Il est, comment dire, capable de faire vivre et changer avec des petites variations soir par soir. Et je trouve qu'il fait un secret travail à aider l'émotion sur scène.
1: C'est vrai, je confirme.
0: Tous les deux, vous êtes incroyables sur scène, mais je ne pensais pas qu'il y avait une part d'improvisation de sa part. Il vous suit, en fait. C'est ça?
2: Ah oui, il suit
0: Catherine.
2: Improvise, il a des grilles, comme disons pour tous les grands comiques. Il y a un canova et il change chaque soir aussi.
0: Est-ce que ça vous donne, cette aventure, envie de remonter sur scène ensemble, puisque c'est là qu'a commencé votre histoire dans une comédie musicale, Catherine Ringer, Mauro Gioia?
1: Tu m'avais invité aussi à chanter Nino Rota.
2: C'est vrai.
0: Ah oui, magnifique.
2: C'est vrai, on avait fait un spectacle ensemble sur les chansons de Nino Rota et on avait même sorti un album sur ça et qui sait, peut-être.
1: Et qu'est-ce qu'on pourrait refaire d'autre? Oui, pourquoi pas?
0: Ah, j'ai une idée.
1: Oui.
0: J'essaye?
1: Ouais.
0: Ok. Parce qu'on a parlé des conteurs, des conteuses. Elle était conteuse aussi, Alice Mendelssohn. Oui. Et vous nous avez parlé de Pascal Quéré, ce conteur qui vous a parlé des poèmes d'Alice. Et en fait, je me suis dit, mais vous aussi, en fait, les chansons des Rita Mitsouko, qui sont des contes, des histoires, où vous présentez les personnages et vous racontez un peu leur pérégrination. Eh ben, il y en a quelques-unes. Il y a les histoires d'A, par exemple. Alors, comme on a tous envie de savoir pourquoi Hector est mort, je me disais que vous pourriez faire une comédie musicale des histoires d'A, moi.
1: Ah,
0: avec chaque couple.
1: Oui.
0: Et non, mais ce serait génial. Moi, franchement, voilà. C'est mon petit vœu 2026. Mais franchement, moi, je les aime tous. Ce pauvre Hector, quand même, on veut l'aider.
1: Il a fait une fugue.
0: Bah oui, il voulait retrouver Gertrude.
1: Oui. Il est mort.
0: Mais oui.
1: Mais c'est vrai, de quoi est-il mort?
0: Ben, c'est ça, on ne sait pas. Donc
2: plein
0: voilà. Écoutez, si on se revoit pour ça, pourquoi pas, pour autre chose, évidemment, toujours à

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3: Bonsoir à tous les deux.
4: Bonsoir. Bonsoir.
3: Bienvenue dans Décibel. Félicitations de pour la sortie de ce film.
4: Merci.
3: Fursi, né libre. C'est votre deuxième long métrage, Abdel Malik. Ouais. Et donc, je le disais, concomitamment, je n'ai pas souvent l'occasion de dire ce mot, il y a la sortie d'un album. J'ai casé un mot compliqué devant Abdel Malik. Je suis contente. Il y a la sortie de l'album inspiré du film. Il ne s'agit pas de la bande originale, mais bien de morceaux originaux inspirés par le film. Et ça s'appelle Fursi, Héritage. Et ça, c'est un album que vous avez conçu tous les deux, Abdel Malik et Matteo Falcon. Alors, avant de parler du disque, il faut parler du film. On vous a beaucoup vu, Abdel Malik, dans les médias également. Et c'était très chouette sur les réseaux sociaux, parler de l'histoire de ce film. Je suis sûre que vous pouvez me faire un pitch en une phrase.
4: En une phrase, je ne sais pas. Mais en tout cas, on est au 19e siècle. Un esclave, ou en tout cas quelqu'un qui est supposé comme tel et qui a appris à lire en cachette, découvre lorsque sa mère meurt qu'elle cachait des documents. Il lit ces documents et en fait, dans ces documents, il y a un acte d'affranchissement. Elle est libre. Si elle est libre, lui est libre. Donc il prend ses documents, il va au tribunal et il porte plainte contre son maître et commence pour lui 30 ans de galère.
3: 30 années où il a montré qu'il était né libre, Fursi, né libre, c'est le nom de ce film. Et voilà, ça raconte, donc oui, l'esclavage, mais aussi l'histoire de l'abolition de l'esclavage en France, qui a été, oui, un long parcours en plusieurs étapes. Il y a dans ce film beaucoup de colère, beaucoup d'espoir aussi. Et je pense pour beaucoup de gens qui ne connaissaient pas cette histoire, et c'est mon cas, pourtant je suis allée à l'école, je suis même allée à l'université après, je ne connaissais pas cette histoire-là, je savais bien que l'esclavage avait existé, mais il est vrai que l'éducation nationale insiste pas tellement sur le thème, premièrement, et deuxièmement, pour moi, l'esclavage, c'était les États-Unis, les plantations, la case de l'oncle Tom. Et là, en fait, dans ce film, et en découvrant l'histoire de Fursi, on se rend compte qu'en fait, il y a beaucoup de Français qui étaient esclavagistes. C'est évidemment, voilà, c'est pas un film qui veut donner des leçons, mais quand même, ça donne à savoir quelque chose qui est pas évident pour tout le monde.
4: Bien sûr, mais il y avait pas juste des esclavagistes en France. Non, la France a été un pays esclavagiste, comme l'Europe a été la France a été un grand pays esclavagiste et l'Europe un grand continent esclavagiste. Et la réalité, c'est juste de dire que sans demander à qui que ce soit. On n'est pas dans une histoire de repentance ou quoi que ce soit. On est dans l'idée de dire que, à un moment donné, si on a vraiment envie de faire peuple, si on a véritablement envie de faire nation, on doit être capable de déposer nos sacs de douleur et d'avancer véritablement tous ensemble. Et pour ça, on doit regarder même notre histoire la plus obscure, on doit la regarder droit dans les yeux et avancer. Et c'est ça qui est fondamental. Et vous avez dit quelque chose aussi. C'est pas un film sur l'esclavage. Précisément, c'est un film sur l'abolition de l'esclavage. Et ça change tout. Parce que, on explique d'abord que dans une société de droit, quand le droit prime, quand la justice prime, même quand on est dans une société esclavagiste, j'ai envie de dire, de proche en proche, de jurisprudence en jurisprudence, nous voilà aujourd'hui. Et il y a eu l'abolition. Donc c'est important, on parle de ce parcours. Et finalement, c'est une lettre d'amour à nos principes. Les principes qui font qu'on peut avancer véritablement tous positivement ensemble. Voilà.
3: Et oui, parce que si on ne sait pas d'où on vient, on ne peut pas tellement savoir où on va. Ouais. Et autre principe très important, pas de justice, pas de paix.

0: Quanon, Abdelmalik et Matteo Falcon avec Pete Bacardi, Soprano, Youssoupha, Juste Chani et Culture. Oui, rien que ça, les amis. Ça, c'est la première chanson de Fursi, Héritage, qui a été dévoilée. Alors, la bonne idée que vous avez eue, tous les deux, c'est de dire, on va donc concevoir cet album en faisant voir le film, en faisant connaître l'histoire du film, l'histoire de Fursi, à tout un tas de rappeurs, plus, je mets des énormes guillemets, à l'ancienne de notre génération, et d'autres plus jeunes, et ensuite leur demander d'écrire un passage, plusieurs passages, plusieurs couplets, avec leur réaction, en fait, à cette histoire. Ça, c'est une super bonne idée. Comment ça s'est passé ?
1: Ben, en fait, Matteo et moi, au départ, on a eu l'idée de créer un groupe AMF, Abdelmalik et Matteo Falcon. Et ensuite, l'idée, c'était de travailler sur ce thème et de, j'ai envie de dire, les rappeuses, les rappeurs qu'on aime, les rassembler et aussi faire d'une certaine manière cette idée de transmission, cette idée de lien générationnel. Et surtout dire aussi que comment la musique répondait au film. Et de dire qu'il y a différents médiums pour finalement parler de la même chose, quelque chose qui nous unit, quelque chose qui et dire qu'on est unis et qu'on avance ensemble, c'est pas cuicui les petits oiseaux, c'est juste le fait de dire qu'on peut regarder notre réalité, on peut être la plus dure même, mais on peut être vraiment dans cette démarche d'écriture comme et du rap finalement comme langage de l'universel en parallèle au cinéma qui est un miroir d'humanité.
0: Ouais. Ouais. Et qu'on peut donc avec de la musique de 2026 dire ce que nous fait cette histoire de 1817.
1: Ouais.
0: Ça aussi c'est important. Alors je le disais, oui, le casting il est très divers et à la fois j'ai l'impression qu'on pourrait résumer votre démarche à tous les deux avec cette phrase de Calbo qui prétend faire du rap sans prendre position. Il y a évidemment beaucoup d'artistes rap aujourd'hui qui ont du succès en faisant des titres qui parlent pas forcément de l'actualité ou de la société, plutôt des choses légères, etc. Là, vous les avez tous mis dans le bain en disant on va parler des vraies choses. Comment ça s'est passé notamment avec les plus jeunes ?
1: C'est vrai, et parmi les plus jeunes, il y en a même un que je dirais pas, mais à un moment donné, il me dit « Ah, c'est marrant, on parle de quelque chose qui fait sens. »
0: Wow.
1: Et
0: ça,
1: et on s'est regardé, on était avec Pete, et t'étais là aussi.
2: Ouais,
1: hein.
2: Ouais.
1: On était en studio, il y avait Pete Bacardi, Matteo et moi. Et on s'est regardé, on a fait waouh. Et c'est ça qui est intéressant. C'est-à-dire que nous, on a grandi comme ça. On a grandi avec, du rap qui est de la poésie, engagée, qui est en phase avec le réel, qui est en phase avec nos préoccupations, qui dit quelque chose sur le réel.
0: On disait le rap
1: sur
0: conscient.
1: Sur l'état du monde. Le rap conscient.
2: On disait ça avant.
1: Ouais.
2: Avant, on disait ça.
1: Ouais. Et vas-y, continue. Qu'est-ce que
2: ouais. C'était l'idée, c'était aussi de transmettre en fait, de faire ce travail de transmission et de faire partager ça à toutes les générations en fait.
1: Ouais. C'est-à-dire que les rappeurs plus jeunes puissent voir notre manière de faire et que nous aussi on puisse se nourrir de leur énergie et de ce partage. Parce qu'encore une fois, il faut jamais oublier, nous sommes la France. Nous sommes le pays des existentialistes, des surréalistes. Nous sommes les pays des artistes qui se mettent ensemble et qui décident de faire, dire les choses ensemble, qui se nourrissent les uns les autres et tout. Et nous, le rap, le hip-hop en France, on s'inscrit directement dans cette tradition-là. Et ce que vous disiez tout à l'heure avec le rap aujourd'hui où certains artistes ne sont pas nécessairement dans cette démarche-là, mais ça aussi, ça fait partie de la diversité du rap. Le rap, c'est pas monolithique, comme
0: non.
1: Disait Akhenaton, le rap, c'est une pluie de météores. Et c'est en ce sens-là où c'est important. Et puis, puisque vous le citiez tout à l'heure, et c'est important de le dire, on tient à rendre hommage à Calbo. Lino est dans l'album également avec nous. Calbo, qui l'autre moitié d'Arsenic, ce rappeur incroyable, avec cette plume incroyable, avec cette voix incroyable, avec cette présence incroyable, qui était un être de lumière, qui était toujours dans une démarche rassembleuse, qui nous a quittés récemment. On lui rend hommage. Et cet album aussi, c'est un hommage rendu à cet acteur central de la culture hip-hop.
0: C'est drôle parce que dans le clip de la chanson qui est Sine qua non, qui est la première chanson que vous avez dévoilée, le fameux pas de justice, pas de paix, on voit que vous travaillez même différemment. Certains travaillent en lisant leur texte sur un iPhone, d'autres sur des copies doubles grand carreau. Je ne dénonce personne, mais Abdelmalik, vous bouffez du papier.
1: Nous, on est à l'ancienne.
2: À l'ancienne,
1: avec,
2: ouais.
1: Hein,
2: Ouais, y en a qui sont à l'ancienne et d'autres. c'est comme ça.
1: C'est vraiment, c'est un marqueur générationnel.
0: Oui.
1: C'est-à-dire, on voit directement.
0: Ceux qui ont écrit dans notes.
1: Exactement.
0: Ceux
1: qui sortent la plume, la trousse. Avec, avec
0: le 4 couleurs et tout.
1: Ah, bien sûr, évidemment. Ça, c'est nous. Ça c'est Mathéo et moi. On est comme ça.
0: Les grands albums de bandes comme ça, dans le rap, et encore plus liés à un film, évidemment, ça fait penser à La Haine en 1995, donc 30 ans avant. Les musiques inspirées de La Haine et cet album sur lequel on retrouvait Aya, MC Solar, le Ministère Amer.
1: Qui sont avec nous encore.
0: Exactement, ouais, qui font le pont entre les deux. Ça a été une influence pour vous, en tout cas, de vous dire « Mais oui, mon film, je vais peut-être pas mettre des morceaux de rap dans Fursi, Né Libre, parce que c'est un film qui est à une époque où, voilà, ce serait vraiment très très décalé. Vous auriez pu vous permettre, mais vous avez pas fait ce choix-là. Mais de vous dire « Je vais faire un album à côté, avec. »
1: Mais le La Haine, ça reste une référence absolue. Dans ce que le film a été, ce qu'il a représenté, ce qu'il continue à représenter, ce qu'il a été, et même dans sa forme, comment il a été fait. Et forcément, on y a pensé. Mais nous, ce qui nous intéressait aussi, c'était surtout que Mathéo et moi, on officialise un groupe. C'est ça qui nous intéressait au départ. Et parce qu'on est dans un état d'esprit et connecté tous ces artistes qui sont dans le même état d'esprit que nous. Et donc, il y avait ça aussi. Et puis, nous, on a quelque chose de qui est important, qui nous tient à cœur, c'est cette idée de transmission et de, comment dirais-je, de lien générationnel. Ça, c'est un truc important parce qu'encore une fois, on vit quand même dans une époque où le jeunisme prime, l'immédiateté prime. Enfin, on est dans des pensées comme ça un peu. Et l'idée, c'était aussi de deux choses. D'abord, de rendre hommage à la... Et le film parle de ça aussi, finalement, avec la manière dont Fursi, finalement, appréhende son histoire. C'est aussi de rendre hommage au temps long, de rendre hommage à l'intelligence, c'est-à-dire l'éducation, le savoir, la culture comme moyen de transcender sa condition, et puis rendre hommage aux poètes et aux artistes qui sont finalement les fers de lance, j'ai envie de dire, des changements sociétaux, en tout cas des changements profonds sociétaux. Ça a toujours été accompagné par une musique ou de la poésie. Donc ça, MF et moi, Mathéo et moi, c'est des choses qui nous tiennent à cœur. Voilà.
0: Alors je vais citer les acteurs du film. Il y a celui qui joue Fursi, donc cet esclave qui se rend compte qu'en fait il est libre et qui va se battre pendant 30 ans pour obtenir, officialiser, tamponner cette liberté-là. Il s'appelle Makita Samba, voilà celui qui joue Fursi. On a Romain Duris, Anna Girardot, Vincent Macaigne qui joue un rôle terrible, c'est le rôle du maître de Fursi, qui à la fois est dégoulinant d'un amour fin pour lui, comme on aurait un peu pour un animal domestique. C'est ma petite chose, reste avec moi, t'es mieux avec moi. Il y a des scènes terribles, mais vraiment bravo à Vincent Macaigne parce qu'il fallait y aller sur ce rôle. Voilà, il y a Frédéric Pierrot, Micha Lescaut, André Marcon, Moussa Mansali, Sams donc, qui joue Brabant, il y a Lilia Kébédé, François Sureau, Philippe Torreton aussi, enfin, c'est un très très beau casting.
1: Merci beaucoup.
0: Voilà, le film est sorti et je vous recommande évidemment d'aller le voir. Alors, quelle est la réaction de tout un chacun, en général, et d'un artiste en particulier, quand il découvre l'histoire de Fursi? Oui, dans l'histoire française, il y a l'histoire d'un esclave qui, en fait, était libre et à qui on a fait des misères pendant 30 ans pour accepter, officialiser ceci. La réponse, ça peut être la colère, la furie.

0: Alors, au centre du film, il y a aussi la loi, le code noir. C'était toute une série de lois, de décrets qui pouvaient faciliter et rendre possible l'esclavage, l'esclavagisme. Ça donne des moments incroyables dans le tribunal où quelqu'un regarde Fursy en disant « Mais enfin, c'est pas un homme, il est noir, c'est un esclave, c'est un meuble. » Le code noir n'a jamais été abrogé. Évidemment, et heureusement, l'esclavage est aboli.
1: Bien sûr.
0: Mais le code noir n'a jamais été abrogé, pourquoi? Par manque de temps? Est-ce que ce serait important de l'abroger?
1: Ben, d'abord, ça nous dit quelque chose de profond sur nous-mêmes. Vous savez, moi, j'aime bien donner l'image de pour moi, le peuple français est une famille symbolique. Et dans les familles, il y a deux manières. Des fois, on a des secrets de famille. Il y a deux manières de les traiter. Ou bien on les affronte, on regarde ça droit dans les yeux, et puis c'est difficile, mais on affronte ça tous ensemble. Ou bien on est dans le déni, on cache. Et quand on est dans le déni, sous le tapis, et quand on met ça sous le tapis, dans le déni, on cache, ça finit toujours par nous exploser au visage, mais de manière violentissime. Donc c'est en ce sens-là où il est important d'abroger à valeur symbolique, mais d'abroger véritablement et officiellement le code noir. Et dans ce sens-là, on a le sentiment que le film qu'on fait, c'est un peu plus qu'un film. L'album qu'on fait, c'est un peu plus qu'un album. Mais en tout état de cause, j'ai écrit une lettre à la présidente de l'Assemblée nationale.
0: Yael Braun-Pivet.
1: Exactement. Pour précisément qu'on remette ce sujet à l'ordre du jour. Il y a deux députés guadeloupéens qui avaient déjà signalé ça déjà à l'époque de Bayrou, lorsque Bayrou était Premier ministre. Et l'idée, hier, on a fait une projection à des députés. Et l'idée, c'est de mettre ça à l'ordre du jour pour que précisément, officiellement, on abroge le code noir. Et officiellement l'abroger, ça voudra dire aussi symboliquement comment fonctionne notre société, où elle va, le fait de reconnaître et de faire en sorte qu'on ait un futur meilleur, en fait. Et ça, c'est important. Tout simplement, le faire, c'est être à la hauteur de notre identité française. C'est être à la hauteur de nos principes et de nos valeurs, finalement. C'est être à la hauteur de notre humanité.
0: Et oui, parce que les symboles aussi sont importants en la matière. Plus que symbolique aussi, le fait que le film soit sorti avant l'Hexagone, dans les territoires ultramarins.
1: Complètement. Pour nous, c'était important. Le film a été à moitié tourné en France hexagonale et l'autre partie, à La Réunion. Et donc, pour nous, c'était important que le film sorte d'abord à La Réunion. Il est sorti le 3 décembre à La Réunion. J'ai fait de nombreuses avant-premières auprès du public, un public nombreux, émouvant, enfin, auprès des scolaires également. Et il est sorti ensuite en Martinique, en Guadeloupe et en Guyane, le 12 décembre. Et pareil, j'ai fait des avant-premières fabuleuses, auprès des rencontres avec des scolaires. Enfin, c'était bouleversant. On a vécu quelque chose de bouleversant. Et à la suite de ça, ça continue à être un succès énorme en France ultramarine. Et pour nous, c'est important parce que la France est composée de différents peuples. Il y a le peuple basque, breton, alsacien, etc. Mais il y a aussi le peuple réunionnais, il y a le peuple martiniquais, guadeloupéen. Et mettre en lumière les singularités qui forment la communauté nationale, les différents peuples qui forment la communauté nationale, c'est de dire on reconnaît vos singularités et ensemble on travaille à l'harmonie parce que nous sommes une, nous sommes un.
0: Abdel Malik, quand je regarde votre CV, je me dis waouh, c'est incroyable. En vous accueillant tout à l'heure, je disais oui, chevalier de la Légion d'honneur, mais vous êtes aussi officier des Arts et Lettres, lauréat du prix Raoul Breton, celui de l'Académie Charles Cros, le prix Constantin, 4 victoires de la musique, bref, beaucoup de récompenses. Et à la fois, je me demande, et Matteo Falcone m'en sera témoin, est-ce que finalement, les gens qui se lèvent à la fin du film, à la fin de Fursy, ce film qui est sorti hier, est-ce que ça vous apporte pas encore plus de fierté que ces titres honorifiques?
1: Non, les titres, vous l'avez dit, titres honorifiques, ça veut dire finalement, ça fait partie d'un décorum. Et il faut pas confondre la vraie vie et le décorum. Et on disait tout à l'heure du cinéma qui est un peu plus que du cinéma, ou de la musique qui est un peu plus que de la musique. En fait, l'idée, c'est de dire que comment on va comprendre qu'on est responsable les uns les autres. Comment l'endroit où on se trouve, la position dans laquelle on se trouve, on va aider au bien commun, collectif. Comment on va ramener, j'ai envie de dire, d'une certaine manière, comment on va parler et magnifier les trains qui arrivent à l'heure, au lieu de parler toujours de ceux qui arrivent en retard. Comment on va avancer et se dire, ok, maintenant on va arrêter un peu les bêtises, et soyons ensemble, avançons ensemble. Soyons à la hauteur de notre pays, soyons à la hauteur de nos principes. Et ça, pour moi, c'est fondamental. Et finalement, c'est ça qui compte.
0: Ça vous préoccupe beaucoup, ce vivre ensemble, enfin, ce vivre ensemble, la difficulté qu'on peut avoir en France à vivre ensemble, alors que finalement, on n'est pas dans de si mauvaises conditions par rapport à d'autres pays.
1: Bien sûr. Non, mais on vit ensemble. J'ai envie de dire, on est là les uns à côté des autres. On vit ensemble. Mais la problématique, c'est pas juste vivre ensemble. C'est le bien vivre ensemble. Et au-delà du bien vivre ensemble, c'est la capacité de faire ensemble. Parce que lorsqu'on fait ensemble, on apprend à se respecter, on apprend à se connaître. Pourquoi j'attache tant d'importance à cette idée du collectif ? C'est que lorsqu'on fait un album comme Fursi Héritage, on se retrouve tous en studio et on est là, y a des gens qu'on connaît plus, d'autres qu'on connaît un peu moins, et puis on découvre cette dextérité, on trouve cette générosité, et tout d'un coup, parce qu'on a fait ensemble, on se respecte et on avance ensemble. Et pareil pour un film. Quand on travaille sur un film, c'est finalement la communauté nationale ou la France en petit. Et si on arrive finalement à créer de l'harmonie là-dedans, et si on arrive à positivement construire tous ensemble à ce niveau-là, ça veut dire qu'on peut le faire aussi d'un autre point de vue, d'un point de vue macro. Si on arrive à ce niveau-là, eh ben, ça veut dire qu'on peut arriver aussi à d'autres niveaux. Et c'est ça qui est important. Et moi, mon idée, c'est de dire peut-être quand tout sera fini, parce que la finitude, ça existe, c'est de se dire ben, peut-être que je n'aurais pas été parfaitement inutile, que peut-être j'ai servi à quelque chose.
0: Moi, je crois que oui. Vous êtes d'accord, Mathéo ?
2: Ouais, tout à fait. Tout à fait. Non, mais c'est bien parce que cet esprit de fédérer autour de valeurs, je trouve que des valeurs qui nous sont communes, je trouve que c'est essentiel. Vraiment.
0: Très important. Citons, s'il vous plaît, Bilal Al-Aswad, qui est votre frère, ouais. Abdelmalik, ouais. Qui a composé la musique qui est dans le film, Fursi Héritage, le score, mais également les musiques de AMF.
1: Ouais, il a composé...
0: Et de Fursi Héritage.
1: Ouais, Bilal, c'est un artiste extraordinaire, c'est-à-dire autant il a fait le score, enfin tout ce travail musical sur le film.
0: La musique classique.
1: Et autant il a fait tout ce travail sur l'album, c'est lui qui compose. Et lui aussi, il nous dit quelque chose. Il nous dit que pendant longtemps, on a parlé des compositeurs hip-hop comme juste des beatmakers, des gens qui se mettent et qui font un truc et que c'est pas... Non, ce sont...
0: D'ailleurs, on dit pas la musique, on dit c'est une prod.
1: C'est une prod. Mais en fait,
0: c'est de la musique.
1: C'est de la musique. Ouais. Et c'est des artistes à part entière qui ont aussi une puissance, une ambition esthétique. Et Bilal, c'est ça. Mais je tiens aussi à souligner qu'il y a un morceau dans l'album, celui des Ministères Hammer, qui est fait par le grand Jimmy Finger. C'est le seul morceau que Bilal n'a pas fait dans l'album, et c'est important de citer Jimmy Finger parce que lui aussi, c'est une légende. C'est lui qui a fait toute la musique du secteur A, qui a fait tout ce travail à la fois d'Arsenic, Doc Gynéco, aussi une partie. Enfin, c'est une grande figure, et donc voilà. Et pour nous, c'est important de rendre hommage aussi à ces grands artistes d'un point de vue général. Encore une fois, nous sommes la France, et la France, dans notre histoire, il y a des artistes, des grands artistes fabuleux qui sont inspirants, et Jimmy Finger est de ceux-là aussi.
0: Fursi Héritage, l'album est dispo.

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1: Allez voir Fursi, Né libre, un film d'Abdel Malik avec Makita Samba, Romain Duris, Anna Girardeau, Vincent Macaigne. Ça commence à La Réunion en 1817. Cet esclave qui avait appris à lire en cachette et qui découvre qu'en fait il est libre puisque sa mère était libre, et son combat de 30 ans, c'est l'histoire de l'abolition de l'esclavage en France. C'est vraiment un grand film. Et l'album qui l'accompagne, Fursi Héritage, premier album officiel donc de votre groupe, Abdel Malik, Matteo Falcon, AMF. Envie d'un concert, envie d'un album, envie de quelque chose, messieurs, pour finir?
2: Il y a des choses qui arrivent en termes de concert. Mais ce qui est sûr, c'est que on va voir selon des événements et tout, mais il y a l'album de Matteo Falcon qui, lui, prépare son album aussi à lui, tout seul.
3: Ouais,
2: et, donc voilà. Mais
1: à l'iPhone ou aux feuilles A4 grand carreau?
3: Je suis plus comme Malik, j'écris sur du papier.
1: Ah, d'accord.
2: On est à l'ancienne, l'ancienne école. Mais donc voilà, donc plein de projets. Et puis aussi, vous aviez parlé de Gibraltar en début d'émission.
1: Oui.
2: C'est les 20 ans de Gibraltar et on va partir sur la route pour faire lapsus non révélateur, pour faire une tournée, mais où j'interpréterai que les morceaux de Gibraltar, de l'album Gibraltar. Bon, évidemment, il y aura Matteo Falcon, ouais, qui lui, avec précisément, ouvrira. Mais voilà, il y a cette idée aussi, encore une fois, de dire à quel point la musique est un lien, de dire à quel point la musique embrasse, j'ai envie de dire, toutes les parties de notre être, à la fois notre cœur, mais aussi notre intellect. Voilà.
1: On ne fera pas mieux. Moi, je dis, on arrête là. Abdel Malik, merci.
2: Merci de nous avoir reçus.
1: Matteo Falcon, merci beaucoup.
3: Merci beaucoup. Merci.
1: À bientôt. Allez voir Fursi, Né libre. Écoutez, Fursi, Héritage, vraiment, je vous le recommande.

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1: Plusieurs fermetures nocturnes une nouvelle fois à prévoir cette nuit entre 21h et 6h dans notre région, notamment sur le boulevard périphérique extérieur. Ce sera fermé entre la porte Maillot et la porte de Châtillon. Dans le sens intérieur, ce sera fermé vers la 6A dans le sens Paris-Province. Sur la 103, fermeture vers Paris entre Rosny-sous-Bois et Noisy-le-Sec. Sur la 13, maintenant en direction de la province, ce sera fermé entre Rocancourt et Orgeval. Sur la 14 aussi en direction de la province, fermeture entre Nanterre et Orgeval. Au niveau de l'A5B vers Paris, ce sera fermé sur la jonction vers la N104 intérieure. Fermeture aussi sur l'A6 en direction de la province entre Vissou et Lys. Sur l'A6B aussi vers la province entre Chevilly-Larue et Vissou. Et puis sur l'A86 sur le sens extérieur entre Noisy-le-Sec et Villeneuve-la-Garenne et dans le sens intérieur entre Saint-Denis et Noisy-le-Sec. Belle route avec nous.
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3: Plusieurs fermetures nocturnes une nouvelle fois à prévoir cette nuit entre 21h et 6h dans notre région. Notamment sur le boulevard périphérique extérieur, ce sera fermé entre la porte Maillot et la porte de Châtillon. Dans le sens intérieur, ce sera fermé vers la 6A dans le sens Paris-Province. Sur la 103, fermeture vers Paris entre Rosny-sous-Bois et Noisy-le-Sec. Sur la 13, maintenant en direction de la province, ce sera fermé entre Rocancourt et Orgeval. Sur la 14 aussi en direction de la province. Fermeture entre Nanterre et Orgeval. Au niveau de l'A5B vers Paris, ce sera fermé sur la jonction vers la N104 intérieure. Fermeture aussi sur l'A6 en direction de la province, entre Vissou et Lys. Sur l'A6B aussi vers la province, entre Chevilly-Larue et Vissou. Et puis sur l'A86, sur le sens extérieur entre Noisy-le-Sec et Villeneuve-la-Garenne, et dans le sens intérieur entre Saint-Denis et Noisy-le-Sec. Belle route avec nous.
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5: Plusieurs fermetures nocturnes une nouvelle fois à prévoir cette nuit entre 21h et 6h dans notre région, notamment sur le boulevard périphérique extérieur. Ce sera fermé entre la porte Maillot et la porte de Châtillon. Dans le sens intérieur, ce sera fermé vers la 6A dans le sens Paris-Province. Sur la 103, fermeture vers Paris entre Rosny-sous-Bois et Noisy-le-Sec. Sur la 13, maintenant en direction de la province, ce sera fermé entre Rocancourt et Orgeval. Sur la 14 aussi en direction de la province, fermeture entre Nanterre et Orgeval. Au niveau de l'A5B vers Paris, ce sera fermé sur la jonction vers la N104 intérieure. Fermeture aussi sur l'A6 en direction de la province entre Vissou et Lys. Sur l'A6B aussi vers la province entre Chevilly-Larue et Vissou. Et puis sur l'A86 sur le sens extérieur entre Noisy-le-Sec et Villeneuve-la-Garenne et dans le sens intérieur entre Saint-Denis et Noisy-le-Sec. Belle route avec nous.
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1: Plusieurs fermetures nocturnes une nouvelle fois à prévoir cette nuit entre 21h et 6h dans notre région, notamment sur le boulevard périphérique extérieur. Ce sera fermé entre la porte Maillot et la porte de Châtillon. Dans le sens intérieur, ce sera fermé vers la 6A dans le sens Paris-Province. Sur la 103, fermeture vers Paris entre Rosny-sous-Bois et Noisy-le-Sec. Sur la 13, maintenant en direction de la province, ce sera fermé entre Rocancourt et Orgeval. Sur la 14 aussi en direction de la province, fermeture entre Nanterre et Orgeval. Au niveau de l'A5B vers Paris, ce sera fermé sur la jonction vers la N104 intérieure. Fermeture aussi sur l'A6 en direction de la province entre Vissou et Lys. Sur l'A6B aussi vers la province entre Chevilly-Larue et Vissou. Et puis sur l'A86 sur le sens extérieur entre Noisy-le-Sec et Villeneuve-la-Garenne et dans le sens intérieur entre Saint-Denis et Noisy-le-Sec. Belle route avec nous.
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3: Aujourd'hui, je vous emmène à la rencontre d'animaux mystérieux et fascinants. J'ai testé le parc des loups du Gévaudan. Alors, direction la Lozère, au cœur d'un grand parc naturel, on marche sur des sentiers boisés et soudain, on aperçoit une silhouette furtive derrière les arbres. Et là, ça commence quand même un peu à faire peur, c'est assez mystérieux. Et puis des yeux brillants qui nous observent en silence, le loup est là. Le parc aux loups vous propose une immersion au plus près des loups blancs, gris et d'autres espèces. Donc on peut voir vraiment pas mal d'espèces, même si pour ceux qui ne connaissent pas, ça permet d'observer des animaux qui sont dans un cadre quand même adapté pour leur bien-être. Donc c'est important de le préciser et en sécurité. On les voit jouer, se reposer et parfois se défier. Et à l'heure du nourrissage, là je vous avoue qu'il y a une toute autre ambiance. On entend des grognements, des courses, des hiérarchies en action, parce que des fois il y en a certains qui se battent. C'est sauvage et captivant à la fois. Entre fascination et frisson, j'ai ressenti quelque chose de fort. On comprend à quel point cet animal est à la fois redouté, mais magnifique en même temps. Dans un environnement semi-naturel, ça marque quand même une vie. Que vous soyez curieux, passionné de fun ou en quête de sorties enrichissantes, le parc vous l'offre l'opportunité et la possibilité de mieux comprendre le comportement des loups, leur place dans notre écosystème, ce qui est très important de savoir, bien évidemment. Et le parc est ouvert quasiment toute l'année. Donc, il faut compter à environ 16€ pour les adultes, 13€ pour les enfants et bien prévoir pour la visite des bonnes chaussures de randonnée quand même. Bien évidemment que c'est validé, j'ai testé, j'ai adoré. Et vous, allez-vous oser croiser le regard des loups? C'est Béatrice et on se retrouve très vite pour une nouvelle aventure locale.
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4: Si je vous dis le peuple migrateur, l'école buissonnière ou encore Belle et Sébastien, les animaux de ces films vivent sur un domaine de 10 hectares à Beaumont Village, juste à côté de Montrésor. Je vous les présente avec Élodie.
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6: Donc je m'appelle Élodie Campestrini-Bonté, j'ai 48 ans. J'habite en Touraine depuis mon enfance. Très spécifiquement, j'étais de Mouzé. Je suis directrice de la société Les Animaux du Film. Alors au départ, c'est l'entreprise de Monsieur Lefranc qui, dans les années 80, a développé tout ça. Donc aujourd'hui, on en est là. Notre activité, c'est d'imprégner des animaux de la faune sauvage européenne pour le cinéma, les documentaires animaliers, les reportages, les publicités ou autres. C'est un métier de patience, d'affection avec les animaux. C'est un métier qui est une vocation, en fait.
7: Donc là, sur notre gauche, mouton, biquette.
6: Qui sont demandés pour le spectacle des Baudins. Les animaux de la ferme des Baudins, ce sont nos animaux.
7: Les stars à quatre pattes.
6: Les cochons des Baudins. Donald et Junior.
7: D'accord.
6: Chez nous, c'est tout le monde cohabite. Là, on a des goélands. Deux goélands acteurs qui sont perchés là-haut. Ils ont plein de dates retenues là, pour l'année 2026.
7: Et comment on fait quand ils n'ont pas envie d'écouter?
6: Dès lors où il y a une caméra, l'animal, il joue le jeu. Et ça, c'est inexplicable. Après, si vraiment l'animal n'a pas envie, il n'a pas envie. Il ne veut pas et nous, on ne le forcera pas. Là, il a l'air de dire oui. Et pour le prochain, il a l'air partant. Alors, on est appelé par des productions qui, elles, ont des idées. Qui nous demandent souvent des conseils, Est-ce que l'animal peut faire? Est-ce que ce n'est pas possible? Nous, on essaie toujours de les guider pour avoir le plus du naturel chez l'animal.
4: Nature, peinture, comme les sangliers.
6: Et Janine et Tima, elles ont fait Candice Renoir, Capitaine Marlowe, etc. Elles ont fait des publicités aussi. Donc, voilà, ce sont des actrices confirmées.
4: Oh.
6: Donc là, on a deux filles.
4: Ouais.
6: Donc la maman, la fille. Des écureuils absolument adorables. Et on a le papa qui, lui, fait beaucoup de réserves de nourriture en ce moment. Il aime bien. D'accord. Donc il va cacher les noisettes dans son hamac. Mais globalement, on a tous un petit peu notre chouchou. Hein. Donc voilà, donc j'avoue que j'ai beaucoup d'affinités avec les écureuils. Archimède, c'est un grand-duc.
4: Ouais.
6: Qui est fascinant, qui a des yeux incroyables et une posture incroyable et qui vraiment, j'ai hâte qu'il ait son heure de gloire parce qu'il est majestueux et magnifique.
4: Voilà, Balthazar et sa biche,
6: et donc leur fille, Féline. Le renard, le cerf, la biche, c'est des animaux qui sont fréquemment demandés.
4: Les Pierre Ninet, les François Civil du moment, quoi.
6: On peut dire ça, presque.
4: Vous êtes un peu manageuse, quoi, agent d'artiste.
6: Bah, ce sont des animaux acteurs.
4: Ouais.
6: Donc on est obligé, forcément, d'être leur ange gardien et de les proposer et d'expliquer tout ce qu'ils peuvent faire et effectivement de vanter leur mérite puisqu'ils en ont plein.
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8: Le saviez-vous, tous les jours, on prend 2 minutes pour découvrir les histoires méconnues du Vaucluse. Et ça, c'est avec vous, Maxime Perron. Bonjour.
9: Bonjour Mathieu et bonjour à toute l'équipe.
8: Et aujourd'hui, vous nous parlez d'un surnom assez surprenant. Je pense que même les habitants de Villeneuve-les-Avignons ne connaissent absolument pas cette histoire. Alors certains des habitants ont des surnoms. Alors c'est le cas à Nîmes, hein, on les appelle les crocodiles là-bas. Et donc Maxime, vous nous dites qu'à Villeneuve-les-Avignons, les habitants sont surnommés les lézards.
9: Oui. Alors les lézards, ouais, c'est plutôt étonnant parce que derrière en fait ce surnom un peu amusant se cache une véritable histoire médiévale à la frontière entre la réalité et la légende. Une histoire qui commence donc au XIVe siècle avec un personnage aujourd'hui presque oublié, Pierre de Luxembourg.
8: Vous parlez de Pierre de Luxembourg, c'est qui ce monsieur? C'est un roi, un pape, un cardinal?
9: Un cardinal, oui. Oui, c'est ça. Un cardinal très jeune d'ailleurs, connu pour sa vie pieuse, son humilité et sa générosité. Il vit à Villeneuve-les-Avignons, dans un palais où il refuse le luxe et meurt d'ailleurs au même endroit en 1387 à seulement 26 ans. Après sa mort, sa réputation de sainteté est telle que ses reliques deviennent immédiatement un enjeu majeur. Et c'est là, en fait, que la rivalité avec Avignon commence.

0: censé, parce que ça veut dire qu'il y a un problème quelque part, c'est ça?
1: Bah oui, parce que selon la légende, une fois la malle ouverte, les pièces d'or se transforment en milliers de lézards. Des lézards qui s'échappent aussitôt, qui filent dans les rochers de Villeneuve et disparaissent autour de la ville. Une histoire racontée dans des archives et des récits anciens, comme une punition symbolique de la cupidité. Depuis plus de 6 siècles, on appelle les habitants de Villeneuve donc les lézards. Et aujourd'hui encore, il y a quelques symboles qui se cachent un peu partout, sur certaines façades et sur la place notamment Jean Jaurès, où vous avez une statue de lézard. Je vous ai mis la photo dans l'article web. Comme le disait Frédéric Mistral, « Gai lézard, bois ton soleil, l'heure passe trop vite et demain, il pleuvra peut-être. » À Villeneuve, les Avignons, être un lézard, ce n'est pas juste une moquerie, c'est presque une philosophie de vie.
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2: Bonjour Olivier, vous nous racontez une expérience professionnelle aujourd'hui.
1: Oui, linguistico-professionnelle. Mais blé. Aujourd'hui, je vais vous raconter l'histoire d'une jeune kiné qui s'est installée à Saint-Étienne, toute fraîche diplômée et persuadée que chez nous, tout le monde parlait comme dans les manuels de l'école de kiné. Le travail, pas de souci, elle en a d'abord, comme tous les kinés. Mais ce qu'elle n'avait pas prévu, c'était une aide pour les séances de traduction simultanée en gaga. Premier cas, un patient vient pour une rééducation à une prothèse de hanche. Il s'assied, soupire et déclare « Mon problème principal, c'est que j'arrive plus à m'acacasser. » « À vous quoi ?» qu'elle lui rebique, perplexe. « Ben, à me mettre acacassant, pardi. » Et là, notre kiné reste planté, croyant qu'il parlait d'un nouveau mouvement de yoga. Alors qu'en fait, bien sûr, il voulait juste s'accroupir. Deuxième séance de la matinée, deuxième quiproquo. Une patiente entre en se tenant le dos et lui dit « Ma sciatique, elle m'a fait kiné !» La jeune praticienne la regarde, ébahie. « Ah, vous vous êtes découvert une vocation ?» Mais la patiente ne voulait pas dire « kiné » au sens de kinésithérapeute, mais bien « kiné », Q-U-I-N-E-R, qui veut dire « gémir, pleurer, couiner ». La jeune femme s'imaginait qu'à peine arrivée, la patiente voulait lui faire de la concurrence. Troisième épisode, un monsieur arrive, pas très en forme, et déclare « J'ai du mal à me concentrer sur les exercices, j'ai le bas beau depuis quelques jours. » Et la kiné de rebiquer « Mais si vous avez le bas du corps qui est beau, c'est plutôt positif, non ?»« Mais non, kiné, ma blette, avoir le bas beau, c'est ne pas avoir le moral. » Et pour finir, la palme de la consultation la plus confuse, une dame entre et lui dit « J'ai une consulte. » 5 minutes d'incompréhension plus tard, la jeune kiné découvre que « consulte », ici, ça veut dire « ordonnance ». La tatin, elle est allée la voir, la jeune kiné. Elle m'a dit qu'elle avait bien progressé parce que, après 2 mois à Saint-Étienne, la kiné lui a dit « Allez, on s'acacasse doucement, tâchez moyen d'y aller doucement pour pas kiner. » Moi, je suis été la voir, la kiné, pour lui remettre le diplôme du Gaga Lauréat.
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3: Bonjour, je suis Romain, je suis dans la région girondine depuis 5 ans maintenant avec ma femme Gaëlle.
4: 9 secondes plus rapide que l'an dernier.
5: Oui, ça va bien, c'est le matos.
3: Bienvenue à la station, ici on vous accueille toujours avec du sport à la télé.
5: Allez, va être intéressant de voir le temps.
3: Et vraiment quand on a une saturation de sport, on bascule sur de la musique.
6: Le scorpion stylo Vénus, c'est pas ce qui réveille le matin.
3: Mais bon, c'est l'amour.
6: L'amour du travail.
3: Exactement.
6: Nous sommes dans une station-service à Tauriac, mais vous l'aurez compris, ici on ne vend pas que du carburant, ce que viennent chercher les clients est parfois gratuit. Il s'agit de liens sociaux, sauf que depuis quelques semaines, les conversations se focalisent sur la flambée des prix de l'essence et du diesel.
3: Alors c'est vrai, au tout début du conflit, quand les gens se sont inquiétés, j'ai eu une fréquentation accrue. Après, les gens sont vraiment inquiets dans le sens de la géopolitique, de leur pouvoir d'achat et tout ça. Mais après, ils se sont résignés malheureusement à ça. Quoi.
6: Expliquez-moi vos tarifs, comment vous les calculez et qui vous les impose?
3: Je suis indépendant quand même, donc ça veut dire que mon carburant, je l'achète, on me le délivre pas. J'ai un prix au mètre cube, que après je déduis forcément au litre. J'applique une marge de 0,10% par litre de carburant, plus la TVA évidemment, et ça donne ce tarif-là.
6: Qu'est-ce que vous en pensez de cette flambée des prix du pétrole et du carburant?
3: On ne l'achète pas le jour pour le jour, donc j'imagine qu'il y avait des réserves avant de dire que tout augmente. J'imagine que quand ils ont acheté à bas prix, ils auraient pu continuer à avoir le tarif de carburant moins cher. Il y a quelqu'un qui gagne au change et c'est pas nous. Quoi.
6: Est-ce que le distributeur, que vous êtes le professionnel, mais aussi le particulier, doit faire le dos rond?
3: Il faut vivre avec. J'ose espérer que les choses vont bouger. Quoi.
6: Alors la chance que vous avez, c'est que vous distribuez du carburant, mais pas que.
3: Alors c'est vrai que quand j'ai acheté, il y avait simplement la laverie... que vous voyez là-bas au fond, le bar qui fonctionnait à moitié et donc les pompes à carburant. Fort de mon expérience et de mes diplômes dans la restauration, dans la cuisine, j'ai créé une cuisine où vraiment les gens s'y sentent bien. J'imagine qu'ils oublient un petit peu les tracas du quotidien chez moi. Donc on peut y manger, on peut y boire des coups, on peut jouer, on peut faire à peu près tout.
6: Quel est le top 3 des demandes de vos clients? En premier, le carburant?
3: Mon volume, forcément, c'est le carburant. Après, ça va être les cigarettes et puis après, c'est vraiment tout le reste...
6: On va rentrer dans la partie bar, dépôt de pain, bar tabac. Et c'est là où tous les jours, des habitants de cette commune, et pas que d'ailleurs, viennent discuter. C'est leur premier bonjour du matin ici.
3: 7h05, j'ai déjà mes premiers clients au café, donc forcément des gens qui vont travailler. Puis on échange sur tout et rien en même temps. Et je pense que je suis un peu le confident, le psychiatre du quartier, parce que voilà, ça, les gens se confient pas mal à moi et c'est plutôt plaisant.
6: En tout cas, ici à Tauriac, on parle de l'augmentation des prix et de la crise au Moyen-Orient, mais à la fin, fondamentalement, les choses restent les mêmes. Les clients fidèles continuent à faire confiance à Romain et à acheter leur carburant dans cette station reprise par Romain il y a 2 ans.
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2: Sur Dijon, pas de chichi chez Duclos Maillard. On pense vie de quartier et vin de Bourgogne. Un amour du terroir partagé par la clientèle. En voici la preuve avec Jeff, client fidèle chez Duclos Maillard.
7: Ça fait 1 an que je vais régulièrement ici. J'ai aménagé dans le quartier déjà. Et puis c'est vrai qu'ici, on est bien accueillis. Et on trouve des vins à des prix corrects, notamment parce qu'ils mettent quand même plus l'accent sur le produit que sur le marketing pour la boutique, par exemple. Moi et ma compagne, on est amateurs de vins. Et puis ici, on achète essentiellement des vins de Bourgogne.
2: Qu'est-ce que vous avez bu récemment ici qui vous a bien plu, qui vous avait été conseillé alors ?
8: Le Bourgogne Chardonnay bio.
2: Oui.
8: Voilà, le château de Chemilly, ouais.
2: Qu'est-ce qui vous a plu dans ce vin ?
7: Il est vraiment bien rond, puis il se rapproche d'un vin de très grande qualité de vin blanc de Bourgogne, quoi. Et puis il est à 25 euros.
2: Ah oui. Ah, effectivement. Oui. Bonjour messieurs, dames.
9: C'est pas mal, c'est assez élégant. Pour les fêtes, ça irait bien avec tout ce qui est viande blanche et tout, puis le chapeau. Mais il y a aussi le Montclis. J'aime bien le Montclis rouge 2022. Alors, c'est dans les 25 euros.
7: Je pense que je vais faire un mix ouais, de quelques années bouteilles que vous avez évoquées.
9: Donc,
7: le Côte de Nuit Village,
9: deux comme ça,
7: deux Chorey-les-Bonnes et,
9: ouais,
7: et deux Montélier rouge 2022, s'il vous plaît.
9: Le Chorey, faudra bien le placer parce que c'est un 2023 et les deux autres, c'est des 2022. Donc le Chorey, vous le mettrez avant ces deux vins-là.
7: Ah oui.
9: Il faut savoir aussi les placer parce que si on met les vins trop prononcés devant les vins qui sont un petit peu plus légers et qui ouvrent le tiroir, la bouche, quoi, et ben les autres on peut pas les savourer.
2: S'ouvrir le tiroir, ça c'est vrai que j'avais jamais entendu, hein, et c'est l'expression qui sent le terroir à la cave Duclos Maillard rue de Senove à Dijon.
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1: Et pour ce nouveau reportage, je vous propose de me suivre. On part à Vouneuil-sous-Biard, retrouver Badr, il gère la société Black Sheep. Bonjour.
2: Bonjour.
1: Alors vous, votre spécialité, c'est les vannes aménagées.
2: Ouais, c'est ça, van aménagé. On fait de la location de van aménagé et de la vente également.
1: Alors, c'est quoi aujourd'hui les vannes aménagées? Parce que depuis le Covid, le confinement, il y a énormément de gens qui ont acheté de van aménagé. Ça a la cote et il y a de plus en plus de nouveautés, de petites choses qui simplifient la vie.
2: Ouais, bah en fait, depuis le Covid, on a une très grosse demande parce que les gens veulent chercher la nature. Le van aménagé, c'est vraiment le bon produit puisqu'il est à la fois compact et à la fois spacieux à l'intérieur. Et en plus, comme on peut le voir, il a un toit relevable, donc du coup c'est un produit qui marche pour 4 voire 5 personnes. Donc on a pas mal de familles, de couples ou d'amis qui viennent nous voir pour des week-ends, des semaines, etc. Donc, et puis dedans, il y a tout ce qu'il faut pour cuisiner, pour se restaurer, donc c'est ça qui plaît.
1: Génial. Voilà, donc là je viens de récupérer le van aménagé et on va donc pouvoir partir et profiter de ce van aménagé direction le lac de Saint-Cyr. Allez hop, me v'la garer au lac de Saint-Cyr. On éteint le moteur. Première chose à faire, il m'a dit, si je veux bien dormir, fermer les espèces de stores, en les mettant comme ça. Nickel, j'ai plus qu'à déplier le lit. Et normalement, tac. Hop, ça c'est fait. On n'a plus qu'à mettre un peu de chauffage. Hop, l'écran tactile. Chauffage stationnement. Chauffage permanent activé. Franchement, je vais bien dormir. J'ai plus qu'à dormir. Et à vous souhaiter une bonne nuit. À demain. 5h45. Bon, que dire? J'ai bien dormi. Je pensais avoir froid. J'ai eu chaud. J'ai même dû baisser le chauffage dans la nuit. Mais rien à dire. Un van, c'est vachement bien foutu. On dort bien. On a de la place, franchement rien à dire. Bon, je vais vous épargner ma morning routine d'aller se doucher dehors avec le tuyau et tout. Mais pour le reste, franchement, nickel. Je me prépare et je retourne au travail. Bon ben voilà, c'est validé.
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3: Jour une rencontre grâce à Valérie Delos qui se déplace un peu partout au Pays Basque. Elle s'est arrêtée à Bayonne où elle est tombée sur Mulen qui nous raconte une partie de sa vie.
4: Bonjour, je m'appelle Mulen, j'ai 48 ans et je suis de Bayonne.
5: Bonjour Mulen, aujourd'hui vous êtes une artiste, muraliste. Est-ce que vous êtes d'accord si je dis que vous êtes une résiliente?
4: Oui.
5: On va faire quelques pas en arrière dans votre histoire. Vous avez eu une première vie de sportif de haut niveau. Vous faisiez quoi?
4: Alors, j'ai été en équipe de France de volley et ensuite de beach volley. J'ai démarré aux alentours de 15 ans.
5: Ça veut dire un engagement de vie total? C'est-à-dire qu'on va pas au... à l'époque où vous allez boum, vous étiez focus, entraînement, c'était ça votre vie?
4: Oui, tout à fait. Et puis, comme je suis rentrée dans les structures d'entraînement intensive, pour moi, c'était aussi, je partais de la maison, mais j'avais comme objectif d'avoir mon baccalauréat pour que mes parents soient fiers.
5: Combien d'heures d'entraînement par jour à peu près?
4: On ne vit que pour son sport. On se réveille, on petit déjeune sainement, on part à l'entraînement, on fait de la musculation, on rentre, on déjeune, on fait une petite sieste, puis on a une seconde phase d'entraînement l'après-midi, puis ensuite, en fin de soirée, c'est les soins.
5: Donc une vie, on le comprend, hyper intense.
4: Oui.
5: Et puis un jour, dans votre vie, arrive un événement qui va tout arrêter.
4: Oui, j'étais relativement jeune, j'avais 39 ans, et puis là, on m'annonce que j'ai un cancer de l'ovaire.
5: Vous n'aviez pas encore d'enfant?
4: Non. Mais bon, je pense que le fait d'avoir été sportive de haut niveau m'a permis de ressortir les cartes de la volonté, de se battre, en fait, l'objectif n'était plus d'atteindre la coupe ou la médaille, mais c'était de rester en vie.
5: Et ça dure combien de temps, jusqu'à ce que vous puissiez reprendre une vie normale?
4: C'est une bonne question, parce que d'un point de vue clinique, j'ai relativement été, entre guillemets, guérie très tôt. Au bout de 5-7 moi, mes analyses étaient totalement revenues à la normale. Par contre, ça a été tellement intense. En 5 mois, j'ai vécu 2 opérations et 3 cures de chimiothérapie où j'ai dû réapprendre à marcher 2 fois, j'ai perdu mes cheveux. Vous voyez, de vous en parler, ça me remet un peu d'émotion parce que c'était une période très intense, très sombre. Mais effectivement, une fois où l'hôpital vous dit « bon, c'est bon, maintenant revenez dans un an », c'est plus complexe parce que aussi tout l'entourage pense que c'est bon, on est sorti d'affaire, mais en fait, c'est comme si on se reprenait une seconde vague. Et c'est comme si, en fait, ça devenait réel. On est paumé, on sait plus. C'est comme un kidnapping, un peu.
5: Et comment vous avez rebondi? Comment ça se passe? Est-ce que c'est un déclic un jour? Est-ce que c'est un cheminement?
4: Alors, il faut savoir que ce genre d'épreuve, ça vous change à jamais. Il y a un avant et un après. C'est d'abord processer dans le deuil de son ancienne vie. Si on processe pas bien ses deuils, on reste aigrié et malheureux. En fait, pendant la maladie, j'ai accepté de mourir. J'ai vraiment travaillé le lâcher prise le plus lointain que je puisse faire. Par contre, je me suis dit, si je meurs demain, je meurs artiste. En fait, pourquoi j'y allais pas? Parce que j'avais peur. Peur de pas gagner assez bien ma vie, peur de pas savoir quoi faire, peur.
5: Ouais. En quoi l'art, ça a été une thérapie pour vous?
4: Cette épreuve m'a permis d'être à l'écoute de mes intuitions, de plus en plus, de faire confiance à mon cœur et un peu moins à ma tête. Et effectivement, aujourd'hui, en plus d'être artiste peintre, je suis art thérapeute. Donc j'accompagne des personnes le jour où ils ont un événement douloureux à passer ou émotionnellement s'ils se sentent chargés, voilà.
5: Conclure, si je vous dis cette phrase très galvaudée, mais j'aimerais bien que vous rebondissiez dessus, si on dit que tout ce qui ne tue pas rend plus fort, du coup vous dites oui?
4: Un grand oui.
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10: Kékaouzout le mot cluc. Ça veut dire lunettes. Ken er mainat. Kem dizem toustem den liba la miyash cluc. Quand j'étais petit, on me disait toujours d'enlever mes lunettes avant de faire le sport. Et un jour, Udi n'est pas tirat la miyash cluc. Je ne les ai pas enlevées. Et Balou qui aimait ce Yaribat en cap et ma scluc qui est son copate. Il y a eu un ballon qui est arrivé dans ma tête et elles se sont cassées.

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1: La place du village, c'est notre rendez-vous quotidien avec les frères Jean-Noël et Philippe de Paris à la rencontre des Savoyards et Hauts Savoyards. Et aujourd'hui, c'est Philippe qui est avec nous. Philippe, vous nous racontez une très étonnante visite sous terre à Ugine.
2: Ah oui, on est à Ugine, en Savoie, et c'est une rencontre absolument étonnante. Et ce jour-là, on est accompagné par Rudy Lauberton, qui nous fait pénétrer, Laurent, carrément sous la montagne. En fait, nous sommes dans des tunnels de la guerre. Il nous conduit dans des abris anti-aériens de la Seconde Guerre mondiale. Des abris construits juste avant la guerre. Et comme il nous dit, comme on avait des usines sidérurgiques juste à côté, les avions pouvaient les bombarder. Voilà pourquoi il y a des tunnels. Et là, il nous conduit dans un tube qui lui appartient. 90 mètres de long, 2,50 mètres de diamètre. Et il nous dit là, on est juste au-dessous du centre-ville d'Ugine. Juste au-dessus de nous, on a même le musée du Crécherel. Et c'est là que Rudy nous explique qu'il a un jour décidé d'occuper ces tunnels. Il avait pourtant déjà entendu que ces tunnels avaient déjà servi de cave à affinage pour les bons fromages de chez nous.
1: Bon, le suspense a assez duré, Philippe. Qu'est-ce qu'il y fait exactement?
2: Eh oui, qu'est-ce qu'il y fait? Et c'est là qu'il nous fait découvrir une étonnante ferme, l'Aubricole. Tenez-vous bien, l'Aubricole. Ah oui. Et oui, Rudy élève des vers. Il y cultive aussi des endives et des champignons. Et là, il nous raconte comment il a découvert la lombriculture, c'est l'élevage des vers de terre, hein, pour mettre dans les lombris composteurs. Vous avez peut-être ça chez vous.
1: À la différence de vous, vous voulez descendre les vers.
2: Vous voulez descendre. Et il s'agit donc de ces déchets organiques, le compost, vous savez tout ce que c'est. Oui. Et donc, il va récupérer le terreau, mais aussi, tenez-vous bien, le jus fait par les vers, qui dit-il, c'est le meilleur engrais naturel, le jus de vers. Nous, on ne savait pas trop ce que c'était. Et bien, ce sont ces vers de terre que vous mettez justement dans votre compost. Il y a aussi le jus, il ne faut pas l'oublier. Et Rudy nous explique que le vers l'occupe surtout tout l'été, parce que l'hiver, qu'est-ce qu'on en fait des vers? On n'en fait rien. Et pendant l'hiver, il s'est donc mis à cultiver des endives. Et puis, donc, du mi-novembre jusqu'au mois de mars. C'est vrai que pour que l'endive soit bien blanche, nous dit-il, pour qu'elle n'ait pas d'amertume, elle doit rester totalement dans le noir. Et là, c'est l'endroit idéal.
1: Alors, les vers, l'endive, mais il y a aussi les champignons.
2: Eh oui, les champignons, des amis du noir aussi. Ils cultivent les fameux rosés des prés, mais aussi la pleurote. L'endroit est parfait, nous dit-il, 15 degrés, 85% d'humidité. Et là, il nous fait quelques confidences. Le champignon de Paris pousse sur du fumier de cheval, la pleurote sur du peuplier broyé, et le fameux shiitake, ce champignon étonnant, sur du chêne broyé. Le shiitake, vous savez qu'il a des vertus magiques, il fait pousser les dents, pousser les cheveux, et empêche de vieillir.
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3: Taureau, je crois que c'est du 21. Ah non, je sais plus.
4: Savez-vous ce que c'est que l'astrologie?
5: C'est les astronautes qui vont dans l'espace.
3: C'est l'espace et les constellations, le placement des étoiles.
4: Vous êtes de quel signe?
5: Verseau. Moi, je crois que je suis taureau.
3: Moi, je suis taureau.
5: Ah si, je suis taureau.
4: Comment on a découvert que vous étiez de ce signe-là? C'est grâce à quoi?
3: Au mois de l'année, par exemple, le taureau, je crois que c'est du 21 mars jusqu'au 20... Ah non, je sais plus.
5: Moi, j'avais un petit carnet de jeux et il y avait un jeu. Si on réussit le jeu, on savait on était de quel signe.
6: C'est quand même magique, hein?
7: Waouh, c'est fabuleux! Et pourquoi on fait ça?
5: Je suis un peu Verseau. C'est de quel temps à quel temps? C'est de la fin de janvier au début de février. Et moi, vu que je suis née le 31 janvier, je suis Verseau, du coup. Ça s'appelle des signes astrologiques. Et l'astrologie, du coup, c'est des signes astrologiques.
4: T'es taureau, ça veut dire que tu rentres, t'as besoin d'une étable?
3: Non, c'est sur les qualités. C'est quand on est, par exemple, taureau, dans le mois de où on est taureau, on n'est pas comme d'habitude.
4: Et vous êtes comment, messieurs les taureaux?
3: J'en sais rien.
8: Il possède certainement des qualités, mais voilà. Lesquelles?
5: Je sais pas, je pense de l'émotion. Beaucoup, beaucoup d'émotions. Après, je sais pas.
9: Comment je peux te montrer que je peux être fort et sensible, noble et affectueux?
5: Les taureaux, par exemple, ce sont des personnes qui sont nées pendant les mois
3: de taureau.
10: C'est logique.
3: Quand on est taureau, on se contrarie plus, on est plus vexé, alors que d'habitude, non.
5: Taureau, vu que les taureaux, c'est costaud, je pense que les taureaux, ils sont costauds. Enfin, ceux qui ont le signe astrologique taureau, ils sont peut-être très forts.
4: Et les balances, alors?
5: Quand on était le signe astrologique balance, c'est-à-dire que quand il y a quelqu'un qui nous dit quelque chose, on va le balancer.
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11: Wikizef, petit guide à l'usage des étrangers du sud du péage d'Arras en vacances dans notre belle région.
12: Nous sommes de retour dans la famille. En ce moment, il fait beau, il fait froid. On est dans le nord, il y avait un indice. Et en plus, il y a un vent de voleur. C'est une situation que j'aime peu parce qu'en général, quand on dit « oh, il fait froid », on nous répond « ben non, il fait pas froid ». C'est le vent qui est froid. Je pourrais la taper, la personne qui me dit ça. Parce que la conséquence directe du vent froid, c'est qu'il fait froid. Du coup, avance et ferme votre gif. Donc, je résume. Il fait froid, mais il fait beau. Il y a quelqu'un qui a allumé la lumière et d'un coup, vous voyez votre cousine enlever son manteau, tirer sur son col et pousser un soupir. Je sais pas ce que j'ai étouffe d'un coup. Et son mari de répondre. Qu'est-ce que t'as tes vapeurs de belle-mère? Ne paniquez pas, Wikizef est là pour vous aider. Je vous comprends, ça surprend. Bon, ce n'est pas très 21e siècle comme expression. Mais c'est celle qu'utilisait ma grand-mère quand elle avait une bouffée de chaleur. Ou quand elle remarquait que quelqu'un avait anormalement chaud. Cocta, tête rouge, t'as des vapeurs de belle-mère ou quoi?
13: Définition.
12: Les vapeurs de belle-mère sont originellement les bouffées de chaleur dont souffre la majorité de la gente féminine lors du dérèglement hormonal conséquent de l'arrivée de la ménopause. Quand je parle des filles et de leurs soucis, en général, je préfère partir dans le médical par les temps qui courent, c'est plus sûr. Et puis c'est imagé, parce que dans l'esprit de ma grand-mère, que je rappelle est enterrée au cimetière de l'Est depuis les années 80, je replace dans le contexte. La ménopause atteignait essentiellement les belles-mères. Ou si vous préférez, si t'es belle-mère, t'es forcément ménopausée. Et je tiens à préciser qu'elle disait ça aussi aux hommes. Mais quand est-ce que ça peut vous arriver d'avoir des vapeurs de belle-mère, par exemple?
13: Exemple.
12: En écoutant le discours de Vladimir Poutine, en s'apercevant que son match Tinder, c'est sa sœur, avec leur nouvelle mode de pas mettre la photo en plus. Et alternative à vapeur de belle-mère, il y a « J'ai chaud, je crois que j'ai une buée ».
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14: Juan Manuel Fangio a débuté et terminé sa carrière de pilote de F1 sur le circuit de Gueux. Et en 1958, c'est le Grand Prix de Cuba, un pays secoué par l'insurrection menée par Fidel Castro contre le dictateur en place. La veille de la course, le 23 février, Fangio fait les derniers essais sur le circuit. Il a 47 ans, la retraite sportive est proche, mais il est très attendu. C'est la star. Le soir, il est à son hôtel quand il est enlevé par des membres du mouvement révolutionnaire cubain. Une manière d'embarrasser le régime et d'attirer l'attention sur la misère du peuple. La course est finalement lancée dans un climat tendu. Fangio, lui, qui sera retenu 26 heures, sera bien traité. Il sera libéré sain et sauf. L'enlèvement fait la une des journaux du monde et sert la cause révolutionnaire. Après la révolution de 1959, la F1 disparaît de Cuba, jugée incompatible avec le nouveau régime communiste. Fangio est né au début du XXe siècle en Argentine. Il arrive tard en Europe. Il approche des 40 ans quand il se lance dans le premier championnat de F1 en 1950. Il va rapidement impressionner par son talent exceptionnel. Il se distingue par son intelligence de course, sa régularité, sa maîtrise de la mécanique, capable de préserver une voiture tout en restant incroyablement rapide. Fangio court pour les plus grandes écuries de l'époque, Alfa Romeo, Maserati, Mercedes-Benz et Ferrari. À une époque où les voitures sont extrêmement dangereuses et les circuits bordés d'arbres, de bottes de paille ou de simples barrières, sa constance force le respect. Parmi les circuits marquants de sa carrière figure notre légendaire tracé de Gueux à côté de Reims. Un circuit ultra rapide, composé de longues lignes droites sur route nationale, où les voitures dépassent souvent les 250 km/h. Fangio y brille dès le premier Grand Prix de France, le 2 juillet 1950. Il est champion du monde l'année suivante. Il va remporter 5 titres de champion du monde jusqu'en 1957. Un record qui va tenir près d'un demi-siècle. Et même quand il ne gagne pas, il impressionne par sa combativité et son sens tactique. Fangio prend sa retraite en 1958 avec un palmarès exceptionnel. 24 victoires en 51 Grands Prix. Aujourd'hui encore, c'est une référence absolue. Juan Manuel Fangio sur le circuit de Gueux, c'est l'un des trésors de Champagne-Ardennes.
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15: L'ancien mystique manoir de dames. Chambre d'hôte, petit déjeuner, salon de thé, événements, fiançailles, mariage, on peut tout faire ici.
16: Bonjour.
15: Enchantée.
16: Enchantée, bienvenue chez nous.
15: Ben, merci. Donc c'est vous qui avez une vie de princesse, vous m'avez dit c'est au ça. Téléphone.
16: J'ai mon prince dans la cuisine.
15: C'est cool, écoutez. Julia et David, donc une magnifique histoire d'amour qui va être très énervante, j'en suis sûre.
16: Sûrement.
15: Ce manoir ?
16: Donc c'est un manoir qui date de 1900. Ouais. Et en fait, il a été créé quand les usines ont été créées également. Donc c'est le dirigeant de ces usines-là qui a construit ce manoir.
15: L'usine qui est en face, là.
16: C'est ça. Ventron Confection.
15: Je décris la princesse, quand même. Cheveux longs, bleu, montrez-moi, retournez-vous. Vert. Magnifique. Ah, bleu-vert ? Oui, ouais, dans la pénombre, on voit pas bien parce que c'est un peu pénombre,
16: c'est
15: le manoir.
16: Ça. Là, c'est ouais, c'est ça. Le style du manoir, ouais.
15: Ouais, c'est ça. Ouais. Piercing. Ouais,
16: tatouage, tout ça.
15: Ouais. Ah ouais, c'est ah, ça. Ouais. Oui, une princesse très moderne.
16: Voilà, voilà.
15: On n'est pas dans la petite princesse avec la petite robe rose, non. Les flots dans les cheveux. Quoi.
16: Non, c'est la princesse habillée en noir.
15: Et voici David, donc... Le prince charmant, bah écoutez, je suis enchantée, ravie. Vous aussi,
17: c'est ça, rocker, oui, au motard plutôt, voilà.
15: C'est ça.
17: La barbe, les cheveux, du coup, un peu plus courts. J'avais les cheveux longs pendant un temps, mais
15: avec une, comment ça s'appelle ça ?
17: Ah, la banane, du coup.
15: Oui, la banane, voilà. Le piercing aussi, etc. Donc,
17: c'est ça.
15: Un prince charmant, tout à fait moderne aussi.
17: Voilà, c'est voilà. Tout à fait.
15: Ce manoir, vous l'avez acheté ?
17: Oui, on est passé devant après une visite qu'on avait fait du côté du 90.
16: Au nord de Belfort,
17: oui. Mais oui, c'était par un détour du coup à moto, plutôt que de revenir par la voie rapide. On a fait le détour côté Vosgien pour l'école, c'était toujours sympa. Et puis on a vu le manoir qui, lui, n'était pas en vente pour le coup. Et on s'est arrêté devant parce qu'on l'a trouvé magnifique. On a fait quelques photos. On s'est dit, c'est une bâtisse comme ça qu'il nous faut. Et en rentrant, en continuant nos recherches pour les maisons, deux semaines plus tard, on est tombé dessus, tout fraîchement mis en vente.
15: D'accord.
17: Donc on s'est dit, il y a quelque chose à faire. Donc on est revenu, on a fait la visite, on est tombé sous le charme, malgré l'état du coup...
16: Parce qu'on est tombé sous le charme de l'escalier, et puis après on avait pu...
15: C'était mort.
16: Ouais, c'était mort.
15: Ah, et alors, ça
16: vient d'où ? Parce que moi, c'était un rêve de petite fille. Ouais. Je disais toujours à ma grand-mère qu'un jour j'aurais un château, et elle me dit, bah, si t'en rêves, t'en es capable de le faire, alors tu le feras.
15: D'accord, et vous saviez que c'était son rêve ?
17: Oui, tout à fait, bah, ça faisait déjà un moment qu'elle en parlait aussi, et puis voilà, c'était le but de pouvoir justement réaliser son rêve. Après oui, il y a un investissement, il y a une grande part de folie. On y met toute notre âme, tous nos budgets, tout ce qu'on peut, pour pouvoir du coup réinvestiguer les lieux, lui redonner le cachet d'antan, et puis voilà, que ça reprenne vie complètement.
16: On a eu vraiment un coup de cœur en rentrant, et puis en sortant, on a dit, bon, on est un peu dans la merde. Parce qu'il y avait énormément à faire, c'était pas le budget qui allait, c'était pas le coin qu'on voulait. Et finalement, en ressortant, on s'est regardé, on a dit, bah ça y est, c'est lui quoi.
15: Alors, vous faites chambre d'hôte, donc
16: c'est ça.
15: C'est là qu'on mange ?
16: Là, on fait chambre d'hôte, là, on fait les petits déjeuners, les tables d'hôte et les salons de thé.
15: C'est votre cuisine à vous ?
16: Oui.
15: Oui, parce qu'on est chez vous en fait.
16: C'est ça.
15: Ah, mais c'est génial, hein, c'est vachement beau.
16: Les gens sont vraiment immergés chez nous.
15: Ah ouais, c'est magnifique.
17: Tout refait au complet.
15: Et votre but, c'était d'ouvrir une chambre d'hôte.
16: Oui, oui. Okay. Ouais, ouais. Notre but, à la base, c'était même d'avoir un château pour sauver un lieu. Et après, on a eu beaucoup trop de contraintes avec les châteaux. Mm-hmm. Donc, on s'est rabattu sur les manoirs où on pouvait un peu plus s'amuser, en fait.
15: Donc, vous bossez tout le temps, quoi.
17: C'est ça, tout
15: vous
17: le temps.
15: Vous faites des travaux vous-même ?
16: Oui. Ah, oui, on fait tout nous-mêmes. Ouais.
17: Moi, je travaille encore à côté. Donc, madame est dédiée vraiment pour la partie gestion du manoir chambre d'hôte.
15: D'accord, madame la princesse.
17: La princesse est un peu Cendrillon aussi, puisqu'elle s'occupe de tout derrière. Et après, pour ce qui est partie travaux, elle m'aide énormément. Bah, surtout pour ce qui est décoration, c'est les idées de madame. Après, madame m'a appris pas mal de choses, tout ce qui est placo, tout ça. Moi, c'est la partie électricité. La partie plomberie autodidacte, où on avance comme ça.
15: C'est les idées de madame, hein ?
16: Voilà.
15: C'est ça,
16: c'est
15: hein,
16: ça.
15: Comment vous avez
16: après,
15: fait,
16: j'ai de la chance, il suit beaucoup. Et puis, on a les mêmes goûts, donc en fait, oui. C'est pas compliqué, quoi.
15: Il n'y a pas besoin de le convaincre.
16: Voilà, c'est ça.
15: Combien il y a de mètres carrés, alors ?
16: 800 mètres carrés. On en a rénové 250.
15: Je ne sais pas si je vous trouve pas un peu fou.
16: Oui, tout le monde nous le dit.
15: Ah oui, c'est ça. C'est assez banal ce que je
16: voilà.
15: Vous dis.
16: Voilà, on est passionnés et puis on aime ce qu'on fait. Et on savait que ce serait des sacrifices, mais du moment qu'on est ensemble, comme on a dit, qu'on tient le coup, c'est le principal. Parce que bah, cette année, ça va faire 18 ans qu'on est ensemble.
15: Vous êtes rencontrés très jeune.
16: Très jeune, ouais. Ouais. On s'est mariés très jeune aussi. Et puis après, on a toujours fait en fonction que l'autre puisse évoluer. Quand un évoluait, l'autre patientait et puis l'aidait à évoluer et ainsi de suite. Et ça, c'était le but ultime de notre couple, ouais.
15: Donc vous vivez. À Ventron, toute l'année. C'est assez isolé, c'est assez calme.
16: Oui, on aime bien. Ouais. On est tranquille.
15: Oh là là, vous êtes des ovnis pour moi.
16: En fait, je pense qu'on est dans des corps de jeunes, mais avec une mentalité assez ancienne. On aime les choses comme ça. Moi, j'ai vécu avec mes grands-parents. Donc, ouais. C'était une ambiance déjà où la famille était importante, les repas étaient importants, la convivialité, les choses à l'ancienne. Je voyais mon grand-père souvent dans les jardins en train de travailler. Donc, tout ça, pour moi, c'est ancré en moi et il a vécu un peu préparé. Donc, c'est ce qu'on aime, notre tranquillité. On adore cuisiner tout nous-mêmes, recevoir les gens, leur proposer en fait un univers carrément différent.
18: Ah, bah, carrément. Hein.
17: Oui, comme c'est marqué du coup sur les annonces, c'est le voyage hors du temps. Et quand on rentre ici, on change l'ambiance du
18: Vous vous êtes bien rencontrés tous les deux. Hein. Vous notez quand même la chance que vous avez.
16: Ah bah ça oui, on sait qu'on a beaucoup de chance. Ouais. Ah ouais, parce que tout le monde pourrait pas vivre cette expérience. Et puis on nous l'a tout de suite dit. Est-ce que notre couple est solide? Parce que sinon la banque aurait pas suivi les projets comme ça quoi.
18: Ah oui. Ah ouais. Vous avez fait quoi? Vous avez vu des psys, des certificats de solidité du couple pour c'est le ça. Banquier?
17: Non, bah c'était pour démontrer. Voilà, on avait la NIAC du moins qu'on le voulait vraiment. Donc ouais, c'est à force d'insister, ils ont compris du coup que oui, on voulait parce que d'après eux, les statistiques c'était 70% des couples divorcent dès qu'ils achètent une maison avec des travaux, des choses comme ça.
18: D'accord. Voilà.
17: C'est pour ça qu'ils étaient réticents.
18: Et alors ça veut dire que ça a été long, c'est ça, d'obtenir les prêts bancaires? De convaincre.
16: Ouais. Déjà, on a dû se battre pratiquement 6 mois pour avoir le manoir. Et puis après, pratiquement aussi 3 mois, faire tout le tour des banques avec un business plan, leur montrer qu'on était solide. Ils voulaient savoir si on avait vécu des épreuves, des choses comme ça, pour voir si on allait tenir le coup.
18: Quoi. Ouais. Ah, des épreuves dans le couple?
16: Ouais, c'est ça.
18: Oui,
16: c'est
18: ça. Vous avez répondu quoi, oui ou non?
16: Oui. Oui, nous, on a morflé pas mal, donc. On sait ce que c'est, donc on savait qu'on allait tenir largement le choc.
18: Mais je peux être indiscrète, en quoi vous avez morflé?
16: On a eu des épreuves de la vie pas très faciles, beaucoup d'accord. de décès, des maladies, des trahisons, des choses comme ça, c'est dur, d'accord. en très peu de temps.
17: Des périodes financières très compliquées. On a vécu du coup en Saône-et-Loire, dans une ville paumée, à 30 minutes de toute commodité, on avait essayé, mais c'est vraiment à l'extrême. Et là, pour le coup, financièrement, on avait énormément de mal à s'en sortir, on vivait avec
16: 10 euros par mois pour manger. On a connu des périodes vraiment très très compliquées qui auraient la plupart du gens se seraient séparés. Quoi.
18: Oh, je vous adore. Et là, ça tient la route, alors?
16: Là, ça commence à avoir de l'ampleur, ouais. Ouais, ouais. Je pense qu'il nous faudra encore quelques années pour vraiment se faire connaître. Mm-hmm. Mais comme on a dit, on lâche pas l'affaire. Quoi. Mm-hmm. Puis on a des clients super, donc c'est cool.
18: Donc voilà, le temps s'était arrêté. Hein, mais c'est bon, ça. Il va reprendre son cours. Voilà. Non. L'ancien mystique, mystique parce que vous aimez tout ce qui est mystique.
16: Voilà, c'est ça.
18: L'ancien mystique, Banois, Deux Dames.
16: Ouais. Alors ça, c'est le nom de mes ancêtres.
18: Ah, Deux Dames.
16: Deux Dames, oui.
18: Donc c'est vous qui l'avez baptisé comme ça?
16: C'était pour rendre hommage à mes ancêtres qui, avant, étaient des nobles. Et quand il y a eu la guerre, ils ont vendu leurs particules pour pouvoir aller dans les rébellions. Quoi.
18: Merci à vous deux, au revoir.
16: Merci, au revoir.
17: Merci bien.
18: Et bonne chance pour tout ce qui vous attend.
16: Hein. C'est gentil, je vous remercie.
18: Merci d'être venu.
16: Au revoir.
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20: On sait qu'on est lorrain parce que quoi, Nicolas Turon?
21: Parce qu'on coule des bronzes.
20: Ça va?
21: Ben alors, on va parler d'artisanat.
20: Je vais essayer de tirer la chronique par le haut.
21: Vous avez bien fait.
20: Des bronzes d'industrie à Amnéville?
21: Pas du tout.
20: Bon,
21: c'était
20: alors,
21: pas mal.
20: C'est pas mal, non?
21: Si je vous dis que la fabrication de cloches a disparu depuis plus d'un siècle en Lorraine,
20: oui,
21: et que vous me répondez « Ah ouais ?» et à Toul, je vous répondrai d'y aller plutôt mollo avec Nadine Morano, un tantinet procédurière. Je vous rétorquerai surtout la commune de Robécourt dans les Vosges.
20: Oui.
21: Vous voyez où c'est?
20: Pas du tout.
21: C'est entre Blévincourt et Saint-Ouen-les-Paris.
20: Il le fait chaque fois.
21: Non, c'est au sud-ouest de Contrexéville, à la frontière avec la Haute-Marne.
20: D'accord.
21: Robécourt qui n'est pas connu pour l'invention de la mini-jupe, contrairement à ce que son nom pourrait laisser croire. Mais oui, mais bien pour sa fonderie de cloches.
20: Il y avait la même en Moselle avec Omécourt.
21: Omécourt, pendez-le, Omécourt. Il s'agit ni plus ni moins que du dernier endroit où l'on peut couler un bronze en Lorraine. Je sais ce que vous vous dites, Frédéric, mais il ne s'agit pas là d'une image, rien à voir avec ce dont vous me parliez, hors antenne. Et que vous avez déposé dans les toilettes de l'aire d'autoroute de Crantenois, alors que vous reveniez du séminaire « Comment maigrir en mangeant gras ?»
20: Oh mon Dieu.
21: Rappelez-moi Nicolas, la manufacture de Robécourt a fermé ses portes en 1939, mais une fois par an, des passionnés et des fondeurs bénévoles souvent venus d'Alsace réouvrent l'atelier le temps de couler un bronze. La démonstration est une alliance de force et d'agilité. Vous avez déjà vu couler une cloche?
20: Non.
21: pour de vrai, j'ai vu ça la semaine dernière, oui, alors dans le Haut-Doubs. Ah. Et je me suis dit, est-ce que ça existe encore en Lorraine? D'où cette chronique. Eh ben, c'est fascinant. Il faut voir le bronze liquide monter à 1100 degrés, qu'on coule dans des moules en argile, soigneusement enterré au préalable dans la terre.
20: D'accord.
21: C'est tout un processus. Et puis, on attend quelques minutes et l'étape du démoulage est fondamentale. Et l'apparition du clocheton, une véritable épiphanie, une naissance, tout le monde fait « Oh !» On voit vraiment un objet de métal qui a durci en peu de temps, ce qui fait un point commun avec vous également. Jadis, les saintiers, connaissez-vous la profession de saintier?
1: Non,
21: c'était les clochiers itinérants qui moulaient les cloches sur les places des villages. Alors pourquoi un métier itinérant? Parce que la cloche, contrairement aux apparences, est un objet hyper fragile. Mm-hmm. Donc si on la trimballe avec les roues et les charrettes de l'époque,
20: elle casse.
21: Eh bien oui, elle casse. Ah. Et puis, autre avantage, quand il est itinérant, le clochetier, bah, il est sous la main du maître d'œuvre qui peut vérifier que le boulot est bien fait. Il n'y a pas de SAV à l'époque. Et sachez que c'est la taille du moule et donc de la cloche qui conditionne la note que la cloche ou la clarine pour les vaches produira in fine. Ce qui m'a fasciné, c'est qu'après les souffleurs de verre et les ouvriers des hauts fourneaux, c'est encore un métier du feu sacré qui passe par la Lorraine et je trouve ça beau.

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1: Plusieurs fermetures nocturnes une nouvelle fois à prévoir cette nuit entre 21h et 6h dans notre région, notamment sur le boulevard périphérique extérieur. Ce sera fermé entre la porte Maillot et la porte de Châtillon. Dans le sens intérieur, ce sera fermé vers la 6A dans le sens Paris-Province. Sur la 103, fermeture vers Paris entre Rosny-sous-Bois et Noisy-le-Sec. Sur la 13, maintenant en direction de la province, ce sera fermé entre Rocancourt et Orgeval. Sur la 14 aussi en direction de la province, fermeture entre Nanterre et Orgeval. Au niveau de l'A5B vers Paris, ce sera fermé sur la jonction vers la N104 intérieure. Fermeture aussi sur l'A6 en direction de la province entre Vissou et Lys. Sur l'A6B aussi vers la province entre Chevilly-Larue et Vissou. Et puis sur l'A86 sur le sens extérieur entre Noisy-le-Sec et Villeneuve-la-Garenne et dans le sens intérieur entre Saint-Denis et Noisy-le-Sec. Belle route avec nous.
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3: Adi ou baleine, et adi à toutes. France, une question.
4: Ah,
3: Kouchiba, bapla la santate.
4: Bapla.
3: Ouais, bon. Si je vous pose cette question, c'est parce que le pitchou de mes voisins bat Atalatal. Ah. Anna Atalatal, c'est aller coussi coussa. Donc il pourra aller mieux bas Atalatal. À quoi fait maille d'une jaune que le pitchou de l'Ebézi qui topasse des toussis. Ça fait plusieurs jours que le pitchou de mes voisins n'arrête pas des toussis. Alors, votre avis, qu'est-ce que ça signifie le verbe toussi en occitan?
4: Ce serait pas tousser.
3: Eh oui, bravo, bravo, bravo. En effet, en pays toussin, c'est dit toussi, autre prononciation, mais tussi, c'est des brembal au verbe tufega, sans oublier le verbe tufega pour dire également tousser. Alors, mais le pauvre drôle, vous pouvez dire que toussi, ce qui compte. Alors, le pauvre drôle, c'est-à-dire le pauvre garçon, je peux vous dire qu'il tousse quelque chose. Et quand quelqu'un tousse bruyamment, on dit en gascogne toulousaine que toussi, comme une tibao.
4: Qu'il tousse comme un cheval.
3: Mais oui, oui, ah c'est bon, quand une personne pousse très très fort. C'est pas dit les tabés qui toussissent comme une tambour. Ouais, comme un tambour, là aussi, c'est assez imagé. Oui. Ou encore qui toussissent comme une asclaire. Une asclaire, que j'accou, eh bien, c'est quelqu'un qui fend le bois et qui tousse fort, Macarel, et qui frappe fort comme un forcené. La toux se traduit en occitan par la tousse, le toussimène, le toussite, et dans certains endroits de la Gascogne, la toussiquaire. Alors, concernant le pitchou du voisin, nous n'y a mal que nous n'ajons remède. Il n'est pas de mal sans remède. Une bonne sirop, et c'est la garite, un bon sirop, il sera guéri.
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